0: si souvent l'enquêteur avec un sentiment de frustration. Jacques Poinas.
1: Oui, de la frustration parce que les aveux ne sont pas toujours totalement sincères ou complets ou indiscutables. Il y a souvent une fragilité de l'aveu puisque lorsque les aveux, on se projette déjà dans le procès et la preuve devant les assises pour les homicides. Mais ces histoires, c'est aussi ce basculement de la personne qui avoue et souvent... Même si le policier avant tout est content d'avoir résolu une affaire, parce qu'une affaire criminelle est toujours un poids pour les policiers, mais il y a également parfois un peu de, sinon de pitié, du moins de tristesse de voir un homme qui parfois avait une vie jusque-là normale et qui bascule dans le monde de la prison pour une longue peine.
0: Mais quelle perception vous avez de ça quand vous êtes face à quelqu'un qui n'est pas un criminel aguerri et qui bascule pour des raisons qui paraissent en fait futiles, si on y pense bien?
1: Alors, je crois que ça reste un mystère de l'homme, un mystère de l'humanité. Comment comprendre que quelqu'un qui a jusque-là eu une vie parfaitement banale, d'un seul coup, pour des raisons difficiles à imaginer, passe à des actes terribles?
0: On voit la grande diversité des affaires que vous avez traitées. C'est d'autant plus agréable à lire qu'effectivement, on ne sait jamais où vous allez nous emmener à chacune des histoires. Comment vous avez fait la sélection?
1: J'ai pris celles qui sont restées dans ma mémoire, je dirais, qui m'ont laissé un sentiment, soit de satisfaction, soit d'échec, ou comme celles qui se passent en Ardèche, où je reviens pratiquement dans mon village natal pour enquêter sur une affaire d'explosifs dans la communauté de l'ex-tueur de l'Ardèche, Pierre Conti. Mais souvent aussi parce que ce sont des affaires qui ont quelque chose de particulier, parfois de presque burlesque, parfois de troublant, comme ces adolescents qui, pour donner un alibi à leur ami, inventent un stratagème un peu diabolique. J'ai essayé de montrer que la réalité est souvent plus surprenante que la fiction même.
0: Et c'est sans doute ce qui est le plus fascinant dans chacune des histoires que nous confie Jacques Poinas. Et ce qui est captivant, c'est ce récit au plus proche du travail de l'enquête et les impressions, les réflexions que partage l'auteur avec nous au fil de chacune. Alors si vous êtes fan de faits divers, jetez-vous sur Le Temps des aveux de Jacques Poinas, paru aux éditions Mareuil.
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3: Ah, quel enfant n'a pas rêvé un jour de devenir pompier, enfant adolescente. Gaëlle Hérault est adjudante, légende ici.
4: Bonjour, je suis l'adjudante Gaëlle Hérault, je suis pompier professionnel depuis 23 ans et j'occupe le poste de chef de salle opérationnelle adjointe au CODIS de la Sarthe. Mon histoire, j'ai découvert l'univers pompier en classe de 4e lors du stage de découverte et donc j'ai dû intégrer la section des jeunes sapeurs-pompiers au centre de la Ferté-Bernard. Par la suite, donc rentrée pompier volontaire. Après le bac, je suis rentrée militaire technicienne de l'air en tant que pompier. Donc le déclic et puis l'ambiance caserne, allié du sport, travail d'équipe et puis de passer les différentes formations, ça a concrétisé et aujourd'hui je regrette pas et je continue dans ce métier avec passion. Alors la fameuse question, quand on est femme, est-ce facile de progresser ou d'être pompier? Comme tout métier, lorsqu'on l'exerce avec passion, conviction et beaucoup de sérieux, je pense que tout le monde a sa place. Et la Sarthe représente bien ce corps-là, féminisé au maximum. Chaque pompier se doit de répondre à ses missions. Et là, il n'est plus question de femme ou d'homme. Au moment de partir en intervention, il y a toujours cette phase de gestion du stress, l'adrénaline. On aime cette phase-là, en fait, qui nous porte et puis qui nous galvanise pour la mission à venir. Voilà, au fur et à mesure des années, l'expérience font que ce stress, on le dompte, on le familiarise et puis grâce aux formations, mais on on en fait une clé de réussite, en fait. Mmh. Et on a tous besoin de ce stress-là et de cette adrénaline pour continuer à exercer ce métier. Et toujours cette fameuse question, est-ce que la tenue de pompier peut faire fantasmer? Je suis désolée, alors soit parce que je la vois depuis trop longtemps, pour moi elle s'apparente à mon métier, ma passion, et forcément certains la portent tout de même mieux que d'autres, faut être honnête. Mais après voilà, je suis pas du tout dans le mythe de l'uniforme, peut-être parce que ça fait trop d'années que je le porte. Mais c'est valable aussi pour les autres corporations, hein, gendarmes ou autres. Donc voilà, désolée, de mon côté, je rentre pas dans le mythe du pompier en tenue.
5: Un pompier doit toujours être prêt à intervenir.
4: Voilà, c'était l'adjudante Gaëlle Hérault. Merci de m'avoir écouté et gardez en tête, toujours réserver un meilleur accueil possible pour les pompiers qui, sachez-le, au téléphone ou en mission, font le maximum pour vous aider.
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1: Et voici Patrick Citeau pour Nom de Nom, aujourd'hui direction Montmorillon, dans la Vienne. Un musée du macaron y raconte l'histoire de cette petite pâtisserie ronde.
2: Situé boulevard de Strasbourg, ce musée ouvert en 2003 par la maison Ranou-Métivier rend ainsi hommage aux générations d'artisans qui ont bâti la renommée de Montmorillon. Ce musée de l'amande et du macaron vous dévoile ainsi l'histoire et les coulisses de la fabrication de ce célèbre et délicieux biscuit aux amandes. La recette du macaron a a priori été rapportée par Catherine de Médicis au XVIe siècle. À partir de cette époque, ce biscuit fait d'amandes, de sucre et de blanc d'œuf s'est répandu dans de nombreuses villes. On le retrouve ainsi progressivement à Nancy, Amiens ou Saint-Émilion. Il faut remonter au XVIIe siècle pour trouver les premiers macarons sur les étals des marchands de Montmorillon. Le petit biscuit au cœur tendre d'amande est ensuite devenu la spécialité incontournable de Montmorillon. Aujourd'hui, la maison Ranou-Métivier perpétue cette tradition culinaire. C'est la plus ancienne fabrique de macarons de Montmorillon. Les savoir-faire se transmettent en effet dans cette famille depuis 5 générations. La recette traditionnelle des macarons demeure ainsi inchangée depuis ses débuts.
1: Et notre musée du macaron, en fait, c'est l'occasion de nous plonger au cœur de l'histoire de cette spécialité culinaire fierté de la région.
2: Une spécialité qui doit tout à l'amandier. L'histoire de cet arbre fruitier à travers les continents et les siècles est ainsi une des thématiques proposées. Les défis environnementaux liés à la production de l'amande sont aussi au programme de la visite. L'histoire et la fabrication du macaron a bien entendu toute sa place au cœur de l'espace d'exposition. Les gestes et les outils du biscuitier font également partie de cette immersion au pays du macaron. Un parcours ludique et gourmand qui fera le bonheur des enfants comme des plus grands. Concernant les origines du nom de la commune de Montmorillon, on peut s'appuyer sur une théorie ancienne. Elle précise que la bourgade, située sur une colline, aurait été investie par des Maures en 732, avant ou juste après la fameuse bataille de Poitiers. D'où la déclinaison en Mont de Morillo ou Colline du Mort. Mais le nom d'un des premiers barons de la ville a tout aussi bien pu inspirer cette dénomination. Hugo Banse se fait ainsi appeler Moro Loco, qui dictour Morillo ou seigneur de la localité mauresque qui se nomme Morillo. Toujours est-il que de Montmorillo au XIe siècle, puis Montmorillom au siècle suivant, la bourgade endosse finalement son nom actuel au XVe siècle.
1: Et ben voilà, alors ça c'est quand même fou parce qu'on remonte le temps grâce à Patrick Citeau qui nous apprend toujours des détails qu'on ignore souvent d'ailleurs sur le nom de nos rues, de nos communes également. 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
3: Wikizef, petit guide à l'usage des étrangers du sud du péage d'Arras en vacances dans notre belle région.
4: Je ne vais pas vous apprendre que la vie est injuste. Ne vous inquiétez pas, je vais bien, mais force est de constater que la vie est injuste. Prenez par exemple la silhouette des gens. Il y en a de toutes sortes, des petits, des grands, des roux, des blonds, des crépus, courts, longs, carrés, minces, gros ou ronds. Viens avec nous chez les barbapapas. Mais pour certains, la vie est plus dure que d'autres. L'exemple le plus frappant que la vie est injuste, c'est quand ma grand-mère disait en parlant d'une de mes matantes qui essayait à toute fin de maigrir, mais sans succès, quel malheur. Elle peut faire ce qu'elle veut, mais chez elle, tout fait penche. Ne paniquez pas, Wikizef est là pour vous aider. Tout fait penche. Rassurez-vous, il n'y a rien qui penche et qui va peut-être caire. Non, tout fait penche.
3: Traduction.
4: Tout fait ventre. Ventre, une panse, un penche. Pour illustrer ce que c'est qu'un penche, il suffirait que je me mette de profil. Et vous verrez que là, il n'y a pas que pour ma tante que tout fait penche.
3: Définition.
4: Tout lui fait penche, tout lui profite. C'est le malheur des bons vivants. Quel rapport avec la justice de la vie? Il y en a des. Ils peuvent manger ce qu'ils veulent, et ils grossissent pas. Je n'ai même vu manger des tartes au chuc à longueur de journée. Elles et Thomas, elles pouvaient passer derrière une affiche sur la décollée du mur. Et d'autres, ils regardent la vitrine du pâtissier, ils prennent un kilo. Alors, je vous dis pas si on en mange. Le pire, c'est que dans mes prises de sang, les triglycérides, impeccable, c'est le seul truc qui est pas en gras. Alors, je sais pas ce que je range là-dedans, moi. Mais ce qu'il y a de plus sûr, c'est qu'il y a plein de trucs. Un penche, c'est un logement social. C'est en cela que la vie est injuste. Et en même temps, il peut y avoir une sorte de résignation. à la question « T'aurais pas un peu grossi ?» c'est mieux de répondre « Qu'est-ce que tu veux ?» chez Mie, tout fait penche, que de se vexer.
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5: À la base, le chemin de Saint-Jacques, c'est vrai que ça, c'est plus ou moins spirituel, quand même. Il ne faut pas se leurrer.
6: Spirituel, parce que spirituel.
5: Oui, spirituel. Pardon. Excusez-moi, spirituel. Vous n'avez pas enregistré, c'est bon.
7: Virginie et vous.
8: Virginie, on vous attend à 13h ce dimanche, Ville-la-Plaisance, dans le centre-ville de Lodève. Signé Bruno et Lily. Le couple héberge des marcheurs du chemin de Saint-Jacques-de-Compostelle. Et ce dimanche, ils ont invité une trentaine d'hébergeurs héroltais à une journée de rencontre. Avec Théo, le technicien du son, on arrive pendant l'apéro. Dans la cour de leur maison vide, des tables hautes ont été installées. Tout le monde se parle avec le sourire, un verre ou un toast à la main. Quand je suis partie faire ce reportage, je pensais aborder l'hébergement des marcheurs. Pourquoi on héberge? Comment? Mais très vite, un autre sujet s'est imposé. La marche. Car s'ils sont devenus hébergeurs, c'est parce qu'ils ont été hébergés. Et que cette rencontre a changé quelque chose en eux pour toujours. Exemple avec Miguel, qui accueille les gens sur l'UNAS depuis 2016.
5: J'étais marcheur avant d'être hébergeur. Je fais les deux, parce que je continue de marcher. C'est un manque qu'on a dans le cœur, qu'à un moment donné, ça me manque, c'est un besoin qu'il nous faut combler.
8: C'est-à-dire que tous les ans, vous partez pour marcher?
5: Oui, moi, tous les ans, je fais un chemin ou l'autre. Cette année, j'ai fait le chemin de Saint-Guyen. J'ai fait une partie du chemin de Saint-Guyen.
8: Ouais.
5: Et bon, l'an dernier, il y a deux ans, j'ai fait le Camino Primitivo en Espagne.
8: Ah ouais,
5: aussi, qui était magnifique, qui est très beau.
8: Qu'est-ce qui fait qu'à un moment donné, vous vous dites, Miguel, je vais accueillir des gens?
5: Grâce à une pèlerine. Et qui avait eu un souci et qui était tombée. Et je n'avais pas encore le gîte ouvert. Et que grâce à elle, par rapport à ce qu'elle a vécu, ce qu'elle était tombée, tout ça, elle est sortie d'une séparation, d'une maladie. Et je l'ai accueilli, on l'a accueilli ce jour-là. Et donc, ça fait que le déclenchement de pouvoir entamer le gîte.
9: Il n'y a pas de hasard, en fait.
8: Albine, marcheuse et accompagnatrice sur le chemin.
9: Le chemin vient nous chercher et ne nous lâche pas, en fait. Et donc après, ben même après avoir cheminé, il va encore créer des choses pour nous. Et...
8: C'est drôle, vous dites, c'est le chemin qui vient nous chercher.
9: Vraiment.
8: C'est-à-dire que quand on a l'idée, parce que moi, ça m'a déjà traversé, je peux me dire, tiens, je vais faire un bout du chemin de Saint-Jacques de Compostelle. Pour vous, c'est pas moi qui décide, c'est le chemin qui vient m'appeler.
9: Totalement.
8: Ça, c'est hyper religieux et mystique, votre truc.
9: Pas du tout, non.
8: Non,
5: pas spécialement.
9: Vraiment...
5: Non, pas spécialement pour moi. Comme on dit, chacun trouve midi à sa porte.
8: Oui,
9: c'est la foi. Et la foi n'est pas forcément religieuse.
8: Mmh. Si après tu deviens toi-même hébergeur, c'est parce que tu n'as pas envie de quitter ce truc-là, tu as envie de continuer.
5: C'est un peu ça, c'est-à-dire retracer la convivialité, tout l'accueil que j'ai eu.
8: Alors voilà. Ça veut dire que vous transformez votre maison à ce moment-là? Comment ça
5: pas
8: se passe?
5: Pas spécialement. Mais oui, mais moi j'ai la chance que je suis dans une villa et que j'ai le rez-de-chaussée à disposition.
8: Et est-ce que c'est payant ou pas?
9: Oui, mais alors oui. C'est
8: dérisoire.
5: Oui, c'est-à-dire on fait des sommes en s'adaptant au pèlerin.
9: De toute façon, c'est ça le chemin. C'est vraiment l'idée, je pense, comme tu le disais tout à l'heure, c'est de rendre ce qu'on a reçu. De continuer, en fait, le chemin d'une autre façon.
8: Miguel me dit qu'il y a une grande différence entre randonner et marcher. Quand je lui demande laquelle, il me répond « Il faut le vivre pour le comprendre ».
5: C'est ça.
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1: Il est un beau voyage qu'on peut faire pas très loin de chez soi. Un voyage dans le Saintois. Une demi-heure d'Épinal, la même chose de Nancy, c'est pas bien compliqué. Hein. Une terre qui tourne autour d'un lieu riche en énergie et en histoire, la colline de Sion. Elle en est le phare et le cœur battant, elle qu'on aperçoit si facilement au détour d'un virage émergeant d'un champ de mirabelliers en fleurs au printemps ou fendant le flot vert des haies, des bois, des plateaux, quand on la distingue au loin, au moment de traverser ce Saintois, à travers sa Via Appia moderne, la Nationale 57. Que voilà un vieux pays dont le nom se perd dans la nuit des temps au point que personne n'est parvenu vraiment à en donner une origine ou une explication. Ben oui, Sion est Sion depuis toujours et tout autour, le Saintois est toujours là. Il a ses hauts lieux, la colline inspirée, avec la basilique, ce superbe émetteur d'espoir vers les nuées, avec les restes de la forteresse de la turbulente famille de Vaudémont, cette famille des cadets des ducs de Lorraine, aussi turbulents que le sont toujours les cadets, hein, et qui sont la boule blanche du billard historique lorrain, arrivant de loin, cognant pile où il faut pour faire virevolter les boules de couleur sans qu'elles ne puissent s'y opposer. Les hauts lieux du Saintois, ce sont les châteaux. Arouet, le palais à la campagne qui plonge ses douves d'un madon, à l'image des gens d'ici, finalement. Il est calme, il est cool, mais il peut se réveiller d'un coup et vous rappeler quelle force est la sienne. Torre Liotet et sa mosquée intérieure, qui rappelle qu'on peut avoir ses racines à un endroit, sa vie à un autre, qu'on peut partir et revenir, comme l'a fait le maréchal Liotet, des ruelles de Nancy à la place Jamal Afna de Marrakech, avant de se poser ici, sur les rives de la colline de Sion. Je n'oublie ni Aboncourt, ni Vendée-les-Ville. Dans le Saintois, il y a les Halles de Vézelise, qui sont de ces monuments qui peuvent témoigner de l'immense variété des envies, des amours, des destins humains, elles qui en ont vu tant passer. Il y a Gélocourt et ses fleurs. Il y a le petit détour bucolique par Vaudeville. Mais j'aurais pu citer tant d'autres villages, si Lorrain, ces villages, rues, qui se laissent traverser par celui qui ne voit rien, mais qui se laissent admirer par celui qui voit tout. Telle grange aux murs sculptés, telle pierre de grès autour des fenêtres de telle vieille église. Le Saintois, c'est un voyage au cœur de la Lorraine de toujours. D'un pays plus vieux qu'elle encore, c'est une sensation d'éternité.
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2: Je rêvais d'avoir une maison à la campagne. Cette maison, c'est comme si j'y étais née. C'est ma maison de famille.
3: Ma maison s'appelle l'Ostao de la Mar.
4: C'est une maison un peu envoûtante.
5: Eh bien, vous voyez, des livres et trois fenêtres qui me donnent le paysage du pays, comme si c'était trois tableaux.
6: Ils ont vécu ici.
7: Thibaut Gaudry.
8: Ah, je m'appelle Nina Simone.
6: L'histoire de Nina Simone, c'est celle d'une petite fille amoureuse de Jean-Sébastien Bach qui rêvait de devenir la première pianiste concertiste noire américaine. Mais qui grandit dans l'Amérique profonde des années 30 et 40, où la ségrégation raciale est de mise.
8: J'ai commencé à étudier le classique à 5 ans.
9: Et vous avez continué, vous avez eu vos diplômes.
8: Et après, j'ai obtenu le doctorat de musique de Amherst University.
6: Élève studieuse, oreille absolue et jeune prodige, elle ne parvient pas à intégrer l'école de musique dont elle rêvait, brisant la carrière à laquelle elle aspirait. Et elle emportera le regret et la douleur toute sa vie.
8: I'm sorry that I didn't become the world's first black classic pianist. Oh yeah, I think I would have been happier. I'm not very happy now. Oh yeah.
6: Finalement, c'est par le jazz qu'elle connaît la gloire. Nina Simone devient aussi l'une des voix de la lutte pour les droits civiques des Noirs. Mais avec une sensibilité à fleur de peau, des douleurs de l'enfance qui ne sont jamais loin, sans compter des troubles bipolaires et des phases de dépression, elle finit par quitter les États-Unis, voyage beaucoup, et c'est naturellement en France qu'elle trouve refuge dans les années 80. Elle, la francophile, qui a connu le succès en reprenant « Ne me quitte pas » de Jacques Brel, et qui a choisi son nom de scène après avoir vu « Casque d'or » avec Simone Signoret.
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7: Pour Nina Simone, comme beaucoup d'artistes noirs de cette époque, la France est un pays très très important parce qu'on a cette image réelle à l'époque d'un pays ouvert. Par exemple, prendre un bus ou un métro à Paris, on prend le métro et le bus avec les Blancs. On n'est pas dans des compartiments séparés. Et la France est une terre d'asile.
6: Elle vit 2 ans à Paris, enregistre quelques chansons et fait quelques concerts, puis en repart, avant de revenir une dizaine d'années plus tard. En 1992, elle s'installe à côté d'Aix-en-Provence, à Bouc-Bel-Air. C'est là qu'un après-midi de juillet 95, excédée par le bruit que font 2 adolescents jouant autour de la piscine de la villa voisine, elle tire un coup de pistolet à grenaille et blesse légèrement l'un d'eux. Elle écopera de 8 mois de prison avec sursis et une obligation de soins. En 1998, elle déménage à quelques kilomètres, à Carry-le-Rouet, où elle s'éteint le 21 avril 2003. Lors de ses funérailles, à l'église de Carry, une sono joue « Ne me quitte pas ». Sa grande amie, la chanteuse Myriam Makeba, est là. Elton John a fait envoyer des roses jaunes, avec un petit mot « Tu étais la plus grande, et je t'aime ». Sa fille, Lisa, prend la parole pour rappeler combien Nina aimait la France et demande de ne pas laisser son souvenir s'éteindre. Son souvenir et sa voix sont toujours là. Elle ne nous a jamais vraiment quittés.

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1: Je vous emmène à Gergovie et je vous promets d'avoir un petit peu de vent dans la crinière puisque nous allons faire la connaissance d'une association très utile, SOS Cheval. Mireille Vore qui nous accueille ici à SOS Cheval. On est dans un petit mobilhome sur le terrain, en pleine nature. Là, on s'occupe des chevaux. Mireille, SOS Cheval, vous nous en dites quelques mots ?
2: Oui, bien sûr. Bonjour Patricia.
3: Bonjour.
2: On recueille les chevaux retraités ou réformés de centres équestres, de courses, de laboratoires, des anciennes poulinières, des équidés maltraités, abandonnés, divagants, chacun a sa propre histoire.
1: C'est votre cheval de bataille, si je puis dire, mais vous n'êtes pas toute seule, évidemment, parce que là, il faut plein de bénévoles pour s'occuper de tous ces chevaux.
2: Absolument. Nous ne sommes que des bénévoles, 60 bénévoles, tous complètement investis et ne ménageant ni leur temps, ni leur peine.
1: Une petite dame à côté, là.
3: Denise. Bénévole du lundi matin depuis, je sais pas, 6, 7, 8 ans. Notre mission, c'est de nourrir, vérifier que les chevaux n'aient pas de blessures, regarder si le foin est bien à disposition, de l'eau, et tout va bien.
1: Alors, on y va. On était dans le mobilhome, là, parce qu'il y a un petit peu de vent. Donc, du coup, on s'était mis un peu à l'abri. Bonjour, Sandrine.
4: Bonjour.
1: Vous aussi, alors je vous vois affairée avec des carottes et des pommes.
4: Oui. C'est parce que quand je vais voir nos petits protégés, ben, des fois, on leur fait quelques petites gâteries comme ça pour, voilà, pour les amadouer, pour leur donner confiance, pour ça sert à tout, les carottes, pour les soins.
1: Combien il y a de surface là à peu près ?
2: 16 hectares.
4: Alors lui, c'est le plus jeune de ce pré-là. Et il est très jaloux si on s'occupe des autres. C'est un réformé de course. Il vient de Normandie. Et lui, il a eu une fracture au niveau de l'épaule, de la clavicule. Donc, il est réformé. Mais du coup, il est très, très, très demandeur et très jaloux aussi. Voilà, il ne supporte pas que Nolo s'approche de nous parce qu'il veut qu'on s'occupe que de lui.
1: On n'a pas l'impression de parler d'humain, un peu, parfois.
4: Ah si, totalement. Si, si. Avec beaucoup plus de sensibilité. Là, c'est Cheyenne. Une petite jument aussi qui est en retraite. On en a beaucoup, beaucoup qui viennent finir leur vie chez nous. Et comme ça, ils ont une jolie fin de vie.
1: Avec des gens qui, manifestement, sont particulièrement bienveillants.
4: Ah, c'est le mot sacré, respect et bienveillance. Oui, sinon, il ne faut pas venir.
1: Viens voir, bébé. Viens.
4: Kira, on a été appelé par les gendarmes. Une famille qui avait beaucoup d'animaux. Et ces personnes, quand elles ont su que les gendarmes arrivaient, elles s'en sont pris aux animaux. Et elle a eu 5 coups de couteau dans le poitrail.
1: J'en emmènerai bien à la maison, mais je manque un peu de place.
2: Quand on ne peut pas devenir famille d'accueil parce qu'on n'a pas de terrain, on peut devenir famille de cœur et parrainer un équidé.
3: Alors ma belle, tu veux que je sois ta tata?
2: Ça serait une très gentille filleule.
4: Oui.
2: Ils ont travaillé toute leur vie au service de l'homme, et ça serait quand même profondément injuste qu'ils partent à l'abattoir. Donc nous, on est là pour eux.
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0: 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Et le cocktail américain, c'est quoi?
1: C'est un cocktail grillé avec une sauce américaine, tomate, échalote, une pointe de cognac, du vin blanc. C'est un peu relevé.
2: Un déca,
3: pâté, jambon, c'est du canvaillette, gruyère, chantal, rosier, jambon de pays.
4: Eh ben tout ça, ça va aller dans la blanquette.
1: Bon appétit.
5: Il est 3h du matin à Rungis, brasserie, restaurant La Loyaux. Ce n'est pas le réveil qui sonne, mais les cloches d'un troupeau de salers, vache emblématique du Cantal, et l'ami du petit déjeuner, Michel Soulinque, vous accueille dans sa brasserie, pas le genre à vous servir de la ricorée.
6: Alors, la carte de La Loyaux, en travaillant la côte de bœuf de Salers, les entrecôtes de Salers, on peut aujourd'hui également manger des côtes de porc du Cantal, la saucisse d'Auvergne à Ligaud, comme vous le voyez, et des tripes à la Normande.
5: Ah, il y a un produit de Normandie, le reste, c'est votre région. Hein.
6: On n'est pas chauvin, mais on aime mettre en avant les produits de notre région.
5: Michel Soulinque, un personnage haut en couleur, originaire du Cantal, issu de la diaspora de la Grande Auvergne, monté à Paris pour travailler dur. Les fameux bougnats ont disparu depuis bien longtemps, idem le ventre de Paris et les vieilles halles, transférés il y a 56 ans à Rungis. Archives 1969.
7: C'était le déménagement du siècle. En route pour Rungis, au revoir Paris. Ton cœur avait du mal à respirer, on t'en a greffé un tout neuf, immense, moderne, fonctionnel. Il te faudra bientôt alimenter 12 millions d'estomacs. Ici, rien à voir avec les halles de Baltard. Chaque négociant dispose d'un carreau à trois échelons. Les dépôts en sous-sol, reliés par monte-charge au carreau, et à l'étage, un bureau. Du vrai moderne, tout cela.
5: C'est désormais une deuxième, voire une troisième génération de mandataires, grossistes, caristes, emballeurs, vendeurs, agents commerciaux, livreurs, acheteurs, qui font vivre le marché international de Rungis. De même pour les patrons de brasserie.
6: Moi, je suis là depuis 32 ans, initialement dans un établissement qui s'appelle le Saint-Hubert, dans le pavillon de la volaille et du gibier. Et j'ai repris La Loyaux en 2009.
5: Une amplitude horaire large, de 3h du matin à 16h, du lundi au vendredi, 15 employés en cuisine et au service, avec une pointe d'activité entre 5 et 7h du matin et le midi, comme toutes les brasseries traditionnelles. La Loyaux, un établissement de qualité, comme les meilleurs morceaux du bœuf.
6: Alors La Loyaux, bien sûr, comme ça s'entend, c'est un restaurant de spécialité de viande. On travaille un ou deux plats traditionnels et cuisinés tous les jours, une joue de bœuf, une joue de porc, un pot-au-feu, suivant les saisons. Comme nos ancêtres, les vieux Auvergnats, on aime mettre en avant les produits de notre région, en commençant par le fromage, la charcuterie ou même des viandes. Et cette activité aujourd'hui des restaurants du marché s'est développée sur l'activité du midi, où on travaille la plupart avec une clientèle extérieure du marché. Cette clientèle extérieure du marché a la possibilité de rentrer avec des tickets offerts par les restaurants, et ils ont la possibilité effectivement de manger les produits frais du marché.
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8: Quand on passe le rideau, ça sent le pop-corn, il y a de la lumière qui clignote de partout. Et les gens, ils retombent en enfance et ils s'attendent vraiment pas à trouver ça dans une maison.
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10: Elle, lui, a troqué tout simplement des cartons de souvenirs pour un musée privé de 45 mètres carrés dédié à la piste étoilée. C'est Thomas Joly. Thomas, d'où vous vient cet amour pour la piste étoilée et pour le cirque?
8: Alors que c'est une passion qui me suit depuis que j'ai à peu près 6 ans. Tout a commencé bêtement par une visite à des animaux dans un cirque qui passait à Mèche. Et c'est là que l'amour pour le cirque a commencé. Depuis de nombreuses années, je collectionne pas mal d'objets et de documents concernant le cirque. Et en fait, tous ces objets, ils étaient enfermés dans des cartons. Et donc, j'ai décidé de leur laisser la place qu'ils méritent et de les mettre en lumière et en valeur.
10: Mais alors, du coup, comment on organise sa maison? Parce que j'imagine que plein d'objets, il faut donner des sortes de fonctionnalités, trouver la bonne place. J'imagine que ça se met pas en place du jour au lendemain, Thomas Joly.
8: Non, pas du tout. En fait, quand on a construit notre maison, on a tout aménagé le dessus du garage. Donc, on a rehaussé le dessus du garage. Et ça m'a permis de récupérer une pièce de 45 mètres carrés qui est aménagée du sol au plafond, 100% cirque.
10: Le Thomas Joly qui était en train de mettre en place, en tout cas ce cirque à la maison, de mettre en place ces objets, c'était quoi? C'était Thomas Joly adulte ou c'était l'enfant qui a eu ce choc psychologique qui a mis en place tout ça?
8: On va dire un peu les deux. On va dire le Thomas petit parce que j'ai retrouvé beaucoup de choses que je gardais depuis tout petit. Et le Thomas adulte qui a pris soin de tout bien exposer, de tout mettre en lumière, de tout dépoussiérer, de tout mettre en place pour que ça soit vraiment un vrai musée privé.
10: Est-ce que il y a une pièce, quelque chose en particulier dont vous êtes le plus fier, ou alors peut-être une pièce, un objet que vous aimeriez ou rêveriez d'avoir chez vous?
8: En pièce que j'ai récupéré récemment chez un monsieur qui liquidait son musée. J'ai récupéré une très vieille affiche du Cirque Pinder qui date de 1930. Donc il y a une affiche en papier journal écrit avec de l'encre très bien écrit, qui est vraiment jolie. Et en plus récent, j'ai récupéré deux blasons en métal, pareil du Cirque Pinder, qui étaient édités en très peu d'exemplaires. Et il en reste très peu dans toute l'Europe en état exceptionnel comme je les ai aujourd'hui.
10: Quand des amis, des proches à vous poussent ou ont poussé pour la première fois la porte de ce bel endroit, ça a été quoi les réactions?
8: Les gens ils disent que je suis fou. Quand en fait vous rentrez par la porte et il y a un petit sas avec des rideaux en velours, vraiment comme dans un cirque, on a vraiment l'impression de rentrer dans un cirque. Et quand on passe le rideau, ça sent le pop-corn, il y a de la lumière qui clignote de partout. Et les gens, ils retombent en enfance et ils s'attendent vraiment pas à trouver ça dans une maison.
10: À vous, je cours. Thomas Joly a réalisé son rêve d'enfant en transformant une partie de sa maison en un véritable musée du cirque. Une immersion sensorielle unique entre des rideaux de velours, de pop-corn. 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
2: Désolé de vous décevoir si des Marseillais écoutent la radio. Vous avez le droit de rester. Voilà, Jules Pernaut, ce nom ne vous dit sans doute pas grand-chose. Vous explique. Nous sommes en 1915, dans le quartier de la rue des Teinturiers, à Avignon. Jules-François Pernaut, 89 ans, et furax. L'État vient publier une loi interdisant l'absinthe. Problème, l'usine de Jules-François Pernaut produit une liqueur qui a justement un succès fou à base d'absinthe. Le fiston Jules-Félix Pernaut, oui, ils ont quasiment le même nom, âgé lui de 43 ans, décide alors de contourner cette loi et de lancer une nouvelle boisson, l'anis Pernaut. Nous sommes en 1918. Une boisson constituée à partir d'une essence proche de l'absinthe, sauf que là, c'est de l'anis. 6 ans plus tard, le succès est fou. Il est tellement important que les usines déménagent à Montfavet et puis la firme quitte le Vaucluse pour la région parisienne. Alors jusque-là, tout allait bien pour les Pernaut, mais Paul Ricard est arrivé. En 1932, le Marseillais Ricard fait son entrée sur le marché et obtient le droit de vendre sa boisson, anisée à 40 degrés, soit 10 degrés de plus que la bouteille Pernaut. Et puis le génie de Paul Ricard, c'est aussi le marketing. Hein. Le nom générique à sa boisson sera Pastis, tiré de pastisson. Voilà, ça veut dire mélange en provençal. Et puis il y rajoutera aussi une promesse inédite, le vrai pastis de Marseille. C'est pour ça qu'on pense en fait que le pastis vient de Marseille. Bref, c'est une boisson qui fait penser au sud, aux vacances et à la Provence. Alors je vous passe des années et des années de guerre. Il faudra attendre 1975 pour justement enterrer l'âge de guerre entre Pernaut et Ricard, avec la fusion et la création du Pernaut Ricard, aujourd'hui leader mondial dans les spiritueux. Allez, sans rancune, c'est bien connu, l'apéro rassemble. Je compte sur vous, hein, avec modération.
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11: Relife PC, c'est une entreprise qui répare les PC grâce au reconditionnement. Areski Machou, le responsable.
12: On récupère tous les parcs informatiques professionnels qu'on va reconditionner, regarantir 2 ans et redistribuer ça beaucoup aux particuliers ou à d'autres petites structures, avec la spécificité d'être spécialiste Mac sur la région.
11: Alors il dit, je pense, mais quand on voit l'évolution de la boîte, on peut l'affirmer.
12: On a commencé à la Chapelle Craonnaise en 2022, sortie de Covid, dans un cabanon. Aujourd'hui, on est sur un local avec 300 mètres carrés d'atelier et de surface de vente. Donc, on recrute aussi régulièrement.
11: Et oui, parce que le nombre de clients augmente tous les mois sur Laval.
12: Que ce soit en particulier ou en professionnel. Après, nous, on est plus axé sur du réemploi. Donc, on parle plus souvent de tonnage que de PC. On est à 6,8 tonnes l'année dernière de matériel informatique réemployé sur le département. Donc, c'est plutôt pas mal.
11: Et pour récupérer du matériel informatique, il s'associe avec différentes entreprises lavalloises et même certaines du Mans.
12: On met des bacs à disposition, nous, on attend chez eux. Donc, ils remplissent le bac de matériel informatique qui peut encore resservir. Et nous, on fait un enlèvement chez eux. Ou eux nous le livrent suivant les conventions qu'on signe avec eux. Et du coup, nous, de ce matériel-là, en fait, on est fait un tri chez nous où on va reconditionner tout ce qui est possible de reconditionner, envoyer dans les bonnes filières tout ce qui ne peut pas l'être, redistribuer ça sur le marché pour une seconde vie.
11: Et si vous avez un doute concernant la fiabilité de l'ordinateur réparé, je peux vous dire que c'est ultra contrôlé.
12: Sur un ordinateur portable, on est à peu près à 46 points de contrôle avant de le remettre sur le marché.
11: Et si on a encore un doute, Areski ne passe pas par quatre chemins.
12: Moi, c'est ce que je leur dis souvent, j'ai pas forcément envie que vous reveniez tous les trois semaines m'engueuler. On n'est pas sur des marques tête de gondole. Donc du coup, le matériel est beaucoup plus robuste, beaucoup plus performant et adapté à un usage professionnel. Quand il est remis sur du particulier, il peut faire des années avant d'avoir la moindre panne.
11: Et côté prix alors ?
12: C'est forcément moins cher par rapport au prix d'origine de l'ordinateur. Après, c'est vrai qu'on a quand même des ordinateurs qui peuvent monter sur du 550 euros.
11: C'est ça, parce que les PC à l'origine valent souvent plus cher qu'un PC neuf dans un magasin électroménager high-tech, par exemple. Bon, sinon, chérie Life PC, vous vendre un ordinateur, c'est comme une adoption avec un animal.
12: On essaye de faire repartir le bon PC avec le bon client. C'est toujours une question de budget, une question de durabilité. On ne va pas réparer un ordinateur qui ne sera plus à jour dans un an et demi.
11: Areski Machou a encore plein de beaux projets sur le feu avec Relife PC. Il va notamment s'associer avec Maïa, une entreprise d'IA locale et souveraine. Mais ça, c'est une autre histoire.
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13: Bonjour, je m'appelle Jérémy Ferrier, j'ai 40 ans, je vis à Port-Camargue et je suis soigneur animalier à l'Institut Sicorium du Rue du Roi depuis 15 ans.
14: Comment on se dit, petit, je veux faire ça comme métier? Vous vous rappelez du moment qui a été le déclic?
13: Ouais, je pense que c'est une vocation et je me rappelle très bien du moment. À l'époque, j'étais au CP et j'ai reçu un papier du Marineland où j'ai vu tous les mammifères marins et je sais qu'à ce moment-là, je me suis dit, c'est ça que je veux faire plus grand.
14: Est-ce que c'était compliqué à atteindre votre rêve? Les profs vous ont soutenu dans le projet?
13: On va dire qu'il y a maintenant plus de 20 ans que je fais ce métier. Du coup, à l'époque, le métier était moins connu que maintenant. Et quand j'ai demandé pour m'orienter, on m'a dit... Tu veux être éleveur, c'est ça? De chiens, de chats? J'ai dit non, je veux travailler en parc zoologique ou en aquarium. Et du coup, ils m'ont dit, il faut être vétérinaire pour ça. Ce qui était totalement faux. Du coup, au début, oui, j'ai dû galérer, m'orienter vers un schéma plus classique. Et enfin, j'ai pu faire un stage au Sicorium où j'ai rencontré les soigneurs et eux m'ont dit quelle formation fallait faire pour devenir soigneur.
14: Vous dites quoi le matin en vous réveillant?
13: Le matin, quand on arrive, on se dit qu'on a de la chance d'être là déjà, de travailler avec des animaux sauvages. C'est quand même une chance. Surtout, la première chose que je me dis, c'est est-ce que tout le monde va bien?
14: C'est quoi le meilleur souvenir que vous avez eu avec les animaux où on se trouve là au Sicorium? Il y a des otaries, il y a des phoques. Vous avez forcément un souvenir inattendu avec eux?
13: Oui, il y a un souvenir plutôt marquant qui c'était avec mes otaries. Il y avait le mâle dominant et deux femelles. Il y a une femelle qui commençait à être un peu agacée. Du coup, elle n'écoutait plus trop. Et j'ai eu le mâle dominant qui s'est mis entre elle et moi pour pouvoir recadrer la femelle. Et la session s'est très bien terminée.
14: C'est quoi le message que vous avez envie de faire passer à la radio?
13: Le message que j'ai envie de faire passer, c'est qu'il faut respecter...

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1: Ah, faudra attendre la Saint-Paul pour savoir qui quand sera le cognon.
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1: Cognon, à rapprocher de quignon, désigne un morceau de pain. Dans le temps, à la messe, on partageait un pain béni qui était offert à tour de rôle par une famille de la paroisse. Celle qui venait d'offrir le pain allait emporter un morceau, le cognon, à celle dont ce serait le tour le dimanche suivant. À Mentoussalon et dans les villages voisins, les vignerons n'ont pas choisi Saint-Vincent comme patron, mais Saint-Paul, célébré le 25 janvier. Eh oui, l'hiver, les gens de la terre ont un peu moins de travail, les jours sont courts et on peut faire la fête. À Mentou, le cognon, c'est celui qui succède au bâtonnier. Dans les années 2000, la fête de Saint-Paul a failli disparaître. Et il a fallu toute la ténacité de Paul Gilbert, qui avait fondé la confrérie en 1950, pour lui redonner de la vigueur. Traditionnellement, Paul Gilbert entonnait la chanson de Mentou à la fin du repas. En 2007, il nous a exprimé sa joie de voir revivre la Saint-Paul, a entonné la chanson, mais il l'a jamais terminée, vu qu'il est passé de vie à trépas en chantant le refrain. Voici les paroles de cette chanson, qui se chante sur l'air de la Charibiaude, dont les paroles sont de Jean-Baptiste Magnon. Et qu'on chante encore à la Saint-Paul.
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1: 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C'est comme en tous une autre bonne terre, chant heureux tout en travaillant. 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
2: Oh, qu'est-ce que je suis contente de vous retrouver, Laurent. Ça fait trop longtemps que je ne vous ai pas vu.
3: C'est très gentil,
2: oui.
3: C'est réciproque.
2: Ah, merci beaucoup. J'ai essayé de vous courir après, mais alors de cathédrale, en concert, en festival, en studio, c'était impossible de vous attraper.
3: Mais je suis là.
2: Oui, vous êtes là. Alors, vous avez une triple actualité entre votre tournée 21 Souvenirs, donc qui sort vendredi, et puis Collection, que j'ai beaucoup aimé, vos inédits et vos raretés qui sont réunis sur un opus assez exceptionnel, je dois dire. Mais avant tout ça, il faut qu'on parle de l'album de rap le plus chaud de l'hiver sur lequel vous figurez. C'est l'album de This Is. Le titre le plus cool de l'album s'appelle Surfer et This Is a invité Laurent Voulzy.

0: tout ce temps à vous aimer, Laurent Voulzy, et vous réussissez encore à nous surprendre. Racontez-moi cette aventure avec This Is.
1: Écoutez, je chantais c'était au cours de la tournée des cathédrales.
0: Ouais.
1: Donc je chantais dans une grande église à Paris. Et il est venu me voir à la fin du concert. Et puis il m'a envoyé un petit mot très gentil. Et il m'a fait savoir que il aimerait bien qu'on se rencontre et peut-être pourquoi pas essayer de collaborer ensemble. Et j'ai trouvé que c'était super sympa, que son courrier était sympa, sa visite était sympa. Et donc je suis allé le retrouver en studio trois fois, une fois à Paris, une fois à Bruxelles et une fois dans le sud. Et puis on s'est mis à faire cette chanson ensemble. Et puis je la trouve très jolie. Voilà.
0: Elle est très belle, très belle, très réussie.
1: Voilà,
0: surfeur.
1: Ouais. J'avais déjà entendu, hein, ils avaient déjà fait une belle ébauche au studio que j'avais adoré. Et donc j'ai mis ma patte dessus un petit peu, quoi. J'ai beaucoup aimé cette expérience, voilà.
0: 21 souvenirs sort vendredi. C'est la première fois que vous avez un best-of qui sort en double vinyle, puisque, alors évidemment, vos albums étaient sortis en vinyle à l'époque, et puis après, il n'y avait plus de vinyle, et puis finalement, c'est le retour du vinyle. Est-ce que ça vous réjouit, ça, vous qui êtes fan de musique et oreille très sûre?
1: Oui, oreille très sûre, je ne sais pas, enfin...
0: Oh bah quand même, le son de vos albums, c'est quelque chose.
1: Oui, je mets du temps pour faire mes albums, et je suis beaucoup moins difficile avec les albums des... Si je rentre dans un magasin puis que j'entends dans un haut-parleur une chanson qui me plaît, j'ai envie de l'écouter plus, j'ai envie éventuellement d'acheter l'album ou je sais pas. Voilà, je fais mes disques, alors je suis casse-pied, mais je crois que je suis comme quelqu'un qui serait heureux d'aller manger chez des gens, même si le plat n'est pas révolutionnaire. Par contre, la personne qui fait la cuisine elle-même, elle a peur, elle a envie que son repas soit réussi, quelle que soit la sophistication. Alors, pour en revenir à...
0: Au retour du vinyle.
1: Le retour du vinyle, alors. J'étais content. Alors, j'avais dans l'idée, je me disais, je vais faire... Ce serait bien. Il y a des gens autour de moi qui m'ont dit non, on a deux de tes albums, on n'a pas tout, mais pourquoi tu fais pas? Quelques personnes m'ont dit, Laurent, ce serait bien que tu ressortes. Ça fait 40 ans ou 30 ans que t'as pas fait un album complet avec que des chansons que les gens connaissent et tout ça.
0: Ouais.
1: Alors, il y a eu ça. En plus, j'en parle un peu à la maison de disques. La maison de disques dit, c'est marrant que tu parles de ça parce que on y avait pensé, ce serait bien de le faire. Et en plus, on pourrait le sortir en vinyle. Et là, j'ai dit, OK. Ah bah oui. Non, parce que bon, c'est l'époque des vinyles qui m'a donné envie de faire de la musique.
0: Oui.
1: Voilà, donc je sortais des 45 tours.
0: Ouais, on va en parler, parce que vous avez sorti d'ailleurs un 45 tours pour fêter ça. Alors pour ceux qui ont gardé une platine CD, ça sort aussi en CD, bien sûr, c'est 21 chansons, donc 21 souvenirs. On pourrait aussi l'appeler 21 tubes, ce serait moins joli que le mot souvenir, mais c'est vrai, et c'est dingue de se rendre compte, en regardant la liste des chansons, Les Nuits sans qui mouillent, Le Soleil donne, Le Cœur grenadine, Le Pouvoir des fleurs, Paradoxal système, toutes ces chansons de toutes ces époques différentes, on les connaît par cœur, on ne sait plus nos tables de multiplication, mais vos chansons, elles sont collées à nous. Est-ce que vous pensez que vous avez la recette de la potion magique?
1: Non.
0: Alors vous l'avez eue au moins 21 fois.
1: Non mais je crois pas qu'il y ait de recette, en fait.
0: C'est vrai?
1: Ou il y en a une très mystérieuse que je ne connais pas, qu'on m'a glissée en douce, mais je la vois pas, je la trouve pas dans mes poches. Non, il n'y a pas de... Franchement, je trouve pas qu'il y ait... Je trouve que j'ai de la chance. Des fois, il y a des gens qui me disent « t'as pas de chance, t'as travaillé pour... » Mais non, mais j'ai aussi de la chance. J'ai de la chance d'avoir rencontré Alain Souchon. J'ai de la chance d'être comme je suis, c'est-à-dire de ne jamais être content tout de suite de ce que je fais. Alors, quand j'ai trouvé une musique, deux jours après, je l'écoute le matin, ou je sais pas quand, l'après-midi, et avec le recul, comme si c'était une chanson d'un autre, et là, je me fais pas de cadeau. Je me dis, non, là, on est à côté. Par contre, quand ça me fait une émotion, à ce moment-là, oui, oui.
0: Il y a énormément d'émotions, c'est vrai, dans ces chansons, et à les réécouter, bien sûr. Il y en a une qui est étudiée dans les écoles, tellement elle est pleine d'émotions, tellement elle disait des choses quand elle est sortie au milieu des années 80, et elle continue à en dire aujourd'hui au milieu des années 2020. C'est Belle-Île en mer, Marie Galante. Est-ce qu'elle a une place à part dans votre cœur? Elle me semble très intime.
1: Oui. Elle a une place à part dans mon cœur, je crois. C'est peut-être, je dirais peut-être, une des premières chansons dont le texte raconte une double teinte. Mm-hmm. Il y a une surface, puis quand on gratte un peu, c'est un peu une chanson sur la différence qu'on peut avoir avec ça me rappelle des souvenirs d'enfance où ma couleur était différente, où je me sentais différent des autres, où certaines personnes, des enfants quelquefois, parce que les enfants sont toujours parfois cruels sans le savoir avec les gens qui sont différents, que ce soit à cause de la couleur, du poids, des taches de rousseur,
0: oui, on trouve toujours un truc,
1: d'une infirmité, et aussi certains adultes me faisaient remarquer ma différence, pas tous, hein. Dieu soit loué, j'ai eu un entourage très bien, mais de temps en temps on vous fait des remarques. Donc c'est des choses qui m'ont marqué, Alain le savait, et qui m'ont écorché un peu. Et donc, dans cette chanson, Belle Île en mer, Marie Galante, il y a ça. Et en plus, le résultat est qu'elle a un peu changé ma vie aussi, en profondeur, comme Recollection l'a fait. C'est des chansons qui ont tellement une marque forte. C'est le hasard qui a voulu ça. Et donc, ça a changé ma vie. C'était une reconnaissance, par exemple, pour mon pays d'origine, mon île d'origine, la Guadeloupe. Les gens ont dit, ils étaient fiers que je revendique ça. Ça raconte ma vie. Ça me raconte que ça le dit pas vraiment, mais j'étais fabriqué en Guadeloupe. Et ma mère, pour des raisons familiales, non mariée, parce que du coup mon père ne s'est pas marié avec elle, alors on a dit dans notre famille il faut mieux que tu accouches pas ici.
0: Donc je suis né dans le gris par accident,
1: ouais. Traversé la mer dans un bateau dans le ventre de ma mère, et je suis né à Paris. Et après j'ai connu, par exemple, les premières vacances ont été en France, sur le continent européen, ont été en Bretagne. Donc, et notamment à Belle-Île, qui est une île où j'allais une fois par an, un jour par an. Donc, Marie-Galante est une île dans laquelle ma mère a habité quand elle était petite. Un moment, elle était en Guadeloupe, mais un petit peu, elle est allée un peu au sud à Marie-Galante un moment. Donc, quand on a fait, Alain a écrit Belle-Île en mer, quand j'ai fait écouter la musique, il a écrit Belle-Île en mer. Et je ne sais pas pourquoi. Peut-être parce que, sans doute parce que il avait écrit le nom d'une île. J'ai écrit Marie Galante. Et lui, le génie d'Alain, il a pris Belle-Île en mer, Marie Galante, et il a fait un peu un schéma de ma vie, quoi. Voilà. Géographique de chaque côté de l'Atlantique. Voilà. Et ça raconte tout ça. Donc ça fait un petit peu air de vacances, ce qui est très bien. Et ça fait un petit peu un peu plus profond aussi. Voilà.
0: Laurent Voulzy, vous avez sorti l'album Collection, je le disais tout à l'heure, des inédits, des raretés dessus. Il y a une chanson qui est sortie un an avant Recollection, c'est Les Radios qui chantent. Et je trouve que c'est bien d'en passer un extrait maintenant, parce que voilà, quand on a grandi en écoutant de la musique à la radio, en découvrant grâce à la radio, forcément ça nous parle et ça nous touche le cœur. Hein.

0: les soirs Radio One, les radios anglaises?
1: Et bien sûr, j'étais en pension dans un lycée, j'étais interne à Vitry, et on n'avait pas le droit d'écouter, évidemment, une fois qu'on était couché. Après le réfectoire, on avait une récréation. Ensuite, on rentrait en études. Donc, à partir de 8h30, il fallait plus dire un mot jusqu'au lendemain matin. Donc, alors là, on était en études. Ensuite, on allait au ciroir pour cirer nos chaussures.
0: Ciroir, incroyable.
1: Après, on montait dans les dortoirs. Bien en ordre. Ensuite, on allait à la toilette et ensuite, on se couchait. Il fallait absolument pas avoir de radio, de transistor et tout. Alors moi, j'avais amené un petit transistor. Je le mettais sous mon oreille et au-dessus de ma tête, je mettais mon polochon. Donc, je pouvais écouter Radio 1, Radio 2 et tout. Alors, j'écoutais les radios. J'écoutais beaucoup les radios anglaises. Ouais. J'écoutais aussi un peu les radios françaises. Et... ça m'a fait rêver. La radio m'a donné envie. Je commençais à gratter la guitare. Je me dis, mon rêve, c'est un jour de m'entendre à la radio, quoi.
0: Ah oui. Ouais. Et alors là, pour le coup, le rêve est réalisé. Est-ce que votre vie d'artiste est aussi belle que la vie rêvée dans la chambre du pensionnat?
1: Non. La vie d'artiste. Ah, vous m'avez dit la vie d'artiste.
0: Ouais. Votre vie d'artiste.
1: Alors ma vie d'artiste. Alors c'est ce que vous me dites. Et eh bien, ma vie d'artiste, oui. Je trouve que j'ai réalisé des choses qui sont un rêve de ce que je voulais. Après, dans la vie, vous savez, je m'étais dit dans la tête, le bonheur, c'est d'avoir un tube. J'avais, depuis l'âge de 17 ans, 18 ans, 19 ans, 20 ans, 21 ans, 22, tout ça, tout ce temps-là, je me disais, plus ça allait, plus je le pensais, et plus ça me grattait. Le bonheur, c'est d'avoir un tube. Et en fait, non.
0: C'est Rock Collection qui est votre premier tube en 77.
1: Ah oui, oui.
0: C'est pas le bonheur.
1: Si, ça c'est le bonheur. Mais en fait, le bonheur c'est un truc global. En fait, en dehors de la musique, il y a la vie, l'autre vie. Et j'ai passé des moments. J'ai eu à ce moment-là, au moment de Rock Collection, j'avais des tourments dans ma vie sentimentale. Et
0: des problèmes de filles.
1: Des problèmes d'amour et tout ça. Et donc, on s'aperçoit en fait qu'il y a d'autres choses. En fait, réussir à avoir le tube, c'est génial. D'ailleurs, avant, j'avais un peu connu ça par procuration, puisque j'avais fait un peu avant une chanson avec Alain qui s'appelait J'ai 10 ans, ouais. Et ensuite l'année d'après, Je suis bidon et tout. J'avais fait avec lui.
0: Et tube de Souchon, ouais.
1: C'est lui qui chantait. Et j'étais tellement fier et content. Donc j'ai l'impression que c'était un peu moi quand même. Mais mon rêve, c'était d'entendre ma voix. Et quand il y avait Recollection, il y avait ma voix. Et c'était génial. Et en même temps, le bonheur global, c'est pas tout à fait ça. Voilà, c'est ça que je voulais dire. Mais j'ai quand même eu cette chance d'avoir quand même des choses belles dans ma vie, quand même.
0: Bon, et pas que des problèmes avec les filles, puisque vous avez quand même quatre beaux garçons.
1: Oui, oui, oui.
0: Qui sont avec vous.
1: Oui, oui, c'était pas forcément des problèmes. Il y a eu des très jolis moments dans ma vie sentimentale, mais j'ai quatre beaux garçons. Ouais. Voilà.
0: Voilà, qui sont avec vous sur la nouvelle version de la chanson Le Soleil Donne. Il y a donc Cliff Schneider, Julien Voulzy, Lieutenant Nicholson et Quentin Voulzy. Et vous, alors sur la pochette du 45 tours de cette nouvelle version, c'est génial. Vous êtes une belle brochette comme ça, tous les cinq. Vous êtes fiers, non, d'être avec vos quatre garçons sur
1: cette
0: chanson?
1: C'est émouvant.
0: Ouais.
1: Fier, je sais pas, c'est très émouvant. Quand c'est une émission de télé, hein, c'est Michel Drucker qui m'appelle et qui me dit: Laurent, j'aimerais que je vais faire une émission sur la transmission. Est-ce que tu veux? Est-ce que ça te dit de participer à ça? Est-ce que tu as une idée de ce que tu pourrais faire? Sur le coup, j'étais pas très chaud. Enfin, en même temps, j'aime bien Michel et Drucker et tout ça. Et puis finalement, j'ai dit allez, pourquoi pas. J'ai appelé mes quatre garçons. Je leur ai dit un par un. Je leur ai dit, ça vous dirait qu'on chante une chanson ensemble? Parce qu'en fait, je n'aurais pas transmis, mais ils se sont transmis tout seuls.
0: Ouais.
1: Mais en fait, par ma présence, et par ce que je faisais, il y a une transmission. Je ne les ai jamais poussés à faire de la musique. Et ils m'ont dit d'accord. Alors j'ai choisi Le Soleil Donne. Et on s'est retrouvés chez moi. Et on s'est mis à chanter à chercher des voix sur Le Soleil Donne. Et là, c'était émouvant, parce que c'est la première fois de notre vie qu'on était réunis tous les cinq pour faire de la musique ensemble. Jamais c'était arrivé. Alors, c'était un moment très émouvant. Voilà. Donc, c'est très, très forte expérience. Très belle.
0: C'est sur collection inédite et rareté de Laurent Voulzy, une collection dans laquelle vous retrouvez aussi Corazón Granadine.

0: c'est quoi cette petite passion espagnole, Laurent Voulzy?
1: Ben, j'ai fait de l'espagnol à l'école avec Madame Herrera, qui était
0: Madame Herrera,
1: qui était ma professeure d'espagnol. Et en fait, quand on a il se trouve, coup de chance, Recollection est devenu numéro 1 en Amérique du Sud. Et donc, ils m'ont appelé tout de suite, ils ont appelé à la maison de disques en disant, il faut aussi une version espagnole et une version anglaise.
0: Anglaise, ouais.
1: Donc, on a fait un maxi 45 tours avec la version espagnole et sur l'autre face, la version anglaise. Ouais, ouais.
0: Bah, c'est chouette de partager ces raretés avec nous parce que là, ces versions-là, moi, je les connais.
1: Il n'y a pas beaucoup de gens qui la connaissent, sauf ceux qui l'ont entendu quand ils étaient en Amérique du Sud.
0: Laurent, vous sortez en plus des albums live depuis le milieu des années 90. Donc, ça, c'est chouette parce que ça permet de, voilà, de suivre votre évolution. Alors, petit florilège, le Woolsey Tour de 94.

0: On dit souvent que les artistes sont soit complètement heureux en studio, soit complètement heureux sur scène, mais jamais les deux. Et vous alors ?
1: Les deux.
0: Ah, c'est vous la licorne !
1: C'est
0: vous
1: licorne.
0: L'exception.
1: Non, j'aime beaucoup... C'est deux mondes différents dans lesquels j'aime bien me promener. Il y a quelque chose évidemment d'instantané sur scène, d'exaltant, de fulgurant, et il y a quelque chose de plus méditatif en studio, de recherche, plus alchimique, et qui me passionne aussi.
0: Alors ça paraît presque antinomique, parce qu'on vous sent très perfectionniste en studio, or la scène c'est forcément l'endroit de l'accident, l'endroit de la petite fausse note, et ça ne vous dérange pas?
1: Ah ben non, parce que c'est un autre monde, c'est que c'est... Ouais.
0: On cherche autre chose quand
1: oui,
0: on est
1: oui,
0: sur
1: alors,
0: scène.
1: Je suis quand même... En répétition, je suis un tout petit peu casse-pied. Donc j'essaie de soit le mieux possible. Ouais. Puis après, on est en scène et c'est jamais pareil. Aucune salle n'est la même, aucune acoustique n'est la même. Alors on joue avec les éléments. Et évidemment, quand je dis des accidents, oui, il y a des accidents heureux.
0: Ouais.
1: Il peut y avoir parfois un accident malheureux. C'est jamais pareil. Alors c'est un jeu. C'est une façon de faire, on essaie de faire le mieux possible en même temps, avec des parties improvisées. Non, c'est une autre façon. Mais j'essaie quand même que ce soit beau. Mais en même temps, il y a le côté, par moment, on improvise des choses, on dit des choses qu'on n'a pas dit la veille. On peut changer un ordre de chanson, on peut varier. Il y a des variations. J'aime bien les deux. J'aime bien le... Et puis il y a aussi la composition. Là, c'est encore une autre activité.
0: Ça, c'est pas en studio, c'est où pour vous la composition ?
1: N'importe où. Si vous me laissez ici avec une guitare, je vais essayer de faire une chanson. Mais il faut que je sois en général plutôt tout seul, ou avec Alain si on essaie de faire paroles et musique ensemble. Ça peut être n'importe où. Alors évidemment, on essaie de trouver des endroits où quand on sort, c'est agréable.
0: Oui, un peu au bord de la mer.
1: Ça peut. Ça peut être à la campagne ou au bord de la mer ou ailleurs, hein. Mais en même temps, il faut trouver juste un endroit pour être isolé avec un instrument de musique, un clavier ou une guitare. Et puis c'est une autre activité qui est plus solitaire.
0: Ouais.
1: Le studio, c'est différent, et la scène, c'est encore différent.
0: Alors là, il va vous falloir beaucoup de solitude, parce que je sais que vous préparez de nouvelles chansons et aussi une pièce sur Jeanne d'Arc.
1: Ah oui. Voilà, et puis j'ai un projet aussi d'un site qui va s'appeler Rêveur Dream. J'ai une passion pour les rêves, que j'écris mes rêves depuis 1980. Donc j'ai décidé de faire un site où les gens peuvent écrire leurs rêves, une banque de rêves.
0: Il n'y a que vous pour penser à ça ?
1: Ben oui. Enfin, je sais pas.
0: Mais enfin, sur Internet, les gens, ils écrivent, Laurent, pardon, des horreurs, des insultes, ça se lance des guerres. Et vous vous êtes dit, mais non, sur Internet, on va écrire nos rêves.
1: Oui.
0: Mais je vous aime tellement, vous êtes le meilleur.
1: Non, mais je trouve ça joli, quoi. On n'analyse pas.
0: Non.
1: Mais en même temps, par exemple, il y a un côté ludique, c'est-à-dire, si vous faites un rêve et que vous êtes à Paris, alors sur la carte, on voit un petit point, c'est que le rêve que vous venez de mettre. Mais si quelqu'un à Munich a fait le même rêve que vous, pof, on voit
0: qu'on a des âmes sœurs.
1: Exactement.
0: Ou cousines.
1: Ça, et puis ce qui m'intéresse aussi, c'est de savoir si à telle période de l'année, à telle lune, nouvelle lune, pleine lune, il y a des rêves communs, il y a une tendance commune dans les rêves. Savoir si éventuellement il n'y a pas des rêves prémonitoires. Est-ce qu'il n'y a pas 1000 ou 2000 ou 3000 personnes qui ont rêvé du tsunami quand il y en a eu un, avant que ça arrive, ou des gens qui ont rêvé que des tours s'écroulaient à New York ou quelque part. Et donc, il n'y a qu'en mettant en notant les rêves qu'on peut savoir s'il y a 200, 300, 4000, 10000 personnes qui ont rêvé de ça. Donc, ça me passionne. Voilà.
0: Ben maintenant, moi aussi, on va suivre ça de très près. Donc ça va être lancé dans les mois qui viennent.
1: On est en train de fignoler l'étude. On travaille avec des gens qui sont des ingénieurs et des informaticiens. Ouais. Et c'est passionnant.
0: Formidable. Bon, ben avec tout ça, je pense qu'on va se revoir bientôt.
1: Merci beaucoup. Ça y est, c'est fini.
0: Ça y est, c'est fini.
1: Mais c'était sympa. Vraiment, merci beaucoup.
0: Merci.
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2: 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Émilie Mazoyer et Antoine Decaune.
0: Un journaliste, animateur, acteur, cinéaste, gendre idéal, papa génial, incorrigible punk, aussi fan de rock que de pop culture, connu des deux côtés de la Manche pour débiter à toute berzingue des intros d'émissions impeccablement écrites et pleines de pirouettes stylistiques. Et je m'incline, c'est lui le plus fort, Antoine Decaune, et en plus il chante.
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0: Bonsoir Antoine.
5: Pas très essoufflé pour quelqu'un qui vient de courir.
0: J'ai essayé, hein.
5: Ouais, donc vous avez parlé très vite. Alors, il y avait une fausse information quand même dans l'intro.
0: Qu'est-ce que j'ai dit comme
5: je ne chante pas. Je ne chante pas. Je suis incapable de chanter.
0: Vous slammez,
5: voilà, c'est une espèce de slamming, oui, mais vraiment pas m'entendre chanter, moi.
0: Bon, d'accord. Alors,
5: je corrige.
0: C'est bien, c'est bien. Mais il fait tout le reste. En tout cas, ce qui est génial, c'est que en suivant votre carrière, on se rend compte que vous n'aimez pas les choses trop sérieuses, qu'en tout cas, vous craignez fortement les situations qui ont l'air trop sérieuses, et que là, un documentaire, c'est très sérieux. En 4 épisodes, ça devient quand même super sérieux. Est-ce que vous avez longtemps hésité? Parce que j'imagine que ça fait longtemps qu'on vous sollicite, Antoine Decaune.
5: Oui, alors j'ai hésité parce que je trouve ça tellement vaniteux d'avoir un doc consacré à sa pomme.
0: Ouais.
5: Voilà, ça me dépasse encore. Mais en fait, ce qui s'est passé, c'est que j'ai travaillé avec les deux jeunes gens qui avaient fabriqué d'abord un documentaire sur Albert Uderzo, auquel j'avais participé. J'avais été le narrateur dans cette histoire. Et j'avais été assez bluffé par le résultat, ce qu'ils avaient réussi à faire, qui était un exercice de haute voltige, parce que Uderzo, c'est un dossier assez compliqué.
0: Oui.
5: Et voilà, on avait bien travaillé ensemble, bien collaboré. Et à la fin de cette collaboration, ils m'ont dit, mais en fait, c'est toi qui dois être le sujet, parce que t'as une histoire qui traverse 40 années de télé, de radio, tout ce qu'on veut. Et en fait, pris sous ce prisme-là, c'est-à-dire à travers ma petite personne, m'a raconté une époque et les changements d'une époque, ça devenait intéressant.
0: C'est ça, vous avez trouvé le moyen, en fait, dans un docu qui porte votre nom, Antoine Decaune, la vie rêvée d'un enfant du rock, vous avez trouvé le moyen de parler des autres.
5: D'autres choses.
0: Ouais. Il est très fort. On embrasse les deux réalisateurs, Bernard Dechoisy et Yannick Saillet.
5: Exactement.
0: Voilà. Alors, qui est Antoine Decaune? À vous de voir.
6: Bonsoir, moi c'est Ouin Ouin. Mais dans ma meute, tout le monde m'appelle Pine d'huître. Rapport à mon totem. L'huître.
0: Mais selon l'humeur...
7: Salut les tapettes. Mais c'est l'embrouille, Didier l'embrouille.
0: Ou encore...
8: Je me présente. Raoul Bitenbois. Taureau macho.
0: Ou enfin, un de mes préférés.
9: Je me présente à nouveau... Gérard Langue de Pute, chroniqueur à bien pensant hebdo.
0: Voilà, ça c'est un tout petit florilège des nombreux personnages que vous avez incarnés pendant vos 7 années à Nulle part ailleurs, avec des fous rires sur le plateau absolument incroyables. Et en regardant le documentaire, je me suis rendu compte qu'ils vous avaient aussi apporté des soucis, ces personnages-là. Il y a votre père déjà, Georges Decaune, qui trouvait que vous étiez la honte de la famille, surtout avec Raoul Bitenbois. Il assumait moyen. Et puis le monde du cinéma aussi, qui vous a pris moyennement au sérieux au début, quand vous avez débarqué, un peu à cause de ces personnages. Est-ce que vous les avez quand même aimés?
5: Ah ben je les aimais passionnément et je continue à les aimer et à les assumer de A à Z. Et puis bon là vous en avez passé 4, mais je suis un mélange de tout ça en fait.
0: J'ai un
5: tout petit penchant marqué pour Didier, parce que Didier c'est une espèce de double karmique.
0: Ouais.
5: C'est un garçon qui comme moi s'emporte assez facilement, qui est assez pur dans le fond, mais qui n'a pas les moyens de sa violence.
0: Ouais.
5: On a tout ça en commun tous les deux. Alors lui, il s'en prend plein la gueule à longueur de journée. Moi, j'arrive à esquiver parce que je suis plus souple.
0: Oui, c'est ça.
5: Je suis frontal.
0: Moins d'heures à l'hôpital que ce pauvre Didier Lambrouille.
5: Absolument.
0: Alors, ça, c'est sûr. Alors, dans le documentaire, ce qui est absolument incroyable, c'est de voir la liste des personnes, des personnalités qui viennent parler de vous. En fait, c'est le meilleur de chaque monde, hein, pour la musique notamment, puisque c'est le sujet qui nous intéresse ici. Iggy Pop, c'est quand même lui qui...
5: Bah, mon petit Iggy. Voilà,
0: il ouvre le docu, il vous interviewe. Il y a Bruce Springsteen, les gars de Gorillaz, ceux du Clash, Stéphane Echer, et puis Aubert et Colinka de Téléphone. Eux aussi, on les voit très tôt dans le doc, parce qu'on apprend qu'en fait, vous étiez proches, très jeunes.
5: On est la même génération et on habitait le même quartier, Neuilly-sur-Seine.
0: Oui, mais c'était pas si bourge, dit Jean-Louis Aubert.
5: Non, c'était pas si bourge que ça. Nous, c'était on était dans un Neuilly qui était pas le côté Saint-James. Aristo, on était dans un... Moi, j'habitais dans une rue, par exemple. On était dans une petite maison qui jouxtait une usine de batterie automobile.
0: Ah oui.
5: Vitric,
0: oui.
5: Qui ronronnait nuit et jour. Et en face, il y avait un terrain vague. Et au coin de la rue, il y avait un manège de chevaux. Donc, il y avait du crottin de cheval sur les pavés dans la rue. Enfin, c'était super folklore, juste à côté du vieux cimetière. Donc, c'était un quartier assez marrant, avec des gens rigolos. Et on, comme le dit très bien Jean-Louis, ça jouxtait le Valois. Et le Valois... Il y avait toutes les petites racailles de Levallois qui venaient se mélanger à nous.
0: François Hollande.
5: Ben oui. Et on jouait, oui. Alors moi, j'avais un groupe, Jean-Louis aussi. Alors Jean-Louis a persévéré dans la musique, contrairement à moi. Et on se mélangeait, on faisait des bœufs. Il y avait Olive de Lily Drop aussi. Enfin, ouais. on a grandi ensemble.
0: Et alors, début peut-être de votre ressemblance avec le personnage de Didier Lambrouille. Je ne vais pas révéler toutes les anecdotes du docu, évidemment, vous irez le voir sur Canal. Mais Jean-Louis Aubert révèle que pour faire peur aux gens, vous éteigniez votre clope dans le réservoir
5: mais
0: de votre mobilette.
5: Mais non, il fabule. C'est cinglé, mais pas à ce point-là. Enfin, on n'éteint pas une cigarette sur un réservoir de mob.
0: Normalement enfin, non. pas, mais bon. Non. Didier Lambrouille, je me dis, pourquoi
5: en
0: pas
5: En revanche, j'avais une petite mob un peu customisée là, avec la tête de tigre. À la place des poignets, ouais, on avait ça chez Esso à l'époque. Et je frimais beaucoup parce que j'avais une mob avec un phare de crosse,
0: ouais.
5: La petite grille devant là. Donc ça, avec le pot d'échappement
0: ça
5: un peu relevé.
0: Ça fait dangereux, ça.
5: Voilà, ça fait dangereux. Ouais. Et je suivais pour impressionner les filles, je faisais des virages très couchés.
0: À Bagatelle au terminal des bus.
5: Ouais, non, ça s'est très mal fini, évidemment. Plus d'une fois.
0: N'essayez pas ça à la maison, les amis, les virages couchés.
5: Non, je couchais la bombe, mais pas les filles.
0: Antoine de Caunes, à la télé des Enfants du Rock, à Nulle Part Ailleurs, à l'émission d'Antoine, à la radio sur France Inter, avec Pop Pop Pop, avec l'excellente Charline Roux, la presse écrite, oui, c'est possible aussi, Vieux, le magazine qu'on finira tous par lire, la pub, oui, il n'y a pas écrit La Poste là, ça c'était Antoine de Caunes, une BD également sur les aventures incroyables de son père Georges, parti s'isoler sur une île déserte alors qu'il n'avait que 8 ans, Antoine, hein, pas Georges évidemment, bref, tout ça, c'est vous, et vous n'auriez pas été l'homme que vous êtes sans l'influence et l'amour de l'Angleterre. Ça, c'est ce qu'on apprend dans le docu. Mm-hmm. L'Angleterre, c'est primordial pour vous. Est-ce que vous pouvez nous expliquer ?
5: Oui, alors j'avais une mère qui était très anglophile, génération de l'après-guerre, donc on a été très contents avec les Anglais et les Américains
0: oui.
5: sont venus nous filer un coup de main
0: c'était
5: pour,
0: le bon moment.
5: Pour botter le cul des nazis. Donc, élevé avec, dans l'amour de ce pays et par une mère qui était très très sensible à l'humour anglais, à l'understatement anglais. Et en même temps, elle était extrêmement française, mais c'était pas incompatible. Et donc, j'ai grandi avec ça. Et comme elle produisait des émissions de musique, elle recevait les 45 tours. Et un jour est arrivé Love Me Do, le premier 45 tours des Beatles. Et on a écouté ça, elle et moi, ensemble, en prenant tous les deux le même plaisir.
0: Ah bah tenez, on va faire ça nous aussi. Love, love, on y est là.
5: Alors ça, c'est dingue. Ça c'est fou, vous l'aviez sous la main.
0: On l'avait, parce qu'on est très pointu en musique, et on avait cette petite chanson des Beatles.
5: Ben voilà, on est tombés tous les deux en adoration devant cette chanson-là, parce qu'elle était tellement joyeuse, c'était tellement énergique, positif, puis ça changeait un peu de la variétoche de l'époque, hein, qui sévissait sur les ondes. Donc ça a commencé comme ça, et puis après le hasard a voulu que je me retrouvasse au concert des Beatles, enfin quand ils partageaient l'affiche avec Sylvie Vartan, c'est Pierre Vassiliou, Trini Lopez, emmené là-bas par la fille du meilleur ami de mon père qui, elle, aimait Sylvie Vartan.
0: Et vous pensiez vous taper le concert de Sylvie Vartan?
5: Oui.
0: Et vous avez vu les Beatles?
5: Et je suis ressorti, alors c'est vraiment Saint-Paul sur le chemin de Damas, là. Là, je suis sorti, j'ai vu les lumières.
0: Ouais.
5: I saw the light in morning light. J'étais métamorphosé. Ouais. Et ça m'a vraiment ouvert les oreilles dans tous les sens du terme.
0: La musique anglaise, l'humour anglais aussi.
5: L'humour anglais, évidemment. Bah, Peter Sellers, Monty Python, enfin, tout. Les satiristes anglais, Swift, on peut y passer des heures sur l'Angleterre. Mais j'ai grandi et il se trouve que musicalement, c'était une ébullition totale, hein, les années 60. Deuxième partie des années 60, début des années 70, donc c'était dingue ce qui se passait en Angleterre, et j'ai grandi avec ça.
0: Et puis, ensuite, dans votre carrière, quand vous avez eu ce rôle incroyable de passeur, ça c'est au début à la télé, quand vous aviez ce pouvoir, hein, vous parlez de ça dans le documentaire, de faire découvrir à la télévision des musiciens, notamment anglais, qui cartonnaient à Londres et dont on n'entendait absolument pas parler en France, et vous avez réalisé ce truc super grisant, c'est que vous pouviez vraiment avoir un effet sur leur carrière, c'est ce qu'il y a eu avec Dire Straits.
5: Bravo.
0: Il me dit bravo comme si j'allais mettre Bruel à la place.
5: Non, pitié.
0: Vous n'avez eu aucune incidence sur la carrière de Patrick Bruel, mais Dire Straits, racontez-moi.
5: Dire Straits, en fait, ce qui est marrant, ce qu'on raconte dans le doc, c'est que quand l'album est sorti en France, il est sorti en import.
0: Ouais.
5: En import. Et la maison de disques française, Phonogram, ne voulait pas le presser, disant ça ne marchera jamais, ça n'intéresse personne. Ouais. Et bon, il faut dire que c'était plutôt l'époque de Clash, des Pistols, l'après-Pistols, de Police, de Yann Dury. Enfin,
0: les trucs plus punk.
5: Costello qui démarrait, donc les trucs un peu. Ou les Ramones, voilà. Et donc c'est vrai que Dire Straits, au milieu de tout ça, c'était le cheveu sur la soupe. Mais j'adorais ce cheveu. Et je ne m'en lassais pas, j'écoutais ça en boucle. Et on a monté tout un échafaudage pour réussir à les faire venir à Paris, le groupe, parce que la maison de disques ne voulait pas payer pour eux.
0: Ah oui, il fallait payer le bateau et tout, quoi.
5: Ça coûtait 800 livres, hein, c'était pas très cher, mais. Dans la petite cabinette, là, avec leurs trois pauvres amplis. Et donc, ils sont venus, on a fait l'émission, et juste après la diffusion de l'émission, il y a eu une demande phénoménale. Ils ont été obligés de rouvrir les usines la nuit pour presser faire le disque en français.
0: Mais waouh !
5: Bah waouh !
0: Non, mais ça fait des émotions, ça !
5: Ben oui, parce qu'en fait, moi, mon métier, c'est ça, en fait, la base. Notre métier, Émilie. On est des passeurs, on est là pour aider, pour filer un coup de main, pour. Il n'y a rien de plus gratifiant que de sentir que ça sert à quelque chose, quoi.
0: Ouais.
5: Et comme cette émission, à l'époque, c'était une mission autant qu'une émission, c'était une poche de résistance, ça faisait plaisir quand il y avait un écho, quoi. Boop. Il fait avec le micro, là.
0: Et d'ailleurs, je vous recommande, ça c'est dans le premier épisode des 4 de La vie rêvée d'un enfant du rock, ce docu canal sur Antoine Decaune. On découvre les coulisses de ces émissions rock'n'roll qui trouvaient leur place dans la grille télé, quelque part dans le moment de Jacques Martin. On vous voit aussi lancé par...
5: Entre présence du Seigneur et l'école des fans,
0: Et on voit Léon Zitrone qui vous fait un lancement magnifique.
5: Ah, ça,
0: aussi,
5: aux enfants du rock,
0: ouais,
5: ça.
0: Ouais, ça c'était quand même...
5: Avec une petite moumoute.
0: Assez dingue, effectivement. Alors, dans le documentaire, on rencontre vos trois sœurs. Car dans la vie, vous avez trois sœurs. Et on rencontre vos frères choisis. Parce que il y a toujours un frangin quelque part avec vous. Alors à la télé, il y a Jackie au début, il parle pas, mais il est là, ça vous rassure. Il y a José Garcia dans Nulle part ailleurs, il y a Jean-Paul Gaultier dans Eurotrash, le programme qui vous fait cartonner en Angleterre.
5: Et Laurent Chalumeau.
0: Et il y a Laurent Chalumeau ou encore Peter Stuart qui eux sont des auteurs, donc qui sont des frères de l'ombre, mais des frères quand même. Ça c'est vraiment quelque chose qui est récurrent. Tout seul, vous voulez rien faire.
5: Tout seul, je vaux rien du tout, moi. Je marche bien en binôme, je marche bien en équipe, ou alors je peux écrire tout seul dans mon coin, mais ça m'arrive. Mais j'ai jamais autant de plaisir que quand je travaille au ping-pong avec un pote. Ça devient toujours des potes. Hein.
0: Ouais.
5: C'est
0: ça qui est fou. Ça fait des amitiés, des frères, vraiment.
5: Oui, oui. Très rapidement, la frontière entre le partenaire de travail et l'ami s'estompe.
0: Ouais.
5: Et vraiment, c'est des potes, c'est des gens qui comptent pour moi, qui sont toujours mes amis aujourd'hui, même si on travaille moins ou plus ensemble. Et non, c'est des rencontres capitales, ça.
0: Alors, il y a les frères avec qui vous travaillez, ceux qui vous stimulent, ceux qui vous donnent la bonne idée au bon moment, le bon coup de fil à passer pour, après avoir été viré. Parce que vous êtes fait pas mal virer. On apprend ça aussi dans le docu.
5: C'est une constante, je me suis fait beaucoup lourder.
0: Beaucoup lourder, Antoine Decaune.
5: Ne vous inquiétez pas, on se fait lourder et puis on revient.
0: Donc, ceux qui sont là aussi dans ces moments-là. Et puis, il y a celui qui vous fait pleurer. pendant un concert où il rejoue pour vous la musique qu'il avait composée pour le film que vous avez réalisé, Monsieur N, le film de Napoléon. C'est Stéphane Escher. Bah, alors lui, j'ai l'impression qu'il a une place à part et vraiment, il vous ouvre le cœur.
5: Ben oui, d'abord Stéphane vient de sortir un des plus beaux albums de l'année, Poussière d'or, c'est juste une splendeur ce disque. Je dis pas ça parce que c'est un pote, vraiment, c'est un disque que j'ai écouté beaucoup cet été, parce que je devais écrire un petit truc sur lui, donc je l'ai écouté en boucle au mois d'août et ça a accompagné ma vie et ça l'accompagne encore aujourd'hui, 6 mois après, ce qui est toujours bon signe. Et Stéphane, oui, c'est quelqu'un dont j'ai toujours suivi le parcours avec passion, parce qu'il est passé de Gros Zone, de sa musique avec les machines.
0: Extrême.
5: jusqu'à aujourd'hui. Et puis quand j'ai eu ce film sur Napoléon, ça s'est imposé à moi. C'était lui qui devait faire la musique et personne d'autre. Ouais. J'aime bien travailler avec des gens qui sont pas déjà rompus à l'exercice, qui n'ont pas trop de tics, qui fonctionnent pas en automatisme, voilà, qui arrivent très très frais. Et à qui on dit généralement, mais c'est pas possible, tu as jamais fait.
0: Et il l'a fait.
5: Ah bah moi, pour moi, c'est le bon argument. Tu l'as jamais fait, donc tu vas faire des étincelles.
0: Vous êtes un homme de cœur, oui. Et vous êtes un parrain engagé pour Solidarité Sida.
5: Un président d'honneur.
0: Président d'honneur de Solidarité Sida.
5: Et je donne, en tant que président.
0: Ben oui, bravo, je vous félicite.
5: Je donne, et pas que des leçons.
0: Oui. Président d'honneur, donc, oui. Solidarité Sida, qui est une magnifique fondation qui va aider les associations de terrain pour lutter contre le sida, mais aussi pour aider celles et ceux qui sont malades, encore aujourd'hui.
5: Et puis raviver un message de prévention qui s'est totalement dilué avec le temps.
0: Ah mais oui, les gens ne savent plus, capote.
5: Non, c'est plus. On ne sait plus. Il y a 40%, je crois, des adolescents aujourd'hui qui sont séropositifs. C'est complètement fou. Complètement fou.
0: 40%
5: ouais,
0: des adolescents
5: 40%, oui, qui sont contaminés.
0: Mais dans le monde?
5: Non, ici, chez nous. D'ailleurs, plus personne ne fait attention à rien, et on ne met plus de préservatifs.
0: Ah, on mettait des préservatifs.
5: Donc, il y a un taux de contamination qui a bondi littéralement ces derniers mois.
0: Ah, plus 40%, et Solidays.
5: Ouais, et c'est pas anodin, et c'est un truc dont on meurt encore. Certes, il y a des trithérapies, il y a des barrages thérapeutiques, évidemment, mais non, c'est une catastrophe. Donc, on est là pour répéter à satiété ce message, protégez-vous.
0: Et la tête de proue de l'engagement de Solidarité Sida, c'est un grand festival qui a lieu tous les ans au début de l'été à côté de Paris, à l'hippodrome de Longchamp. Ça s'appelle Solidays. Ça fait du bien, ça, quand on fréquente des milieux aussi chouettes, mais aussi parfois superficiels que la musique, la télé, le cinéma, d'aller se frotter aux associations.
5: Ah bah oui, oui. Moi, c'est un petit bonheur tous les ans, à chaque fois que je me promène sur le site de Solidays. Je passe du temps au village associatif. On invite tous les ans une cinquantaine d'associations, si c'est pas plus d'ailleurs, qui travaillent sur le terrain de la solidarité au sens large, le sida évidemment, mais pas que. Et alors ça, c'est totalement revigorant de voir l'engagement de tous ces jeunes gens, le temps qui passe, l'énergie qu'ils mettent. Même à commencer par les bénévoles, qui nous aident. Il y a 3000 bénévoles qui nous aident à construire ce site barnumesque tous les ans. Et voilà, on n'existerait pas sans eux. Donc je suis très très pour un vieillard chenu comme moi, c'est très très revigorant et gratifiant.
0: Un vieillard. Il y a des mamies de Trouville dans le documentaire. Elles disent que vous n'êtes pas un vrai vieux. Alors, moi je crois toujours les grands-mères. Antoine Decaune, il y a en tout cas de très belles images de Solidays dans ce docu La vie rêvée d'un enfant du rock qui dispose sur Canal, les 4 épisodes. Et puisqu'on parlait d'activités revigorantes, je crois que vous, c'est rencontrer à intervalles le plus régulier possible un certain Bruce Springsteen. C'est une passion qui vous prend à la fin des années 70 et qui ne vous a pas quitté.
5: Au milieu des années 70, en fait, quand je suis tombé sur Born to Run, 75, à un moment où le rock m'ennuyait. Il était devenu un peu pompeux, post-néo-symphonique, enfin, je prenais au sérieux quoi, le rock progressif, tout ça. Je m'intéressais d'ailleurs au jazz, au mélange jazz et rock, parce qu'il y avait des nouvelles pistes là, qui s'ouvraient avec Miles Davis et toute la bande. Mais il y a cet album, en 75, Born to Run, qui est une illumination. vraiment. Et alors je suis revenu un peu en arrière après en écoutant le premier album Greetings from Ashbury Park et puis le second The Wild Innocent and the History Shuffle qui sont aussi vachement bien.
0: Et pas facile à prononcer.
5: Non, pas facile à prononcer.
0: Mais bravo.
5: Je me suis beaucoup entraîné. et à partir de là, ça a été j'ai aimé passionnément cet artiste-là. Ouais. Alors avant de le rencontrer dans des circonstances les plus favorables possibles et
0: oui, dans sa loge en plus. Génial loge, après un concert.
5: Après un concert présenté par un ami commun. Donc voilà, on a eu une relation qui est partie sur les bonnes bases.
0: Il vous trouve charming.
5: Charming, yes.
0: Un charming Frenchman, elegant. Charming, elegant Frenchman.
5: Vous avez l'air d'en douter, Émilie.
0: Mais non, mais moi je suis d'accord avec Bruce. Je suis souvent d'accord avec Bruce.
5: C'est vrai.
0: Ceci dit,
5: c'est
0: bah
5: bien,
0: oui.
5: C'est bien.
0: Et vous, dans le quatrième épisode du docu qui s'appelle « Fendre l'armure » ou quelque chose comme ça, pardon, je ne l'ai pas de tête, si on fendait l'armure, quelque chose comme ça, si on attaquait l'armure, c'est-à-dire à quel point c'est une forteresse imprenable, le cœur d'Antoine de Caunes, et bien là, vous dites que oui, par exemple, les histoires de figures paternelles, avec Bruce, vous pouvez en parler.
5: Oui, parce que, souvent les garçons ont des relations complexes avec leur père.
0: Oui. Hein.
5: On n'est pas des cas isolés.
0: Ils ont des relations aussi complexes avec leurs sentiments, pour les exprimer.
5: Oui, bien sûr. Alors, moi j'ai eu un père assez absent, qui partait vivre des aventures extraordinaires à l'autre bout de la terre. Enfin, l'absence, ça veut dire qu'il n'était pas là. Et lui, Bruce, il avait un père présent, mais qui était un homme malheureux, qui était un prolo, qui avait perdu son boulot, qui avait tendance à picoler, et qui était un père difficile pour lui, quoi. Donc oui, ça a été un sujet de conversation. D'abord, il en a magnifiquement parlé dans son livre de mémoire, Born to Run, qui s'appelle aussi Born to Run.
0: Qui s'appelle La Bible, chez Antoine.
5: Non, qui est vraiment un très beau livre que je conseille. Ouais. Essayez de le lire en anglais, si vous lisez bien l'anglais, parce qu'il y a vraiment toute la scansion springsteenienne dedans. Dans la traduction française, on y perd un peu. Mais c'est un très très beau livre, parce que c'est un livre d'une franchise, d'une honnêteté incroyable. Il parle de ça, il parle de cette relation difficile avec son père, il parle de la dépression qui l'a frappé de plein fouet quand il avait 30 ans, au moment du succès phénoménal de The River. C'est arrivé. Enfin, c'était même au moment de Born in the USA.
0: Ouais.
5: Et il s'est pris ça en pleine gueule. Il a fait cet album Nebraska qui a donné lieu à un film là, qui est sorti
0: très récemment.
5: Il y a peu de temps, voilà. Donc c'est un type passionnant. C'est un artiste que j'aime, que je vénère, mais je suis pas un idolâtre. Je suis pas là à genoux devant Springsteen en disant tout ce qu'il fait est formidable et tout. C'est juste que humainement, c'est un modèle. Voilà,
0: et est-ce qu'il pourrait vous inspirer parce que j'ai fait le compte tout à l'heure entre la télé, la radio, le magazine Vieux, donc votre entrée en presse écrite, la pub, la BD, vous lui écririez une chanson ?
5: Moi ?
0: Ouais.
5: Oh,
0: c'est un truc que vous n'avez pas encore fait.
5: Non, mais il a besoin de personne pour écrire des chansons. Hein.
0: Je sais bien, mais
5: il écrit lui-même de magnifiques textes. Oui. Parce que c'est un auteur aussi, Bruce. Hein, c'est pas juste un. Non, je pousserai pas l'outrecuidance jusque là.
0: Non.
5: Non.
0: Alors, c'est quoi votre prochain terrain de jeu auquel on ne s'attend pas ? Vous avez tout fait quasiment.
5: Bah, oui, alors j'ai un projet de série en tête.
0: Ah.
5: Voilà, sur lequel je suis en train de travailler. Et que j'espère pouvoir faire aboutir dans les 2-3 ans qui viennent.
0: Bon,
5: voilà.
0: Ça c'est une très bonne nouvelle. J'avais envie, puisqu'on arrive à la fin de cette interview, de vous reposer la première question qu'Iggy Pop vous pose dans le documentaire. Alors, est-ce que vous avez réussi votre vie ?
5: Je lui réponds ce que je vous réponds là. Je ne sais pas si je l'ai réussi, mais j'ai le sentiment de ne pas l'avoir tout à fait raté et que ça aurait pu être bien pire. Voilà.
0: J'adore. Antoine de Caunes, La vie rêvée d'un enfant du rock, c'est vraiment à voir sur Canal. Et si vous voulez pas vous abonner, bah prenez les codes de quelqu'un. Hein. Ça marche pour Netflix, ça peut marcher pour Canal aussi. Voilà. Mais il faut absolument voir ce film en 4 épisodes. Encore, je le répète, les 4 sont disponibles sur Canal, sur l'app Canal, MyCanal, le replay, etc. C'est absolument partout. On se dit au revoir en écoutant Iggy.
5: Avec plaisir.

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2: Ah, Valou et Chonchon, c'est nous. Bonjour la France, c'est mon dernier. Bonjour la France.
3: Bonjour.
2: Ah là là, comment ça va, Éric Bastien?
3: Oh, écoute, c'est un peu tristouné, mais je sais qu'on va se marrer pendant une heure, une dernière fois. Et ça, ça fait plaisir. Écoutez,
2: comment ça va, Maître Kikandon?
4: Oui, bonjour à tous.
2: Oui, Maître Kikandon est là. Bah écoutez, elle a eu envie.
4: Pour la dernière, je me suis dit que j'allais venir avec vous à vos côtés. Voilà, parce que vous allez me manquer. Alors, je prends un peu de dose de Valérie et de Éric.
3: Et n'oubliez pas, Maître Ki, Maître Kikandon.
2: Non, voilà. Mais c'est surtout, attendez, elle déconne pas, Maître Kikandon, tout l'été, vous allez entendre sa douce voix, puisque c'est elle qui va animer le best-of d'Au Taquet tout l'été, jusqu'au 31 août.
4: À partir de lundi, voilà, exactement. On écoutera les meilleurs moments de la saison avec tous les deux.
3: Il y en a eu,
2: Eh oui, je ne sais pas comment...
4: On a fait des choix.
2: Je ne sais pas comment Céline et toi, vous avez choisi les meilleurs moments, puisque vous avez été formidables.
3: Alors, 31 août quand même.
2: Ben oui.
3: Génial.
2: Alors, ma petite Catherine, tu n'es pas sans savoir que pour la dernière, la personne à côté de moi a eu trois candidats.
3: Eh oui, encore une fois.
2: Voilà.
3: Bien sûr.
2: Pardon.
4: Mais il suffit d'en avoir une seule, Valérie. Hein. Ça se trouve.
3: Et c'est ce qui m'est arrivé la semaine dernière.
2: Voilà. Oui.
4: On n'a pas besoin d'en avoir plusieurs.
3: Et oui, j'en avais qu'un et je l'ai mené à la finale. Elle peut y arriver, Valérie.
2: Elle peut, bien sûr, pauvrette.
4: Elle va y arriver.
2: Ah, merci, ma chérie. Allez, on accueille tout de suite les quatre finalistes de la semaine.
3: Mais vous n'avez pas dit ce qu'elle avait gagné.
2: Mais j'allais le dire. En fait, vous êtes tellement pressé que non seulement vous me coupez la parole, mais en plus vous me laissez même pas le dire dans l'ordre.
3: Jusqu'au bout,
2: que
3: vous avez m'engueulé.
2: Jusqu'au bout.
3: Ah, vous aimez ça.
2: Donc, je vous rappelle que Alban, Samuel, Laurent et Sylvie vont s'affronter pour gagner premier prix.
3: Ben oui.
2: Évidemment, un voyage à la Ciotat pour le Ici Live Festival. Trois nuits d'hôtel, deux concerts par jour, accès aux coulisses, le voyage évidemment en train et puis même une croisière en bateau. Donc ça, c'est quand même assez bien. On n'a pas le droit de dire qui sont les artistes. Moi, je peux juste vous dire qu'il y aura les Beatles, les Rolling Stones et probablement David Bowie.
3: Et François Feldman.
2: Et voilà.
3: Ah bah oui.
2: Et si on ne gagne pas ça, on gagne
3: quoi? Attendez, c'est l'émotion quand même.
2: Allez.
3: C'est quand même la dernière fois que je...

0: Vous êtes Cyber Envers, la dernière machine à café t'as gagné aujourd'hui.
1: Alors celle-là, j'espère qu'il y aura un tampon spécial.
0: On va la dédicacer.
1: Des verres en verre avec un filament d'or au nom de toute l'équipe, ça aurait été
0: et
1: super.
0: Et n'oublions pas, Tcho.
1: Tcho.
0: La légende.
1: Si tu nous écoutes, on t'aime. Allez, on accueille Alban, Samuel, Laurent et Sylvie.
2: Excusez-moi. Comme c'est la dernière.
0: Ouais, j'étais sûre.
2: On a quelqu'un qui nous a laissé un petit message.
1: Oh mon Dieu !
2: Quelqu'un que vous aimez beaucoup.
1: Ah.
2: Quelqu'un dont vous parlez régulièrement et qui va vous donner le sourire.
1: Oh miaou !
0: Vous avez une idée ?
2: Ah, peut-être que c'est Joe.
1: Oh, c'est Joe ? Je ne sais pas.
2: On voit ça.
3: Bonjour Valérie et Eric, c'est Nadine Mousselet.
1: Oh Nadine !
3: Je sais que comme toujours, vous êtes au taquet avec votre bonne humeur et votre joie de vivre.
0: C'est la vraie ?
3: Alors merci à vous de nous emmener dans des mondes un peu plus joyeux que ce qu'on vit actuellement. J'ai beaucoup d'amis qui m'ont parlé de votre émission. Malheureusement, moi, j'ai pas toujours l'occasion d'écouter.
0: C'est énorme.
3: Mais je sais que, voilà, vous nous entraînez dans des grands moments de délire et c'est très agréable.
1: Oh.
3: Donc, je vous souhaite un bel été pour cette dernière émission et j'espère de tout cœur qu'on pourra vous retrouver plus tard pour d'autres moments de joie et de bonheur.
0: Ah, c'est génial.
1: J'ai envie de chialer. Merci, Nadine.
0: Nadine Mousselet.
1: La vraie.
2: C'était obligé.
0: Merci,
2: forcément.
0: Nadine.
1: Oh là là, merci l'équipe d'avoir contacté Nadine. Merci, Nadine.
0: C'est une vraie surprise. On est au courant de rien.
1: Oh là là là.
0: C'est vrai qu'on a un peu chambré toute l'année
1: mais
0: sur les livres de Nadine Mousselet.
1: Mais c'est magnifique. On adore Nadine.
2: Nadine, tu sors donc un nouveau livre.
1: Puzzle macabre.
2: Voilà.
0: Puzzle macabre.
1: Mais attendez, parce que j'adore, parce que vous êtes vachement raccord avec mon mec. Mon mec m'a acheté tous les bouquins de Nadine Mousselet.
0: C'est génial.
1: Pour cet été, j'en ai 4 à lire. Je vous ferai des photos sur les réseaux.
0: D'ailleurs, Valérie,
1: Nadine.
0: Dans le château des Oliviers, Gérard est amoureuse de Nadine. Mais que va-t-il leur arriver ?
1: Oh mon Dieu.
2: Merci beaucoup à Nadine.
0: Merci. C'est une super surprise.
1: Oh là là, magnifique. On accueille Alban, Samuel, Laurent, Sylvie et Nadine. Comment ça va, les amis ?
4: Bonjour.
0: Ça va bien. Ce qui va nous arriver d'ici 13h.
1: Alors, évidemment, j'ai eu une seule candidate cette semaine. Tout le monde me l'a dit. J'ai eu Alban. Merci Alban d'avoir gagné. Hein. Ça va, Alban ?
4: Oui, très bien. Au taquet.
1: Ouais, j'espère que tu vas l'emporter
0: c'est
1: pour ma dernière. Et donc, nous avons dû évidemment faire des équipes. Donc, Alban, tu vas commencer avec moi et Samuel va jouer avec Eric. Ça, c'est la première demi-finale. Et ensuite, nous aurons Laurent. Laurent, ça va ?
5: Ça va, les amis ? Comment allez-vous ?
1: Écoute, mon chat, tu vas jouer avec moi après. Voilà, contre Sylvie qui jouera avec Eric.
0: Sois pas déçu, t'inquiète.
1: Il n'est pas déçu, je crois qu'il est ravi.
0: Non.
1: Allez, on attaque tout de suite avec Alban. Alors, Alban qui joue avec Isidro Mardèche, qui a marqué quand même énormément de points lundi. 21 points, je pense que on peut parler d'un triomphe.
0: Mais détendez-vous, là, ça va.
1: Voilà, alors elle habite à Lévance, en Ardèche. Elle a une fille, elle est mariée à Victor, elle a un chat, un petit chat qui s'appelle Céleste. Voilà, alors, est-ce que tu as passé une bonne semaine ? Est-ce que tu te sens prête à partir à la Ciotat ?
4: Eh ben oui, motivée, j'ai fait le sac, le maillot de bain, tout ça, je suis prête.
0: Ah ouais, elle y croit, non ?
1: Eh ben c'est bien. Alors ma petite chérie,
2: la raison d'y croire.
0: Bah oui, bien sûr, oui.
1: Il faut y croire, comme Lara Fabian. Allez, j'y crois encore. Donc, dans le tension, on va partir avec Terminator. Tu l'as vu le film Terminator ?
4: Pas du tout.
1: Ah magnifique. Bon, ça m'arrange pas. Alors écoute bien, dans le premier volet, le premier épisode de la saga Terminator, Schwarzenegger n'a prononcé que 17 répliques. Est-ce que c'est vrai que dans le premier Terminator, il a prononcé que 17 répliques ? Vrai ou faux, top chrono, 5 secondes.
4: Oui, on va dire c'est vrai.
1: Eh ben, t'as bien raison, c'est vrai. Oui, évidemment, 58 mots. Hein, c'est James Cameron qui a choisi pour renforcer le côté un peu mécanique du Terminator. Premier point.
0: Bon, Samuel, qui évidemment était victorieux avec moi le 14 juillet, qui lui aussi a fait 21 points. Je vous le dis tout de suite, il est à égalité pour l'instant, il est à niveau. Ça va, mon Samuel ?
5: Ça va nickel.
0: Ah super. Ici Héro, 41 ans, à Saint-Genier des Fontes, dit. Mais t'étais en vacances, t'étais ailleurs, il me semble.
1: Mais il y est toujours ?
5: Je suis toujours.
0: Mais t'es où là ?
5: À Malemort.
0: À Malemort, là. C'est toi qui faisais des barbecues, c'est ça, Samuel ?
5: C'est ça.
0: Je me souviens très bien. Bon, mon petit Samuel, tu sais que j'ai 3 candidats, tu fais partie de ce trio. Ne me déçois pas. Ah non. C'est la finale, on est vendredi, c'est la toute dernière d'Otaquet, tu sais que j'ai quand même envie de gagner. Alors Samuel, allons-y tout de suite, on perd pas de temps aujourd'hui, on y va.
1: On y va.
0: Avec France Gall, un écran.
6: Il jouait du piano debout, c'est peut-être un détail pour vous, mais pour moi ça veut dire beaucoup.
0: Avec Catherine qui commence à jouer aussi du piano debout. J'ai déjà vu
2: non,
0: faire.
2: Non, vaut mieux pas.
0: Les codes barres. Tu sais, les codes barres dans les supermarchés ou ailleurs. Bon, voilà. Les codes barres ont été inspirés des touches d'un piano. C'est pour ça qu'on a écouté cet extrait. Vrai ou faux, top chrono, on y va, 5 secondes. Samuel.
5: Oui.
0: Ouais, attention, 5 secondes. En plus, un kick en qui est là, ça rigole pas. Non, c'est faux. Les codes barres n'ont pas été inspirés des touches d'un piano. Ça a été inventé en 48 par Joseph Woodland et Bernard Silver. Alors, ils étaient à l'origine circulaires, en forme de cible, et les barres verticales plus faciles à imprimer et à scanner. Ils sont arrivés après. Ah non, Samuel.
1: Alors, ça nous fait nos affaires, Alban. Bien, et ben, ça fait Alban un point, Samuel pas de point. Et ouais. Là, tout de suite, c'est les vacances bientôt. Allez. Voyage, la coupe de cheveux, les gars. Et puis ça, c'est Émilie Mazoyer nous l'a déjà raconté. On vous le racontera tout à l'heure. On a des anecdotes sur Desireless.
0: Ah bon?
1: Vous écoutez ici, on vous aime, à tout de suite.
0: Oh, il y a du dossier.

0: Guinness Book des records, hein, ça a été homologué. Hein, 6m50 la coiffure, hein, j'ai le chiffre. Hein.
1: Mais arrêtez, 6m50 de coiffure.
0: Il fallait prendre une échelle pour aller dans ses cheveux.
1: Bon, allez, ça suffit.
0: Alors, c'est quoi les anecdotes, Émilie Mazonier?
1: Eh bien, parce que chaque année, elle accueille des gens, elle les appelle les pouilles qui font du camping chez elle.
0: Chez Desirless?
1: Oui, dans la Drôme Ardèche, évidemment. D'ailleurs, je ne sais pas si elle habite pas juste à côté de chez Alban. Voilà.
0: Eh ben, on a qu'à offrir, on doit offrir ça à la rentrée.
1: On va offrir
0: ça, si je chez Desirless.
1: Allez, bisous à tous. 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
1: Allez, Alban, t'as marqué un premier point, c'est magnifique. On est super contents. J'espère que tu vas en marquer deux. T'es prête à marquer deux points avec le quiz musical ou bien?
3: J'espère. C'est deux points, c'est ça?
1: C'est un point par chanson que tu vas me trouver.
3: Ah, ok, ça marche.
1: Non, franchement, t'as 48 ans. Franchement, on a pris des tubes, là. Tu devrais trouver.
3: Ok, voilà. J'espère.
1: Mais oui, bien sûr que tu vas trouver. Alors, écoute. Croise tes doigts, prends tes porte-bonheur, tout ça.
3: Mm-hmm.
1: Bah, je te rappelle que tu as la dent de ta fille normalement en porte-bonheur.
0: Oui, c'est vrai. Oh là là.
3: Voilà. C'est bon, je l'ai.
1: Tu l'as? C'est bon?
3: Oui.
1: Allez, écoute la première chanson.

0: c'est qui chante?
1: Oh là là, c'est une vieille chanteuse.
2: Oh non, non,
0: non, non, non, non, non.
2: Déjà, tu parles
0: dis-toi hasard, dis-toi hasard, Alban.
3: Allez.
1: Céline Dion, mais je suis...
0: Oh, oh non,
2: non, oh non. Bonjour, merci, au revoir, Céline Dion.
0: C'est Abba.
1: Mais bien sûr.
2: C'est un clin d'œil à la maroufle, les Suédois d'IKEA.
0: Là, là, là, là, là, là. Bon, alors, normalement... La deuxième chanson, t'es obligé de trouver, là. Franchement. Allez, mon dernier espoir. On écoute.

0: Pap. Qui c'est qui chante?
1: Oh là là, David Bowie.
0: Ouais, je vais. Qu'est-ce qu'elle a dit, là? Il y a un deuxième qui chante, mais bon, il l'avait chanté tout seul. C'était évidemment David Bowie, mais pas que, c'était avec Queen.
1: Ah oui.
0: Mais je te le donne parce que bon.
2: Parce que c'est la dernière, hein, ça va. Hein.
0: Ouais, ouais.
1: Oh là là.
3: Puis surtout, elle m'a payé avant Alban.
0: Ah, ça c'est bien. Vous voyez, on aurait dû faire ça. Un petit chèque à Maître Kikandon et hop.
2: Samuel, je serai aussi faible que elle. Je t'accorderai
0: que
2: tout
0: elle.
2: Ce que tu veux.
0: Je serai
2: que elle, là, les deux, là, vous bah accordez des points, là, voilà. Bon, Samuel.
0: Pas comme si t'avais pas triché toute l'année. Hein.
2: J'ai jamais triché de ma vie. En même temps, j'ai jamais gagné non plus. Donc, si, enfin, bon, bref. Samuel, tu as déjà. Ah, t'es à zéro? Il a zéro, Samuel?
0: Oui, Alban a deux.
2: Ah mince! Bah, dis donc. Ah oui, oui, mais bon, dis, t'as envie d'aller à Ciotat ou pas, mon Samuel? Parce que là, il va falloir réagir. Alors, écoute, Samuel, on va partir sur le quiz musical. Toi, t'es de la génération un peu comme, finalement, comme Alban et moi, hein, voilà, on est dans la petite quarantaine, donc...
0: La petite quarantaine?
2: Oui, la petite quarantaine. Ah, lui, il a 41 ans. Ah, vous parlez de moi, oui. Bon, bah, ça va, 46. Ouais. Hein.
0: Bah, c'est presque 50.
2: Je voulais juste préciser que tous les quiz, tous les extraits aujourd'hui ont été choisis par l'ensemble de l'équipe, donc c'est un peu nos chansons préférées. Voilà, alors on ne dira pas qui aimait bien Abba, mais bon. Voici un extrait. C'est parti.
4: Ils m'ont mis la fièvre pendant des heures.
0: Voilà. Oui, bah ça c'est sûr. Hein. Pendant des heures.
2: Qui c'est qui avait choisi ça, NTM?
0: Bah
2: c'est
0: moi.
2: Toi qui voulais écouter.
0: C'est qui voulait écouter NTM, NTM à part moi.
2: La fièvre, et ben voilà, oui, on n'en voit même pas le chrono. Hein.
0: Bah non.
2: Ça marque un point.
0: Pendant
2: un point,
0: des heures.
2: C'est bien.
0: Eh oui.
2: Voici un deuxième extrait, on fait très simple, hein, c'est du qui chante. Alors ça fait le bonheur de mon adolescent, je m'en souviens. Très joli.

0: c'est qui?
1: On a eu bon doux, 10 secondes.
2: Lenny Crow.
1: Comment vous m'avez dit?
2: Lenny Crow.
1: Lenny Crow?
0: Lenny Crow?
1: Lenny Crow?
2: Non, non. Cyril Icro.
1: Cyril Icro.
3: Cyril Icro.
1: C'est parti de la série des inventions de noms. Alors écoutez, comme vous avez accordé.
0: Oui, ça va, on va lui donner.
1: Cyril Icro. Alors
0: non,
1: pas
0: c'est
1: vraiment.
0: Cheryl.
1: C'est Cheryl Crow. Cheryl Crow.
2: Ben, j'ai appris mauvais anglais.
0: Ouais. T'es sérieusement en train de donner autre, hein. Des leçons d'anglais à Samuel?
1: Cheryl Icro.
0: Cheryl Icro. Bah, ça fait 2 pour Alban, 2 pour Samuel. Bah, ça, c'est plutôt bien, j'ai envie de dire. Et là, tout de suite, vous vous rappelez, j'ai révolutionné le parquet de Danse avec les Stars. 2016, je deviens la première danseuse étoile de France.
1: Il y a une plaque, d'ailleurs, sur
0: le
1: plateau.
0: Il y a une plaque sur le plateau, bien sûr. Et le générique de Danse avec les Stars, et on avait même fait le clip à la Tour Eiffel avec lui, c'était ça, Kungs, The Girl.
1: Ah, c'est bon, ça.
0: Et bah, ouais. Vous écoutez ici et voilà, on danse dans Danse avec les Stars.
1: Bah on y va.
0: Et ben bien sûr.

0: avec This Girl, qui pourrait d'ailleurs l'hymne de votre Damien Hollande. Hein.
1: Oui, non, mais si, c'est pas ça que j'ai choisi.
0: En tous les cas, je salue tous ceux et celles qui ont rejoint le Damien Hollande ces dernières semaines. Et si vous souhaitez rendre hommage, je le rappelle, à Valérie Damido, tout au long de l'été, on en a beaucoup parlé cette saison. Il y a cette statue. Rappelons où se trouve cette belle statue.
1: Montélimar.
0: Vous allez à Montélimar, sur la place publique, à Trinité Condon.
1: D'accord.
0: Il y a une statue de 15 mètres de haut, quand même, avec Valérie Damido en salopette.
1: Bien sûr.
0: Gens se prosternent. Gens dorment la nuit.
1: Évidemment.
0: Posent des bougies. Allez à Montélimar et bientôt à Angoulême, il y en aura une autre.
1: Ouais, voilà. Évidemment. Bien allez sûr. Sur une Roomba jingle.
2: Ici la voix, d'ici, et c'est moi qui choisis quand on met un jingle. Ici à Paris, on est au taquet.
0: Pas de faire à moufler, là. Merci Alain Gazal, qui est la voix
1: merci d'ici. La voix. Alors, ça veut dire qu'Alban, tu as deux. Samuel, tu as deux. Vous avez fait le même nombre de points.
3: Mm-hmm.
1: Ça veut dire que...
0: Bah, ils vont partir ensemble.
1: Bah écoutez, je ne sais pas s'ils vont partir ensemble.
0: Il n'y a plus que ça.
1: Enfin, en même temps, vous n'êtes pas très loin. Hein. L'Hérault et la Drôme Ardèche, on n'est pas... Voilà, c'est pas... Bon, alors écoute, soit tu marques, et il ne marque pas, soit vous marquez tous les deux et on vous départagera.
0: Encore allez. Une grande phrase, ça.
1: Oui, marques, bon, écoutez, tiens, je te mets une petite ambiance musicale.
4: Je vous ai apporté des bonbons.
1: Voilà, c'est mauvais pour les dents.
4: Parce que les fleurs,
1: c'est périssable. Alors, on va parler de bonbons, ma chérie.
4: Les bonbons, c'est tellement bon.
1: Ah là là, quelle... Alors, quelle confiserie est associée à la ville d'Uzès, dans le Gard, la ville de Didier Gustin, qu'on embrasse très fort.
0: Bisous, Didier.
1: Quelle confiserie est associée à la ville d'Uzès, dans le Gard. Top chrono, 10 secondes. Dites au hasard, Alban. Vite.
3: Macaron.
1: Non, et pas du tout. C'est le réglisse, enfin la réglisse, pardon. C'est à Uzès qu'est née la marque Zan, qui est aujourd'hui avec Haribo. Voilà. Il y a le musée du bonbon Haribo à Uzès. C'est l'un des sites touristiques les plus visités du Gard. Mmh. Et je crois que le gardien du musée, c'est Didier Gustin, et il bouffe des bonbons toute la journée.
0: Bon, le salut Didier, il a fait partie de l'aventure au taquet. Hein.
1: Évidemment.
0: Alors, c'est pas encore perdu pour Alban, hein, puisqu'ils sont encore à égalité. Voilà. Là, donc, on va voir comment ça se passe. C'est Samuel, t'as compris que si là, tu gagnes pas, faudra qu'on vous départage d'une façon ou d'une autre.
1: À main nue, dans l'octogone.
0: Donc, voilà, donc t'as plutôt intérêt à marquer les points, comme ça, ce serait plus clair. Samuel, on y va, on est chaud, on a deux points et on va tenter de prendre 5 points de plus pour être en finale avant 13h. Avec un petit extrait, s'il vous plaît. On a beaucoup voyagé hein, cette saison, là on est au Venezuela.
1: Oui, bah là, on a beaucoup voyagé.
0: Voici donc cette question géographie, question capitale. On est nul souvent en géographie en nom de capitale, c'est vrai.
1: Bah toi,
0: on
1: trouve pas. Parlez pour vous.
0: Oh, oui, voilà, merci. Attends, bah on va voir si vous savez. Quelle est la capitale du Venezuela? Top chrono, 10 secondes. La capitale du Venezuela, Samuel, pour la gloire.
5: Caracas.
0: Oui, oui, c'est Caracas.
1: Et voilà.
0: Bravo,
1: et voilà.
0: Génial.
1: Donc, alors, autant vous dire que j'ai le seum.
0: Ah bah là, t'as plus personne avec toi.
1: C'est-à-dire que pour la dernière émission...
0: Finis bien, toi.
1: Voilà, de ces deux saisons au taquet, voilà, j'ai tout donné. Hein. Vous allez laisser cette personne triompher.
0: Ah bah de toute façon, oui. Hein, c'est...
1: Quoi?
0: Enfin, ce sera forcément un de mes candidats qui va gagner, mais vous allez peut-être en coacher sur la phase finale.
1: Oui, je te remercie. Ouais. Bon, bah, Alban, merci d'avoir
0: joué.
1: J'ai compris
0: les règles du jeu. Enfin.
1: Ouais, c'est bien, au bout de deux ans, c'est cool. Alban, bravo, tu as quand même tout donné. Je suis désolée. J'ai envie de chialer. J'avais dit que je pleurerais pas, mais là, je suis à ça de chialer. Ouais. J'étais à
3: je vous souhaite un bon été.
1: Oh, bah, toi aussi, ma chérie.
0: Merci.
1: Amuse-toi bien, belles vacances. Et puis, bonne continuation. Samuel, te voilà donc finaliste. Enfin, qualifié pour la finale.
0: Mais oui.
1: Voilà. On verra qui de Laurent ou Sylvie te rejoindra.

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1: Soyez les bienvenus si vous nous rejoignez. Vous écoutez au Taquet avec Valérie Damido et Éric Bastien. Alors, à ce moment-là, normalement, Valérie rappelle les cadeaux.
2: Exactement.
1: On est d'accord. Oui. Pour cette dernière émission, on a fait appel à un fidèle de l'émission qui va le faire, mais alors beaucoup mieux que vous. Bonjour.
3: Alors bonjour, le problème c'est que je ne connais pas mon texte. Alors. Je ne connais pas mon texte. Peut-être que Stéphane Bern, vous connaissez, vous?
2: Oui.
3: Écoutez, j'ai regardé, je n'arrive pas à retrouver mon texte. Je crois qu'il y a une machine à café à gagner. Okay, c'est ça, l'Aspalès.
4: Oui, c'est une machine à café, je crois. Mais je crois qu'il y a autre chose. Coluche, c'est quoi? Je sais pas, je crois qu'il y a des trucs à gagner, des voyages, des machins, des spas, des machins, des trucs, tout ça. Hein, voilà, des massages avec Patrick Bruel, des trucs comme ça.
5: Oh non!
1: Et est-ce que Johnny pourrait nous en dire un mot aussi?
2: Oh mon Dieu!
3: Eh ben moi j'écoute tous les jours au Taquet parce que j'adore d'abord, j'adore le café parce que j'adore le café. Parce que Malango, c'est mon café.
2: Oh là là!
6: Oh là là!
1: Bon, Didier Gustin, évidemment.
2: Non, mon petit chaton! Comment ça va?
3: Salut les copains!
2: Oh là là! Bonjour mon Didi, comment ça va?
6: Ah, qu'est-ce qu'on l'a?
3: Bonjour Valérie, bonjour Eric.
6: Salut,
3: Eric qui m'a envoyé un message. Je pouvais pas te répondre parce qu'on avait déjà.
6: Mais oui, mais j'ai bien compris qu'il y a des gens qui. Mais oui, j'ai compris.
2: Mais oui, en plus, je venais de parler de toi. À l'instant, je venais de parler de toi.
3: Oui, j'ai entendu.
2: Oh là là.
3: J'ai entendu, Usaès et tout.
2: Mon petit chat des bois.
6: Non, parce que moi, j'ai voulu faire des petites surprises et en fait, c'est l'équipe, on va dire, c'est Catherine qui connaît et Céline qui ont pris les deux.
3: Ouais, Catherine, elle est top.
6: Et voilà.
2: Eh oui, les filles sont les meilleures, mon petit chaton.
6: Ah, Didier, t'as marqué l'émission. Merci.
2: Merci.
3: Bah, j'ai toujours mon rond de serviette. Hein.
2: Ah bah oui, évidemment, un jour on se retrouvera ici ou ailleurs, ne t'inquiète même pas.
3: Avec plaisir. Bon, bah je vous laisse parce que vous avez un jeu à faire, non?
2: Allez.
6: Bah oui, et tu joues quand même, fais ta promo, tu joues, tu fais quelque chose cet été ou pas là?
3: Oui, je suis en tournée, bah, justement, parce que j'ai joué dans Camping Paradis, je suis en train de faire la tournée des 20 ans de Camping Paradis.
6: Okay.
3: Et voilà, j'ai une trentaine de dates jusqu'au 21 août. Voilà.
2: Eh ben génial.
6: Merci mon Didier, t'es un
2: merci,
6: amour.
2: Merci Didier.
3: Merci à vous, je vous embrasse fort.
2: Bisous. Oh là là, quel amour.
6: C'est fou ça.
2: On l'adore celui-là. Alors, Laurent, t'es content de jouer avec moi?
6: C'est une belle réaction.
2: Alors, je vais la refaire. Laurent, t'es content de jouer avec moi?
7: Mais je suis super content, Valérie. Pourquoi cette question? Tout le monde est content de jouer avec toi?
2: Ah, ben oui, je sais pas, mon chat, comme il n'y avait pas de réponse.
6: Il a bien appris son texte, voilà, celui que j'ai donné.
2: Alors, oh. Alors, Laurent, qui joue avec ICI Provence, t'habites à Lorgues, ville que j'adore. J'y ai passé beaucoup de fois des vacances, et j'adore Lorgues. Tu es marié à Nathalie, tu as des jumelles, tu as deux grands garçons, tu as des chiens, un chat, tu es pâtissier, boulanger, glacier. Bref, une profession qui n'aurait pas été pour moi, j'aurais évidemment fait faillite. Alors, est-ce que tu es prêt à gagner? Est-ce que tu as envie d'aller à la Ciotat?
7: Bah, par contre, j'ai envie d'aller à la Ciotat, j'ai envie de gagner. De toute manière, c'est dans mon ADN, c'est obligé.
2: Ah bah écoute, mon
6: t'as
2: chat...
6: T'as vu comme je l'ai bien coaché celui-là?
2: Ouais.
6: T'as vu
2: quoi,
6: ça?
2: Attends.
6: C'est la crête de champion, ça.
2: T'es quoi comme signe astrologique?
7: Ça, c'est mon champion.
2: T'es quoi comme signe astrologique?
7: Gémeaux.
2: Gémeaux. Alors, écoute bien cette première question avec une petite ambiance musicale. Est-ce que vous vous rappelez ce tube? Bah oui, évidemment. Alors, j'ai une question drapeau à te poser.
6: Dragosta Dintei, je me souviens. C'est comme ça, je crois qu'on prononçait le nom.
2: Ah, mais là, tu me demandes un truc, je sais pas. Moi, je connais. Kourouku, stage. Alors, le drapeau, écoute bien cette question, Laurent. Le drapeau de la Roumanie et le drapeau du Tchad sont pratiquement identiques. Est-ce que c'est vrai ou faux que la Roumanie et le Tchad ont presque le même drapeau? Top chrono, 5 secondes.
7: Roumanie, le Tchad, oui, je crois que c'est. Il y a du jaune, il y a du rouge, donc oui, moi je dirais oui. Et puis l'autre,
2: bravo. Eh ben bravo, c'est bleu, jaune et rouge. Voilà, c'est juste le bleu qui change. Il est un peu plus foncé sur le drapeau du Tchad. Bravo, premier point pour Laurent.
6: Bon, Sylvie, déjà, salut Laurent, je suis content de te retrouver. Merci d'être là, Laurent, bravo.
2: Laurent est dans la team d'Amido maintenant.
6: Oui, bien sûr. Mais Laurent, il peut me parler quand même, non? Non, c'est fini?
7: Oui, il est gentil. De toute façon, vous êtes gentils tous les deux, là.
2: Oh.
6: Voilà, c'est bien ça. Sylvie, avec ici, Zer, qui était avec nous, mercredi, c'était le 15 juillet, qui a marqué 19 points, donc un beau parcours.
2: Oui,
6: Sylvie, à Saint-Apollinaire, comment ça va?
5: Bonjour, eh bien, ça va bien. L'orage est passé, donc c'est très bien.
6: Ah bon, alors tout roule. Hôtesse de caisse actuellement.
2: Hôtesse de l'air, ouais.
6: Oui, elle n'a rien à voir. Mmh. Technicienne de laboratoire, elle était aide-soignante. Vous vous souvenez, c'était Laure Ingalls, enfin Caroline
2: Ingalls.
6: Oui,
2: Ingalls. Je sais.
6: Elle voulait 12 enfants. Elle voulait, voilà,
2: oui, elle fait des tartes aux pommes toute la journée en coupant du bois avec son mari.
6: Exactement, elle a visité l'Italie, elle est un peu sauvage. C'est elle qui souhaiterait que sa vie soit tournée, écrite par Gérard Jouyot. Vous en souvenez?
2: Évidemment.
6: Bien sûr.
2: Sylvie, ou alors un livre écrit par avec Nadine.
6: Oh, quand je pense Nadine Mousselet, c'est fou.
2: Et Nadine, ma réalisatrice m'a dit que t'étais sur Instagram, je t'ai suivi. Sur Instagram, je m'appelle Valou la Gitane, n'aie pas peur, c'est moi.
6: Ah non, mais c'est génial ça. Sylvie, le week-end se présente bien, on est heureuse.
5: Oui, ça va très bien. Je pense manger des moules frites ce soir, donc voilà.
6: Très bon programme. Joli programme. Voici la question, elle arrive tout de suite, c'est une question à un point avec un petit extrait. Ma série préférée, Grey's Anatomy, le corps,
2: tout
6: ça.
2: Oui, tout ce que je déteste.
6: Et oui, les problèmes. Alors, Sylvie, votre avant-bras fait la taille de votre pied. Vrai ou faux? Top chrono, 5 secondes. Ton avant-bras fait la taille de ton pied.
2: Regarde-moi. Elle a dit faux.
6: Je sais rien, je suis pas assez souple pour faire.
5: J'ai dit faux.
2: Elle a dit faux.
6: Eh ben c'est vrai, mais non, chez la plupart des adultes, la longueur de l'avant-bras est très proche de celle du... Non mais c'est vrai, en plus je suis en train de vérifier.
2: Mais oui, c'est vrai, évidemment voilà. C'est vrai.
6: Non, c'est vrai. Catherine a vérifié aussi.
2: Moi, je suis en train de regarder. Eh oui, mes amis, vous ne savez pas ça, c'était un truc de gosse, on faisait ça tout le temps. Laurent, un point, Sylvie, pas de point. Ah, il a tout de suite, c'est
8: non,
2: une chance.
8: Non. Ah, excusez-moi.
2: Ah, j'ai même pas le droit de dire. Allez, vas-y.
8: Non, désolé. Petit changement de programme.
2: Ah, d'accord.
8: Alors, toute l'année, vous nous avez parlé de cette personne. Toute l'année, vous avez chantonné cette personne.
6: Ah oui?
9: C'est la vie.
6: Ne me dis pas qu'on a un lubrifiant.
9: C'est des
6: rires. C'est
9: magnifique. Les malmèches.
6: C'est la vie. Oh non.
2: Encore.
8: Bonjour Rémi Brica.
6: Oh non.
10: Bonjour, bonjour.
6: Oh,
2: Rémi Brica, c'est pas possible, je peux chialer.
6: Notre idole, notre légende.
2: Mais Rémi, comment ça va?
10: Ça va bien, voilà, je vous appelle de l'Allemagne, d'Europa Park, où je me produis en ce moment.
2: Oh là là là.
6: Les colombes, le chapeau.
2: Oh là là.
6: Le feu d'artifice.
2: Mais on a chanté votre chanson
10: tout
2: le temps, mon.
10: Tout. Oh. Oui, c'est ce qu'on m'a dit. Alors, je suis vraiment heureux parce que pour moi, c'est tous les jours la vie en couleur. Alors, et en plus, cette année, la vie en couleur va avoir 50 ans. Donc, c'est bien.
6: Oh là là.
10: Je suis le premier à vous l'annoncer.
2: Oh.
6: Mais quelle surprise extraordinaire. Tiens, regarde, hey, Rémi, regarde comment on faisait. Allez.
9: C'est la vie en couleur.
10: En couleur. Ballon.
2: Oui.
6: Ah, c'est mon premier duo,
2: magnifique.
6: J'adore.
2: C'est magnifique. Je peux chialer. Nadine Mousselet, Rémi Brica, les filles, vous êtes formidables.
6: On peut mourir tranquillement.
2: On peut mourir tranquillement.
6: Exactement.
2: Pas aujourd'hui.
8: Vous allez peut-être finir l'émission avant.
6: Oui,
2: on va finir l'émission. Merci.
6: Comment vous avez fait pour avoir Rémi Brica?
2: C'est magnifique. Hein.
6: On lui a
8: demandé. C'est une idée de Céline, la réalisatrice.
2: Ah. Oh là là, c'est magnifique.
6: Est-ce qu'on peut remettre un extrait quand même?
2: Ah oui, remettez-nous un petit extrait. Allons-y. Allez. Oh là là, on adore. C'est la vie en couleur. 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
10: la la la la la la la la la la la la la la
2: la la la la la la la la la la la la la la la la la la la la la la la la la la Oh là là.
10: C'est un vrai plaisir. En tout cas, je vous souhaite un très bel été.
2: Oh, toi aussi.
10: Avec plein de couleurs et puis la vie en couleur surtout. Voilà.
2: Eh ben, merci beaucoup.
6: C'est magique. Nadine Mousselet, Rémi Brica, Didier Gustin. Est-ce qu'on peut continuer l'émission jusqu'à 15h?
2: J'aimerais bien, mais non, parce qu'on va enchaîner tout de suite. Laurent, ton quiz musical, t'es prêt, mon chat? Laurent?
6: Oui.
2: Laurence, je vais pas te faire écouter Rémi Brica, hein, mais il va falloir quand même que tu me trouves, les petites chansons que je vais te mettre, mon chaton. T'es prêt?
11: Je suis prêt.
2: Alors ça, c'est un tube que j'adore. Gwen Coupez aussi, elle l'adore. C'est elle qui l'a choisi d'ailleurs. On adore ce titre. Écoute bien, qui chante?

0: Bonjour Gilbert Montagné. Ça marche pas là.
1: Non, ça marche pas. On n'a pas tous les coups. Hein. On n'a pas non plus, tu vois. Bon. Eh, bravo, premier point pour toi, mon chat. Alors, tu vas m'en marquer tout de suite un deuxième avec cet énorme tube.
2: Georgia. Hein? Georgia. The whole world.
1: Just an old sweet song. Alors, tu me dis que c'est qui, Ray Charles?
3: Bah, ouais, c'est...
1: Évidemment, George. Oui.
0: Bonjour, Ray Charles.
3: Merci, non. Dis donc, hein, c'est...
1: Georgia on my mind, Ray Charles, qui veut dire que tu as...
0: C'est ton choix, ça, hein, t'aimes bien, toi, Charles,
1: bon, moi, j'aime tout. Non, moi, mon choix, c'est celui, un des tiens.
0: Ah, d'accord.
1: Ouais, c'est le deuxième des tiens. Bravo, Laurent, tu as 3 points.
0: Sylvie, attention, là, il a un petit peu décollé, donc on a deux chansons à retrouver. Franchement, on est sur du tube, ça va le faire. T'es prête, ma Sylvie?
4: Oui, j'espère.
0: Tu connais Rémi Bricard, hein, t'étais contente d'écouter Rémi, là. C'est génial. Merci, Sylvie. Merci,
4: Sylvie.
0: C'est pas grave,
5: Sylvie. Sylvie, elle est stressée, elle est concentrée.
0: Oui,
5: elle est concentrée,
0: mais oui, on la voit,
5: elle voilà. veut gagner des points.
1: Voilà.
0: Et c'est la chanson qui arrive, on y va.
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0: Allez, Sylvie, c'est facile ça, top chrono. Qui chante?
4: J'ai déjà entendu.
5: Dis-toi au hasard.
0: Tube dans les années 80. Une femme.
4: Oui, une femme, oui.
0: Ah oui, bah oui. Aïe, aïe, aïe.
4: Non, non.
0: C'est Caroline Loeb.
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0: Je voudrais dédicacer cette chanson à Céline Lebras qui réalise cette émission et qui nous a foutu de toutes les matières, c'est les maths qu'elle préfère. Une espèce de parodie toute l'année. Et d'ailleurs, j'en profite pour dire qu'on n'en peut plus de tes chansons bretonnes. Et comme ton mari François Touchard est en régie, il va falloir qu'on se parle, François. Hein.
1: Voilà. Allez, peut-être que tu vas trouver la deuxième chanson, c'est mon choix à moi.
0: Top chrono. Ah non, top chanson.
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0: Facile.
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1: Ah,
0: allez, bon, on va le chrono là. Ah, non, Sylvie, écoute, là, c'est pas possible. Là.
5: Essayez, Sylvie.
0: Mais non.
4: Non.
0: Sylvie.
1: What a wonderful world.
0: Là, c'est Louis Armstrong. Ah, c'est dommage, je pensais vraiment que c'était des chansons très connues. Hein,
1: Et c'est une sublime chanson, surtout, hein, sur l'amour, sur tellement de
0: oui,
1: choses.
0: Oui, c'est bien de finir là-dessus. Bah, bon, Sylvie.
1: Ça serait pas mal. Ouais.
0: C'est moche, là. Hein.
1: C'est moche.
0: Ah, pour Sylvie, c'est moche, ouais.
1: Bah, c'est moche, elle est à zéro, hein.
0: Bah, oui, ça te fait pas dire.
1: Lolo, t'es à ça du bol de sangria, hein. C'est pas mal, hein.
0: Oui, ça manque un peu, d'ailleurs, là. Hein. On a soif un peu, là.
1: Alors là, je lance quoi? Je lance Soirée mondaine?
5: Oui.
1: Ah, bah, voilà. Bah, écoutez, bah, maintenant, je demande, hein. Eh bah, ben, vous êtes sur ici.
0: Avec Auréa. Bonjour, Auréa.
1: Allez, vous écoutez ici. On vous aime. Soirée mondaine, Auréa.

0: condamne rien. Non mais on peut pas se quitter avant 13h sans que vous m'ayez refait une dernière fois Flipper le dauphin. Là.
1: Bien sûr, on va en parler, regardez. Tu gueules.
2: Ah bon. Ici à midi, on est au taquet.
1: Ça, c'est la soupe aux choux.
0: C'est vrai, bah, en même temps, je suis auvergnat. Hein,
1: je rappelle que Laurent, qui joue avec moi, est ici Provence. Il voudrait, s'il était un animal, être un dauphin.
0: Ah.
1: Est-ce que tu sais imiter le dauphin, Laurent?
3: Ouais, mais le dauphin qui dort un petit peu, il fait.
0: C'est ridicule. Catherine,
4: c'est
0: alors,
4: moi, non, moi j'imite rien du tout, moi.
0: Ah bah si, on fait le dauphin, là. On
4: moi j'imite le chat.
0: Vas-y.
4: Ah, vas-y.
0: Miaou. C'était facile, ça. Fais le dauphin, le dauphin.
1: Ah, voilà. Ouais. Alors, Laurent, tu vas faire quoi là ce week-end? Tu vas bosser, tu vas jardiner, tu vas faire quoi exactement?
3: Rien de spécial. Je pense que ça va être un petit peu de piscine, peut-être un peu de rivière aussi. On a été à la rivière ce matin là.
1: Et alors, il fait beau à la rivière?
3: Ah ouais, bah c'est beau. En fait, c'est juste à côté, c'est à Vidauban.
1: Mais oui, mais oui. Ouais. Puis t'as un restaurant qui est pas loin là, aux fontaines de je sais plus quoi là. Comment ça s'appelle?
3: Les fontaines, ça me dit rien. Mais on a deux restaurants hyper réputés. À, je sais pas si je peux dire les noms. À l'Orgue, il y a un restaurant qui s'appelle chez Bruno.
1: Ouais.
3: Mm-hmm. Ah, celui-là, il est réputé. Les derniers qui sont venus manger, je crois que c'est David Beckham et sa femme il y a pas si longtemps.
0: Bonjour David Beckham, qui est avec nous. Hein.
1: Non, il y a pas. Mais
3: normalement, il passe cet après-midi parce qu'il reste un peu de gambasse d'hier soir.
1: Ah oh, voilà. Bah, ouais, embrasse-le bien, hein, le petit David, ouais. On l'adore. Alors. Demain, il y a la finale, enfin la troisième place là.
0: Oui, bah oui, mais
3: oui.
1: Ouais, oui.
0: Non, mais remuez pas le couteau encore une fois.
1: France Angleterre. Bah quoi, on remue pas le couteau dans la plaie. On est pour l'Espagne de toute façon.
0: Oui.
1: Bon, alors mon petit Lolo, là c'est t'as 3 points. Je peux te dire que si tu marques, c'est plié, tu vas en finale.
3: Ouais.
1: Alors c'est une question cash. Écoute bien la question. C'est simplissime. Pour un homme de ta trempe, tu devrais trouver immédiatement. Écoute bien. Comment on appelle la partie du livre où il y a marqué les chapitres et les numéros de pages? Comment ça s'appelle cette partie du livre où sont indiqués les chapitres et les numéros de pages? On appelle ça, il y a un nom spécial. Top chrono. 10 secondes.
3: Chapitre et numéro de page.
1: Oui, ça répertorie tout, quoi.
4: Non, mais il demande à ses fils qui sont là pour l'aider.
0: Ben évidemment.
1: Mais il a le droit. Alors
3: c'est moche. C'est dur, ça. C'est dur, cette question.
0: Non.
1: Quand je vais te dire la réponse, tu vas me dire « Ah bah non, c'était pas dur, c'est la table des matières. »
3: D'accord. Ah bah j'aurais pas cru qu'il y avait une table de matière dans
1: ma liste. Eh oui.
0: Bah quand même, la table des matières.
1: Alors, c'est pas grave.
0: Pour l'instant, elle a encore zéro. Hein,
1: absolument.
0: Sylvie, c'est clair que là, voilà, si tu ne marques pas, il l'emporte. Si tu marques, tu encaisses 5 points. Et donc, tu es dans la phase finale avec nous dans les prochaines minutes. Un petit peu de pression, Sylvie. On y croit. Voici ta question. On va y aller tout de suite. Pour 5 points, sur un dé à 6 faces, les dés à 6 faces, quel chiffre est inscrit sur la face opposée aux 2? Top chrono, 10 secondes. Quel chiffre est inscrit sur la face opposée aux 2? T'as dit 4?
5: Oui.
0: Je crois que tu ne regarderas plus jamais les dés comme avant. C'était le 5. Oh Sylvie, je suis désolée.
1: Ah bah ça fait bien nos affaires ça Lolo, parce que tu vas jouer la finale avec maman.
0: Bravo Laurent.
1: Alors.
0: Football, hein. Bravo Sylvie quand même, hein. Merci.
1: Bravo Sylvie.
3: Ouais. Bravo.
5: Je suis quand même pressée à faire beaucoup de zéros aujourd'hui.
1: Bah oui, bah écoute, on peut pas toujours gagner Sylvie, tu vois.
0: On peut pas tromper mille fois mille personnes.
1: Bon, alors Laurent.
3: L'apéro, c'est l'apéro.
1: Bon, Laurent, c'est pas mal. Lance l'apéro, commence à faire chauffer le barbecue. Là, t'es aux portes de gagner la finale.
0: 100% masculin, finale, hein, dis donc. Samuel Laurent, 2 mecs.
1: Et alors?
3: Oui, bon, rien, 2 mecs.
0: On constate, quoi, voilà.
1: C'est quoi? C'est moi qui joue avec Laurent.
0: C'est mon côté patriarcal. Voilà. Oula, les gros yeux qu'elle me fait.
1: Non, mais oula. Catherine dit quelque chose, quoi.
0: Mais je remarque juste que c'est débrouillez-vous, une finale de mecs.
1: Ça fait 2 ans que j'arbitre entre vous, débrouillez-vous. Hein.
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1: Et c'est la dernière fois que Rocky va nous accompagner dans Au Taquet. Toutes ces finales, 2 ans de finale, mon Dieu! Toutes ces chances que j'ai eues de gagner, j'ai triomphé plus d'une fois. Et là, aujourd'hui à ma gauche, il y a Laurent. Laurent, il joue avec Ici Provence. Il habite à Lorgues. Il est marié à Nathalie. Il est pâtissier. Autant vous dire qu'il va pas rester longtemps dans la sauce. Il va triompher et partir à la Ciotat. À ma droite, il y a qui ?
0: Eh bien, il y a Samuel pour cette dernière finale avec Ici Hérault. Il est en mode Saint-Génie de Fontenay, mais il fait du barbecue. Voilà, il a un chat qui s'appelle Tigre. Comme Survivor avec The Tiger, il a l'œil. L'œil de la victoire !
1: Ouais, c'est parti ! Oh my god, Rocky, c'est toi ?
0: Oh, c'est la dernière finale, quoi.
1: Alors, Laurent, t'es prêt à gagner ?
3: Je suis prêt à gagner.
1: Ça, c'est une bonne nouvelle, tu vois, parce que...
3: Je suis plaqué, là.
1: Tu sais que c'est pas un bingo, hein, pour la finale.
3: Ouais, ouais.
1: Ah oui, on l'avait dit, hein. C'est-à-dire que on se dut bon. Pendant 2 ans, on leur a raconté plein de conneries, ils ont rigolé avec nous. On a monté un pays, le Dami d'Hollande, il y a déjà 1700 habitants.
0: C'est vrai.
1: Alors, on va vous poser des questions l'un sur l'autre. Vous allez marquer, c'est des vrais ou faux. Je vais te donner des vrais ou faux sur Eric. À chaque fois que tu vas bien répondre, tu auras 2 points. Hein, t'es d'accord ?
3: Je connais tout d'Eric.
1: Oh, oh mon Dieu.
0: Bah, c'est inquiétant.
1: Tu sais quoi ? C'est magnifique. Je vais quand même t'encourager avec une chanson que tu adores.
6: Je suis tombée pour elle.
0: Tu ne sais pas que j'étais en couple avec Pascal pendant 6 ans.
1: Ah bah là, écoute, on va appeler Pascal, on va lui demander confirmation.
4: Bonjour Pascal Obispo.
0: Non, mais je sais qu'il il a des fois écouté l'émission. Pascal.
1: Il a totalement écouté l'émission. Alors, c'est parti. Il n'y aura pas que 10 secondes d'un commun accord avec la réalisation.
0: Ouais, vous avez triché, quoi.
1: On a pris chacun 20 secondes parce qu'il faut poser les questions.
0: D'accord, ok.
1: Alors, à chaque fois que tu me dis la bonne réponse, tu as 2 points. Écoute bien. Alors, Eric parle couramment anglais, vrai ou faux ?
3: Vrai.
1: Le surnom d'Eric, c'est Grongron.
3: Grongron ?
1: Ouais.
3: Vrai.
1: Eric a gagné 5 fois en 2 ans la finale.
3: Faux.
1: Ça, c'est...
0: Ouais.
1: Ok, et Eric adore l'argent, d'ailleurs, il en parle tout le temps.
3: Bah, vrai.
1: Voilà, sauf que...
0: Bon, en fait, la dernière,
1: Eric est hypochondriaque.
3: Vrai.
1: Voilà, mais tu as marqué, Eric parle couramment anglais, c'est faux. Hein,
0: c'est
1: même une buse.
0: Ah, une buse.
1: Le surnom d'Eric, c'est pas Grongron, c'est Chonchon.
0: Chonchon.
1: Voilà, tu as
0: gagné 5 fois là.
1: il a dit faux, donc ouais. Il a 2 points. Eric adore l'argent, il a dit 2 points. Eric est hypochondriaque, 2 points. Il a 6 points.
0: Ouh là là là là là là là là.
1: Voilà.
0: Samuel, donc il a 6 points,
1: ouais.
0: C'est pas compliqué.
1: Ah bah
0: faut
1: oui,
0: faire,
1: c'est
0: faut
1: bien.
0: Il faut faire plus, il faut faire 8 puisque c'est 2 points par bonne réponse. Ok, Samuel, 8 points, ça veut dire 4 bonnes réponses sur 5. J'ai des questions à te poser sur Valérie, c'est du vrai ou faux, on t'encourage avec la musique que tu aimes.
7: C'est Marcel Bébé,
1: ouais. C'est Marcel Bébé.
0: Allez Samuel, on y va, tu me réponds assez rapidement, vrai ou faux, top chrono. Valérie préfère Michel Sardou à Johnny.
3: Oui.
0: Valérie a 3 chiens.
3: Oui.
0: Valérie adore la chasse.
3: Faux.
0: Valérie est timide.
3: Faux.
0: Valérie part en vacances en Espagne.
3: Valérie est timide, vrai. Et Valérie part en Espagne, vrai.
0: Et très bien, nous sommes arrivés au bout du chrono. Nous allons donc vérifier. Valérie part en vacances en Espagne, tu confirmes ?
1: 2 points.
0: 2 points, Valérie est timide.
1: C'est vrai.
0: Il a dit vrai, hein ?
1: Oui.
0: T'es timide ?
3: Oui, j'ai dit vrai.
1: Et oui, je suis timide, je rougis. Mais d'accord. C'est la vérité, personne ne le croit jamais.
0: Valérie adore la chasse.
1: Il a dit faux, c'est totalement faux. Je déteste
0: Valérie,
1: à 2 points.
0: Ouais. Valérie a 3 chiens, t'as dit quoi ?
3: J'ai dit vrai.
1: Et non, j'en ai que 2.
0: Alors attention, 2-4-6, pour l'instant t'es à égalité, tout se joue sur cette réponse. Valérie préfère Michel Sardou à Johnny, tu nous as dit ?
3: Vrai.
4: Il a... Et non, il a dit faux.
1: Non, il a dit vrai.
4: Il a dit vrai, pardon.
1: Et
4: il
1: c'est
4: vrai.
1: Faux, c'est je faux. Préfère Johnny.
0: Et donc ça ne suffira pas, Samuel.
1: Mais si,
0: ça suffit, Samuel.
1: Ils sont à égalité.
0: Ils sont à égalité.
1: Donc c'est les points qui les départagent.
0: Ah, oh bah dis donc.
1: Et donc Laurent a eu 17 points et Samuel il a eu 21. Bah c'est Samuel.
0: Samuel, c'est toi qui gagne.
1: Voilà.
0: Bravo Samuel.
1: Alors Samuel, c'est toi qui iras au festival live ici, La Ciotat. C'est magnifique. Tu pars trois nuits d'hôtel. Tu iras au concert tous les soirs, tu iras même dans les coulisses. Tu feras du bateau, tu sauras très vite qui sont les invités. Là, pour l'instant, on n'a pas le droit de le dire, mais très rapidement, on le saura.
0: Il y a Rémi Brica.
1: Oui, ça c'est sûr. Voilà, bravo.
0: Bravo à vous tous.
1: Et puis, eh ben, Lolo, tu gagnes la machine à café de Joe Malongo.
0: La dernière machine espresso, 32 dosettes, 6 verres en verre. Merci à Joe Malongo et à l'entreprise Malongo de nous avoir accompagnés pendant ces 2 ans.
1: Ah ouais, alors franchement, on a plein de merci à dire. Et évidemment, on est très triste de vous quitter. Hein. On va plus jamais dire bonjour la France, enfin surtout moi. Je ne vais plus jamais supporter les vannes de Chonchon.
0: Je t'appellerai.
1: Tu m'appelleras, bien sûr. Alors, je remercie évidemment tous les auditeurs. Merci parce qu'on part en plus sur un super score. Et donc, merci. Merci aux habitants du Damid Hollande, on continuera cette vanne. Merci à Maître Kikandon qui a arbitré avec brio cette dernière et puis pendant un an. Merci à Gwen Coupès qui est déjà en vacances, cette bourrique. Merci à Céline qui a réalisé avec brio.
0: Bravo Céline.
1: Voilà, merci. Merci. Aujourd'hui c'est ma, mais on a quand même bien plein. Basile, Florent, Elorie,
0: Lucas.
1: Alors Lulu, bravo parce que Lulu est un génie.
0: Ouais, c'est un génie.
1: Donc voilà, merci à Didier Gustin, François Touchard, Sandrine Saroche, Labajon. Tous ces gens qui nous ont accompagné la première
0: Sébastien
1: saison.
0: Sébastien Marx.
1: Merci à Alexandra, Marianne. On a eu tellement Sadika, on a
4: Laura.
1: Au standard.
0: Maëva, Manon, Elodie pour l'équipe web et toutes
1: Exactement.
0: Les vidéos que vous avez retrouvées. Puis les deux auteurs.
1: Et les deux auteurs, Raphaël et Luigi, qui nous ont fait des questions. On peut dire.
0: Voilà.
1: On peut dire ça, non?
0: Très sympa.
4: Bah, on a appris plein de choses.
1: On a appris plein de trucs. J'espère que vous êtes bien marrés. Nous, on a adoré partager ces 2 ans avec vous. J'ai adoré raconter vos histoires, vos vies. Vous avez des vies exceptionnelles. Vous êtes formidables. Moi, j'aime la France. J'aime les Français qu'on a eu pendant 2 ans. Vous êtes exceptionnels. Vous vous occupez d'associations. Vous êtes amoureux de tout, de la nature. Vive Johnny à bas la chasse.
0: Bon, merci à toi, Valérie.
1: Merci, Eric.
0: Merci, Valérie.
1: Merci vraiment à Yann Chouquet, Céline Pigalle d'être venu me chercher. Et puis, on se retrouvera un jour ici ou ailleurs. Merci la France. Bonjour. Au revoir. Pardon. À demain. Allez,
0: oh, c'est
1: salut.
0: Mignon, jusqu'au bout.
7: Merci Valérie Damido et Éric Bastien. Dans un instant, Johan Rock pour Ici dès 5h. Quant à moi, je vous retrouve tout à l'heure à partir de midi pour les meilleurs moments d'Au Taquet sur votre radio Ici.

0: Confidence pour Confidence. On est ravis de vous retrouver ce matin ici.
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0: Alors que le début du week-end approche, peut-être sait-on jamais, le début des vacances pour certains d'entre vous. Soyez les bienvenus ici, dès 5h. Toute l'équipe des Lève-Tôt vous accompagne de la meilleure des manières. Info pratique, bonne humeur, bonne musique avec Indochine ces prochaines minutes. Et l'info, évidemment. Bonjour Cyril Ardo-Redon.
2: Bonjour Johan Rock, bonjour à tous.
0: Qu'est-ce que justement on trouve dans l'actualité ce matin?
2: Eh bien l'incendie, encore la une ce matin avec des milliers d'évacuations en Nouvelle-Aquitaine.
0: Dîner au restaurant, c'est bien. En faisant baisser l'addition, c'est encore mieux. C'est la tâche à laquelle va s'atteler ce matin Valère Coréard. Par ici des économies, rendez-vous à 5h13. Et puis on vous attend d'ores et déjà au standard d'ici. Venez donc nous raconter ce que vous prévoyez de faire ce week-end. 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
0: Nous sommes le vendredi 24 juillet. Bienvenue ici, il est 5h. Le journal présenté par Cyril Ardo-Redon et la Nouvelle-Aquitaine est en proie aux flammes ce matin.
2: Avec deux gros incendies en cours, un à Biscarrosse dans les Landes, l'autre qui a démarré avant-hier dans le secteur du bassin d'Arcachon. Il a déjà parcouru 4800 hectares, 20 000 personnes ont dû être évacuées avec un ordre donné très tôt ce matin de quitter plusieurs villages de la presqu'île du Cap Ferré. Alors face aux flammes, aux interventions des pompiers, aux fermetures de routes et à la pagaille sur place, le maire de Bordeaux, Thomas Cazenave, appelle ses habitants et les vacanciers à ne pas se rendre sur le bassin ce week-end.
3: C'est un week-end de chasse et croisée. Il est très important que les vacanciers attendent avant de se déplacer, sinon ils seront retenus en amont du côté de Saint-Jean-d'Illac, des fois sans solution, ou alors à devoir rebrousser chemin en direction de Bordeaux. Il vaut mieux attendre. Moi, j'invite les vacanciers qui ont prévu de venir de se renseigner encore avant de prendre la route, savoir si le feu sera maîtrisé et si la route sera réouverte. Pour l'instant, elle ne l'est pas. Donc, il vaut mieux attendre, voire décaler un peu son départ, plutôt que se retrouver coincé très en amont. Il vaut mieux se renseigner, suivre notamment le site de la préfecture, des services de l'État qui donnent des informations très précises et actualisées.

0: et qui permettent de pouvoir décider ou pas de venir. Parce qu'à ce stade, c'est tout à fait impossible et probablement encore dans les prochaines heures et les prochains jours.
1: Et la ville de Bordeaux a ouvert son parc des expositions pour accueillir une partie des personnes évacuées. Et des évacuations aussi dans le secteur de Biscarrosse, dans les Landes. 9000 personnes priées de quitter leur domicile ou le camping face à un incendie qui a déjà parcouru plus de 1000 hectares déclenché par une camionnette accidentée. Dans le Var à présent, l'incendie du massif du Gros Bessillon est toujours actif selon la préfecture. 2700 hectares parcourus depuis mardi et des conditions météo qui s'améliorent, ce qui devrait aider le travail des 800 sapeurs-pompiers mobilisés. Deux enquêtes sont ouvertes pour déterminer les origines du feu. Ce matin, Météo France place la Haute-Garonne en rouge face à un risque très élevé de feux de forêt. 27 départements du sud et de l'ouest du pays sont en orange face à un risque élevé. Dans ce contexte, la France a demandé l'activation du mécanisme de protection civile de l'Union européenne. Notre pays va recevoir rapidement des renforts aériens étrangers pour lutter contre les incendies. Deux Canadair croates, deux Air Tractor portugais ou encore des hélicoptères tchèques et slovaques, selon Emmanuel Macron. Dossier complet sur ces incendies à retrouver sur ici.fr.
2: 5h03, l'essence coûte toujours très cher.
1: On avait pourtant bien cru que les prix des carburants allaient retrouver un niveau plus raisonnable. Mais non, le litre s'écoule de nouveau, bien souvent au-delà des 2 euros, conséquence directe de la guerre au Moyen-Orient. Face à la crise, le délai pour demander l'aide carburant pour les gros rouleurs vient d'être prolongé d'un mois jusqu'au 31 août. Et les rares stations services où l'essence est un peu plus abordable sont prises d'assaut, Léonie Cornet.
3: 1,99€ le litre d'essence, forcément c'est la ruée à la pompe. Julien le constate, il y a du monde.
4: Je pense que les gens, quand ils ont vu que ce matin que la station essence la moins chère c'était ici, ils sont tous venus ici. Et je peux même vous dire que je crois qu'il n'y a plus beaucoup d'essence dans la station actuellement. Donc
3: Pourquoi là vous avez du mal à faire le plein ?
4: Ça monte plus du tout. Hein.
3: Désormais, Thomas anticipe, il compare une par une les stations-service avant de faire son plein.
5: J'ai regardé en plus sur une application pour savoir s'il n'y avait pas d'autres moins chères. Comme je suis dans le coin, je fais attention à ça et effectivement c'est la moins chère.
3: Beaucoup ne comprennent pas pourquoi les prix remontent soudainement.
6: C'est du vol manifeste.
3: Comme Alain.
6: Quand le prix du brut baisse, il faut 6 mois pour que le prix baisse à la pompe. Par contre, quand il y a une bombe qui tombe, ça remonte tout de suite du jour au lendemain. Déjà, l'État en prendrait moins. Ça serait nettement mieux. Les taxes, c'est surtaxé. Ils s'enrichissent.
3: Total Energy a annoncé le retour du plafonnement des prix à 1,99€ dans ces stations, mais beaucoup dépassent encore les 2€ le litre.
1: Un reportage à Saint-Denis-de-l'Hôtel, près d'Orléans, dans le Loiret. Léonie Cornet, ici Orléans. Et sur ici.fr, vous retrouvez notre carte interactive pour consulter l'évolution des prix des carburants en temps réel. À Rennes, un adolescent de 17 ans mis en examen pour viol et vol sur personnes vulnérables. Selon le parquet, le suspect est accusé de s'en être pris à une femme de presque 80 ans début juillet. Il a été placé en détention provisoire et doit comparaître en octobre devant le juge pour enfants.
2: Aujourd'hui, c'est l'avant-dernière étape du Tour de France.
1: 19e étape, 128 km entre Gap et l'Alpe d'Huez. Parcours difficile, tout en montée avec 21 virages noirs de monde. Une étape redoutée par les favoris du classement général, mais pas par Paul Sexas, 4e ce matin.
7: C'est sûr que c'est incroyable. Après, j'espère surtout de pas tomber dans la montée parce que je pense qu'il va y avoir beaucoup de spectateurs et on a vu que c'était quand même assez dangereux. Donc voilà, j'espère que tout va bien se passer surtout. Et après, forcément, c'est les jambes qui vont parler. Je me sens bien. Et pour une troisième semaine, c'est plutôt pas mal. Deux prochains jours qui arrivent qui sont très solides et sur lesquels le tour va se jouer. Et, enfin, en tout cas, le podium. Donc je pense que ça va bien se passer. Après, on verra.
1: Départ de cette première version de l'Alpe d'Huez à 14h cet après-midi. Et je dis première, car demain, les coureurs remettent ça avec 170 km entre le Bourg d'Oisans et une nouvelle fois donc l'Alpe d'Huez. On jette un coup d'œil sur nos conditions météo. Et c'est du grand et du beau soleil sur tout le pays aujourd'hui, Johan.
2: Un temps calme avec de la fraîcheur au nord ce matin et de fortes chaleurs au sud cet après-midi. Une chaleur qui s'étend et progresse sur le territoire de la Gironde à la Provence, en passant par le Languedoc-Roussillon et le midi toulousain, sans épargner la Corse. Les températures ce matin, 15 à Aurillac, 17 dans la capitale, 20 à Bordeaux, 23 à Montpellier, 24 à Nice. Et puis cet après-midi, le mercure qui va grimper d'un cran, omniprésent, le soleil à l'exception de la Picardie et de la Haute-Normandie, ainsi que le Nord-Pas-de-Calais avec de l'humidité, une couverture nuageuse assez conséquente, et puis des températures donc qui montent d'un cran par rapport à hier. 37 degrés à Bordeaux cet après-midi, 32 à La Rochelle, 31 à Bourges, 40 à Toulouse, c'est la maximale ce vendredi. Et chez vous, comment ça se passe à 5h07? Vous nous envoyez, vous nous postez un petit message sur la page Facebook. D'ici, on fait la météo ensemble, comme tous les jours sur votre radio locale.
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2: Plus de 40 ans que les chansons de Nicolas Sirkis et ses camarades nous accompagnent. Ce vendredi, on vous a choisi Troisième Sexe. Bon début de journée, 5h08.

0: Bonjour à vous qui nous écoutez de si bonne heure ce vendredi. Ravi de vous savoir ici, de l'autre côté.
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0: Et à 5h11 ce matin, je voudrais vous parler de Bérangère, 84 ans. Elle vient de vivre un moment à la fois exceptionnel et déchirant. Cette dame vit depuis 50 ans dans une maison qu'elle a fait construire avec son mari, Lucien, au milieu des années 70. Dans cette maison, ils ont élevé leurs 3 enfants, ils ont passé une vie avec à l'intérieur évidemment des souvenirs qui se sont accumulés. Et ce couple, bah évidemment, comptait finir ses jours dans cet endroit. Seulement, voilà, depuis quelques mois, cette maison est condamnée, la faute à un projet d'aménagement routier qui va la faire rasé d'ici la fin de l'année. Alors, Bérangère a tout essayé pour sauver sa maison, pétition, courrier, réunion publique, interview même donnée à la presse locale, rien n'y a fait dans quelques mois. Là où elle a vécu, il n'y aura bientôt plus rien. Alors, elle a trouvé une manière assez étonnante de dire au revoir à sa maison, sauter en parachute. Je le rappelle, elle a 84 ans. Elle a déclaré « J'ai eu envie de voir ma maison comme les oiseaux la voient depuis 50 ans lorsqu'ils passent au-dessus de mon toit ». Le saut en parachute a été organisé vendredi dernier. Tout s'est bien passé. Bérangère a sauté seule, oui, parce que Lucien, son mari, lui a préféré rester dans le jardin pour voir son épouse de tout là-haut. Visiblement, en bas comme en haut, ils étaient tous les deux émus, l'un comme l'autre. Alors, l'histoire est un peu triste, mais aussi, il y a plein de poésie. On souhaite bon courage à Lucien et Bérangère ce matin. Il est 5h12, vous écoutez ici, ce vendredi. Comment retrouver les auteurs présumés des incendies? C'est l'info d'ici.
2: Oui, nous serons dans les Pyrénées-Orientales avec les gendarmes, les pompiers, les forestiers qui fouillent les décombres à la recherche des indices.
0: Et puis pour la musique, Steve Wonder arrive. Elle prend pas comme ça. Dans un instant, pour l'heure, qu'est-ce qu'on fait? Bah, des économies, évidemment. Bonjour Valère Coréard, chaque jour avec vous, un bon plan pour surclasser notre pouvoir d'achat. Aujourd'hui, on va parler restaurant sans plomber l'addition.
3: Parce qu'un bon repas à l'extérieur, ça fait plaisir, mais la note grimpe vite parfois, hein, en moyenne 25 à 30 euros par personne en France, bien plus dans les grandes villes, alors autant dire qu'un dîner en couple peut rapidement dépasser les 70 euros. Mais bonne nouvelle, il y a des solutions pour faire baisser un peu l'addition, que ce soit au restaurant ou à la maison d'ailleurs, à condition d'avoir les bonnes adresses sur Internet.
0: Alors concrètement, comment ça marche pour payer moins cher?
3: L'application la plus connue reste The Fork. Le principe est simple. Vous réservez votre table via l'application et selon les établissements partenaires, vous bénéficiez de 20, 30, parfois 50% de remise, hors boisson en général. À chaque réservation, vous cumulez aussi des points de fidélité qui sont appelés des yums que vous transformez ensuite en réduction supplémentaire. Autre piste, Too Good To Go. Ici, il ne s'agit pas d'une remise sur l'addition, mais de sauver les invendus de restaurateurs ou de traiteurs à petit prix. Vous payez quelques euros et vous repartez avec un panier surprise. Vous ne choisissez pas forcément votre plat, mais vous divisez la facture par 2, 3, voire 4 et puis vous contribuez à réduire le gaspillage alimentaire. Et puis, il y a certaines applications de livraison comme Uber Eats ou Just Eat qui proposent régulièrement des codes promo ou encore des réductions de bienvenue. Et ça, bien sûr, c'est pas le même plaisir qu'un repas en salle, mais enfin, ça reste un bon moyen de limiter la dépense tout en se faisant plaisir. Résultat, en combinant ces solutions, vous pouvez économiser facilement 10 à 15 euros par repas, hein, soit plusieurs centaines d'euros par an si vous y allez souvent. Une vraie bouffée d'air pour le budget loisir, sans se priver de bons moments autour de la table. Si vous aussi, vous avez des bons plans resto d'ailleurs, écrivez-moi, comme ça, ça va aider tout le monde. Mon mail, c'est parici.leséconomies@radiofrance.com.
0: Passez un bon week-end, Valère. Lundi, vous nous expliquerez comment louer son camping-car, son van ou son fourgon. 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Ce vendredi, il est 5h14.
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0: Ce vendredi matin, alors que la France est en proie cet été aux incendies, comment font les enquêteurs pour retrouver les auteurs présumés?
2: Cette année, 128 personnes ont déjà été interpellées dans ce cadre. C'est ce qu'a dit avant-hier le ministre de l'Intérieur, Laurent Nunez. Des investigations qui débutent alors que les cendres sont encore chaudes. Gendarmes, pompiers, forestiers fouillent les décombres à la recherche d'indices. Démonstration Caroline Félix dans les Pyrénées-Orientales avec la cellule d'identification criminelle de Perpignan.
7: Comment savoir où a démarré l'incendie dans cet immense champ désormais noir et gris? La première chose à faire, c'est de déterminer les flancs du feu, explique l'adjudant Johan.
8: Ici, on a le feu qui s'est arrêté un peu en bordure. Et là, si on regarde ici, pareil, le feu, là, il s'est propagé à droite. C'est comme un V. On va aller à l'intérieur du V, de trouver le sens de propagation du feu.
7: Plutôt par la gauche ou par la droite, la réponse se trouve au sol.
8: Tenez, là, on a un escargot. On va donc regarder l'escargot, ce qu'il nous montre. Ce côté-là, le côté gauche, il est tout noirci par la suie. Et celui-là, il est clair encore. Ça nous indique que le feu s'est propagé dans ce sens-là.
7: Le feu noircit la coquille par le côté par lequel il arrive. Il faut donc aller à gauche.
8: On met le drapeau avec le sens de propagation.
9: C'est comme remonter une pelote pour arriver à l'origine.
7: Les coquilles voilà. D'escargots sont nombreuses et très utiles.
8: Ça fait partie des seuls animaux qui ne peuvent pas partir très vite quand il y a le feu. La coquille résiste aussi.
7: D'escargots en cailloux, l'enquêteur progresse à travers le champ.
8: Par exemple, là, on a un caillou là.
7: Jusqu'à des traces qui montrent un autre sens du feu contre le vent.
8: Quand les deux vont se rejoindre, on sera sur une zone probable d'origine de départ de feu.
7: On y est, l'adjudant détermine une zone d'éclosion d'environ 10 mètres carrés en bord de route. Reste à trouver l'élément déclencheur, comme un mégot par exemple.
8: La zone de départ du feu, c'est pas la zone où le feu est le plus violent. Donc on peut aussi retrouver des mégots sur place.
7: Cette fois-ci, il n'y a rien, reste des hypothèses.
8: On est à proximité d'une route, on peut penser à un jet de mégots. On a trouvé là des canettes qui étaient sur le chantier. Et voilà, ce sera aux enquêteurs de s'attacher à essayer de trouver, par le biais d'enquêtes de voisinage, de téléphonie, de vidéo, ce qui a pu se passer à ce moment-là.
7: Voilà. D'habitude, pour ce travail d'étude du terrain, ils sont 6, 2 gendarmes, 2 forestiers, 2 pompiers.
8: On a des investigations qui peuvent durer sur plusieurs jours. Il y a des journées où on peut marcher une bonne dizaine de kilomètres dans la zone brûlée. On n'a pas d'ombre, il fait très chaud. En général, quand on fait des investigations comme ça, on se laisse une pause de un jour ou deux. Sinon, ça devient trop dur et quand on est trop fatigué, on ne voit pas bien les choses non plus.
7: Il cède aussi de nouvelles caméras sur les tours de guet. Elles filment jusqu'à 10 km à la ronde.
8: Pour le feu de Trévillac, là, on a pu trianguler grâce aux différentes caméras pour remonter sur une zone qui était intéressante et dans laquelle on a pu travailler pour rechercher l'origine.
7: Les enquêteurs s'appuient également sur les images des hélicoptères bombardiers d'eau.
2: Le reportage dans les Pyrénées-Orientales de Caroline Félix sur votre radio locale ici.
0: Ce vendredi, on fête les 20 ans du magazine de TF1. 50 minutes inside. Dans un instant, Isabelle Isturburu, son animatrice, est l'invitée des coulisses télé. Ce sera le temps d'écouter Stevie Wonder ici, 5h18.

0: Alors que le jour se lève, vous écoutez déjà ici, et c'est un 24 juillet qu'ils sont nés. On souhaite un bon anniversaire ce matin à celle qu'on surnomme Gillo. Jennifer Lopez, chanteuse, comédienne, mais aussi femme d'affaires. Jennifer qui a débuté sa carrière aux côtés de Janet Jackson dans un clip il y a déjà quelques années. Guy Savoy, lui, chef triplement étoilé, l'une des figures les plus respectées de la cuisine dans le monde entier, a fait aussi son anniversaire un 24 juillet. Et puis, il y a quelques années... Lorsque élève, vous étiez en cours de musique, peut-être avez-vous été, comme des millions d'entre nous, contraint d'apprendre un jour la flûte à bec sur l'une de ses chansons.
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0: Sans aucune Yves, joyeux anniversaire, 70 ans aujourd'hui, un gamin comparé à Hervé Villard qui ce vendredi devient octogénaire.
2: Capri, c'est fini.
0: 50 ans. Le Capri, c'est toujours pas fini. Et puis en cette veille de week-end, c'est la journée mondiale de la tequila à frapper. La tequila et surtout avec modération. Enfin, ils nous quittaient à cette date deux monstres sacrés du cinéma. D'abord en France, Sacha Guitry, et aux États-Unis, Peter Sellers. Deux comédiens, deux personnalités complexes qui ont marqué la pellicule au point de continuer à voir, revoir, revoir leurs films encore aujourd'hui. Il est 5h22, c'est l'heure d'allumer la télévision. Ce vendredi, on vous emmène dans les coulisses de l'émission People de TF1 qui fête ce soir son anniversaire. Et quel anniversaire, 20 ans cet été pour 50 Minutes Inside, l'émission qui raconte la vie des VIP comme on feuillette les pages d'un magazine papier glacé. Générique. Au cours du prime de ce soir, l'émission de TF1 reviendra sur 30 des événements majeurs qui ont marqué ces deux dernières décennies. 30, vous en conviendrez, ça fait pas beaucoup, tant l'actualité people est dense. Pour ça, il y a qu'à voir la pile de magazines entassés dans les salles d'attente des cabinets dentaires pour s'en rendre compte. Alors, j'ai demandé à Isabelle Iturburu, qui présente ce soir l'émission, comment l'équipe de production et elle-même ont-ils sélectionné ces événements qu'on retrouvera ce soir.
3: Ce qu'on a fait, c'est qu'on avait des dizaines et des dizaines de post-it, je m'en souviens très bien, au mur. Où tout le monde a posé les choses qui l'avaient marqué dans ces 20 dernières années. Et on a écrémé jusqu'à arriver à 30. Et vraiment, le critère principal, c'était à quel point ça nous a marqué, bouleversé. Moi, à titre personnel, mais je pense qu'on est très nombreux dans mon cas, c'est la disparition et surtout les obsèques de Johnny Hallyday. Là, on parle vraiment de communion et d'émotion collective.
0: La rétrospective présentée ce soir, c'est l'occasion de se rendre compte qu'en 20 ans, la manière de s'informer sur les célébrités et les petites indiscrétions qui émaillent le monde du show business ont changé aussi rapidement que la société elle-même. Et ça, grâce ou à cause d'un média concurrent de la télévision qui a obligé le magazine de TF1 à se réinventer.
3: Aujourd'hui, il y a les réseaux sociaux, ça va très vite. On sait tout sur tout le monde. Des fois, on en sait trop ou on sait pas les bonnes choses, ça c'est un autre problème. Le curseur est à se positionner avec du recul. On n'a pas besoin d'être les premiers à l'annoncer parce que de toute façon, tout le monde sait tout avant tout le monde. Les stars d'aujourd'hui sont pas forcément les stars d'hier. On va parler de Thomas Pesquet, par exemple, ce soir. Vous voyez, ça, c'est quand même assez inattendu que la personnalité préférée des Français soit un astronaute. On nous aurait dit ça il y a 20 ans. Notre admiration, elle évolue. Elle change, j'ai l'impression.
0: Et il n'y a pas que ça qui a changé depuis la création du magazine. Ses animateurs aussi. Si l'émission est né avec Nikos Aliagas. Ce dernier a ensuite passé la main à Sandrine Quétier, elle-même ayant cédé son prompteur à Isabelle Iturburu. Nikos, qui pour les 20 ans ce soir sera de retour pour co-présenter ce prime exceptionnel. 50 Minutes Inside, les 20 ans, le prime événement à voir ce soir, 21h10 sur TF1. Vous écoutez ici, il est 5h25. Et si maintenant vous preniez votre téléphone et appelez votre station locale 0810 055 056, venez nous dire ce que vous avez prévu de faire ces deux prochaines journées. Le week-end arrive, et puis ce matin, vous connaissez le principe, dès lors que vous nous appelez, vous repartez avec votre pack été, comprenant un sac collector aux couleurs de votre radio, un roman de Maxime Chattam et les fameuses lunettes pour observer l'éclipse le 12 août prochain. 0810 055 056. Voici Zazie sur les ondes d'ici.
4: Peu importe.

0: est 5h, chaque matin on démarre la journée ensemble. Il y a quelques encablures des infos de 5h30. Stéphane Bern est déjà là pour nous rendre une petite visite, pour mieux remonter le temps. Ce vendredi, Stéphane, on voyage à l'époque victorienne, entre brouillard et brume, à Londres évidemment.
1: Un tube noir, une petite brosse et des cils qui s'allongent d'un seul geste. Le mascara ou rimmel est né entre les mains d'un Français, mais de l'autre côté de la Manche. Nous sommes en 1880 à Londres, dans l'élégante Bond Street. Derrière son comptoir, Eugène Rimmel, fils de parfumeur parisien, observe les clientes de la bonne société britannique. Depuis des années, il perfectionne poudre, eau de toilette et savon parfumé. Mais cet hiver-là, il met au point une invention appelée à conquérir le monde. Un mascara non toxique à base de cire et de poudre de charbon. Du charbon pour avoir une meilleure mine, fallait y penser. Fini le kohl qui coule et vous fait ressembler à un panda. Fini les préparations à base de suie ou d'antimoine. Ce produit, facile à appliquer et sans danger, donne au regard une intensité nouvelle. Et ce, en un clin d'œil. Les élégantes londoniennes se l'arrachent. Il se dit même que la reine Victoria en personne ne jure que par le bloc noir et le pinceau d'Eugène Rimmel. Les journaux en parlent et bientôt, le nom du créateur devient celui du produit, le Rimmel. L'invention dépasse vite les frontières. En Italie, en Espagne, en Turquie, on ne dit pas mascara, on demande un Rimmel. Le Rimmel est bien plus qu'un simple tube. C'est maintenant un hit planétaire. Et tandis que d'autres reprendront son idée jusqu'à la marque Maybelline, née en 1913, c'est bien le parfumeur français qui aura posé les bases du maquillage moderne. Eugène Rimmel a donné son nom au Rimmel, Eugène Poubelle à la poubelle. En revanche, notez que le dramaturge Eugène Labiche n'est pas le créateur de Pampi.
0: Bon week-end Stéphane Bern et on retrouve tous les voyages dans le temps sur le site ici.fr. À la une de la presse, ce matin, il sera question du Seigneur des Anneaux. Comment la saga est-elle devenue mythique? Décryptage avec notre invité à 6h10. Pour l'heure, 5h30, l'info en France et dans le reste du monde. C'est l'heure du 90 secondes avec vous, Cyril Ardo-Redon.
2: Près de 30 000 personnes évacuées au total en Nouvelle-Aquitaine en raison de deux incendies qui ont parcouru respectivement 4 800 hectares en Gironde et 1 000 dans les Landes. 20 000 habitants et vacanciers mis à l'abri au nord du bassin d'Arcachon. Tous les villages de la presqu'île du Cap Ferré sont en train d'être évacués selon la préfecture. 9 000 personnes mises à l'abri à et autour de Biscarrosse dans les Landes. Dans le Var, deux enquêtes ouvertes pour tenter de déterminer les origines de l'incendie du massif du Gros Bessillon. Le feu est toujours actif ce matin. Selon la préfecture, il a parcouru 2700 hectares depuis mardi, même si les conditions météo s'améliorent. Ce matin, 27 départements de l'Ouest et du Sud sont placés en orange face à un risque élevé de feux de forêt. La Haute-Garonne est en rouge pour un risque très élevé. On attend des renforts aériens venus de Croatie, de République tchèque, de Slovaquie ou du Portugal après l'activation du mécanisme de protection civile de l'Union européenne demandé par la France. Dans la Somme, un homme de 74 ans mis en examen et placé en détention provisoire suspecté de viol sur 17 enfants âgés de 2 à 12 ans sur une période allant de 2001 à 2026. Il était jusqu'à mi-juillet inconnu de la justice. Vous constatez peut-être quand vous avez besoin de retirer de l'argent que les distributeurs se font de plus en plus rares. La France en a perdu 1800 l'an passé. C'est même un distributeur sur 5 qui a disparu depuis 2018. Les banques cherchent à faire des économies. Et puis le Tour de France, 19e étape aujourd'hui, 128 km entre Gap et l'Alpe d'Huez. Parcours de montagne redoutée par les coureurs. Une route classique, mythique, avec pas moins de 21 virages.
0: Vous écoutez ici ce vendredi 5h32, l'info, ce sont des milliers de personnes qui ont dû être évacuées ces derniers jours à cause des incendies.
2: 20 000 personnes dans le secteur du bassin d'Arcachon, 9 000 à et autour de Biscarrosse dans les Landes, mais aussi plus de 500 personnes dans le Var, mardi, près du massif du Gros Bessillon. Certains ont pu regagner leur maison, mais ce n'est pas le cas des habitants du village de Corrance, à l'image donc de ce petit garçon que vous avez rencontré, Agathe Mahué.
3: Il est parti très vite mardi avec papy, mamie, le chien Doudou.
4: Oui, c'est son nom, Doudou.
3: Pour aller dormir à l'auberge du village, plus loin de l'incendie.
5: Ils sont gentils, on est bien accueillis.
3: Aymeric, 10 ans, essaie d'apprécier l'endroit.
5: Mais ça vaut pas la belle maison qu'on a.
3: Des grands-parents belges tombés amoureux de la Provence il y a des années, Aymeric a passé ici toutes ses vacances.
5: C'est joli, il y a plein de jolies choses à découvrir.
3: Mais le feu est venu tout chambouler.
6: Quand on est parti, la fumée était là et le jardin commençait à s'obscurcir. Donc c'était pas très loin.
5: Moi j'ai paniqué et mon frère a pleuré. Ouais.
3: Pour l'instant, le petit garçon ne peut pas retourner voir là-haut sur les hauteurs.
5: Ça serait dommage que ça parte, la maison parte en feu parce que c'est le début de nos vacances. Premier jour qu'on arrive, il y a le feu.
3: Marqué par les centaines de pompiers déployés.
5: On entendait des tiiiiiiiiiiiiiiiiiiiiiiiiiiiiiiiiiiiiiiiiiiiiiiiiiiiiiiiiiiiiiiiiiiiiiiiiiiiiiiiiiiiiiiiiiiiiiiiiiiiiiiiiiiiiiiiiiiiiiiiiiiiiiiiiiiiiiiiiiiiiiiiiiiiiiiiiiiiiiiiiiiiiiiiiiiiiiiiiiiiiiiiiiiiiiiiiiiiiiiiiiiiiiiiiiiiiiiiiiiiiiiiiiiiiiiiiiiiiiiiiiiiiiiiiiiiiiiiiiiiiiiiiiiiiiiiiiiiiiiiiiiiiiiiiiiiiiiiiiiiiiiiiiiiiiiiiiiiiiiiiiiiiiiiiiiiiiiiiiiiiiiiiiiiiiiiiiiiiiiiiiiiiiiiiiiiiiiiiiiiiiii y a eu quelqu'un qui s'est blessé, ou alors il y a eu de nouveau un grand brasier. On a regardé sur Google et il y a déjà 2500 hectares brûlés. C'est triste. Bon, j'espère que ça va vite se finir.
3: Et des dizaines de familles comme celle d'Emeric attendent de pouvoir rentrer à la maison.
2: Le reportage d'Agathe Mahué, donc ce matin en Gironde. Tous les villages de la presqu'île du Cap Ferret sont en cours d'évacuation par la route départementale 106. C'est ce qu'indique la préfecture. Toutes les personnes dans ce secteur ont reçu sur leur téléphone une alerte pour donc les alerter de ces évacuations en cours. Un coup d'œil sur la météo. Et ce matin, Johan, la chaleur s'étend et progresse dans le sud du pays.
0: De la Gironde à la Provence, en passant par le Languedoc-Roussillon et le Midi toulousain, sans épargner la Corse, une large partie du pays, en revanche, bénéficie de températures tempérées. Ce sera le cas pour Aurillac, 15 degrés ce matin, 17 à Paris, 20 à Bordeaux, 18 à Nantes. Et puis cet après-midi, le mercure va continuer de grimper dans le sud, un soleil omniprésent, à l'exception de la Picardie et de la Haute-Normandie, ainsi que le nord du Pas-de-Calais. Il y aura de l'humidité dans le ciel et une couverture nuageuse relativement conséquente. Et puis pour les températures, 37 prévues à Bordeaux cet après-midi, 32 à La Rochelle, 28 à Paris et la maximale 40 à Toulouse. Chez vous, comment ça se passe? Vous nous l'écrivez, vous nous postez vos messages sur la page Facebook d'ici, comme l'a fait Marie-Laure qui vit dans le Pays Basque à Urugne. Chez elle, il fait 17 degrés ce matin, le ciel est dégagé, 15 degrés pour Lionel à Limoges, 15 chez Marie-Pierre à Breuil de Salon-la-Tour, c'est en Corrèze. Enfin, Jacqueline, elle, vit à Saint-Jean-de-Bray, c'est dans le Loiret. Il fait 14 degrés chez elle ce matin.
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0: On dirait pas comme ça, mais ce soir, probablement, vous serez en week-end, si ce n'est en vacances.
2: La chance.
0: Il nous rejoint ce matin. Voici Laurent Voulzy, le pouvoir des fleurs. Bon début de journée, 5h35 ici.

0: Vous avez décidé d'entamer cette nouvelle journée à l'écoute d'ICI. Vous faites bien votre radio locale. Il est 5h38.
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0: Et ici, pas un matin sans vous alerter sur une nouvelle arnaque à éviter. Aujourd'hui, une arnaque qui impacte nos artisans.
2: Avec des usurpateurs qui se font passer pour eux. Explication avec Aude Razzo dans un instant, c'est pas vrai.
0: Et dans les prochaines minutes, tous les membres d'Earthwill & Fire passeront par vos oreilles. Voilà de quoi vous sortir de lit en rythme et avec le sourire. 5h39, nous accueillons ce matin Brigitte. Bonjour Brigitte.
3: Bonjour Brigitte.
4: Bonjour, vous allez bien?
0: Bah ça va parfaitement. Vous, qu'est-ce que vous êtes vous habitez où Brigitte?
4: À Sauzé, à côté de Montélimar, dans la Drôme.
0: Quel est le programme? Je vois très bien. Quel est le programme de cette journée, sinon de ce week-end?
4: Alors ce week-end, on va faire les 5 ans de mon premier petit-fils. J'en ai 3, voilà, qui a eu 5 ans.
0: Il s'appelle comment?
4: Il s'appelle Ethan.
0: Bon, c'est quel genre de petit garçon, Ethan?
4: Ethan, c'est la joie de vivre, c'est plein boom, il adore faire du vélo, il fait de la trottinette, il fait plein de choses, il est très actif, très gentil.
0: Donc,
4: c'est un amour.
0: Sa mamie a préparé au cordeau, si je puis dire, cet anniversaire pour ses 5 ans.
4: Non, c'est ma fille qui nous invite, donc on va y aller. Voilà.
0: D'accord, les pieds sous la table. Vous arrivez avec quelque chose, vous?
4: Ah ben le gros cadeau, bien sûr.
0: Dites-nous, bon, peut-être qu'Ethan n'écoute pas, 5h40, a priori. C'est quoi le gros cadeau?
4: On lui a pris une voiture électrique.
2: Ah, sympa.
0: Ah, oui.
2: Il va être content.
4: Bah ouais, les garçons.
0: Et puis c'est bon pour le bilan carbone, la voiture électrique, tout va bien, on est tranquille.
4: On va dire
0: c'est
4: ça.
0: Bien. Et en plus, vous, parce qu'il n'y a pas de raison, il n'y a pas que les enfants qui ont le droit d'avoir des cadeaux, vous, Brigitte, vous allez recevoir d'ici quelques jours dans la Drôme le paqueté. C'est un sac aux couleurs d'ici, avec plein de choses à l'intérieur, des lunettes pour observer l'éclipse, le roman de l'été, celui signé par Maxime Chattam, et tout un tas de goodies que vous allez pouvoir découvrir dès que ce sac va arriver. Je vous souhaite, avec un peu d'avance, une belle journée d'anniversaire auprès d'Ethan, et puis une belle journée tout.
4: Et l'éclipse, ça va bien être, c'est quand la dernière éclipse qu'il y a eu, c'était en 99, j'étais à l'hôpital, j'allais accoucher de mes jumelles.
0: Bon bah voilà, donc c'est...
4: Comme quoi,
2: la boucle est bouclée.
0: Vous n'avez pas pu la voir,
4: la
0: du coup,
4: bouclée, ouais,
0: à l'époque, vous ne l'avez pas regardée.
4: Si, j'étais à l'hôpital, on avait les lunettes aussi.
0: Voilà. Et ben là, ça sera les lunettes d'ici, sans la maternité, mais avec le soleil qui va s'éclipser. C'est le principe d'une éclipse d'ailleurs. 5h41.
4: Bonne journée, merci beaucoup.
0: Salut Brigitte, à très bientôt sur l'antenne de votre radio locale. 5h42, dans un instant, gare aux arnaques.
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0: 5h42, le moment de C'est pas vrai, votre rendez-vous anti-arnaque avec vous, Aude Razzo. C'est bientôt le week-end, vous allez peut-être faire un tour au marché. Le saviez-vous, les petits artisans locaux peuvent aussi être victimes d'usurpateurs?
6: Oui, sur les marchés, je vais y revenir, mais surtout, sur Internet. Un auditeur, François, me dit qu'il s'est fait avoir par un faux site de confiture artisanale. Manque de peau, me dit François, avec un petit trait d'humour. Il aime bien ses confitures, je suis client depuis longtemps, c'est une petite entreprise, je ne me suis pas vraiment méfié. François passe commande, mais il n'était pas sur le bon site, il n'a rien vu, et je le comprends, l'escroc a changé une toute petite lettre dans l'adresse du site. Il a copié tout le site, les images, les prix, copie quasi parfaite. Cette petite entreprise ne mérite pas des emmerdes pareilles, me dit François. Il a fait bloquer sa carte bleue.
0: Aude, l'arnaque ne sévit pas que sur Internet. On la trouve également dans les foires et sur les marchés.
6: Effectivement, et là, histoire assez hallucinante, ça remonte à l'an dernier. Une fromagerie des Vosges s'étonne de recevoir des coups de fil de clients mécontents. Ils se plaignent de prix exorbitants et de s'être fait arnaquer. En fait, un marchand sur les foires et les marchés prétendait vendre leur fromage. Il donnait le nom de leur fromagerie, mais c'était un gros mensonge. Il vendait en fait des fromages bas de gamme et 3 à 4 fois plus cher. Alors comment ne pas se faire avoir? C'est pas évident. Un conseil des gendarmes, déjà regardez bien les prix. Et puis faites attention à l'apparence du stand. Si le vendeur se revendique de telle ou telle boucherie ou fromagerie, mais qu'il ne l'affiche pas ou que l'affiche est juste une pauvre feuille A4 et pas un joli écran, écriteau, une grande bâche, méfiez-vous.
0: C'est bien noté. Merci Audrazo. Toutes les infos complémentaires sur le site ici.fr à l'onglet arnaque. Dans 3 minutes, le monde merveilleux du vivant tout entier arrive pour vous parler d'un être vivant très énigmatique. Ce sera juste après Oshi. Je partirai bientôt le week-end. Vous êtes ici et c'est tant mieux.

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1: Chaque matin, on apprend plein de choses en s'amusant. Et à 5h47, c'est le moment d'aller se perdre dans la nature. Bienvenue dans le monde merveilleux du vivant. Aujourd'hui, trois choses à savoir sur un être vivant qui n'est pas préhistorique, qui n'est pas un fossile vivant, mais qui reste très énigmatique. Bonjour Benoît Prospero.
2: Alors je précise tout de suite que ce n'est pas moi le fossile. Hein. Aujourd'hui, on va parler du sélacanthe. Bonjour à toutes et tous. Au programme, disparition, poumons et nageoires. Première chose à savoir, on croyait le sélacanthe disparu depuis la fin du Crétacé, c'est-à-dire l'époque des derniers dinosaures, jusqu'en 1938.
1: Oui, en fait, on le connaissait, mais juste grâce à des fossiles.
2: Eh ben exactement, vous imaginez la surprise. Et alors, en parlant de fossiles, et donc d'un être vivant qui vit sur Terre depuis très très très longtemps, deuxième chose à savoir, le sélacanthe a un poumon caché, et plus précisément une poche de gaz avec des parois épaisses, vestige d'un poumon ancestral, alors qu'il ne lui permet plus de respirer aujourd'hui, mais qui a évolué et joue désormais le rôle de ballast. Et ce réservoir rempli de graisse permet en fait au sélacanthe de descendre jusqu'à 800 mètres de profondeur. En fait, pour l'anecdote, au Dévonien, période que l'on nomme aussi l'âge de l'effet de serre ou l'âge des fougères, caractérisé par son climat chaud, le sélacanthe vivait proche de la surface de l'océan. Et pour survivre aux crises environnementales du Crétacé, il semblerait qu'il ait réussi à s'adapter physiologiquement et comportementalement en plongeant à plus grande profondeur. Et c'est pour ça que peut-être nous avons perdu sa trace pendant des siècles.
1: Et la métamorphose du poumon en ballast serait donc l'une de ses évolutions.
2: Ah ben vous avez tout compris. Et alors, troisième chose à savoir, le sélacanthe a des nageoires charnues qui recèlent un incroyable secret. Explication. Presque tous les poissons ont des nageoires dites rayonnantes, c'est-à-dire que les rayons sont généralement disposés en éventail. Mais le sélacanthe, lui, déroge à toutes les règles. En fait, ces nageoires charnues contiennent des muscles et s'articulent autour d'un axe duquel partent des rayons. Et ce système-là, eh ben c'est l'ancêtre d'une patte. Concrètement, l'axe compte plusieurs os qui sont organisés de la même manière que ceux de nos membres. Et donc, eh ben on y trouve des pièces homologues à l'humérus, au radius, au cubitus de nos bras, comme au fémur, tibia et péroné de nos jambes. Et donc, comprendre son histoire, c'est aussi comprendre la nôtre. Appelle-moi Apollon, mais version œuvre d'art abstraite, le monde vivant est merveilleux. Et pour tout ça, remerciements au docteur en sciences Nicolas Gilles Soul, auteur avec Jacques Cuisin du livre Voyages extraordinaires au Muséum National d'Histoire Naturelle, publié aux éditions Robert Laffont.
1: Le monde merveilleux du vivant, rendez-vous quotidien à retrouver ici tout au long de l'été et en replay sur l'appli de votre radio locale. À lundi, Benoît Prospero.
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1: 6h10, après le monde merveilleux du vivant, voici celui fascinant du Seigneur des Anneaux.
4: À la une de la presse aujourd'hui, pourquoi cette saga est-elle devenue mythique? Pour nous en parler, notre invité est le directeur adjoint de la rédaction du journal La Septième Obsession.
1: Bonjour Nicolas Tellop.
5: Oui, bonjour.
1: Reprenons les choses là où tout a commencé. Le Seigneur des Anneaux, d'abord, c'est une série de romans, c'est ça, hein ?
5: C'est ça, oui, qui ont été publiés après la Seconde Guerre mondiale. Et ces quatre livres ont eu un énorme succès et un très grand impact dans la culture populaire, notamment dans ce qu'on a appelé la fantasy, l'heroic fantasy, cette capacité à créer des univers parallèles aux nôtres, qui ont leur propre fonctionnement, leur propre loi, et avec évidemment des créatures fantastiques. Fantastique, de la magie, etc.
1: Le Seigneur des Anneaux, c'est une intrigue extrêmement dense par son contenu. Question compliquée, c'est en une phrase. Je vous demandais de me résumer de quoi ça parle.
5: Bah, ça parle de sauver le monde, ce monde-là, de la Terre du Milieu, parce qu'il y a une entité maléfique qui s'appelle Sauron, qui veut le détruire, et le seul moyen de le combattre, c'est de partir à la quête de l'anneau, qui doit réunir toutes les héros de bonnes intentions pour pouvoir combattre cette créature et se sauver le monde des ténèbres.
1: Il était évident qu'Hollywood allait mettre le grappin sur cette saga du Seigneur des Anneaux.
5: En fait, dès le départ, il y a eu un énorme succès de l'apparition du roman. Simplement, évidemment, les effets spéciaux étant ce qu'ils étaient, c'était impossible de se projeter, en fait. Il y a eu un vrai basculement dans les années 70 parce qu'il y a eu ce jeu de rôle qui s'appelle Donjons et Dragons qui a participé à la démocratisation des univers de fantasy. Et à partir de là, il est devenu évident pour Hollywood qu'il fallait capitaliser en fait sur ce genre. Et ça s'est d'abord passé par l'animation. Et dans les années 80, par contre, il y a eu une vraie vague de cinéma fantasy qui a été initiée plus ou moins par le Conan le Barbare.
1: Et qui a été une rampe de lancement pour la suite.
5: C'est ça, exactement.
1: Comment vous expliquez l'engouement du public pour cette saga ? De 7 à 77 ans, on a l'impression.
5: Parce que c'est comme Star Wars, en fait. C'est comme Harry Potter. C'est-à-dire que, déjà, il y a cet émerveillement qui est lié à l'imaginaire et à des péripéties qui sont de l'ordre de l'extraordinaire et du merveilleux. Et surtout, la quête qui est poursuivie par les personnages procède d'archétypes. Et donc, voilà, on retrouve à chaque fois un héros qui est lancé malgré lui dans une quête qui le dépasse. Généralement, il est orphelin, donc il a tout à construire. Il faut se construire lui-même et aussi construire son parcours. C'est aussi simple que ça.
1: Le hors-série, La Septième Obsession, consacre son nouveau numéro au Seigneur des Anneaux. C'est à retrouver en ce moment en kiosque et cet été. Belle journée à vous, Nicolas.
5: Belle journée, à bientôt.
1: 5h53, si vous partez en vacances cet été, l'épisode C'est Tendance de ce vendredi devrait vous interpeller. En attendant, ici, voilà de quoi faire voyager vos oreilles. Vous les reconnaissez ? Tous, ils sont là, de la droite à gauche. Il y en a 6, 7, 8, 9. Ah oui, il y a aussi le bassiste. Earth, Wind & Fire sur votre radio locale, 5h53. 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

0: 7h56. Merci de nous être fidèles avant de retrouver toute l'équipe d'ici matin sur votre radio locale. Tous les jours, Muriel Jourdan nous tient au courant des derniers soubresauts de la mode. Ce vendredi, Muriel, gros plan sur un moyen d'organiser plus facilement nos voyages.
1: Non, mais vous

0: C'est pas forcément une bonne idée, car l'IA a, semble-t-il, gâché les vacances de plusieurs voyageurs.
1: Oui, certains retours d'expérience font flipper. Par exemple, une créatrice de contenu dédié au voyage, Shaima Laibaïd, devait partir aux îles Fidji. Elle s'est servie de ChatGPT et ça a tourné au cauchemar.
2: Là, je suis censée être à l'aéroport. Et là, je peux pas y aller à cause de ChatGPT qui m'a gâché le moment de voyage.
1: Ensuite, elle a expliqué ce qui s'était passé devant les caméras de TF1.
2: Je m'en sers pour faire mon programme. Je regarde les modalités pour le visa parce que j'ai un passeport marocain. Et donc, ChatGPT me dit que j'ai pas besoin de visa pour aller aux Fidji. Moi, j'ai pris mes billets et deux jours avant le voyage, je me rends compte que j'avais besoin de visa. Ça m'a coûté 700 €, malheureusement, pour deux billets. Et ce n'était pas remboursable.
1: Idem pour cette influenceuse espagnole, Mary Caldas, qui a raté son vol. Elle devait partir avec son compagnon à Porto Rico. Mais arrivée à l'aéroport, mais qu'est-ce qui s'est passé? Ils n'ont pas pu embarquer à cause d'une autorisation. Et ça l'a beaucoup énervée. Dans cette vidéo publiée sur TikTok, elle explique s'être renseignée auprès de l'intelligence artificielle pour savoir si un visa était nécessaire. Et là, elle dit, je lui ai demandé, il m'a dit que non. Ça, c'est ce qu'elle dit au bord des larmes. Je ne fais plus confiance en ce fils de... Voilà, vous avez compris. Demander conseil à ChatGPT pour un itinéraire, pour visiter un monument, pourquoi pas. Mais quand ça concerne la paperasse pour voyager vers un pays étranger ou toute autre question administrative, passez votre chemin parce que ces détails, généralement, échappent à l'IA. C'est tendance d'organiser ses voyages grâce à l'intelligence artificielle, mais c'est risqué, alors vérifiez toujours ce qu'elle vous dit. Et fiez-vous plutôt à votre intelligence naturelle.
3: Waouh, comme tu m'as cassé. Ok, je m'en vais. De toute façon, les hôtels que j'avais trouvés pour ton voyage n'existent pas.
1: Super, merci l'IA. On peut tout à fait se passer d'elle.
0: Muriel Jordan, aucune IA ne pourra jamais vous remplacer. En attendant, on vous retrouve lundi et toute la collection des 7 tendances est à retrouver en podcast et en replay sur ici.fr. Ce vendredi, sur le tour, 19e étape, l'antépénultième, une mythique étape, Gap, l'Alpe d'Huez, à suivre en direct ici sur votre radio locale dès 13h30. En attendant, on vous laisse avec toute l'équipe d'ici matin. On vous souhaite un excellent week-end et on se retrouve lundi. Excellente journée.
4: Merci beaucoup, Johan. Passez un bon week-end aussi. Reposez-vous pour revenir en pleine forme lundi. Car oui, c'est vendredi aujourd'hui. Oh là là, vendredi, danse de la joie. Enfin, surtout pour ceux qui bossent encore, parce que pour ceux qui sont en vacances, c'est un petit peu un jour comme tous les autres. Ce qui ne change pas, c'est qu'ici Armorique vous accompagne tous les jours, tout l'été, avec de l'actu locale, de la musique et de la bonne humeur.
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4: Nous sommes le vendredi 24 juillet, ici Armorique, il est 6h. Toute l'actualité en Bretagne, c'est votre journal avec Justine Sauvage. Bonjour Justine.
6: Bonjour tout le monde.
4: Le feu qui a parcouru le Cap Fréhel il y a presque 2 semaines était d'origine volontaire.
6: Un homme de 57 ans a en effet été interpellé, suspecté d'être l'auteur du feu qui a ravagé 38 hectares de ce site emblématique des Côtes d'Armor, Max Martin.
7: Les investigations permettent d'établir l'origine humaine et volontaire du départ de feu, indique le parquet de Saint-Malo. Interpellé et placé en garde à vue, cet homme de 57 ans n'a pas reconnu les faits. Il est pourtant suspecté d'avoir délibérément mis le feu au site du Cap Fréhel. 38 hectares partis en fumée, plus de 400 personnes de Plévenon évacuées, un camion de pompiers également détruit par les flammes. Le procureur de Saint-Malo fait état de 2 foyers distincts pour ce départ de feu, allumé, je cite, à l'aide d'un produit inflammable. Après sa garde à vue, le quinquennat Génère a été placé en détention provisoire en attendant son procès. Il aura lieu le 16 septembre prochain devant le tribunal correctionnel de Saint-Malo. Le parquet a requis une expertise psychiatrique du suspect avant son jugement.
6: Des infos que vous retrouvez sur ici.fr à Rennes. Le jeune mineur isolé interpellé mardi et suspecté du viol d'une femme de presque 80 ans a été mis en examen hier soir pour viol sur personne vulnérable et pour vol. Ce jeune de 16 ans a également été placé en détention provisoire. Il avait été retrouvé grâce à la vidéosurveillance et confondu par son ADN. Chez lui, la police a retrouvé un bijou qu'il avait même volé à la victime le soir des faits. C'était le 4 juillet dernier alors que la vieille dame rentrait chez elle après une fête. Elle avait été agressée dans le hall de son immeuble quartier Colombier. Retrouvé en possession de cocaïne, le jeune de 16 ans sera jugé à part pour ses faits. À la une également, bien sûr, ce matin, ces incendies en Nouvelle-Aquitaine. Celui en Gironde a ravagé 4800 hectares et ce matin, la préfecture annonce que tous les villages de la presqu'île de Cap Ferré sont en cours d'évacuation. Hier déjà, près de 20 000 personnes avaient dû partir de chez elles.

0: Plusieurs maisons ont brûlé et un pompier a été blessé à cause d'une explosion, certainement due à une bouteille de gaz. Le maire de Bordeaux demande lui aux vacanciers de reporter leur départ s'ils doivent venir au nord du bassin d'Arcachon, car l'unique route est fermée. Dans les Landes, un autre incendie à Biscarrosse qui a déjà parcouru plus de 2500 hectares. 15 000 personnes ont là été évacuées. Et puis dans le Var, également des flammes qui ont parcouru 2700 hectares dans le massif du Gros Bessillon. Là, ce sont plus de 500 habitants qui ont dû être évacués par précaution. À noter que des pompiers du Morbihan sont partis mercredi en renfort en Gironde. 24 pompiers au total avec 4 camions spécialisés dans la lutte contre les feux de forêt. Ils doivent rester au moins jusqu'à ce soir car le risque d'incendie est redevenu modéré chez nous en Bretagne. Et puis d'autres renforts de l'étranger doivent aussi arriver car la France a demandé l'activation du mécanisme européen de protection civile. Ça veut dire que des canadairs croates, des avions portugais et des hélicoptères tchèques et slovaques sont attendus dans les prochaines heures.
1: Et dans cette lutte contre les incendies de plus en plus fréquents et de plus en plus virulents, il y aura bientôt un nouvel appareil en partie conçu en Bretagne.
0: Une énorme coque de flotteur est en effet sortie hier de l'usine Multiplast de Vannes. L'entreprise bretonne spécialiste des matériaux composites est une référence, on le sait, dans la construction de bateaux et de maxi trimarans. Mais cette fois, ces équipes ont travaillé pour l'aéronautique, car ce flotteur sera utilisé pour donner naissance au premier bombardier d'eau amphibie français. Fabriqué donc par l'entreprise Multiplast, cette coque a été imaginée par la société Positive Aviation, présidée par Laurent Schmitt.
2: C'est exactement la coque d'un flotteur qui va ensuite rentrer en assemblage pour en former un flotteur. Et une fois ce flotteur assemblé, c'est-à-dire dans environ 2 mois, ce flotteur va être transféré de Nantes vers Toulouse. Et c'est à Toulouse que ce flotteur sera équipé de train d'atterrissage et puis ensuite installé sous un ATR-72. C'est un avion de ligne qu'on va adapter. Et en fait, ça formera à la fin de l'année ce qu'on appelle le FF-72, c'est-à-dire un avion équipé de gigantesque flotteur donnant à cet avion les capacités d'un Canadair capable d'emmener 8 tonnes d'eau, de recharger ces 8 tonnes d'eau en 12 secondes à la surface d'un lac pour ensuite venir les larguer pour attaquer les feux.
0: Et on en découvre plus sur cette innovation. Ce sera l'info d'ici 6h30. Cette bonne nouvelle à Pléneuve-Val-André dans les Côtes d'Armor. Les activités nautiques, la pêche et la baignade sont à nouveau autorisées sur les 3 plages qui avaient été fermées en urgence hier. Celle des Murs Blancs, celle de Piégut et celle du Val-André. Les analyses réalisées par l'ARS hier matin ont montré que la qualité de l'eau était à nouveau bonne. Sur la route, si vous partez en vacances, eh bien vous ne serez pas seul. Bison Futé a classé ce vendredi en orange dans le sens des départs. Et c'est même rouge si vous allez dans le sud-ouest et le nord-est. Demain, ce sera rouge partout en France dans le sens des départs. Donc si vous le pouvez, Bison Futé conseille tout simplement de décaler son départ à dimanche. Le Tour de France et l'ascension aujourd'hui d'un monument, l'Alpe d'Huez pour la 19e étape. Rendez-vous attendu par les coureurs mais aussi par les spectateurs. Hier, c'est Richard Carapaz qui s'est imposé et Tadej Pogacar est toujours en jaune. Et puis au championnat du monde de canoë-kayak aux États-Unis, mauvaise journée pour nos Bretons. Le Rennais Titou Encastric, tenant du titre et vice-champion olympique, est éliminé dès les demi-finales de l'épreuve de kayak. Il a terminé dernier après avoir écopé de 2 pénalités. Le Lagnonais Martin Cornu passe également à la trappe. Et puis les Françaises Marjorie Delassus et la Rennaise Camille Prigent ont passé les demi-finales, mais elles n'ont pas décroché de médaille en finale. Aujourd'hui, c'est Nicolas Gestin qui dispute les demi-finales en canoë. Le champion olympique quimperlois a réalisé hier le meilleur temps des qualifs.
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0: Comme hier, mais un peu plus chaud, c'est ça ou pas ?
1: Un petit peu plus chaud, un tout petit peu. Ouais. Des conditions qui restent inchangées, avec un temps largement ensoleillé malgré quelques voiles nuageux et des températures qui restent estivales. Ce matin, ouvrez les fenêtres, il fait bon, il fait très bon. 11 à 15 degrés dans l'intérieur des terres, 15 à 18 sur nos côtes. Certains, certaines diraient « Oh, il fait froid ce matin !» Hein, Justine ?
4: Oui.
1: C'est
0: tout
1: ça.
0: À fait.
1: Mais non, il
0: je
1: fait
0: le
1: bon.
0: Dis.
1: Il fait bon
0: frais,
1: ce matin.
0: Quoi.
1: Bah oui, il fait frais, mais ça fait du bien. Les maximales cet après-midi, 24 à 26 en allant vers le littoral de la Manche. 28 à 31 degrés ailleurs. Vous aurez par exemple à Dinan 28 degrés. À Combourg et Fougères, il fera 29 degrés. À Pontivy et Rennes, 30 degrés. Et puis sur le Pays Vannetais et le sud de l'Ille-et-Vilaine, on attend 31 degrés. La tendance pour votre week-end, demain samedi, toujours du soleil, quelques passages nuageux, des températures qui vont peu évoluer par rapport à aujourd'hui. Dimanche, ce sera plus couvert avec quelques pluies faibles, 1 à 3 mm, c'est vraiment pas beaucoup, on aimerait en avoir un peu plus. Ce sera un temps plus variable dimanche après-midi avec des températures en baisse, 20 à 27 degrés et le retour du grand soleil à partir de lundi.
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1: 6h08, bon réveil, effectivement, avec ici Armoric. On se réveille avec Daniel Balavoine et Sauver l'amour.

0: Qu'est-ce qui pourrait sauver l'amour? C'est une vraie bonne question, ça.
1: Vous avez 3 heures. Non, 4 en philo, c'est 4.
0: Du chocolat. Allez.
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0: Bonjour la Bretagne, il est 6h12, nous sommes le vendredi 24 juillet. La bonne nouvelle, c'est que le week-end est tout prêt. La deuxième bonne nouvelle, c'est qu'une belle journée d'été nous attend encore. On dirait que c'est un vendredi qui commence plutôt bien. Ici Armorique, c'est la radio de votre été en Bretagne, avec de l'actu locale, des idées de sortie, de la bonne musique et puis des adresses aussi à garder précieusement. Exemple dans un instant avec Glenn Jégo et Tout est bon dans le breton.
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0: On est partenaire ici Armorique du festival du Roi Arthur, oui, à Bréal-sur-Montfort. Ce sera les 21, 22 et 23 août. Et on est avec un des prestataires restauration, c'est comme ça qu'on dit, que vous nous présentez ce matin.
5: Oui, Popote et Papote, ils sont installés. Popote et Papote, ils sont installés non loin du lieu du festival. Et Aïwa, qui est chef et cofondatrice, nous raconte la belle histoire de cette maison.
6: Popote et Papote, c'est un tiers-lieu, un café-resto associatif, où il est possible de venir prendre un café, manger, passer du temps avec ses amis, ses collègues, profiter d'un spectacle gratuit. Alors à l'origine, c'est un projet qui émane de Brocéliande Communauté. C'est un appel à projet pour investir un local ici à Saint-Urial sur un modèle participatif. Donc les habitants de Saint-Urial ont émis des idées, des propositions. Et puis avec Orlane, on a eu l'envie commune de créer un lieu de convivialité pour les Turialais et les habitants des communes voisines. Alors moi, j'ai deux passions dans la vie. J'ai les voyages, la cuisine. L'un ne va pas sans l'autre. J'ai travaillé dans le tourisme pendant plus de 15 ans. Et puis, j'ai décidé de faire de la cuisine mon nouveau métier. Donc, ça fait maintenant 5 ans que je fais de la cuisine à temps plein.
0: J'aime bien leur nom, Popote et Papote.
5: Ça m'étonne pas.
0: C'est un peu moi. Ben j'adore, oui, papoter, j'adore vrai. Popoter. Ouais. Ça donne quoi niveau popote d'ailleurs à Saint-Urial?
5: Eh bien, je savais que vous alliez me poser la question.
0: Qu'est-ce qu'on mange?
5: Aïwa nous en dit plus donc sur ce que vous pourrez retrouver dans votre assiette. Ils sont ouverts toute l'année. Pour info, ils sont ouverts du mardi au vendredi de 12h à 14h.
6: Alors moi, ma popote, elle est vraiment à mon image. C'est-à-dire que c'est une cuisine métissée, voyageuse, qui a inspiré mes nombreux voyages. C'est une cuisine instinctive, donc à partir de ce que j'ai dans mon panier. J'ai à cœur de travailler avec nos talentueux producteurs et artisans locaux. Ici, à Saint-Urial, je me fournis majoritairement en légumes auprès des maraîchers du Paty, à Bréal-sur-Montfort, et auprès des artisans boulangers de Saint-Urial. De Bréal. Notre mission, Festival du Roi Arthur, les 21, 22, 23 août prochains, ça va être de faire voyager les papilles des festivaliers depuis le festival, depuis le royaume du Roi Arthur, à Bréal-sur-Montfort.
0: Pas mal, hein,
5: bah oui.
0: Rendez-vous donc chez Popote et Papote, café, resto, traiteur, associatif à Saint-Urial, ou alors directement pendant le Festival du Roi Arthur.
5: 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Et puis soirée tapas également tous les jeudis et vendredis de mai à septembre, de 18h30 à 20h30. C'est Cire l'église à Saint-Urial, tout près de Bréal-sur-Montfort, où aura lieu le Roi Arthur.
0: Merci beaucoup Glenn, à demain.
5: À demain, Kenavo.
0: Et dans un instant, dans quelques heures, parce que Glenn sera de retour. Parce que Glenn Jégo, on l'aime tellement qu'on le veut deux fois. Et il nous présente un artisan déshydrateur. C'est pas quelqu'un qui est déshydraté.
1: Ah oui, j'allais dire, en ce moment, c'est possible.
0: Non, en fait, il prend des aliments, il les déshydrate, comme ça. Et après, on a juste à mettre de l'eau et ça se réhydrate. C'est un peu l'avenir quand même, c'est un peu le futur. Glenn Jégou, 8h40 pour Tout est bon dans le breton. Il y a des chansons qui mettent tout le monde d'accord. Mistral gagnant de Renault en fait partie. Elle a même été élue en 2015 chanson préférée de tous les temps. Plus de 40 ans après sa sortie, le plaisir reste intact. La preuve, on en profite tout de suite sur Ici Armorique.

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0: Mistral gagnant, c'était Renaud sur Ici Armoric, une chanson qu'il avait écrite pour sa fille Lolita, pour lui rappeler ses souvenirs d'enfance, et puis il voulait pas la sortir sur un album, il disait non, c'est un peu trop perso, et c'est sa femme à l'époque qui lui avait conseillé, bah si, vas-y, sors-la, et il a bien fait parce que c'est un des plus gros succès de Renaud. Les reportages ici en Bretagne, c'est chaque jour une destination et chaque jour de belles rencontres avec Christine Zazial. On la retrouve ce matin à Guipry-Messac à la découverte d'une maroquinerie locale.
1: Oh, ça va, on n'est pas trop près du bord de l'eau. Trois marches. Ça sent fort le cuir.
2: Bonjour.
1: Ça sent drôlement bon, Marie, chez vous. Ça sent le cirage. Et puis aussi un petit peu de cuir, forcément. Vous étiez en train de réparer une veste, non, j'ai l'impression?
3: Alors, je fais plusieurs choses en même temps, là, en fait. Parce que je suis en train de rénover une veste. Je passe du produit, il faut que j'attende que ça sèche.
1: C'est ça qui sent bon, oui.
3: Voilà. Et dans le même temps, je fabrique une sacoche.
4: En passant, Marie nous indique la différence entre cuir et peau.
3: C'est la matière de départ, c'est là que j'ai coupé. Le cuir, c'est le nom générique, en fait.
5: La ceinture, c'est du cuir tannage végétal.
3: Tanné à base d'écorce. Plus rigide et qui tient mieux, quoi.
4: Comme dans tous les ateliers, des machines de toutes sortes se côtoient et chaque pièce suit un parcours précis.
3: Quand je fais une ceinture, je coupe mon cuir avec le coupe-bande.
1: On dirait une machine à coudre. Hein.
3: Regardez bien là.
1: Ah oui, c'est pour glisser les peaux et dessous il y a des...
3: Je choisis la largeur que je veux, la taille. Ensuite, je passe dans cet abat-car magique. C'est pour arrondir les bords de la ceinture, pour pas que ça fasse mal.
1: Alors comment décrire ça? On dirait une forme d'étau avec un écrou à l'intérieur.
3: Ce sont des lames là. C'est deux petits ronds qui tournent avec le mouvement quand je tire la ceinture. Ça arrondit les bords.
4: Car oui, certains arrondissent les angles, les maroquiniers arrondissent les bords et ce pour notre confort. Et le choix de ce métier pour Marie a commencé dans un grenier.
3: Un jour, j'ai retrouvé le cartable de mon grand-père. C'était un objet magnifique, quoi, puis avec plein de souvenirs, évidemment. J'ai commencé à vouloir y toucher et je me suis aperçue qu'il fallait un petit peu de savoir-faire quand même. Donc je suis partie en formation après.
1: Ça sert à quoi, ça?
3: Soit quand on utilise les emporte-pièces comme ceci, pour faire les embouts de ceinture. Donc on met le cuir là et on tape avec le maillet. Les pièces génériques qu'on refait souvent, on a des emporte-pièces.
4: Entre créer et réparer, Marie n'a pas choisi. C'est aussi pour ça que tout le monde connaît la maroquinière de Guipry-Messac.
3: J'aime bien réparer des pièces à histoire. L'autre fois, j'ai une dame qui m'a amené le sac à main que lui avait offert son mari il y a 20 ans et qu'elle ne pouvait plus mettre, qu'elle voulait transformer. Je lui ai remis une poche, je lui ai changé le système d'ouverture. Elle était ravie de retrouver son sac. Et de pouvoir le reporter. Et puis j'aime bien créer, c'est un peu la base du métier.
4: Certaines machines sont assez spectaculaires.
3: Une pareuse, c'est pour désépaissir les bords du cuir, pour faire des rembords par exemple.
1: Ça a coupé dans l'épaisseur.
3: Voilà, ça permet de faire des rembords par exemple,
1: de replier le cuir sur lui-même et ensuite de le coudre avec cette machine.
3: Tout à fait.
4: La devise de Marie est « Rien ne se perd ». Sur une étagère, des chutes de toutes les couleurs sont rangées dans une grande caisse.
3: Je garde toujours les petits bouts, parce que je me dis que ça peut toujours servir.
1: Et alors, ça sert à faire quoi? Des porte-clés, ça arrive?
3: Ça peut servir à faire des empiècements sur les sacs, un chose différente, en fait. Sinon, j'ai des copines qui viennent piocher dedans.
0: Merci beaucoup Christine pour cette découverte. On en fait d'autres tous les jours, bien sûr. Et si vous voulez réécouter l'intégralité des reportages, c'est dimanche entre 10h et 11h sur Ici Armoric ou dès maintenant sur l'appli Ici. 6h23, voici Shakira, chanson qu'on a écoutée pendant un mois non-stop. C'était la musique officielle de la Coupe du Monde de football.

0: La musique de la Coupe du Monde de football. Alors oui, la Coupe du Monde est terminée. Moi, je suis pas encore prête à passer à autre chose. Vous voyez, j'en veux encore. Moi, des buts de Kylian Mbappé, les supporters norvégiens qui rament, qui font les Vikings, les Écossais complètement fous, mais dans le bon sens du terme, c'était trop bien.
1: Les Anglais, non ?
0: Bah bien sûr. La classe et l'élégance d'Harry Kane. Vous, c'est les maillots. Vous étiez très fashion victime.
1: J'ai été très fashion. J'en ai acheté aucun, mais il y en a beaucoup qui me plaisaient, surtout le maillot, le second de la Belgique. Voilà, avec très une coloré, référence à Magritte. Oui, rose et bleu, et puis derrière écrit « Ceci n'est pas un maillot ».
0: C'est trop bien.
1: J'adore.
0: Bon, en revanche, la corruption, les simulations, non. Les pauses fraîcheurs, Daniel, les contestations,
1: ça, Donald non. Trump.
0: On non. va laisser tout ça au vestiaire, ça on oublie très vite.
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0: 6h28, c'est votre horoscope avec Catherine Viguet. Une actu pour ce vendredi ?
7: Mercure, planète de la com, repart en course directe au cancer. Bonne nouvelle.
8: Bélier, une situation se décante côté foyer où des travaux prennent fin, vous serez rassuré.
7: Taureau, vos messages passent enfin et vous vous sentez libéré, plus serein.
8: Gémeaux, il faut absolument régler un souci relationnel, mais vous en avez conscience.
7: Cancer, vous êtes très concerné par la conjoncture astrale. Votre communication porte ses fruits, prévoyez aussi de voyager.
8: Lion, il sera préférable de parler à des personnes en qui vous avez confiance.
7: Vierge, vous soignez votre image en société, un peu partout, et ça fait son effet à présent.
8: Balance, une réponse vous parvient, la route est libre pour ce qui concerne le foyer et le travail.
7: Scorpion, partez à l'aventure, ouvrez d'autres portes que celles habituelles, vous y gagnerez au centuple.
8: Sagittaire, vous avez du travail, mais vous êtes super aidé et c'est en vue d'un meilleur avenir.
7: Capricorne, si vous attendiez une réponse d'un être aimé ou d'une hiérarchie, c'est parti.
8: Verseau, cette période de plusieurs semaines est importante, elle met en valeur votre relation aux autres.
7: Poisson, bonne nouvelle, Mercure reprend sa course et les occasions d'aimer avec un grand A sont à saisir.
8: Et pour nous tous, on dit des jolis mots et on se défoule, on écrit ses pensées.
0: Merci beaucoup Catherine Viguet, on souhaite une bonne fête aux Christine aujourd'hui, puis un bon anniversaire si vous êtes né le 24 comme Jennifer Lopez et Miguel Goldman.
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1: Et dans l'info d'ici, présentation d'un flotteur imaginé en Bretagne et qui servira à transformer des avions de ligne en bombardiers d'eau. On vous explique après le 90 secondes, l'actu en français dans le monde avec Cyril Ardo-Redon à 6h30.
9: Des évacuations ordonnées pour tous les villages de la presqu'île du Cap Ferret ce matin. Elles sont toutes effectuées par la route D106. 20 000 personnes au total priées de se mettre à l'abri en Gironde. 23 000 personnes évacuées aussi à Biscarrosse et à Parentis en Borne, selon le préfet des Landes. Ce matin sur Issy-Gascogne, les flammes ont parcouru 2500 hectares. Elles ne sont pas sous contrôle. 600 pompiers sont engagés. Dans le Var, deux enquêtes ouvertes pour tenter de déterminer les origines de l'incendie du massif du Gros Bessillon. Le feu est toujours actif ce matin selon la préfecture. Il a parcouru 2700 hectares depuis mardi, même si les conditions météo s'améliorent. Ce matin, 27 départements de l'Ouest et du Sud sont placés en orange face à un risque élevé de feux de forêt. La Haute-Garonne est en rouge pour un risque très élevé. Dans ce contexte, la France a demandé l'activation du mécanisme de protection civile de l'Union européenne. Notre pays va recevoir rapidement des renforts aériens pour lutter contre les incendies en provenance de Croatie, du Portugal, de République tchèque ou de Slovaquie. Une amende record infligée à Google par l'Union européenne. 890 millions d'euros pour des atteintes à la concurrence dans les résultats de recherche et dans le magasin d'applications. L'amende la plus élevée infligée par Bruxelles à une entreprise au titre du règlement européen sur les marchés numériques. Et puis le Tour de France, 19e étape aujourd'hui, c'est l'avant-avant-dernière. 128 km entre Gap et l'Alpe d'Huez. Parcours de montagne redouté par les coureurs. Une route classique, mythique, avec pas moins de 21 virages.
1: L'info d'ici, à l'usine Multiplast de Vannes, où hier une énorme coque de flotteur a été présentée. L'entreprise bretonne, vous le savez peut-être, est spécialiste des matériaux composites et c'est même une référence dans la construction de bateaux et surtout de maxi trimarans. Mais cette fois, donc, ses équipes ont travaillé pour l'aéronautique, pour une innovation importante. Ce flotteur sera en effet utilisé pour donner naissance au premier bombardier d'eau amphibie français, Jean-Michel Naga.
10: Et c'était un jour important pour Maëlle Lehoux, chef de projet chez Multiplast à Vannes. C'est elle qui a travaillé sur cette énorme coque de flotteur dont on a seulement pu voir la forme.
11: Non, malheureusement, il est emballé, mais derrière, il y a une belle pièce en carbone qui fait entre 400 et 500 kilos, qui fait 18 mètres de long, 2 mètres de haut, quasi 1,50 m de mètre de large. Donc ouais, c'est une belle pièce.
10: Et c'est du costaud.
11: C'est une pièce très structurée. On a 10 mm de carbone à peu près en fond de coque, avec des structures internes à l'intérieur, plus des structures transversales. Donc c'est vrai que c'est une pièce très solide.
10: Très solide et très légère parce que ce flotteur va voler, il sera assemblé à un simple avion de ligne pour former le premier bombardier d'eau amphibie français, le FF-72, imaginé par Laurent Schmitt, le président fondateur de la société Positive Aviation.
12: Un avion de ligne, effectivement, la TR-72, un avion franco-italien, toujours en fabrication. La première chose, en fait, c'est qu'on le vide. On enlève évidemment les sièges, on enlève les hublots, on enlève même le système de conditionnement d'air. On fait des trous dans le plancher et on met des portes sous l'avion qui vont, en fait, en s'ouvrant, permettre aux 8 tonnes d'eau de tomber en 1 seconde 5 pour avoir un effet souffle qui va, en fait, souffler, écraser le feu.
10: Et il pourra même remplir ses réservoirs de 8 tonnes d'eau en 12 secondes en frôlant simplement la surface des lacs, des rivières ou de la mer. Le FF-72 sera mis en service à l'été 2029. Aux États-Unis, une société privée américaine en a commandé 10. Ce n'est pas le choix de la France qui mise sur les Canadairs. Et c'est un regret pour Yann Penfornis, le directeur général de Multiplast.
13: Aux États-Unis, ce n'est pas la sécurité civile, c'est des boîtes privées qui s'occupent de ça. Bientôt, j'imagine à l'américaine que quand il y aura un feu à Los Angeles, le riche propriétaire pourra demander à ce que son quartier soit arrosé et pas le quartier d'à côté. On peut tout imaginer. Heureusement, en France, ça ne fonctionne pas comme ça. C'est la sécurité civile qui s'occupe de tout ça. Et donc, je pense que ça peut être une corde de plus à l'arc de la sécurité civile.
10: Le message est passé au gouvernement français. Dès 2030, 12 bombardiers d'eau sortiront de leur usine chaque année et ils devraient coûter deux fois moins cher que les Canadairs.
1: Un reportage de Jean-Michel Naga que vous retrouvez sur ici.fr et nos réseaux sociaux.
0: Dans le prochain journal à 7h, Justine, un responsable du SDIS du Morbihan sur les renforts envoyés en Gironde.
1: Oui, comme le risque est moindre en Bretagne, eh bien des pompiers bretons ont pu partir pour aider à lutter contre le terrible incendie qui touche actuellement encore le nord du bassin d'Arcachon. On entendra également Louis Burton de retour hier à Saint-Malo avec son nouveau bateau, un ultime avec lequel le skipper malouin va participer à la route du Rhum en novembre prochain. Côté temps, bah, c'est du soleil.
0: Oui, et oh, ça
1: un
0: bouge
1: peu,
0: pas.
1: Enfin voilà, pareil. Qu'hier.
0: Franchement, si vous avez aimé la journée d'hier, vous aurez la même aujourd'hui. Un temps largement ensoleillé, quelques voiles nuageux, mais vraiment juste pour de la déco. Et des températures qui restent estivales. Ce matin, on a des minimales un peu fraîches dans l'intérieur des terres. 11 à 15 degrés, mais ça fait du bien. Pensez à aérer. Sur les côtes, 15 à 18 degrés déjà ce matin. Dans l'après-midi, on aura sur le littoral de la Manche, 24 à 26 degrés. Et puis, plutôt dans les terres, 28 à 31 degrés. Vous aurez 28 à Dinan, 29 à Combourg et Fougères. Il fera 30 à Rennes et Pontivy, 31 à Vannes et au sud de l'Ille-et-Vilaine. La tendance pour votre week-end du soleil demain avec quelques passages nuageux, peu d'évolution au niveau des températures. Et puis dimanche, le ciel sera couvert avec quelques pluies faibles, mais vraiment pas beaucoup. Franchement, vu la sécheresse, on aimerait qu'il y ait un petit peu plus de pluie, mais 1 à 3 mm, peut-être 5 mm, nous dit Météo Bretagne. On va affiner tout ça à partir de 7h avec notre prévisionniste de Météo Bretagne, Sébastien Decaux, qui sera à nos côtés.
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0: Si je vous parle de plancher, de cailloux, vous pensez à qui spontanément ?
16: Cabrel ?
0: Oui. J'essaie de me faire un signe avec les mains.
16: C'est très radiophonique.
0: Voilà. Me montrer la moustache. C'est Francis Cabrel, effectivement. Ah, c'est pas les cailloux, c'est le plancher, je crois. Encore et encore. D'abord.

0: Francis Cabrel avec Encore et Encore. Il se fait rare, Francis Cabrel, mais attention, il n'a pas rangé la guitare. Il prépare un nouvel album attendu normalement en 2027. Il peaufine et c'est pas du genre à blâcler le boulot.
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0: Qu'est-ce que j'ai dit?
3: À blaquer.
0: Ah, blaquer le travail. C'est travail au black. Non, mais non, on fait pas ça, Francis Cabrel. Bon, vous connaissez ce moment où le vendredi matin, on commence déjà à réfléchir un petit peu à ce qu'on va faire du week-end. Peut-être une balade, un barbecue, peut-être la plage, ou peut-être juste une bonne sieste. Quoi qu'il en soit, on est ravis de vous accompagner jusqu'à 9h sur Ici Armorique. Et bien sûr, on pense aussi à tous ceux qui n'auront ni sieste, ni plage, ni barbecue. Oui, à vous qui partez bosser. Courage, hein, on est là pour vous accompagner, pour vous donner le sourire aussi avec de l'actu local, de la musique et de la bonne humeur. Et avec un petit peu la tête dans les vacances quand même, juste un peu, on prépare notre valise chaque jour avec Perrine Clément.
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6: Au moins, moi, je n'aurais pas le bronzage type Tour de France.
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7: 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En France, au 19e siècle, une certaine bourgeoisie découvre les bains de mer en costume de bain. Le vêtement des baigneuses est bouffant, couvrant, encombrant et les mouvements dans l'eau sont difficiles. C'est pourquoi en 1907, une championne de natation australienne, Annette Kellerman, invente un maillot de bain léger qui épouse ses formes et dévoile uniquement ses bras. Un maillot de bain, une pièce, jugé par beaucoup indécent. Mais voilà qu'en 1946, la création d'un deux pièces fait l'effet d'une bombe. Et c'est l'effet souhaité. Le bikini, qui tire son nom de l'atoll de Bikini, où ont lieu les premiers essais atomiques américains. Le français Louis Réard veut marquer les esprits avec son invention. Et ça marche. Un temps interdit, le bikini est adopté par des stars de cinéma. Dans les années 60, il est même filmé et chanté.
8: Elle craignait de montrer quoi ?
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0: Merci Perrine, votre maillot de bain est dans la valise, ça y est?
3: Non, pas encore, mais je commence à mettre des affaires dans un coin, je fais même une liste sur mon téléphone à ne pas oublier.
0: Mais mettez direct dans la valise, ça ira plus.
3: J'ai pas sorti les valises encore. Parce que pour ça,
0: Justine est en vacances tout à l'heure.
3: Oui,
0: voilà, ce sourire que vous entendez peut-être derrière la radio, ça vient de là, effectivement. Bah, vous l'avez bien mérité quand même.
3: C'est gentil, merci.
0: Mais tenez le coup, il n'est que 7h moins le quart.
3: C'est ça,
0: ok.
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13: 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Et Johnny a dit, je t'ai écouté chanter, tu ne peux pas chanter devant toi. Ce qui est incroyable avec cette chanson, c'est que non seulement on n'a pas oublié le nom, mais en plus elle a été reprise ensuite par Florent Pagny et qui a eu un deuxième succès énorme. 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
0: C'est qui déjà qui a peint ? Oh là là ! Raphaël.
3: Oui, notamment, il y en a plein, hein, des peintres.
0: C'est Tortue Ninja, enfin voilà, on mélange tout. Voilà. Leonardo, Raffaello.
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0: 7h moins le quart, notre vétérinaire Pierre Fabin nous a rejoint. On regarde souvent son chien, enfin quand on en a un, avec tendresse en disant « Oh, qu'est-ce qu'il m'aime ?» Mais certains vous disent « Non, non, il ne t'aime pas, il est dépendant de toi pour manger. » Alors, notre relation avec le chien est-elle un amour sincère ou une forme de syndrome de Stockholm ?
16: Alors, c'est une question qui fâche, mais qui est philosophiquement juste. Nous contrôlons tout. Nous avons les clés du frigo, nous décidons des sorties, nous interdisons tout de suite. Techniquement, nos chiens sont des captifs. Mais pour la science, la comparaison avec le syndrome de Stockholm s'arrête là. Pourquoi ? Parce que ce syndrome naît de la peur et du traumatisme. Or, l'attachement de nos chiens est basé sur la sécurité. La preuve la plus flagrante nous vient d'une étude où des chiens ont passé des IRM quand ils étaient éveillés. On leur a fait sentir deux odeurs, celle d'une saucisse et celle de leur maître. Résultat, la zone du cerveau associée à la récompense s'allume plus intensément pour l'odeur de l'humain que pour la nourriture.
0: C'est très rassurant, mais au quotidien, certains chiens sont de véritables ventres sur pattes. Si on leur donne le choix entre nous et un bol de pâté, est-ce qu'on gagne vraiment le match ?
16: Alors, c'est là que ça devient intéressant. Des tests de préférence ont été faits. On met le chien dans un labyrinthe en forme de Y. Une branche mène à la gamelle, l'autre au propriétaire. La majorité des chiens foncent d'abord vers leur propriétaire pour dire bonjour, se faire caresser et ensuite ils vont manger. Ils valident le lien social avant le besoin vital. Il y a aussi la chimie de l'amour. Quand vous regardez votre chien dans les yeux, vous sécrétez tous les deux de l'ocytocine, l'hormone de l'attachement maternel. Dans le syndrome de Stockholm, ou chez un animal sauvage apprivoisé par la faim, ce pic d'hormone n'existe pas.
0: Bon, bah ça y est, on a la réponse. C'est de l'amour, c'est prouvé. Est-ce qu'il y a une différence selon les situations, par exemple quand ils ont peur ?
16: Et c'est justement l'argument final, ce qui différencie l'otage de l'enfant. Un otage, s'il y a un danger, un incendie, une explosion, va profiter de sa confusion pour essayer de fuir son ravisseur. Le chien, lui, fait l'inverse. Face à un danger, un orage, un pétard, le fait d'aller chez le vétérinaire, il ne fuit pas loin de vous. Il se réfugie souvent vers vous ou entre vos jambes. C'est exactement le comportement d'un enfant avec ses parents. Il vous considère comme son pilier de sécurité, pas comme son gardien de prison. Il vous aime, tout simplement.
0: Merci beaucoup, Pierre Fabin, notre vétérinaire tous les matins à 7h moins le quart. Fermez les yeux, écoutez, vous allez voir à quel point ça fait du bien, ce petit riff de synthé qui vous dit forcément quelque chose. Alors oui, c'est vrai, Madonna l'avait utilisé en 2005 avec son titre Hung Up, mais l'original, c'est ABBA, bien sûr. En 1979, c'était l'un des plus grands tubes disco de tous les temps. Gimme, gimme, gimme, ABBA sur Ici Armorique pour vous souhaiter un bon vendredi et avec un petit peu d'avance aussi, un bon week-end.

0: Ça marche à tous les coups ce tube Gimme Gimme Gimme de ABBA en ce vendredi matin. Ça sent le week-end, non? Ça sent bon même. Qui dit week-end dit retrouvailles en famille, peut-être un mariage, une cousinade cette saison. Eh bien, figurez-vous que les réunions de famille nous en apprennent beaucoup sur nous-mêmes. C'est ce que nous expliquera Fred Ballard juste avant 7h dans l'Humour en Tube. Votre radio ici Armorique est à vos côtés tous les jours avec des infos pratiques, utiles, sympas et surtout locales. Vous commencez peut-être à avoir du mal à conduire la nuit, vous devez rapprocher votre bouquin pour lire tendre le bras aussi. Allez faire un petit tour au Marsouin, c'est un camion de prévention et de dépistage dans plein de domaines médico-sociaux. Il sillonne la Bretagne, il sera cet après-midi en Ille-et-Vilaine à Saint-Ganton, c'est entre Redon et Bain-de-Bretagne. Il propose des tests de vue, des conseils, des infos sur le sujet, le tout gratuitement et sans rendez-vous. Et quand on sait à quel point c'est compliqué d'avoir un rendez-vous pour les yeux, c'est vraiment un très très bon plan. C'est de 14h à 16h sur le parking de la mairie. Cette route est trop petite pour nous deux, ok, mais il va quand même falloir partager demain dans le Morbihan à Carnac et d'organiser une journée animation partage de la route avec différents ateliers ludiques et pédagogiques. Il y a même une piste pratique pour les vélos et les trottinettes électriques. C'est pour tout le monde, hein, les piétons, les cyclistes, les automobilistes, pour tous les âges et peu importe aussi votre expérience de la route. Rendez-vous donc à Carnac de 10h à 17h30 au parking de la Pointe Churchill. Pour une fois, pas besoin de se lever avec les poules pour dégoter les meilleures pépites dans les Côtes d'Armor. À plus rien près d'Erquy, vous pouvez profiter cet après-midi d'un vide-grenier. Ça se déroule dans le bourg à partir de 15h et jusqu'à 21h avec 50 à 100 exposants attendus. Petite restauration sur place, nickel, de bonnes affaires en perspective ou bien juste une bonne excuse pour aller flâner cet après-midi. Donc à plus rien.
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0: C'est à plus rien, mais n'y allez pas trop tard parce que sinon, il n'y aura plus rien. Allez, 7h05, voici Louise Attaque avec Je t'emmène au vent. On vous embrasse, c'est vendredi.
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5: Ah, l'été, les grandes familles qui se réunissent, les tatas, tontons, cousins, cousines qui se retrouvent, se redécouvrent et se comparent hein, aussi forcément. Dans l'humour en tube ce matin, Fred Ballard a remarqué que pour certains, la réalité saute aux yeux.
6: Je sais que je suis un peu éclaté et tout, mais en vrai, je m'en bats les couilles. Je suis un peu moche depuis que je suis petit. C'est pas de ma faute, je suis né comme ça, j'ai pas fait de travaux.
7: Oui, c'est vrai que quand on se rend compte qu'on n'est pas le plus flamboyant de la portée, il faut toujours brandir l'excuse du 100% naturel, hein. Pas de Botox donc pour Hakim Djemili, juste des gènes plastiques défectueux, mais un gène comique prédominant.
6: C'est les ancêtres, ils sont dégueulasses de génération en génération. Chez nous, la mocheté, elle a pris de l'élan, ça fait longtemps qu'elle est là. C'est l'arbre généalogique, voilà, moi mon arbre généalogique, ça doit être un arbre à chat, je sais pas c'est quoi déjà. En vérité, c'est les parents, hein. En vrai, ma mère bien... Mon père un peu cuit, c'est ça qui nous a baisé la vérité.
7: Ben oui, il suffit d'un chromosome pas ouf hein, pour tout faire foirer. Mais bon, il y a une forme de beauté dans les portraits de Picasso, hein, si ça peut en rassurer certains. Et puis heureusement, on peut reconnaître des membres de sa famille éloignés autrement par le physique.
8: Alors vas-y, qui es-tu par rapport à moi ?
9: Mon arrière-grand-père.
8: Ouais, t'es mon arrière-grand-père parce que les doigts... Ouais.
9: Frère, tu es votre arrière-grand-père.
8: Ok. Et donc toi, t'estimes que genre on est potes quoi, c'est... On est cousins, c'est ça ?
9: Ouais.
8: C'est quoi ton prénom ?
9: Athénaïs. Ouais.
7: Oui, dans certaines familles à particules, on se reproduit en masse, hein, donc exit la reconnaissance faciale. Hein, Paul de la part de Saint-Sernin implique la reconnaissance par le blaze. Il y a assez peu de Kevin hein, chez les Saint-Sernin, mais il y a Paul qui fait mariole et papy qui rigole, donc l'humour sauve de tout, même des arbres à chat généalogiques.
5: Et si vous voulez échapper à une réunion de famille, vous avez qu'à dire que vous avez déjà un concert de prévu. Et alors là, je m'adresse aux fans de musique celtique et métal. On va vous offrir dans 10 minutes des invitations pour aller au Festival Interceltique de Lorient, voir un groupe celtique de métalleux.
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5: Et bon vendredi, nous sommes le 24 juillet, ici Armorique, il est 7h. C'est votre journal avec Justine Sauvage. Des pompiers du Morbihan sont partis en renfort en Gironde.
10: Oui, puisque le feu au nord du bassin d'Arcachon n'est toujours pas maîtrisé. Pire, il progresse encore. Et la préfecture indique d'ailleurs ce matin avoir décidé d'évacuer tous les villages de la presqu'île du Cap Ferret. Hier soir, le feu avait parcouru déjà 4800 hectares et 800 pompiers sont donc mobilisés. L'un d'eux a même été blessé par l'explosion certainement d'une bouteille de gaz. Et parmi ces soldats du feu, 24 pompiers du Morbihan avec 4 camions spécialisés dans la lutte contre les feux de forêt. Ils sont partis mercredi pour la Gironde et ils vont évoluer bien sûr sur un terrain différent de celui de la Bretagne. Mais ils sauront s'y adapter très vite, explique le colonel Olivier Piedcock, directeur adjoint du 10 du Morbihan.
11: Certains d'entre eux sont déjà partis en Gironde et lorsqu'ils partent en renfort curatif pour lutter directement contre un feu qui est déjà établi, quand ils arrivent sur place, ils sont sous les ordres d'un chef de secteur local qui va les accompagner et qui va leur donner leur mission en leur délimitant le secteur et en leur donnant tous les risques qu'ils sont amenés à rencontrer sur ce secteur-là. Même si le terrain est un petit peu différent, puisque en Gironde, c'est des pins qui sont plantés avec l'objectif de les revendre, même si c'est différent de ce qu'ils connaissent dans le Morbihan, les techniques d'intervention sont identiques. De travailler sur les flancs du feu pour resserrer les flancs du feu, pour faire en sorte que le front de feu soit le plus petit possible, pour ensuite arriver jusqu'à l'extinction de ce chantier.
10: Oui, il y a encore un 400 pompiers mobilisables dans le Morbihan pour répondre aux urgences du département breton où le risque de feu de forêt est redescendu à modéré. Et ce n'est pas le cas donc en Gironde où, je vous l'ai dit, les villages de la presqu'île du Cap Ferret sont en cours d'évacuation. Dans les Landes aussi, 20

0: 3000 personnes déjà évacuées à cause d'un autre incendie, cette fois à Biscarrosse. La France qui a demandé l'activation du mécanisme européen de protection civile. Ça veut dire que des renforts vont venir d'autres pays de l'Union européenne. Il faut savoir que l'année est à ce stade déjà au deuxième rang en surface brûlée dans l'Union européenne depuis 20 ans. C'est la pire pour la France.
1: Si le risque incendie est moindre en Bretagne, en revanche, la sécheresse est toujours bien présente.
0: Et le pays de Saint-Malo vient d'ailleurs de passer en alerte sécheresse renforcée. La préfète prendra même des mesures dans un arrêté d'ici lundi. C'est le niveau juste avant le niveau de crise et cela veut dire des interdictions d'arroser les terrains de sport, les espaces verts, les jardins, les potagers pour les particuliers. Les industriels et les entreprises vont aussi devoir réduire de 10% leurs prélèvements en eau. Ce sont des mesures pour tenter de ne pas en avoir de plus drastiques dans les prochaines semaines. C'est ce qu'espère en tout cas Jean-Francis Richeux, président d'eau du pays de Saint-Malo, même si pour lui il y a encore de gros efforts à faire.
2: Là, aujourd'hui, on invite les gens à faire attention. C'est chez les consommateurs qu'on doit inculquer la démarche de l'eau, la qualité d'eau, comment on utilise l'eau. Et malheureusement, elle est utilisée à tout va. On va regarder de très près maintenant les consommations de façon à ce qu'on ait de l'eau pour la fin de l'année. Ce qu'on s'attend, c'est qu'aujourd'hui, on est en une alerte renforcée. Mais on s'attend à ce que fin août ou septembre, le préfet prenne un arrêté encore plus fort. Et là, on sera en crise. Et là, le niveau est assez haut et là, on commence à réduire drastiquement toutes les consommations.
0: Et à partir de septembre, une campagne d'affichage sera lancée dans Saint-Malo Agglo pour alerter justement sur les usages de l'eau. Dans le Morbihan, nouvel arrêté du préfet également, en raison du risque de feux de forêt. Certaines activités dans ou à proximité des massifs de plus de 4 hectares classés à risque la nuit sont donc interdites également dans 80 communes du département. On ne peut pas circuler, stationner, bivouaquer donc dans ces massifs entre 21h et 5h. Ça vaut aussi bien si vous êtes en voiture que si vous êtes à pied, à vélo ou pour ceux qui se déplacent à cheval. Les feux d'artifice également sont interdits pour le public et pour le privé. Et puis, c'est dans les 80 communes donc concernées, dont vous retrouvez la liste sur ici.fr. Dans les Côtes d'Armor, on apprend qu'un homme de 57 ans a lui été interpellé, soupçonné de l'incendie du Cap Fréhel qui a ravagé 38 hectares de végétation et entraîné l'évacuation de 400 personnes de Plévenon. C'était le 12 juillet dernier. L'homme ne reconnaît pas les faits, mais le procureur de Saint-Malo indique qu'il y avait bien eu deux foyers distincts pour le départ de cet incendie déclenché en plus par un produit inflammable. On y reviendra à 8h, c'est aussi à lire sur ici.fr. Et puis toujours dans les Côtes d'Armor, alors que l'influenceur et créateur de contenu pornographique Adé Laurent est attendu dans une boîte de nuit de Trégueux, près de Saint-Brieuc, demain soir, le préfet interdit la présence de mineurs pour cet événement. Même les plus de 16 ans qui peuvent en temps normal entrer dans la discothèque accompagnés d'un majeur. Il faut savoir qu'en mai 2025, le réseau social TikTok avait suspendu le compte de cet influenceur à cause de vidéos montrant des filles très jeunes et de nombreuses allusions sexuelles.
1: Louis Burton, de retour chez lui à Saint-Malo.
0: Le skipper malouin est revenu hier à son port d'attache avec son tout nouveau bateau, puisque Louis Burton va désormais naviguer en ultime sur le maxi trimaran avec lequel François Gabart a même battu le record du monde record du tour du monde en solitaire. Louis Burton, heureux des nouveaux défis qui l'attendent jusqu'au départ de la route du Rhum le 1er novembre prochain. Mais il a dû apprendre à manier ce géant des mers de 35 mètres de haut, 32 mètres de long et 24 de large.
3: Ce sont des projets qui sont longs à monter, qui sont compliqués à monter. Il y a toujours beaucoup d'incertitudes entre le moment où on décide avec une équipe sportive de changer de support, de passer dans la catégorie reine. C'est beaucoup de boulot et c'est une catégorie de bateaux à la Route du Rhum qui joue pour le scratch, donc le meilleur temps dans l'absolu, toutes catégories confondues. Et on est 8 dans cette catégorie. C'est pas le bateau le plus rapide, c'est pas le bateau le plus lent non plus. Après, moi je suis pas le skipper le plus expérimenté dans cette discipline. Par contre, je connais bien la route parce que j'ai fait toutes les routes du Rhum depuis 2010. Donc je vais viser d'être à l'arrivée et de naviguer le plus proprement et rapidement possible. Et après, ça reste un sport mécanique et voilà, il faut pas casser, faut arriver dans les meilleures conditions possibles de l'autre côté. Et le classement, il y a aussi tous les aléas de course.
0: Et on y reviendra plus en détail dans l'info d'ici à 7h30. Avis aux fans de rugby, le RC Van organise un entraînement en public ce matin à Ploërmel. Ça se passe au stade Patrick Caillot. Et puis au stade Rennais, on apprend que Valentin Rongier est en convalescence. Le capitaine rouge et noir a dû se faire opérer mercredi après une fracture du nez subie à l'entraînement lundi.
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1: La météo pour aujourd'hui, vendredi, conditions inchangées par rapport à hier avec un temps largement ensoleillé. Quelques voiles nuageux, mais les températures restent quand même très agréables et même estivales. Ce matin, il fait un petit peu frais, ouvrez les volets, ouvrez grand les fenêtres, 11 à 15 degrés dans l'intérieur des terres, 15 à 18 sur nos côtes et dans l'après-midi sous le soleil. On attend sur le littoral de la Manche entre 24 et 26 degrés, un peu plus dans les terres, 28 à 31, 28 par exemple pour Dinan, à Combourg et Fougères, il fera 29. À Pontivy-et-Rennes, 30 degrés. 31 du Pays Vannetais jusqu'au sud de l'Ille-et-Vilaine pour cet après-midi.
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1: 7h09, il y a des chansons qui sentent les vacances, alors pas parce qu'elles parlent de la mer ou du soleil, mais parce qu'on les écoute. Les vitres ouvertes, le bras à la fenêtre et le volume un peu plus fort. Exemple avec Billy Joel.

0: vous l'ai déjà dit que c'était une de mes chansons préférées.
1: Oui,
0: 25 fois au moins.
1: Mais c'est vrai qu'elle est top.
0: Elle est géniale.
1: Billy Joel. Je suis d'accord avec vous sur le côté on ouvre la fenêtre et on roule sans
0: savoir de quoi ça parle. C'est ça qui est trop bien. Elle est bien cette chanson.
1: C'est une super meuf, non?
0: Oui, c'est une nana. En fait, c'est la fille des beaux quartiers, la Uptown Girl. Et lui, c'est le petit gars un peu du Bronx.
1: Un fantasme, quoi.
0: Ben non, mais il tombe vraiment amoureux d'elle au final, comme quoi ça peut marcher.
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0: Bonjour la Bretagne, c'est vendredi. Rien que ce mot, ça met de bonne humeur. Alors si en plus on ajoute une belle journée d'été, un week-end qui approche, peut-être même des vacances pour certains, je crois qu'on a toutes les raisons de bien commencer cette journée. 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Parce que Vessi, ça fait un peu pipi tout de suite. Hein.
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0: Mon œil, c'est mon œil dans le rétro. Tout cet été avec Gérald Roux, on revient un petit peu sur ce qui nous a marqué depuis le début de l'année. Direction Noël dernier avec une publicité qui nous a tous fait craquer.
6: Oui, la pub télé du Loup d'Intermarché. Un petit film d'animation mignon qui a suscité des réactions positives presque unanimes. L'histoire d'un loup rejeté par les animaux de la forêt qui se met à cuisiner des légumes, des fruits, afin de prouver qu'il peut manger autre chose que de la chair fraîche. À la fin de l'histoire, le loup est accepté à la table des autres animaux, les lapins, les moutons, les biches, les hérissons, car il a amené avec lui une sorte de quiche aux légumes pour ce repas de fête. La pub se termine avec cette phrase « On a tous une bonne raison de commencer à mieux manger ». Arrive ensuite un logo, celui d'une enseigne de grande distribution, Intermarché, qui souhaite de joyeuses fêtes aux téléspectateurs. Bien vu le message sur les légumes, sur les fruits, sur la bonne nourriture. Enfin, comme pour s'assurer de séduire le plus grand nombre, le spot est illustré par une chanson qui chavire les cœurs de la France populaire.
7: Car je suis
6: Quel beau conte de Noël qui nous fait du bien alors que le monde s'embrase. Seulement voilà, 5 mois après, au risque de casser un peu l'ambiance, j'ai vu surgir 2 études qui peuvent refroidir notre enthousiasme. La première est un rapport du Sénat qui dit ceci. La grande distribution réalise volontairement de grosses marges bénéficiaires sur les fruits et légumes pour rattraper les petites marges qu'elle fait sur les produits ultra transformés. La deuxième étude, menée par l'association Que Choisir, pointe les produits bio. Selon elle, les hypermarchés pratiquent une marge 80% plus élevé sur les fruits et légumes bio que sur les fruits et légumes conventionnels. La grande distribution conteste ces 2 études. Reste que nous l'avons constaté, les fruits et légumes, c'est vraiment pas donné, et le bio encore moins. Et là, certains pourront dire que finalement, le loup d'Intermarché est peut-être aussi le symbole d'un secteur bien carnassier.
0: Eh oui, merci beaucoup Gérald Roux. Le plus important, c'est de manger des fruits et des légumes de saison, si possible en local. Je suis sûr qu'il y a plein de petits producteurs pas très loin de chez vous. On voit sur la route parfois fruits et légumes, fermes, produits achetés. Faites un petit détour, allez voir vos producteurs à côté de chez vous, ça vaut le coup. Voici Claudio Capeo avec un homme debout et on vous souhaite un bon réveil si vous êtes justement debout.

0: Claudio Capeo avec un homme debout à 7h20. Il est debout lui aussi, c'est Raphaël qui nous appelle du Morbihan. Bonjour Raphaël.
1: Bonjour Justine.
0: Bonjour. Et Vanessa. Sinon, il y en a une qui va être jalouse.
1: Ah bah oui, ouais, elle va être jalouse sinon.
0: Ah bah ouais, non mais attendez.
1: Bah oui, oui, même.
0: Ça va Raphaël?
1: Ça va bien, oui.
0: Ouais, en forme?
1: En forme, oui.
0: Bon, vous savez qu'on est partenaire du Festival Interceltique de Lorient. On a des places pour ce grand rendez-vous de la musique celtique. Dans tous les styles, vous avez entendu, c'est musique celtique et métal avec le concert auquel on vous invite.
1: Oui, oui, oui, tout à fait.
0: Ça a l'air génial. Hein. Un groupe suisse qui mélange musique celtique, rock, métal, c'est assez étonnant. C'est vraiment beau. Et, alors, je ne sais pas si vous irez en couple ou pas, mais les chanteuses sont très canons.
1: Ah, les chanteuses sont très canons.
0: Ah oui, j'ai regardé les vidéos, je vais... Ouh. Voilà, bah, je le dis au passage. Bon, si vous aimez le métal, Raphaël, je pense que vous connaissez forcément ce festival qui prend place à Carhaix sur le site des Vieilles Charrues en août. Comment s'appelle ce festival? Est-ce que c'est le Hellfest, le Gros Son ou le Motocultor?
1: Motocultor.
0: Oui, effectivement, c'est le Motocultor. Ce sera du 13 au 16 août. Bah écoutez, rendez-vous donc le 6. C'est un dimanche, je crois. Non, je ne vais pas dire de bêtises. C'est le 6 août. Je ne sais pas quel jour c'est. J'ai pas le calendrier dans la tête.
2: C'est un jeudi. Vous devriez le savoir. C'est un jour important, Vanessa.
0: Pourquoi?
2: Bah, c'est votre l'anniversaire de votre meilleur collègue.
0: C'est marqué dans mon agenda, je vous le jure. 6 août, le jour de l'anniversaire de Justine, vous serez à Lorient pour ce concert d'Élu Vessi ou Vetti, je ne sais pas comment on dit.
1: Élu Vessi, Vetti, oui.
0: Élu Vetti, bon d'accord, ok. Voilà, je passe vraiment pour une amatrice. On vous embrasse, Raphaël. Bon week-end avec un petit peu d'avance.
1: Moi aussi, je vous embrasse. Passez une bonne journée.
0: Au revoir, à bientôt. Notre coup de cœur de ce matin se voit, et de loin, si vous passez par Rennes cet été, le soir impossible de le manquer, le Parlement de Bretagne se transforme en immense toile de lumière. C'est gratuit, c'est tous les soirs, et cette année, le spectacle rend hommage à la Vilaine et à l'eau. Et derrière cette création, il y a une entreprise bretonne qui est installée à Saint-Urial. C'est spectaculaire. Son directeur, Kevin Douvier, est avec nous. Bonjour Kevin.
3: Bonjour.
0: Quand on arrive place du Parlement, qu'on voit cette façade prendre vie, on a l'impression que le bâtiment respire. C'est quoi vraiment l'idée derrière cette nouvelle création au fil de l'eau?
3: Autour de, en tout cas, au fil de l'eau, veut vraiment raconter ou remettre en connexion les Rennais, les gens de passage en fait avec la Vilaine. Mais derrière tout ça, c'est aussi parler de l'eau. C'est cette denrée de plus en plus précieuse en fait qui va dans un avenir proche être essentielle en fait pour notre survie.
0: Alors vous faites pas seulement une mise en lumière, vous racontez aussi une histoire. Quand on commence un projet comme celui-ci, vous faites comment? Vous partez d'une feuille blanche ou c'est le Parlement qui vous inspire?
3: On part déjà d'une thématique qui est donnée par Rennes Métropole. En fait, c'est un appel d'offres auquel on a répondu. À partir de là, effectivement, on réfléchit un peu sur la manière dont on peut développer cette thématique. La Vilaine, c'était tout trouvé. Il y avait une envie déjà de fouiller ce qu'est la Vilaine pour nous, en fait, puisque effectivement, c'est dans un contexte où la Vilaine est révélée un peu, enfin une partie de la Vilaine est révélée aux Rennais, de voir un peu d'où elle vient, où est-ce qu'elle va, qu'est-ce qu'elle nous apporte. Et puis derrière, c'était aussi de dire, voilà, l'eau est essentielle, l'eau nous apporte ça, l'eau nous apporte ci, l'eau, on en a vraiment besoin tous les jours et il faut la préserver.
0: C'est plusieurs minutes de spectacle, mais derrière, ça représente combien de semaines, de mois de travail pour votre équipe chez Spectaculaire?
3: Là, il nous a fallu trois mois pour travailler en tout cas vraiment la création avec 7-8 graphistes. Après, c'est une quinzaine de personnes vraiment qui sont mobilisées pour mettre en place les 6 vidéoprojecteurs, le système son et permettre vraiment d'avoir un certain confort de visionnage. C'est vrai que d'année en année, on essaye de progresser et d'avoir le meilleur résultat possible, notamment au niveau du son, vraiment d'avoir quelque chose qui nous embarque qui nous embarque totalement dans cette histoire.
0: Qu'est-ce que vous conseillez? C'est quoi le conseil pour les Rennais, ceux qui seront de passage à Rennes, pour profiter au mieux du spectacle? On arrive à quelle heure? Est-ce qu'on emmène de quoi s'installer? Est-ce qu'on regarde debout? C'est quoi le conseil que vous leur donnez?
3: Le film est relativement court, hein. Ça dure 17 minutes. Je pense qu'on peut y venir au dernier moment. Il y a les places, enfin, il y a toujours un peu de place sur le Parlement. C'est de pas essayer forcément de comprendre quelque chose, c'est de se laisser porter par les images. C'est plutôt un film qui doit ressentir plutôt que de faire comprendre. On va forcément deviner des choses et sentir des choses. L'idée est d'avoir aussi une forme de connexion avec le bâtiment. Le mapping, c'est pas juste une projection, c'est aussi faire exister un quelque chose qui a été créé et devant lequel on passe tous les jours sans faire attention et qui finalement avec ces lumières vont se révéler ou devenir différent.
0: Ouais, je l'avais peut-être pas forcément vu comme ça de jour et là je le redécouvre ce Parlement de Bretagne. C'est 22h tout pile, c'est ça?
3: Alors c'est 23h jusqu'au 1er août et à partir du 1er août ce sera 22h30. On jongle avec les jours.
0: Avec la nuit. Et on rappelle que c'est gratuit, hein, c'est tous les soirs jusqu'au 22 août sur la façade du Parlement.
3: C'est totalement gratuit, c'est vraiment pensé pour tout public, hein, pour les petits comme les grands. C'est rythmé, on essaie de faire partager un moment aussi collectif parce que c'est un visionnage un peu tous ensemble et avec des moments poétiques puis des moments plus rythmés.
0: Merci beaucoup Kevin Douvillier, bravo à vous et à toute l'équipe de Spectaculaire qui nous fait rêver. C'est du Made in Bretagne et ça c'est vraiment tout ce qu'on aime. Et on rappelle que c'est eux aussi qui font les mappings de Noël sur la façade de la mairie.
2: Magnifique également.
0: Voilà, il nous faut rêver l'été, il nous faut rêver l'hiver, c'est beau. Tiens, puisqu'on parle de rêve, voici Jean-Jacques Goldman.

0: Grave avec Jean-Jacques Goldman. Il est 7h29.
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0: On va entendre Louis Burton dans un instant nous parler de son nouveau bateau à Saint-Malo. C'est après le 90 secondes. L'actu avec vous, Cyril Ardo-Redon.
5: Scène cauchemardesque, apocalyptique selon les témoins face aux flammes qui ont déjà parcouru 2500 hectares. 23 000 personnes évacuées dans les Landes selon le préfet à Biscarrosse et à Parentis-en-Born. Des maisons détruites selon les pompiers qui n'ont pas encore le bilan précis. Et puis en Gironde, plus de 20 000 personnes évacuées, mises à l'abri en cours pour tous les villages de la presqu'île du Cap Ferret. Évacuation par une route unique, notamment avec des bus mais également des bateaux. L'incendie du massif du Gros Bessillon dans le Var, toujours actif ce matin. Il a parcouru 2700 hectares depuis mardi. Mais les conditions météo s'améliorent. Certains habitants évacués ont pu regagner leur domicile. Deux enquêtes sont ouvertes pour déterminer les origines du feu. Ce matin, la Haute-Garonne en rouge face à un risque très élevé de feux de forêt. 27 départements de l'Ouest et du Sud placés en orange pour un risque très élevé. Dans ce contexte, on attend des renforts aériens venus de nos voisins européens, du Portugal, de Croatie ou de République tchèque. La France a demandé l'activation du mécanisme de protection civile de l'Union européenne, indique Emmanuel Macron. Après la mort de deux pompiers en intervention mardi en Gironde, 100 000 € collectés en 3 jours. Une cagnotte pour soutenir leurs familles et leurs proches. 3 000 personnes ont assisté hier à un hommage dans la commune de Saint-Médard-en-Jal. Et puis le Tour de France, la 19e étape, aujourd'hui à 2 jours de l'arrivée à Paris. Itinéraire de montagne, 128 km entre Gap et l'Alpe d'Huez.
0: L'info d'ici en Bretagne avec Louis Burton qui est rentré à son port d'attache hier à Saint-Malo, donc avec son tout nouveau bateau, un ultime avec lequel le skipper malouin va faire la prochaine route du Rhum, lui qui a navigué 14 ans en Imoca. Hier, il fallait rentrer délicatement ce géant des mers à l'intérieur de la première écluse pour l'amarrer quai Saint-Louis. Une opération que vous avez suivie et vous n'étiez d'ailleurs pas la seule, Agathe Le Labourrier.
6: Un mot est sur toutes les lèvres, impressionnant. Franck vient d'Allemagne, il est curieux.
7: Impressionnant. Nous voulions juste nous balader en ville quand nous sommes tombés sur ce bateau et nous étions comme waouh, c'est grand.
6: Une autre famille l'a vu arriver au large.
8: On était curieux de le voir en vrai de plus proche et surtout l'imaginer seul à bord, une sacrée prouesse. Ouais.
6: Ce malouin, lui, a l'habitude de suivre le vent des globes et les IMOCA.
9: Ça change de catégorie quand même, c'est immense. Hein. C'est plus la même chose.
6: Hein. Et ce n'est plus la même chose non plus pour entrer dans le port. L'ultime mesure 32 mètres de long et 24 mètres de large. Ça n'a pas été facile de lui faire passer l'écluse. Le navigateur Louis Burton.
10: Il n'y a pas eu de crack, donc ça c'est bon signe. L'écluse elle fait 25 mètres de large, donc ça veut dire qu'il y a 50 cm de chaque côté. Il faut arriver à s'aligner, pas en travers, etc., rentrer. Et donc là, toute l'équipe était mobilisée avec une personne sur chaque coin de ce trimaran. Et en fait, ça s'est super bien passé.
6: À cause de sa taille, il ne pourra pas accéder à son écurie dans le bassin du Guétrouin. Il restera au bassin Vauban pour le chantier d'été en préparation de la route du Rhum.
10: On vient rajouter des pilotes automatiques, réparer les petits pète sur les foils à droite à gauche, etc. Et ensuite, c'est vraiment une préparation dans l'objectif de la performance, où avec tout ce qu'on a noté depuis 10 jours sur le bateau, on va essayer d'améliorer les choses.
6: Justement, il sort tout juste des qualifications en solitaire il y a 3 jours.
10: C'était un peu l'angoisse au début, parce que je suis parti dans très peu de vent, et de jour, et le vent est rentré dans la première nuit. Nuit noire et pas de lune du tout. Au début, quand le bateau accélère à 30 nœuds, 35 nœuds, 38 nœuds, commence à se lever, etc. Il faut un petit peu comprendre comment ça se passe, et puis on comprend assez vite comment ça serait, comment on trouve les équilibres. Et puis après, ma foi, c'était des vols à 35 nœuds au milieu de l'océan, donc c'était fou.
6: C'est une première étape de franchie en posant son bateau à Saint-Malo, chez lui.
10: Jusqu'à ce qu'on soit finalement garé dans notre port d'attache, on n'est jamais sûr. Donc c'est un grand soulagement, une grande fierté d'amener un bateau comme ça à Saint-Malo, c'est le seul. Donc on est très content et on est dans la dernière ligne droite avant la route du Rhum. On est qualifié, on a un bateau qui fonctionne très bien. Enfin voilà, tout va bien.
6: Le bateau pourra mouiller au port de Saint-Calguildo, certes. certains soirs, notamment pendant les périodes d'entraînement.
0: Un reportage d'Agathe Le Larbourier à retrouver en images sur notre site ici.fr.
11: Dans le prochain journal à 8h, Justine, les détails de l'interpellation dans l'affaire de l'incendie du Cap Fréhel.
0: Oui, puisqu'un homme de 57 ans a été mis hier en examen et placé en détention provisoire donc pour ce feu au Cap Fréhel. On entendra également le cycliste breton Baptiste Weisstrofer, impatient de gravir aujourd'hui l'Alpe d'Huez sur l'étape du jour du Tour de France.
11: La météo avec Sébastien Decaux de Météo Bretagne qui nous a rejoint. Bonjour Sébastien.
12: Bonjour à tous.
11: Bonjour. Avec un temps estival aujourd'hui sur la Bretagne.
12: Oui, ça ne change pas. Toujours les mêmes ingrédients. Du soleil, de la chaleur, un temps sec, trop sec. Et puis un peu de brise cet après-midi sur le littoral de la Manche, jusqu'à 40 km par heure. Ce matin, les températures sont raisonnables. Hein, 10 à 17 degrés du nord au sud. Il fait 10 à Mézières-sur-Couesnon et Quintenic. 14 à Rennes, 15 à Saint-Brieuc, jusqu'à 17 à Sarzeau. On a même 19 actuellement du côté de Quiberon. Et pour cet après-midi, c'est modéré près de la Manche, autour de 24 à 25 degrés en général, 26, 27 même dans la baie du Mont-Saint-Michel. On prévoit 28 degrés à Dinan et puis 30 degrés sur une grande partie de la région, que ce soit à Plouermel, Pontivy, Rennes, Vitré, Redon ou encore Vannes.
11: Et pour le week-end, ça s'annonce comment ?
12: Encore un petit peu de soleil demain, même si quelques nuages supplémentaires pourront arriver. On perdra 1 ou 2 degrés en général. Et puis pour dimanche, comme prévu, hein, je vous le dis depuis plusieurs jours, on attend l'arrivée d'une perturbation pluvieuse avec des cumuls vraiment modestes. 1 à 3 mm, ce sera pour le matin. Le ciel sera plus variable l'après-midi, puis le soleil se rétablit en début de semaine prochaine dans une ambiance de plus en plus chaude. Alors vous me parliez de canicule hier, vous me posiez la question, est-ce qu'il y aura une canicule ? Il va faire chaud, très chaud même en milieu de semaine prochaine, mais ce sera très éphémère. On atteindra peut-être les 30 à 35 degrés dans certains secteurs, mais rassurez-vous, ça ne durera pas a priori.
11: Bon, merci Sébastien. Tout à l'heure, on vous retrouve à 8h sur la route, pas de difficulté, tout va bien. Profitez-en parce que ce sera pas la même histoire cet après-midi et demain. Une grosse journée en perspective avec le chassé-croisé des vacanciers pour demain. On attend beaucoup de routes dans le secteur. Ah, je vois un petit accident qui vient de se produire à l'instant. J'essaye d'avoir un petit peu plus d'infos. C'est sur la Nationale 12, quand vous quittez Saint-Brieuc en direction de Rennes, exactement à Plestang, il y a un accident avec une voiture seule en cause, a priori, pas de bouchon, mais soyez prudents si vous arrivez quand même dans le secteur.
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11: 7h37, bon vendredi en Bretagne avec Ici Armorique et avec Marc Lavoine tout de suite.

0: souvenir de l'année 86 avec Marc Lavoine et le parking des Anges.
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0: L'été file à toute vitesse. Hein. Pendant des mois, on attend le mois de juillet, on dit « Ah, vivement juillet !» Et là, bam, on est déjà le 24 juillet. C'est fou quand même.
3: C'est incroyable.
0: Ça passe trop vite. 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Ici Armoric est à vos côtés chaque jour avec de l'actu locale, de la musique et de la bonne humeur. Et avec notre breton préféré qui a toujours de très bonnes idées, c'est Evan de Bretagne. Bonjour Evan.
4: Bonjour mes petits cyclistes, c'est l'heure de la bonne idée 100% pur beurre. Tout est bon pour nous inciter à faire du vélo. L'association Dinard Émeraude à Vélo a eu une super idée. Il y a quelques semaines, si vous veniez en pédalant au marché du samedi, ils vous offraient une crêpe. Oui, on peut dire que c'est un peu une carotte, mais en même temps, ça marche. On est toutes et tous un peu gourmands et ce genre d'initiative donne encore plus envie de sortir sa bicyclette. En tout cas, chez moi, ça marche à fond. Et tant mieux, car c'était là tout l'objectif de l'opération, promouvoir la mobilité douce et rappeler que le vélo, c'est un mode de déplacement accessible, bon pour l'environnement et bénéfique pour la santé. D'ailleurs, sur le marché, les bénévoles de l'association tenaient un stand pour montrer comment entretenir son vélo et même pour graver gratuitement votre monture avec un code anti-vol. Trop pratique. Nul doute que l'opération sera reconduite. L'association déborde d'idées pour faire la promo du vélo. Ils incitent notamment les élus à venir au conseil municipal à vélo et organisent chaque année les trophées de l'écolier cycliste. De bonnes idées qui ne demandent qu'à être répliquées partout en Bretagne car le vélo c'est vraiment trop bien et on n'en fait pas assez. Alors si vous le pouvez, pensez-y surtout par les temps qui courent. Quand on voit le prix de l'essence, certains petits déplacement mérite encore plus de se faire à vélo. Et n'oubliez pas, la petite crêpe à la fin du trajet, histoire de reprendre des forces. Le chiffre du jour, c'est 18. 18 producteurs de Prince de Bretagne ont fait le choix de cultiver de la rhubarbe bretonne. Une culture de niche, mais ils attendent une récolte de 250 tonnes tout de même. À demain pour une nouvelle bonne idée.
0: Merci beaucoup Evan. Qu'est-ce que c'est bon, la rhubarbe, et c'est la saison, profitons-en. Evan de Bretagne, et dans un instant, on sera avec Simon du Roussillon. Je vous jure, c'est véridique. Vos vacances ici nous emmèneront visiter les Pyrénées-Orientales. Ce sera juste après la pub.
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0: Pour ceux qui auraient envie de quitter la Bretagne, on vous donne des idées pour partir en France cet été. Direction ce matin, les Pyrénées-Orientales. On vous donne une idée de sortie à la fois gratuite et originale. Nous sommes sur le sable de la plage de Canet-en-Roussillon. Et depuis 5 ans, durant l'été, une fois par semaine, le mardi, la commune propose gratuitement à tous les vacanciers de ressusciter une vieille technique de pêche, la pêche à la traîne, qui nécessite un grand nombre de bras, Simon Colboc.
10: D'abord, il faut 2 volontaires pour se mettre à l'eau depuis la plage, et aller récupérer chacun une des extrémités du filet sur un bateau à 150 mètres du rivage. Philippe, un Canadien de 15 ans, a levé la main.
11: J'ai un peu peur, parce que j'ai jamais fait ça, mais on va voir. Il faut nager beaucoup, ou marcher, parce que c'est pas trop profond.
10: Mais pas de souci, ce matin la mer c'est une piscine, 26 degrés, pas de vagues, et on a pied jusqu'au bateau.
12: Tire la corde! Et là, on va caler, là, on va ajouter le filet. Attention.
10: Mission accomplie, le filet de 600 mètres de long est déployé. Et sur la plage, ça tire.
13: Oh, Is! Oh, Is! Allez, Sacha. Les gosses, ils sont super contents. Il fait beau, la mer est belle. Tout va bien.
14: Allez, on respire. On reprend des forces.
10: C'est dur, alors il faut la jouer collectif.
15: C'est vrai qu'au quotidien, il y a toujours un côté un petit peu individualiste. Et là, de se retrouver, aller tous dans le même sens, ça fait du bien. Ouais. C'est agréable.
16: Oui, ça change de partager avec d'autres. Le partage, il y en a de moins en moins, donc c'est bien.
3: Et puis il y a des jeunes, il y a de la jeunesse, donc c'est ça qui est formidable.
10: Le filet se rapproche.
16: Et alors ça va être la surprise, est-ce qu'il va être bien rempli, est-ce qu'il va y avoir beaucoup de poissons, on va voir.
10: Déjà, pas d'aileron en vue, ça avait marqué Jean-Jacques l'année dernière.
17: On était en train de tirer le filet et au milieu du filet, on a vu un aileron apparaître. Et bien sûr, les gens qui étaient à l'intérieur de l'eau se sont dépêchés de sortir, pensant que ça pouvait être un requin. Or, ce n'était qu'un poisson lune.
10: Bon, ce matin, seulement 3 petits poissons.
18: Des poissons !
19: Ce sont des mulets.
17: Ça se mange, c'est très bon.
10: Petite pêche, hein. Jeff a déjà vu beaucoup plus gros.
19: Et on a eu une dorade à 2,2 kg, donc c'est énorme. Alors on a mangé à 8 dessus. Hein. C'est ma fille qui l'a tiré au sort à la fin de la pêche. Oui.
10: Oui, parce qu'après avoir tiré le filet, tirage au sort pour partager les poissons.
20: Allez, le premier numéro, le 061.
10: Le 61, c'est Sylvie et ses petits-enfants.
21: Eh bien, on va le manger.
22: Nous le font des fois au barbecue et on adore ça.
10: Mais le plus heureux, c'est sûrement Manu, le pêcheur qui prête son filet pour l'animation.
23: Ça maintient une ancienne pêche. Hein. Parce que moi, je suis né dedans, je suis arrière petit enfant de pêcheur. C'est très plaisant, au moins les gens ils s'intéressent et puis c'est joli à voir.
0: Et l'initiative a lieu tous les mardis de l'été si vous allez dans le secteur de Canet-en-Roussillon pendant vos vacances. N'y allez pas exprès, ça fait un petit peu loin, mais bon, le secteur peut être sympa avec Collioure, Banyuls. Il y a quoi d'autre de sympa? Rivesaltes. Moi, je sais que les trucs où on boit de l'alcool. Moi, je choisis bizarrement mes destinations, vous allez croire, mais pas du tout. Voilà, dans le secteur de Perpignan. 7h47, direction la Corse maintenant avec Patrick Fiori. On descend encore un petit peu. Maintenant, on sera en Italie, ça continue. Peut-être un petit Eros Ramazzotti à venir, je ne sais pas. C'est Le Champ est libre.
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1: Le chant est libre, c'était Patrick Fiori à 8h10. Mais c'est pas encore fini le Tour de France. C'est interminable, hein, vraiment. Ah ben voilà, quand même. Grande étape de montagne aujourd'hui au programme avec la mythique ascension vers l'Alpe d'Huez. Les détails de ce menu légendaire avec le directeur du Tour, Christian Prudhomme et Emmanuel Collardet.
2: Bonjour Christian Prudhomme.
3: Bonjour.
2: C'est le début d'un final de rêve jusqu'à dimanche avec non pas une mais deux arrivées à l'Alpe d'Huez. Vous avez décidé de gâter les amoureux du Tour.
3: Oui, l'Alpe d'Huez, ce sont les 21 virages numérotés. L'Alpe d'Huez, c'est la toute première arrivée en altitude de l'histoire du Tour de France en 1952 avec le succès du Campionissimo Fausto Coppi. Il y avait la volonté de montrer aussi autre chose, mais on ne pouvait pas ne pas faire une arrivée avec les 21 lacets. C'est une étape qui est courte. Aujourd'hui, de Gap jusqu'à l'Alpe d'Huez, avec un début d'étape qui sera très très rude, d'entrée le col Bayard, un enchaînement immédiat avec le col du Noyer et ses pentes très très raides, et puis ensuite un peu plus loin le col d'Ornon et enfin la fameuse montée aux 21 virages numérotés que chaque champion du Tour a envie d'inscrire évidemment à son palmarès. Donc une bagarre de haut vol qui préfigure l'étape plus longue et plus rude encore de demain.
2: Et il y aura évidemment beaucoup de monde. Cette montée, c'est pas juste un enchaînement de lacets spectaculaires, c'est un véritable stade de vélo à ciel ouvert.
3: Oui, la montée de l'Alpe d'Huez, c'est toujours un instant tout à fait particulier dans le Tour de France, pour les champions et aussi dans l'organisation, puisqu'il y a énormément de monde, que les gens sont pleins de ferveur, d'envie, de passion, d'enthousiasme, et que les conseils de prudence, de sécurité, de bon sens, distillés sur tout le réseau ici et sur les antennes de Radio France, France Inter ou France Info, sont absolument capitales. Et les gens sont tous très sympas, ils savent très bien ce qu'il ne faut pas faire, mais au moment où les champions arrivent, ils oublient tout. Donc c'est bien de leur répéter que les consignes de prudence sont capitale, notamment en effet dans la montée de l'Alpe d'Huez.
2: Il faut toujours le dire, protégez, faites attention aux coureurs. Très belle journée à vous sur la route du Tour.
3: Merci.
1: Et l'arrivée, on la vivra évidemment en direct cet après-midi sur Ici Armorique. 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
1: Bon alors là, j'ai que des stars. J'ai Calvin Harris. J'ai Katy Perry. Et j'ai Pharrell Williams. Pas mal. Attention, le trio de rêve, c'est Feels. Et c'est sur Ici Armorique pour vous souhaiter un bon vendredi. C'est un peu la musique du week-end, vous voyez. On se met dans l'ambiance. Un petit burrito, Justine. Un Coca-Cola.
6: Ouais, tout à fait, Vanessa.
1: Oh, qui est ce beau garçon près de la piscine? C'est Kevin. Kevin. Alors, on est parti là.
6: Oula.
1: Ah oui, c'est vendredi. Il fait chaud.

0: Calvin Harris, Pharrell Williams et Katy Perry qui étaient la semaine dernière
1: chez nous.
0: Mais oui, à la, en Bretagne pour le festival des Vieilles Charrues. Toujours ultra maquillée, Katy Perry, lors de ses sorties.
1: Et pas très habillée, je crois.
0: Oui, mais ça,
1: c'est Katy, quoi.
0: Elle a la chance de pouvoir le faire. Je parlais de maquillage. Est-ce que vous savez qui a inventé le mascara?
1: Absolument pas.
0: Eh ben, c'est un homme, figurez-vous. Mais si, un certain monsieur Rimmel, c'est son nom, ça ne s'invente pas. Stéphane Bern sort sa trousse de maquillage. Il nous raconte tout ça juste avant les infos de 8h.
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0: poudre, eau de toilette et savon parfumé. Mais cet hiver-là, il met au point une invention appelée à conquérir le monde. Un mascara non toxique à base de cire et de poudre de charbon. Du charbon pour avoir une meilleure mine, fallait y penser. Fini le kohl qui coule et vous fait ressembler à un panda. Fini les préparations à base de suie ou d'antimoine. Ce produit, facile à appliquer et sans danger, donne au regard une intensité nouvelle. Et ce, en un clin d'œil. Les élégantes londoniennes se l'arrachent. Il se dit même que la reine Victoria en personne ne jure que par le bloc noir et le pinceau d'Eugène Rimmel. Les journaux en parlent et bientôt, le nom du créateur devient celui du produit, le Rimmel. L'invention dépasse vite les frontières. En Italie, en Espagne, en Turquie, on ne dit pas mascara, on demande un Rimmel. Le Rimmel est bien plus qu'un simple tube. C'est maintenant un hit planétaire. Et tandis que d'autres reprendront son idée jusqu'à la marque Maybelline, née en 1913, c'est bien le parfumeur français qui aura posé les bases du maquillage moderne. Eugène Rimmel a donné son nom au Rimmel, Eugène Poubelle à la poubelle. En revanche, notez que le dramaturge Eugène Labiche n'est pas le créateur de Pampi.
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2: Il est drôle notre Stéphane Bern. C'est Ici Armorique, c'est vendredi, il est 8h. Toute l'actualité de la Bretagne, c'est votre journal avec Justine Sauvage. Après l'incendie au Cap-Fréhel, un homme a été interpellé.
3: Âgé de 57 ans, il est suspecté d'être à l'origine de ce feu qui a ravagé 38 hectares du site emblématique des Côtes d'Armor. C'était le 12 juillet dernier, Max Martin.
4: Les investigations permettent d'établir l'origine humaine et volontaire du départ de feu, indique le parquet de Saint-Malo. Interpellé et placé en garde à vue, cet homme de 57 ans n'a pas reconnu les faits. Il est pourtant suspecté d'avoir délibérément mis le feu au site du Cap Fréhel. 38 hectares partis en fumée, plus de 400 personnes de Plévenon évacuées. Un camion de pompiers également détruit par les flammes. Le procureur de Saint-Malo fait état de deux foyers distincts pour ce départ de feu, allumé, je cite, à l'aide d'un produit inflammable. Après sa garde à vue, le quinquagénaire a été placé en détention provisoire en attendant son procès. Il aura lieu le 16 septembre prochain devant le tribunal correctionnel de Saint-Malo. Le parquet a requis une expertise psychiatrique du suspect avant son jugement.
3: Des informations que vous retrouvez sur notre site ici.fr.
2: Et à propos d'incendie, la Nouvelle-Aquitaine connaît des heures difficiles.
3: Oui, puisque le feu au nord du bassin d'Arcachon progresse toujours, entraînant l'évacuation complète des villages de la presqu'île du Cap Ferré. Un autre incendie ravage aussi depuis hier Biscarrosse dans les Landes, avec 23 000 personnes évacuées déjà et des maisons touchées par les flammes. Par solidarité, des pompiers bretons sont partis dès mercredi en renfort pour lutter contre ces feux. 24 pompiers du Morbihan avec 4 camions spécialisés dans les feux de forêt qui sont actuellement en Gironde et pour au moins 48 heures. Cela peut paraître étonnant d'envoyer nos pompiers alors que la Bretagne connaît également des incendies, mais le risque est moindre désormais, donc cette solidarité est tout à fait normale, explique le directeur adjoint du SDIS 56, le colonel Olivier Piedecoq.
5: Alors que sur les jours derniers, nous étions en risque sévère. Aujourd'hui, le Morbihan et la Bretagne d'ailleurs, nous sommes redescendus en risque modéré feu de forêt. Donc la sécheresse est toujours là, mais aujourd'hui il y a beaucoup moins de vent, les températures sont moins élevées. Et donc c'est pour ces raisons-là que nous pouvons nous permettre de nous passer pendant les 48 prochaines heures de 24 de nos pompiers et de 4 de nos camions, sachant que aujourd'hui il y a 400 sapeurs-pompiers sur tout le département du Morbihan qui sont prêts à intervenir si besoin est. En 2022, nous étions contents de recevoir l'entraide des autres départements de France. Quand notre département a besoin d'aide, nous essayons de faire en sorte de pouvoir y répondre quand c'est notre tour d'y répondre.
3: Le colonel Piedecoq qui fait référence aux incendies, bien sûr, de 2022 qui avaient touché la forêt de Brocéliande, également les monts d'Arrée. À noter que même si le risque incendie est modéré à nouveau en Bretagne, il y a toujours des restrictions, notamment dans le Morbihan, où le préfet a même pris un nouvel arrêté hier qui interdit temporairement certaines activités dans ou à proximité des massifs de plus de 4 hectares classés à risque la nuit, et cela dans 80 communes du département. On ne peut pas, donc jusqu'à nouvel ordre, circuler, stationner, bivouaquer dans ces massifs entre 21h et 5h du matin. Cela vaut pour les automobilistes, mais aussi les piétons, les cyclistes et ceux qui se déplacent à cheval. Vous retrouvez la liste des sites concernés sur notre site ici.

0: Vinci.fr. Pour lutter contre ces incendies, il y aura d'ici quelques années un nouvel appareil dont une partie a été imaginée chez nous en Bretagne. L'usine Multiplast de Vannes dévoilait hier un énorme flotteur qui doit servir à donner naissance au premier bombardier d'eau amphibie français. Multiplast, qui est une référence dans la construction de bateaux, de maxi trimarans notamment. Mais cette fois donc, ces équipes, les équipes de l'entreprise bretonne ont travaillé pour l'aéronautique. Cette coque a été fabriquée à Vannes, mais imaginée par la société Positive Aviation, présidée par Laurent Schmitt.
1: C'est exactement la coque d'un flotteur qui va ensuite rentrer en assemblage pour en former un flotteur. Et une fois ce flotteur assemblé, c'est-à-dire dans environ 2 mois, ce flotteur va être transféré de Nantes vers Toulouse. Et c'est à Toulouse que ce flotteur sera équipé de train d'atterrissage et puis ensuite installé sous un ATR-72. C'est un avion de ligne qu'on va adapter. Et en fait, ça formera à la fin de l'année ce qu'on appelle le FF-72, c'est-à-dire un avion équipé de gigantesques flotteurs, donnant à cet avion les capacités d'un Canadair, capable d'emmener 8 tonnes d'eau, de recharger ces 8 tonnes d'eau en 12 secondes à la surface d'un lac, pour ensuite venir les larguer pour attaquer les feux.
0: Et on en saura plus sur cette coque made in Bretagne. Ce sera l'info d'ici 8h30 déjà sur ici.fr.
2: À Rennes, le jeune mineur isolé suspecté du viol d'une femme de presque 80 ans a été mis en examen hier.
0: Âgé de 16 ans, il a été placé en détention provisoire. Il avait été retrouvé grâce à la vidéosurveillance et confondu par son ADN. Chez lui, la police a en plus retrouvé un bijou qu'il avait volé à sa victime le soir des faits. C'était le 4 juillet dernier, alors que la vieille dame rentrait chez elle après une fête. Elle avait été agressée dans le hall de son immeuble quartier Colombier. Sur la route, si vous partez en vacances, vous ne serez pas seul ce week-end. Bison Futé a classé ce vendredi déjà en orange dans le sens des départs. Et c'est même rouge si vous allez dans le sud-ouest ou le nord-est de la France. Et puis demain, ce sera rouge partout dans le sens des départs, si vous le pouvez. Donc, on vous conseille de partir dimanche.
2: Eux vont prendre la route de l'Alpe d'Huez.
0: Vous savez, les coureurs du Tour de France qui s'attaquent aujourd'hui à ce col hors catégorie mythique qui a marqué l'histoire de la grande boucle avec ses 21 virages. Le sanglier de Fouesnant est impatient pour sa première participation au Tour de France. Le Breton Baptiste Weisthoffer attendait l'Alpe d'Huez avec impatience.
3: C'est une montée mythique que tout coureur rêve un peu avec les lacets, mais sur le papier, c'est pas une montée très dure. Hein. Enfin, les pourcentages sont pas affolants. C'est une montée accessible quand même. C'est une montée, ça reste un col. Hein. C'est plus le côté historique, toute l'histoire qu'il y a avec les virages. C'est ça aussi qu'on s'attend tous, c'est un beau partage avec le public. Ouais, un truc de zinzin, c'est le week-end, les vacances scolaires, les gens sont dans le coin. Voilà, il y a aussi pas mal, je connais, de sportifs qui vont à l'Alpe d'Huez pour préparer le triathlon de l'Alpe d'Huez qui est assez réputé, etc. Donc l'Alpe d'Huez, c'est mythique.
0: Et cette 19e étape entre Gap et l'Alpe d'Huez sera bien sûr à vivre sur ICI Armorique et ICI.fr. Tadej Pogacar est toujours en jaune.
2: Vous savez que Baptiste Weisthoffer est dans mon Intermarché.
0: Non.
2: Mais c'est son sponsor Intermarché. Ah, il y a les photos.
0: Il y avait sa photo.
2: Mais par contre, il ne ressemble pas du tout à un sanglier. Hein.
0: Je ne sais pas pourquoi on l'appelle comme ça. Je vais me renseigner. Je vous parle des championnats du monde de canoë kayak qui se déroulent aux États-Unis. La journée d'hier n'a pas été bonne pour nos Bretons puisque le Rennais Titouan Castric, tenant du titre pourtant, a terminé dernier, éliminé des demi-finales. Pas de médaille non plus pour les Françaises Marjorie Delassus et pour la Rennaise Camille Prigent. Et aujourd'hui, on va suivre Nicolas Gestin qui est en demi-finale en canoë. Il a réalisé, lui, en revanche, hier le meilleur temps des qualifs. Bonne nouvelle à Pléneuve-Val-André dans les Côtes d'Armor. On peut à nouveau se baigner sur les 3 plages qui ont été fermées mercredi après-midi. Et puis à propos de plage, celle de l'Écluse à Dinard propose ce soir un feu d'artifice précédé d'un DJ set, avec le DJ Étienne de Crécy.
2: Ah oui, il est connu lui.
0: Ça commence à 21h15.
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0: Pour s'enjailler, comme ça qu'on dit aussi. J'aime bien ce mot.
2: Je trouve que ça va pas trop avec Dinard. S'enjailler, il y a un petit côté un peu populaire. Dinard.
0: On fait quoi à Dinard ?
2: On s'encanaille à Dinard plutôt, je trouve. Allez, la météo, c'est avec Sébastien Decaux de Météo Bretagne. Belle journée aujourd'hui. Hein.
5: Oui, du soleil aujourd'hui, encore une fois, avec quelques fins voiles d'altitude. Le vent d'est est faible ce matin. Il va devenir plus sensible cet après-midi en s'orientant nord-est. Et puis la brise va même se renforcer en soirée sur le littoral de la Manche, avec des rafales proches de 40-50 km par heure, y compris ce soir sur la plage de l'Écluse à Dinard. Donc couvrez-vous si vous y allez. En tout cas, les températures seront à nouveau estivales. On relevait 10 à 17 degrés ce matin. Il va faire 24, 25, 26 degrés sur le littoral de la Manche cet après-midi et 26, 27 même pour la baie du Mont-Saint-Michel. On prévoit 28 à Dinan, 29 degrés à Combourg et Fougères et jusqu'à 30 degrés cet après-midi à Ploermel, Pontivy, Rennes, Vitré, mais aussi à Redon et Vannes.
0: Merci beaucoup Sébastien et à tout à l'heure. La route, pour le moment, tout va bien. Justine, vous le disiez, ça va être très chargé demain, orange et samedi rouge un peu partout en France, y compris en Bretagne.
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0: 8h09, voici un titre sorti en 1982 qui est devenu un peu un classique des vacances d'été. Et même si parfois on se dit « Oh non, c'est kitsch quand même », on connaît tous le refrain par cœur. Voici « Élégance » sur Ici Armorique avec « Vacances, j'oublie tout ». C'est un peu notre petit plaisir coupable du

0: Vacances, j'oublie tout, chanson que je dédie à ma collègue préférée,
1: oui,
0: Justine
1: mais
0: Sauvage.
1: Je vous oublierai pas quand même. Hein.
0: C'est tout à l'heure pour vous les vacances. Hein.
1: Dans 2 heures.
0: Vous m'oublierez pas, ben on vérifiera tout ça, je vous écrirai tous les matins à 6h.
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1: Genre, vous n'avez pas de vacances bientôt aussi.
0: Mais si, dans une semaine, mais oui. C'est encore une belle journée qui se prépare en Bretagne. Les serviettes de plage sont prêtes, les glacières commencent à se remplir. Il y a même des valises qui attendent près de l'entrée de la porte. C'est vrai que bah voilà, les vacances approchent pour certains ou continuent pour d'autres. Ça dépend dans quelle équipe vous êtes. Ce qui est sûr, c'est que vous avez tous la même radio. C'est ici Armorique avec de l'actu locale, de la musique, de la bonne humeur et même de quoi faire le plein pour le week-end. 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
0: 8h15, c'est pas vrai, notre rendez-vous anti-arnaque, c'est bientôt le week-end, vous allez peut-être faire un tour au marché. Eh bien, le saviez-vous, les petits artisans locaux peuvent aussi être victimes d'usurpateurs. Vous nous expliquez tout ça ce matin au Drazo.
7: Oui, sur les marchés, je vais y revenir, mais surtout, sur Internet. Un auditeur, François, me dit qu'il s'est fait avoir par un faux site de confiture artisanale. Manque de peau, me dit François, avec un petit trait d'humour. Il aime bien ses confitures, je suis client depuis longtemps, c'est une petite entreprise, je ne me suis pas vraiment méfié. François passe commande, mais il n'était pas sur le bon site, il n'a rien vu, et je le comprends, l'escroc a changé une toute petite lettre dans l'adresse du site. Il a copié tout le site, les images, les prix, copie quasi parfaite. Cette petite entreprise ne mérite pas des emmerdes pareilles, me dit François. Il a fait bloquer sa carte bleue.
0: Et au-delà, l'arnaque ne sévit pas que sur Internet. On la trouve donc aussi dans les foires et sur les marchés.
7: Effectivement, et là, histoire assez hallucinante, ça remonte à l'an dernier. Une fromagerie des Vosges s'étonne de recevoir des coups de fil de clients mécontents. Ils se plaignent de prix exorbitants et de s'être fait arnaquer. En fait, un marchand sur les foires et les marchés prétendait vendre leur fromage. Il donnait le nom de leur fromagerie, mais c'était un gros mensonge. Il vendait en fait des fromages bas de gamme et 3 à 4 fois plus cher. Alors comment ne pas se faire avoir ? C'est pas évident. Hein. Conseil des gendarmes, déjà regardez bien les prix. Et puis faites attention à l'apparence du stand. Si le vendeur se revendique de telle ou telle boucherie ou fromagerie, mais qu'il ne l'affiche pas ou que l'affiche est juste une pauvre feuille A4 et pas un joli écriteau, une grande bâche, méfiez-vous.
0: Mais oui, grâce à vous, on fait un petit peu plus attention et notamment pendant les vacances. Merci beaucoup, Audrazo. 8h15, dans un instant, on accueille nos deux candidats pour la carte postale. Ce sera juste après Christophe Maé et son dernier titre, La Lune.

0: avec Christophe Maillot en nouveauté sur Ici Armorique. Le jeu de la carte postale, tous les matins, on mène l'enquête ensemble et vous pouvez gagner des cartes carburant à 55 € à gagner ce matin. Si vous retrouvez d'où a été envoyée cette carte postale, je n'ai pas besoin de grand chose ici, peut-être juste quelques balades. Je te passe un coup de fil et on en reparle. Bonjour Claudine.
1: Bonjour.
0: Vous habitez la Gerche de Bretagne.
1: Oui.
0: Alors est-ce que vous avez une idée de d'où a été envoyée cette carte postale?
1: J'ai pensé à guerre.
0: Pourquoi?
1: Pas grand chose. Balade au bord de l'eau, le long de la voie verte qui longe la rivière Oyon. Le fil, au fil de l'eau.
0: J'ai pas compris le guerre avec j'ai pas besoin de grand chose, j'ai besoin de...
1: Ah ben pas besoin de grand chose, c'est guerre. Pas besoin...
0: Ah oui, j'ai guerre, pas besoin de grand chose. Oui, d'accord, voilà. Ok.
1: Oui, comme vous disiez, pas besoin de grand chose.
0: Oui, ça y est, j'ai compris. Je viens de comprendre le jeu de mots. C'est pas guerre, Claudine.
1: Ah bon,
0: non, c'est pas ça.
1: Désolée.
0: Mais soyez pas désolée, c'est moi qui suis désolée de pas pouvoir vous offrir cette carte carburant là maintenant tout de suite. Vous reviendrez, j'espère, vous êtes une fidèle auditrice.
1: D'accord, oui, merci.
0: À bientôt, merci. Claudine, au revoir. On part maintenant dans le Morbihan, à Saint-Servan. Bonjour Marie-Thérèse.
2: Bonjour.
0: Oh là là, mais quel sourire. Ah oui, vous êtes en forme, vous Marie-Thé. Marie-Thérèse, quelle est la ville que vous nous proposez?
2: Je propose la commune plutôt de Lisieux.
0: Lisieux, ah oui, sympa Lisieux. Pourquoi Lisieux?
2: Alors, pourquoi Lisieux? Parce que vous parlez, je n'ai pas besoin de grand-chose, en référence au film de Robert Coudray, c'est ça, du poète ferrailleur. Son titre de film, c'est « Je ne demande pas grand-chose, je n'ai pas besoin de grand-chose » ou « Je ne demande pas la lune, juste quelques étoiles ».
0: C'est joli ça.
2: Alors, juste un coup de fil, parce que le musée du poète ferrailleur de Monsieur Coudray, c'est un musée qui est fait à partir, enfin par lui-même, et à partir de tout ce qui est récupération.
0: Mais oui.
2: Alors, je pensais, référence, vous me passez un coup de fil, je récupère.
0: Une bobine
2: et
0: de fil.
2: Et quelques balades, parce que là, sur la commune de Lisieux, il y a plusieurs chemins de randonnée. Voilà, au fil de l'eau et le sentier.
0: Oui, je comprends bien votre cheminement, Marie-Thérèse. C'est vrai que le poète ferrailleur, c'est vraiment un endroit où il faut s'arrêter. Si vous passez à Lisieux, il faut y aller vraiment, ça vaut le détour. Ce n'est pas Lisieux, malheureusement, Marie-Thérèse. Ni guerre, ni Lisieux, ni plus rien, ni Lorient, ce qui fait qu'on rajoute 15 € de plus. Et lundi matin, on jouera pour 70 € de carte carburant, toujours avec cette carte postale. Allez, on va retrouver Christine Zazial, dont c'est la fête aujourd'hui. On l'embrasse très
3: Bonne
0: fort,
3: fête.
0: Christine, pour ses reportages ici en Bretagne. Chaque jour, une destination, chaque jour, des rencontres. Et ce matin, Christine, vous êtes à Guipry-Messac, à la découverte d'une maroquinerie locale.
3: Oh, ça va, on n'est pas trop près du bord de l'eau. 3 marches. Ça sent fort, le cuir.
4: Bonjour.
3: Ça sent drôlement bon, Marie, chez vous. Ça sent le cirage. Et puis aussi un petit peu le cuir, forcément. Vous étiez en train de réparer une veste, non? J'ai l'impression.
4: Alors, je fais plusieurs choses en même temps, là, en fait. Parce que je suis en train de rénover une veste. Je passe du produit, il faut que j'attende que ça sèche.
3: C'est ça qui sent bon? Oui.
4: Voilà. Et dans le même temps, je fabrique une sacoche.
5: En passant, Marie nous indique la différence entre cuir et peau.
4: C'est la matière de départ, c'est là que je l'ai coupé. Le cuir, c'est le nom générique, en fait.
6: La ceinture, c'est du cuir tannage végétal.
4: Tanné à base d'écorce. Plus rigide et qui se tient mieux, quoi.
5: Comme dans tous les ateliers, des machines de toutes sortes se côtoient et chaque pièce suit un parcours précis.
4: Quand je fais une ceinture, je coupe mon cuir avec le coupe-bande.
3: On dirait une machine à coudre. Hein.
4: Regardez bien là.
3: Ah oui, c'est pour glisser les peaux et dessous il y a des...
4: Je choisis la largeur que je veux. Ensuite, je passe dans cet abat-car magique. C'est pour arrondir les bords de la ceinture, pour pas que ça fasse mal.
3: Alors comment décrire ça? On dirait une forme d'étau avec un écrou à l'intérieur.
4: Ce sont des lames là. C'est 2 petits ronds qui tournent avec le mouvement quand je tire la ceinture. Ça arrondit les bords.
5: Car oui, certains arrondissent les angles, les maroquiniers arrondissent les bords, et ce pour notre confort. Et le choix de ce métier pour Marie a commencé dans un grenier.
4: Un jour, j'ai retrouvé le cartable de mon grand-père. C'était un objet magnifique, quoi, puis avec plein de souvenirs, évidemment. J'ai commencé à vouloir y toucher et je me suis aperçue qu'il fallait un petit peu de savoir-faire quand même. Donc je suis partie en formation après.
3: Ça sert à quoi, ça?
4: Soit Quand on utilise les emporte-pièces comme ceci, pour faire les embouts de ceinture, donc on met le cuir là et on tape avec le maillet. Les pièces génériques qu'on refait souvent, on a des emporte-pièces.
5: Entre créer et réparer, Marie n'a pas choisi. C'est aussi pour ça que tout le monde connaît la maroquinière de Guy Primessac.
4: J'aime bien réparer des pièces à histoire. L'autre fois, j'ai une dame qui m'a amené le sac à main que lui avait offert son mari à 20 ans et qu'elle ne pouvait plus mettre, qu'elle voulait transformer. Je lui ai remis une poche, je lui ai changé le système d'ouverture. Elle était ravie de retrouver son sac. Et de pouvoir le reporter. Et puis j'aime bien créer, c'est un peu la base du métier, quoi.
5: Certaines machines sont assez spectaculaires.
4: Une pareuse, c'est pour désépaissir les bords du cuir, pour faire des rembords par exemple.
3: Ça a coupé dans l'épaisseur.
4: Voilà, ça permet de faire des rembords par exemple,
3: de replier le cuir sur lui-même et ensuite de le coudre avec cette machine.
4: Tout à fait.
5: La devise de Marie est « Rien ne se perd ». Sur une étagère, des chutes de toutes les couleurs sont rangées dans une grande caisse.
4: Je garde toujours les petits bouts, parce que je me dis que ça peut toujours servir.
3: Et alors ça sert à faire quoi? Des porte-clés, ça
4: peut servir à faire des empiècements sur les sacs, un chose différente en fait. Sinon j'ai des copines qui viennent piocher dedans.
0: Les reportages de Christine Zazial, que vous pourrez retrouver d'ailleurs tranquille dans le jardin dimanche entre 10h et 11h sur Ici Armorique. Et si vous ne voulez pas attendre dimanche, c'est dès maintenant sur l'appli Ici. 8h25, c'est Michael Jackson tout de suite avec Black and White. C'est Ici Armorique pour vous souhaiter un bon vendredi, un bon week-end.

0: Quel bonheur. Michael Jackson, Black or White, sur ICI Armorique.
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5: Et dans un instant, c'est l'info d'ici en Bretagne. Présentation ce matin d'un flotteur imaginé justement dans notre région, mais qui servira d'ici quelques années à transformer des avions de ligne en bombardiers d'eau pour lutter contre les incendies. On en aura bien besoin. Explication à suivre dans un instant après le 90 secondes. L'actualité en français dans le monde présentée à 8h30 par Cyril Ardo-Redon.
6: En Gironde, l'incendie au nord du bassin d'Arcachon a parcouru plus de 8700 hectares selon la préfecture. Situation défavorable. La sécurité civile parle de plus de 20 000 personnes mises à l'abri. Des évacuations en cours en ce moment, notamment pour tous les villages de la presqu'île du Cap Ferré. Des bus et bateaux sont mobilisés. À Biscarrosse, dans les Landes, les moyens aériens ont redécollé ce matin pour lutter contre un feu qui a parcouru 2500 hectares. 23 000 personnes évacuées. La préfecture estime qu'en entre une dizaine et une centaine de maisons ont été touchées par les flammes. Dans le Var, deux enquêtes ouvertes pour tenter de déterminer les origines de l'incendie du massif du Gros Bessillon. Le feu est toujours actif ce matin selon la préfecture. Il a parcouru 2700 hectares depuis mardi, même si les conditions météo s'améliorent. Le ministre de l'Intérieur, Laurent Nunez, attendu au centre de la gestion interministérielle de crise. Il doit prendre la parole sur les incendies dans la matinée. 27 départements de l'Ouest et du Sud sont placés en orange face à un risque élevé de feux de forêt. La Haute-Garonne est en rouge pour un risque très élevé. Dans ce contexte, la France a demandé l'activation du mécanisme de protection civile de l'Union européenne. Notre pays attend des renforts aériens pour lutter contre les incendies en provenance de Croatie, du Portugal ou de République tchèque. Et puis prudent sur la route, bison futé voire rouge aujourd'hui dans le sens des départs pour le quart sud-ouest et le quart nord-est. C'est orange ailleurs. Pour le retour, le quart sud-est est en orange. Demain, tout le pays est en rouge dans le sens des départs.
5: Allez, l'info d'ici à l'usine Multiplast de Vannes, où hier une énorme coque de flotteur a été présentée. L'entreprise bretonne est spécialisée, vous le savez peut-être, dans les matériaux composites. C'est même une référence quand on parle de construction de bateaux et de maxi trimarans. Mais donc cette fois, les équipes de Multiplast ont travaillé pour l'aéronautique et même pour une innovation très importante, car ce flotteur sera utilisé pour donner naissance au tout premier bombardier d'eau amphibie français. Jean-Michel Naga.
7: Et c'était un jour important pour Maëlle Lehou, chef de projet chez Multiplast à Vannes. C'est elle qui a travaillé sur cette énorme coque de flotteur dont on a seulement pu voir la forme.
8: Non, malheureusement, il est emballé, mais derrière, il y a une belle pièce en carbone qui fait entre 400 et 500 kilos, qui fait 18 mètres de long, 2 mètres de haut, quasi 1,50 m de mètre de large. Donc ouais, c'est une belle pièce.
7: Et c'est du costaud.
8: C'est une pièce très structurée. On a 10 mm de carbone à peu près en fond de coque, avec des structures internes à l'intérieur, plus des structures transversales. Donc c'est vrai que c'est une pièce très solide.
7: Très solide et très légère, parce que ce flotteur va voler, il sera assemblé à un simple avion de ligne pour former le premier bombardier d'eau amphibie français, le FF-72, imaginé par Laurent Schmitt, le président fondateur de la société Positive Aviation.
9: Un avion de ligne, effectivement, la TR-72, un avion franco-italien, toujours en fabrication. La première chose, en fait, c'est qu'on le vide. On enlève évidemment les sièges, on enlève les hublots, on enlève même le système de conditionnement d'air. On fait des trous dans le plancher et on met des portes sous l'avion qui vont, en fait, en s'ouvrant, permettre aux 8 tonnes d'eau de tomber en 1,5 seconde pour avoir un effet souffle qui va en fait souffler, écraser le feu.
7: Et il pourra même remplir ses réservoirs de 8 tonnes d'eau en 12 secondes en frôlant simplement la surface des lacs, des rivières ou de la mer. Le FF72 sera mis en service à l'été 2029. Aux États-Unis, une société privée américaine en a commandé 10. Ce n'est pas le choix de la France qui mise sur les Canadair. Et c'est un regret pour Yann Penfornis, le directeur général de Multiplast.
10: Aux États-Unis, ce n'est pas la sécurité civile, c'est des boîtes privées qui s'occupent de ça. Bientôt, j'imagine à l'américaine que quand il y aura un feu à Los Angeles, le riche propriétaire pourra demander à ce que son quartier soit arrosé et pas le quartier d'à côté. On peut tout imaginer. Heureusement, en France, ça ne fonctionne pas comme ça. C'est la sécurité civile qui s'occupe de tout ça. Et donc, je pense que ça peut être une corde de plus à l'arc de la sécurité civile.
7: Le message est passé au gouvernement français. Dès 2030, 12 bombardiers d'eau sortiront de leur usine chaque année et ils devraient coûter deux fois moins cher que les Canadair.
5: Et ce reportage, vous le découvrez en image sur ici.fr ou via nos réseaux sociaux.
0: Dans le prochain journal, Justine, ça tombe bien, on parlera de la solidarité des pompiers bretons.
5: Oui, puisqu'une équipe feu de forêt du Morbihan est partie en renfort en Gironde. Je vous rappelle que le département fait face à un terrible incendie au nord du bassin d'Arcachon. On entendra à 9h également le skipper malouin Louis Burton. Il a ramené à son port d'attache hier son nouveau bateau, un ultime avec lequel il va faire la prochaine route du Rhum.
0: Ça passe pas.
5: Non, il n'y a pas eu de crack.
0: Mais c'est fou, hein.
5: C'était serré. Il y avait 50 cm de chaque côté.
0: On vous a mis la photo sur ici.fr et sur les réseaux sociaux. Allez voir, c'est très impressionnant. De toute façon, ces bateaux le sont, quoi qu'il arrive. La météo avec Sébastien Decaux de Météo Bretagne. Journée agréable, week-end agréable, tout va bien.
11: Exactement, des conditions qui changent peu hein, pour en tout cas ce vendredi avec beaucoup de soleil, quelques fins voiles nuageux. Le vent est faible ce matin de secteur est, il s'oriente nord-est. Cet après-midi devient plus sensible, il va même se renforcer plus modérément, on va dire, sur le littoral de la Manche. 40 à 50 km par heure hein, pour les rafales en cette fin de journée. Les températures minimales ce matin affichées entre 10 et 17 degrés, jusqu'à 19 même à Quiberon. Et cet après-midi on prévoit 24 à 26 degrés sur le littoral de la Manche, 26-27 même pour la baie du Mont-Saint-Michel. 28 à Dinan, 29 degrés à Combourg et Fougères, jusqu'à 30 degrés à Ploermel, mais aussi à Pontivy, Rennes, Vitré, Redon et Vannes. Avant un samedi qui sera encore bien ensoleillé, quelques nuages ceci dit, et puis du vent qui se renforce, hein, c'est important pour ceux qui veulent aller faire une petite plage. Vent de secteur nord-ouest demain, jusqu'à 40-50 km/h l'après-midi, 50 à 60 même sur le littoral atlantique. Les températures de demain après-midi, 23 à Saint-Malo, 24 à Saint-Brieuc, 28 sur le bassin rennais, jusqu'à 29 à Vannes, 30 à Redon. Dimanche, beaucoup de nuages le matin, quelques gouttes de pluie, 1 à 3 mm, c'est pas assez. Le temps deviendra plus variable l'après-midi avec des températures qui seront proches des normales de saison, entre 20 et 27 degrés, des rivages de la Manche jusqu'au pays de Redon. Et puis pour la semaine prochaine, retour du soleil avec un temps sec et de la chaleur.
0: Merci beaucoup Sébastien, je vous souhaite une belle journée.
11: À très vite, merci à tous.
0: À très vite, bon week-end à vous. La route, tout va bien pour ceux qui vont bosser aujourd'hui, c'est calme, comme un petit peu depuis le début du mois de juillet, il y a plus de monde en vacances. Le matin, c'est calme, l'après-midi, un peu moins avec le retour des plages, mais là, ça roule tranquille. Le seul petit bouchon, c'est pour vous qui arrivez sur Rennes depuis la D177. Vous arrivez de Bruy, de Saint-Jacques-de-la-Lande. Comptez 7 minutes de temps de parcours en plus.
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0: 8h37, voici téléphone et ça, c'est vraiment toi.

0: Yeah, le téléphone avec ça, c'est vraiment toi.
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0: Un petit conseil, si vous prenez la route des vacances ce soir, soyez prudents. Ce week-end, les grands axes vont être bien chargés avec le traditionnel chasse et croisée des vacances. C'est orange aujourd'hui, ce sera rouge dans toute la France demain. Et si vous, votre destination, c'est simplement le travail, eh bien courage, hein, le week-end n'a jamais été aussi proche. Pour vous faire tenir ici, Armorique a tout prévu, de l'actu local, de la musique, de bonnes adresses gourmandes aussi. C'est Tout est bon dans le breton et c'est avec l'Engegou.
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0: Bonjour Glenn.
4: Et madame Vanessa.
0: Bon alors, aujourd'hui vous allez nous parler d'un artisan déshydrateur.
4: Eh oui,
0: c'est quoi ça?
4: Eh bien, sentir et goûter transforme donc avec passion les richesses de notre terroir en création gourmande, originale. Et Alain Motard, qui est son créateur, est avec nous et nous parle de son parcours.
5: J'ai réalisé un rêve de gosse quand j'avais 16 ans. Je voulais partir en Afrique, alors je suis parti sur le tard quand j'étais adulte. Puis j'ai atterri à Ouagadougou, au Burkina Faso, où j'ai passé 20 petites années là-bas. Et sur les 10 dernières années, j'avais une chambre d'hôte avec une table d'hôte. J'adorais cette table de rencontre. On faisait de la très bonne cuisine. Et j'ai rencontré au Burkina Faso un produit qui s'appelle le kilichi. Ce sont des vieux qui découpent de la viande très très finement, qui la laissent sécher au soleil. On peut l'enrober avec du piment, avec de la pâte d'arachide et tout ça. Et dès que j'avais la possibilité, on le faisait venir du Niger. Et on mangeait ça, c'est une folie, c'est comme une chips carnée en fait. Donc en 2015, avec les événements qu'on connaît maintenant, qui sont arrivés en Afrique de l'Ouest, je suis rentré. Le temps que je me réinstalle et tout, et je voulais faire de ces chips carnées. Mais malheureusement, les normes et les règles ne sont pas les mêmes en Afrique qu'en Europe, donc j'ai dû y renoncer. Mais je suis resté dans la déshydratation, parce qu'on en fait beaucoup là-bas. Et donc je me suis mis au début à faire des fruits, et puis après j'ai évolué sur les légumes, et maintenant je fais tout un tas de produits, et beaucoup à base d'algues. Ça c'est mon fer de lance. Voilà.
0: C'est vrai que c'est très tendance. Les algues en ce moment, c'est de chez nous en plus, on peut s'en plaindre. Qu'est-ce qu'il y a d'autre, Glenn?
4: Eh bien, laissons Alain Motard, créateur de sentir et goûter, vous répondre, Vanessa.
5: J'ai des bouillons de légumes à base d'algues et sans algues, donc l'équivalent de produits qu'on connaît bien sur le marché. Tout est sain, sans sel. J'ai des tartares d'algues. Alors, les tartares d'algues, la particularité, donc, c'est que tout est déshydraté à l'intérieur, avec des tomates, des oignons, des cornichons, que je déshydrate moi-même, je mets des épices. On prend le produit, on met de l'eau, on met de l'huile. Un quart d'heure, une demi-heure après, c'est prêt. Et avec ça, eh ben, on peut le mélanger à du yaourt pour accompagner des crudités. On peut le mélanger à un fromage à tartiner pour mettre sur du pain, pour l'apéritif. On peut le mettre, quelque chose que j'avais fait qui était très bon, c'était un carpaccio de Saint-Jacques avec du tartare à l'orange confite. C'était délicieux, vraiment délicieux. Et puis, on peut l'utiliser sur des salades, on peut l'utiliser sur du poisson à la sortie du four, on peut l'utiliser sur plein de choses. Voilà ce qu'on peut faire avec mes produits. J'ai aussi du curry de l'Orient. Alors, certains verront un petit rappel d'un produit qui est à l'Orient qui existe, donc j'essaie de m'en rapprocher. Qui est un mélange d'épices. Et qu'est-ce que j'ai d'autre dans mon sac? Je crois que c'est à peu près tout. Voilà ce que j'ai.
0: Mais c'est déjà pas mal, je trouve.
4: Oui, mais il m'a demandé également de parler de soupe déshydratée. Par exemple, une soupe patate douce, poire à la fois douce et surprenante. Et une autre aux champignons réalisée à partir de Bella Rosée. Bella Rosée, ce sont des champignons particulièrement parfumés, cultivés à Poyer en Ille-et-Vilaine. Et ces recettes sont élaborées sans additifs ni conservateurs, uniquement grâce à une déshydratation douce à 45 degrés. Et ce procédé artisanal permet de préserver au mieux les arômes, les couleurs, les vitamines, les minéraux pour vous offrir des produits plus sains et pleins de saveurs. 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
0: Merci beaucoup Glenn, bon week-end à vous. On vous retrouvera avec grand plaisir ce week-end sur Ici Armorique.
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0: À 9h moins moins le quart, voici Manon Lisa. C'est une nouveauté sur Ici Armorique. Alors Manon Lisa, c'est une artiste qui se fait connaître sur les réseaux sociaux. Son truc, c'était de reprendre des chansons connues, de refaire un petit peu des versions à sa sauce, tenter un peu de féminisme, parce que c'est dans l'air du temps et qu'on en a besoin aussi. Elle a repris la chanson de Manu Chao, Me Gustas Tu, et elle en a fait Le Petit Pêcheur.

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1: Le petit pêcheur, nouveauté ici à Armorique, peut-être la bande-son de votre été, c'était Manon Lisa. Ce matin, notre événement en Bretagne nous emmène dans un lieu absolument magique, le domaine de Sucignaux à Sarzeau. Le jour, c'est l'un des plus beaux châteaux de Bretagne. Et puis à la tombée de la nuit, il se transforme en décor de cinéma avec le retour du grand son et lumière Arthur, roi de Bretagne. Et pour en parler, nous sommes ce matin avec Marine-Alice Poiseau, la directrice du domaine de Sucignaux. Bonjour.
2: Bonjour.
1: Je le disais, le domaine de Sucignaux, c'est déjà magnifique en plein jour. Qu'est-ce qui se passe alors quand la nuit tombe? Racontez-nous.
2: Et bien, on a vraiment l'impression que ce château a deux visages finalement. Hein. Vous avez raison, ces pierres blanches qui luisent au soleil et en pleine journée. Et puis le soir, cette lumière qui se tamise. Et puis d'un coup, toutes ces couleurs qui sont projetées sur le château. Vraiment deux visages. Et on fait pas du tout la même chose entre la journée et la soirée.
1: Alors c'est pas seulement un spectacle qui est projeté sur les murailles. Hein. La soirée commence bien avant. Il y a des contes, de la musique, des animations. On peut arriver en début de soirée et en profiter vraiment.
2: Oui, exactement. On peut, en fait, les portes s'ouvrent à partir de 20h. À partir de là, les animations se déclenchent, elles, à partir de 20h30. Donc, vous passez une soirée en famille à occuper les enfants avec diverses animations. Vous l'avez nommé, des contes, des petites animations comme ça, des jeux en famille. Et ensuite, tout le monde se pose et là, d'un coup, le château s'illumine.
1: Et donc, c'est donc la légende du roi Arthur hein, qui est racontée.
2: Oui, exactement. C'est quand même quelque chose d'assez féerique et tout à fait, enfin, qui correspond tout à fait à la Bretagne.
1: Est-ce que c'est un spectacle pour les passionnés d'histoire ou est-ce qu'on peut venir simplement en famille comme ça pour vivre une belle soirée d'été?
2: Ah non, ça s'adresse vraiment à tout le monde. Il y a pas, on va dire une, comment je pourrais dire, il y a pas une l'histoire est racontée, bien entendu, mais on parle pas de quelque chose qui est un documentaire.
1: Oui. Si je vous donne 20 secondes, pourquoi est-ce qu'il faut absolument venir vivre une soirée à Sucignaux cet été?
2: Oh, parce que c'est un château absolument magnifique, que vous allez passer un moment en famille inoubliable, et que de toute façon, ce sera forcément le moment dont vous vous souviendrez le plus.
1: On sait qu'il va faire très chaud encore la journée. Les soirées restent encore très agréables, heureusement.
2: Ah oui, ça reste un moment très agréable, on sent... Les esprits se relâchent un petit peu, qu'on profite vraiment de la température qui baisse et vraiment du spectacle.
1: Arthur, roi de Bretagne, tous les mardis et jeudis au château de Sucignaux, au domaine de Sucignaux. La jauge est limitée, je crois, donc il faut réserver son billet, hein, je crois, à l'avance.
2: Oui, exactement. Mais pour l'instant, c'est vrai qu'on est en début d'été encore, il y a encore des places.
1: Arthur, roi de Bretagne, tous les mardis et jeudis au château de Sucignaux. La jauge est limitée, on le disait. Pensez à prendre votre billet sur sucignaux.fr. Merci beaucoup, Marine-Alice. Et puis, on n'oublie pas aussi de voter pour le domaine de Sucignaux, monument préféré des Français. C'est lui qui représente la Bretagne. C'est jusqu'à ce soir, minuit. On vous a mis le lien sur ici.fr et sur nos réseaux sociaux. Voici Mike and the Mechanics, ancien membre du groupe Genesis. Belle carrière avec ce titre Over My Shoulder. Et juste après, c'est le retour du docteur Kirzer.

0: de Mechanics avec Over My Shoulder. C'est l'heure de retrouver le docteur Kirzek avec ses bons conseils pour passer un été en toute sécurité. Ce matin, on prend notre planche de paddle et on file à l'eau. Allô.
1: Bonjour à toutes et à tous, une activité qui envahit les lacs, les rivières, les plages, le paddle debout, le stand-up paddle. Alors vous savez, c'est cette planche sur laquelle on se tient debout avec une pagaie, on a soit l'air d'un pro, soit d'un flamant rose en équilibre précaire, mais derrière l'air cool et vacancier se cache un véritable sport de gainage. La bonne nouvelle, c'est que c'est presque accessible à tout le monde. Le paddle est si bon pour notre corps que, contrairement à ce qu'on croit, ce n'est pas seulement un sport de bras. Pour tenir debout sur une planche instable, votre corps active en permanence une chaîne de muscles profonds, les abdominaux, les muscles du dos, les fessiers, les stabilisateurs de la hanche, c'est ce qu'on appelle un gainage postural. Résultat, vous travaillez votre sangle abdominale sans faire un seul crunch. Une heure de paddle, c'est l'équivalent de centaines de gainages statiques. En plus, la pagaie sollicite les épaules, les bras, le dos. Bref, c'est un sport complet, vous l'avez compris. Si en plus on rajoute que c'est bon pour l'équilibre et la coordination, vous avez vu que c'est tout bénef. Alors, les symptômes d'un paddle réussi, c'est-à-dire les bonnes courbatures du lendemain, c'est les abdominaux qu'on va sentir, surtout les obliques, les épaules et le haut du dos qui tirent un peu, et les cuisses et les fessiers qui sont légèrement endoloris. En revanche, si vous avez une douleur aiguë, des fourmillements ou des crampes dans les pieds ou une fatigue excessive ou des vertiges, c'est que là, soit vous avez forcé un peu trop, soit vous êtes déshydraté.
0: Ah, c'est très motivant, mais j'imagine que tout le monde ne peut pas se mettre debout sur une planche comme ça du premier coup.
1: Pour commencer debout, même si vous avez deux mains gauches ou deux pieds gauches, choisissez une planche plutôt large et stable. Large, ça veut dire stabilité, évitez les planches de surf trop étroites. Ça, c'est pour les pros. Commencez à genoux, vous mettez à genoux au milieu de la planche, pagayez quelques minutes, trouvez l'équilibre, puis passez un pied après l'autre en position debout, les pieds parallèles, écartés de la largeur des hanches, genoux légèrement fléchis, ne regardez pas vos pieds, regardez loin l'horizon. Et puis la pagaie, tenez-la correctement, une main sur la poignée, l'autre à mi-hauteur, ça va vous aider là aussi à vous stabiliser. Et puis sinon, il y a la assise comme celle que je fais, vous pouvez vous asseoir sur la planche, les jambes pendantes ou croisées. Alors c'est sûr que ça fait moins gainage, mais ça peut quand même faire travailler pas mal de muscles. Et puis vous pouvez alterner à paddle debout, paddle assis. Précaution importante, prenez un gilet de sauvetage, attachez votre cheville à la planche avec une laisse ou un cordon et hydratez-vous. On ne sent pas la soif sur l'eau, mais le soleil lui il cogne avec la réverbération. Et puis évidemment, évitez les heures les plus chaudes. Allez, bon paddle, bon été, bonne santé à l'écoute d'ici bien sûr.
0: Merci beaucoup docteur Kirzek, bon week-end à vous aussi, puis on vous retrouve lundi en pleine forme avant 9h.
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0: Le 24 août, le lundi 24 août pour la rentrée du 6-9 d'ici à Armorique. En attendant, c'est toujours l'été, c'est toujours les vacances et c'est toujours l'occasion aussi de papoter avec Léna Liparini pour Bienvenue chez vous, vos témoignages.
1: Bonjour
2: Léna.
1: Et alors, vous savez quoi, vous parlez de prénoms, là j'entends Léna, Justine, Vanessa. Sachez que c'est le sujet ce matin.
0: Les prénoms de filles canon.
1: Ah, exactement. Non.
2: Est-ce que votre prénom détermine votre caractère, par exemple ?
1: Votre caractère, votre personnalité.
0: Est-ce qu'on l'aime ?
1: Est-ce que vous l'aimez ? C'est ce que j'allais vous demander. Vanessa, est-ce que vous aimez
0: votre
1: prénom ?
0: J'adore mon prénom.
1: C'est vrai ?
0: Mais il n'y en a pas beaucoup, donc ouais, j'aime bien.
1: Ouais. Et vous, Justine ?
2: J'aurais préféré celui de ma sœur, mais bon.
1: C'est quoi le prénom de
2: votre Livia.
1: Livia, oh c'est beau,
2: ah, c'est beau, hein.
1: c'est
2: italien, je savais que ça allait vous plaire.
1: Forcément.
2: Bon ben c'est Justine.
1: Justine, mais c'est très bien Justine aussi. Mais en tout cas, on a tous un rapport différent avec notre prénom. Parfois, on aurait aimé s'appeler autrement. Alors on en change, on a un petit diminutif, un petit surnom.
0: Et vous n'aimez pas quand on met pas l'accent sur Léna, vous n'aimez pas.
1: Ah, mais ça me stresse. En fait, si on met pas l'accent sur mon E, j'ai l'impression qu'il me manque un sourcil. C'est comme s'il manquait un sourcil. Mon prénom.
0: C'est vrai.
1: C'est bizarre. Léna ou alors Laylay. Ça c'est mon petit surnom. Moi j'aime bien aussi. Bon, on a tous un rapport différent. 02 99 67 35 35 ce matin, vous nous parlez de vos prénoms. Vous avez la parole. À demain.
0: À lundi. Oh là là, dodo.
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1: Allez, bonne matinée à vous. Vous écoutez Ici Armorique. Nous sommes le vendredi 24 juillet. Il est 9h. L'actu local avec vous, Justine, avec d'abord la solidarité des pompiers du Morbihan partis en renfort en Gironde.
2: Le feu au nord du bassin d'Arcachon n'est toujours pas maîtrisé et pire, il progresse encore ce matin. La préfecture a d'ailleurs décidé d'évacuer tous les villages de la presqu'île du Cap Ferré. Un feu qui a parcouru 8700 hectares. 800 pompiers sont donc mobilisés pour en venir à bout, dont des soldats du feu breton, 24 pompiers du Morbihan avec 4 camions spécialisés dans la lutte contre les feux de forêt. Ils sont partis mercredi pour la Gironde et ils vont rester au moins 48 heures sur place. Ils vont bien sûr là-bas évoluer sur un terrain différent de celui de la Bretagne, mais ils sauront s'y adapter très vite, explique le colonel Olivier Pied de Coq. Il est directeur adjoint du SDIS du Morbihan.
4: Certains d'entre eux sont déjà partis en Gironde et lorsqu'ils partent en renfort curatif pour lutter directement contre un feu qui est déjà établi, quand ils arrivent sur place, ils sont sous les ordres d'un chef de secteur local qui va les accompagner et qui va leur donner leur mission en leur délimitant le secteur et en leur donnant tous les risques qu'ils seront amenés à rencontrer sur ce secteur-là. Même si le terrain est un petit peu différent, puisque en Gironde, c'est des pins qui sont plantés avec l'objectif de les revendre, même si c'est différent de ce qu'ils connaissent dans le Morbihan, les techniques d'intervention sont identiques. De travailler sur les flancs du feu pour resserrer les flancs du feu, pour faire en sorte que le front de feu soit le plus petit possible, pour ensuite arriver jusqu'à l'extinction de ce chantier.
2: Et rassurons-nous, il y a encore 400 pompiers mobilisables dans le Morbihan pour répondre aux urgences du département breton, où le risque de feux de forêt tout de même est redescendu à modéré, ce qui n'est donc pas le cas en Gironde, où je vous le rappelle, la presqu'île du Cap Ferret est en cours d'évacuation. Dans les Landes aussi, 23 000 personnes déjà évacuées à cause d'un incendie qui s'est déclaré hier à Biscarrosse. La France qui a demandé l'activation du mécanisme européen de protection civile, ça veut dire que des canadairs croates, des avions portugais et des hélicoptères tchèques et slovaques vont arriver dans les prochaines heures pour aider à lutter contre ces incendies. À propos encore d'incendies, après celui qui a touché le Cap Fret le 12 juillet, on apprend qu'un homme de 57 ans a été interpellé et mis en examen, soupçonné d'avoir allumé le feu qui a ravagé 38 hectares du site touristique des Côtes d'Armor. L'homme nie les faits, mais il a tout de même été placé en détention provisoire d'ici son procès prévu le 16 septembre à Saint-Malo. Dans les Côtes d'Armor encore, alors que l'influenceur et créateur de contenu pornographique Adé Laurent est attendu dans une boîte de nuit de Trégueux près de Saint-Brieuc demain soir, eh bien le préfet interdit la présence de mineurs pour cet événement. Même donc pour les plus de 16 ans qui en temps normal peuvent entrer dans la discothèque s'ils sont accompagnés d'un majeur. En mai 2025, le réseau social TikTok avait suspendu le compte de cet influenceur à cause de vidéos montrant des filles très jeunes et de nombreuses allusions sexuelles.
1: Tout s'est bien passé et c'est tant mieux. Louis Burton a rentré son nouveau bateau dans son port d'attache Saint-Malo hier.
2: Un ultime avec lequel le skipper malouin va participer à la prochaine route du Rhum. Lui qui pendant 14 ans a navigué en Imoca. Hier, il fallait rentrer très délicatement ce géant.

0: des mers à l'intérieur de la première écluse pour la marée ensuite quai Saint-Louis. Une opération que vous avez suivie et vous n'étiez pas seul, Agathe Le Labourrier.
1: Un mot est sur toutes les lèvres, impressionnant. Franck vient d'Allemagne, il est curieux.
2: Impressionnant, nous voulions juste nous balader en ville quand nous sommes tombés sur ce bateau et nous étions comme, waouh, c'est grand.
1: Une autre famille l'a vu arriver au large.
3: On était curieux de le voir en vrai de plus proche et surtout l'imaginer seul à bord, une sacrée prouesse. Ouais.
1: Ce malouin, lui, a l'habitude de suivre le vent des globes et les IMOCA.
4: Ça change de catégorie quand même, c'est immense, hein. C'est plus la même chose.
1: Et ce n'est plus la même chose non plus pour entrer dans le port. L'ultime mesure 32 mètres de long et 24 mètres de large, ça n'a pas été facile de lui faire passer l'écluse, le navigateur Louis Burton.
5: Il n'y a pas eu de crack, donc ça c'est bon signe. L'écluse, elle fait 25 mètres de large, donc ça veut dire qu'il y a 50 cm de chaque côté. Il faut arriver à s'aligner, pas en travers, etc., rentrer. Et donc là, toute l'équipe était mobilisée avec une personne sur chaque coin de ce trimaran. Et en fait, ça s'est super bien passé.
1: À cause de sa taille, il ne pourra pas accéder à son écurie dans le bassin du Guétrouin. Il restera au bassin Vauban pour le chantier d'été en préparation de la route du Rhum.
5: On vient rajouter des pilotes automatiques, réparer les petits pets sur les foils à droite à gauche, etc. Et ensuite, c'est vraiment une préparation dans l'objectif de la performance, où avec tout ce qu'on a noté depuis 10 jours sur le bateau, on va essayer d'améliorer les choses.
1: Justement, il sort tout juste des qualifications en solitaire il y a 3 jours.
5: C'était un peu l'angoisse au début parce que je suis parti dans très peu de vent et de jour, et le vent est rentré dans la première nuit. Nuit noire et pas de lune du tout. Au début, quand le bateau accélère à 30 nœuds, 35 nœuds, 38 nœuds, commence à se lever, etc., faut un petit peu comprendre comment ça se passe et puis on comprend assez vite comment ça serait, comment on trouve les équilibres. Et puis après, ma foi, c'était des vols à 35 nœuds au milieu de l'océan, donc c'était fou.
1: C'est une première étape de franchie en posant son bateau à Saint-Malo, chez lui.
5: Jusqu'à ce qu'on soit finalement garé dans notre port d'attache, on n'est jamais sûr. Donc c'est un grand soulagement, une grande fierté d'amener un bateau comme ça à Saint-Malo, c'est le seul. Donc on est très content et on est dans la dernière ligne droite avant la route du Rhum. On est qualifié, on a un bateau qui fonctionne très bien, enfin voilà, tout va bien.
1: Le bateau pourra mouiller au port de Saint-Calguildo certains soirs, notamment pendant les périodes d'entraînement.
0: Un reportage que vous retrouvez en image sur ici.fr. Si vous êtes fan de rugby, sachez que le RC Vannes organise un entraînement en public ce matin à Plouermel. Ça se passe au stade Patrick Caillot entre 11h et 12h30. Et puis au stade Rennais, Valentin Rongier est lui en convalescence puisque le capitaine Rouget Noir a dû se faire opérer mercredi d'une fracture du nez qu'il a eu lors de l'entraînement de lundi dernier.
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0: Et côté temps, c'est comme hier, beau et chaud, Léna.
7: Oui, dernier jour de la semaine, c'est le beau temps qui domine encore une fois en Bretagne. Quelques voiles nuageux circulent par endroits. On remarque aussi des grisailles entre le Léon et le Trégor. Mais ils vont se dissiper rapidement. Dans l'après-midi, les conditions vont peu évoluer. Le soleil restera largement présent, malgré quelques nuages, notamment sur le littoral nord, où on devrait également retrouver une brise de nord-est. Les rafales pourraient être assez fortes et atteindre 50 km/h. Côté température, c'est contrasté à 9h07. Avec à Bleruet et Bloiran 12 degrés, à Dinard et Saint-Brieuc 15, dans le golfe du Morbihan et vers Redon 18 et dans le bassin Rennais 20 degrés. Les maximales, elles restent estivales avec 25 à 30 degrés prévus dans l'après-midi sur une grande partie de la Bretagne. On n'oublie évidemment pas la crème solaire, le chapeau si vous comptez aller vous baigner, puisque oui, on profite de l'été ensemble. Et Justine, on vous retrouve à 10h avec
0: la tout à l'heure.
7: À toutes.
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7: Allez, début de journée, tranquillement, on y va tranquillement. L'actu locale, la bonne humeur, vos chansons, c'est tous les jours. La France Gall, Hong Kong Star.

0: C'est France Gall sur votre radio ici Armorique. Bonne matinée à vous, bon début de journée.
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0: Allez, ce matin encore, vous avez la parole. C'est le tout premier cadeau que l'on reçoit de ses parents et souvent celui que l'on garde toute une vie. Son prénom, pourquoi a-t-il été choisi? Est-ce qu'on l'aime toujours autant des années plus tard? C'est autour de ces questions que s'était construite cette émission de Bienvenue chez vous, vos témoignages que l'on vous propose de redécouvrir ce matin avec Vincent Grassin.
3: Bonjour, oui, Vincent pour vous servir. Et vous, c'est comment? On parle des prénoms ce matin, de nos prénoms. Et la question que je vous pose est la suivante. Est-ce que vous aimez votre prénom? Trouvez-vous qu'il colle à votre personnalité, qu'il vous va bien ou pas? 02 99 67 35 35, de 9h à 10h, place à vos témoignages. Et donc aujourd'hui, aux prénoms, les prénoms que nous mettons au cœur de notre émission. Qu'en pensez-vous? Peut-être ne l'aimez-vous pas du tout, votre prénom. Vous le portez parce qu'on vous l'a attribué, mais si vous aviez pu choisir, ça n'aurait pas été celui-là. Peut-être demandez-vous à être appelé par un surnom ou un diminutif. Je vous invite alors à m'en parler et jusqu'à 10h au 02 99 67 35 35. Pour ouvrir l'émission, je ne résiste pas au plaisir de nous remettre dans l'oreille une fois supplémentaire un extrait du film Le Dîner de cons, avec la célèbre scène entre Jacques Villeray et Thierry Lhermitte, qui s'apprête à passer un coup de fil à un de ses amis, prénommé Juste. Et là, Jacques Villeray bug complètement.
4: Il s'appelle Juste Leblanc.
5: Ah bon, il n'a pas de prénom?
4: Je viens de vous le dire, Juste Leblanc. Leblanc, c'est son nom, et c'est Juste son prénom. Monsieur Pignon, votre prénom à vous, c'est François, c'est Juste?
6: Oui.
4: Eh bien, lui, c'est pareil, c'est Juste.
3: La confusion totale dans la tête de François Pignon, joué par l'excellent Jacques Villeray. L'émission est consacrée au prénom ce matin, au prénom Emma par exemple. J'ai une amie, elle s'appelle Louise et elle n'aime pas son prénom, mais alors pas du tout, tant et si bien qu'elle a choisi de se faire appeler Loulou, et je ne connais pas une autre manière de l'appeler. Voilà qui illustre bien notre émission, car personnellement je trouve ce prénom très joli, beau, délicat, mais elle ne l'aime pas du tout. Tiens, je lui passe un grand bonjour. Et vous, que pensez-vous de votre prénom? J'attends vos appels comme chaque jour jusqu'à 10h au 02 99 67 35 35.
0: Et oui, puisque vous avez la parole tous les jours, même quand on est en mode best-of de Bienvenue chez vous, vos témoignages sur Isère Mauric. Alors aujourd'hui, les prénoms sont au cœur des échanges, ceux qu'il adore, ceux que l'on assume un peu moins, et toutes les histoires qui les accompagnent. Vous avez la parole. Je vous le rappelle encore une fois, Mylène Farmer, c'est à qui le tour, c'est une nouveauté sur Ici Armorique, je vous la laisse découvrir.

0: Dernière sortie de Mylène Farmer, c'est à qui le tour à l'instant sur Ici Armorique, il est 9h17.
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0: Ah là là, il y a les prénoms que l'on entend partout et ceux que l'on ne croise presque jamais. Justement, on en parle ce matin dans votre émission. Bienvenue chez vous, vos témoignages. Mais derrière chacun, chaque prénom, il y a souvent une histoire. Alors justement, on a envie d'entendre l'histoire peut-être de votre prénom, votre histoire à vous. Vous avez la parole au 02 99 67 35 35. Et c'est aussi une émission qu'on redécouvre en best-of aux côtés de Vincent Grassin.
3: Vous n'aimez pas votre prénom ou pas trop, vous avez un surnom qui vous plaît davantage. Appelez-moi et racontez-moi ce choix, racontez-moi votre histoire, votre prénom au 02 99 67 35 35. Je crois que nous avons un appel ce matin pour ouvrir l'émission. Floréal, bonjour.
4: Bonjour.
3: Bienvenue Floréal. Voilà un prénom très original.
4: Exactement, oui, effectivement. C'est un prénom qui est assez spécial pour moi. C'est vrai que c'est le huitième mois du calendrier révolutionnaire. Pour moi, aujourd'hui, c'est un honneur de porter ce prénom. C'est un honneur, c'est un peu une histoire. C'est un mois du calendrier révolutionnaire. Et c'est quelque chose qui me ramène à respecter mon identité, ce que je suis. Mais par contre, c'était pas souvent ça. Là, aujourd'hui, j'adore mon prénom. Mais c'est vrai qu'à une époque, quand j'étais petit, quand j'étais à l'école, c'était très très difficile de porter ce prénom.
3: C'est-à-dire qu'on
4: avait souvent des commentaires.
3: Voilà, on vous moquait, autrement dit, c'est ça ?
4: C'est ça. On se moquait de moi. On me disait parce que tu le vaux bien, ou on me traitait de shampoing. Aujourd'hui, tu t'es lavé les cheveux encore.
3: D'accord.
4: Des choses comme ça.
3: Je viens de faire le lien. Mais... Floréal. D'accord. Ok. Parce que tu le vaux bien. Ok. Oui, oui. Bon, alors en plus, c'est vrai que quand on est enfant, on est particulièrement dur. Hein. On sait être vache un peu quand on est gamin. Est-ce que vous connaissez d'autres personnes qui portent ce même prénom que vous, Floréal ?
4: Alors, jusqu'à l'année dernière, c'est assez étrange, j'avais jamais écouté ce nom-là, et beaucoup de personnes que je croise même dans mon travail me disent « merde, c'est la première fois que j'entends ça ». Et l'année dernière, j'allais pour... mon fils fait du violon, et j'allais justement chez le luthier, et elle a vu mon prénom, et elle a tilté « mon père s'appelle comme ça », et elle a fait la référence. Et aussi, une deuxième fois, pour aller chercher à manger, dans une enseigne de pizza, on commande la pizza au nom de mon fils, et puis au bout d'un moment, il y a le commercial qui dit « une pizza pour Floréal ». Moi, je vais « pardon ». Et en fait, c'était une jeune demoiselle qui portait ce même prénom.
3: Ah d'accord, un prénom donc, voilà. Ça arrive, hein, il y en a quelques-uns au masculin et au féminin. Merci de cette histoire, Floréal. Donc avec vous, on comprend bien que vous l'aimez beaucoup, votre prénom. Il est singulier, pour le moins, même si petit, hein, pour résumer votre histoire, ça n'a pas toujours été très simple. Merci encore, Floréal, d'avoir ouvert cette émission avec un très joli prénom. Bravo. Vous faites comme Floréal, vous continuez à nous appeler. Nous parlons des prénoms ce matin. Prénom peut nous définir ou nous enfermer. On l'a bien compris, là, hein, avec le témoignage de Floréal. Vous n'aimez pas votre prénom, ou au contraire, vous l'adorez. Mais si vous ne l'aimez pas, vous vous faites peut-être appeler autrement. Alors dans ce cas-là, vous me passez un petit coup de fil au 02 99 67 35 35. Bienvenue chez vous, c'est votre émission de témoignage consacrée au prénom jusqu'à 10h.
0: Alors oui, on réécoute Vincent Grassin qui était en best-of justement ce matin entre 9h et 10h. Mais vous avez la parole, hein. Effectivement, nous on a envie de vous entendre. Et Gustave justement, vous avez composé le numéro ce matin. Bonjour Gustave.
5: Donc je rigole parce qu'effectivement, voilà un prénom qui revient de loin, hein.
0: Gustave.
5: Et donc, mon grand-père s'appelait Gustave, mon père s'appelait Gustave. Moi, je me suis appelé Gustave parce que c'est le grand-père qui a probablement eu l'influence au lieu de Olivier, qui était le prénom de mon parrain. Alors, j'ai finalement adopté Gustave Olivier. Hein. Je trouve que c'est déjà, je remets les choses en place et puis c'est un petit peu plus joli comme ça.
0: Voilà. Parce que vous n'aimez pas spécialement Gustave ? Vous n'aimez pas ce prénom ?
5: Non, Non, je trouve que ça sonne pas très bien. Bon, c'est comme ça. Hein. Et puis ça fait vieillot. Enfin, je me souviens quand j'étais enfant. Maintenant, vous savez, j'ai 76 ans. La vallée depuis longtemps. Hein.
0: Oui.
5: J'en suis même un peu fier quand même. Et donc, quand j'étais enfant, j'étais pas très à l'aise parce que c'était plus l'objet de risée, hein, un petit peu, quoi. Et puis alors, comme il y avait trois Gustaves autour de moi, là où j'étais enfant, dans la petite ferme de mes parents, il y avait le grand-père, le père, moi. Ma mère m'appelait le petit Tave. Le petit Tave.
0: Oh, le petit Tave. C'est mignon d'une certaine manière, non?
5: Ça, c'est mignon, hein, c'est vrai. Alors, quand elle appelait à... Moi, j'étais dans les champs, hein, quand elle appelait pour m'appelait pour manger. Petit Tave, petit Tave.
0: Ah oui, du coup, fallait vous différencier d'une manière ou d'une autre, parce que là, comment ça se passait, justement, quand on disait Gustave? Les trois se retournaient?
5: Ah ben, c'était possible. Donc, il fallait éviter ça, effectivement. Enfin, bon. Alors, comme je vous l'ai dit, donc, je m'appelle maintenant... Enfin, dans les jours courants, non. Je m'appelle toujours Gustave, mais je suis...
0: Vous faites appeler Gustave ou Olivier?
5: Je m'appelle Gustave Olivier sur mes livres. Voilà, je trouve que c'est déjà plus classe.
0: Sachez que c'est de mon avis, après ça vaut rien à mon avis, mais c'est un très joli prénom. Voilà, je vous le dis, je le trouve élégant, ouais. Tout à fait. Et puis aujourd'hui, sachez que puisqu'il y a le top 100 des prénoms qui vient de ressortir là pour cette année 2026, eh bien les prénoms les plus anciens reviennent à la mode. Ouais. Donc Gustave, ah oui, par exemple, c'est un prénom qui est redonné aux enfants aujourd'hui, ou encore Marceau, ça revient beaucoup, Louis, les Louise aussi, les Emma, ouais, oui, et des prénoms absolument plus anciens. Donc sachez que absolument c'est un prénom qui a encore de l'avenir, Gustave.
5: Oui. Mais je l'ai entendu chez les petits-enfants, effectivement. Les parents leur ont donné le prénom de Gustave.
0: Bon. Très élégant, mais oui, au final.
5: Ouais, on fait avec quand même.
0: Mais vous vivez bien quand même avec votre prénom?
5: Oui, tout à fait. Oui, non, mais je l'ai adopté depuis bien longtemps quand même. Mais il faut avouer que c'était pas le prénom. J'aurais bien préféré m'appeler Olivier, par exemple.
0: Olivier.
5: Je trouve c'est très joli.
0: C'est vrai.
5: Le prénom, c'est un arbre. C'est un arbre. C'est joli, mais c'est comme ça. Voilà.
0: Bah, on fait avec le prénom que nos parents nous donnent. Peut-être que vous non plus, vous n'aimez pas trop votre prénom, ou alors au contraire, vous l'appréciez. Vous avez une anecdote, justement, par rapport à ce nom qu'on vous a donné. Eh bien, on vous écoute ce matin au 02 99 67 35 35. Vous faites comme Gustave. Vous venez nous raconter. On est là pour vous écouter. Dans Bienvenue chez vous, vos témoignages entre 9h et 10h. C'est tous les matins sur Ici Armorique.
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0: Lionel Richie, ça fait du bien. Bel été à vous, il est 9h31 sur Ici Armorique.
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0: Est-ce qu'un prénom peut influencer une personnalité? Est-ce qu'on finit par lui ressembler ou est-ce que simplement une coïncidence? C'est un sujet qu'on peut aborder ce matin dans Bienvenue chez vous, vos témoignages, une émission consacrée aux prénoms et aux souvenirs qui font parfois ressurgir. On entendait Gustave il y a quelques instants qui préfère se faire appeler Gustave Olivier. Et là, justement, on accueille Florence à nos côtés. Bonjour Florence.
3: Bonjour Léna, et bonjour à votre collègue qui est à côté de vous, je ne sais plus son prénom.
0: Ah, alors c'était Vincent, c'est ça,
3: c'est ça.
0: Best-of. Alors il n'est pas à mes côtés puisqu'en fait on réécoute, c'est ça le principe cet été. Mais ça vous donne l'occasion justement de rebondir, de pouvoir vous entendre. Alors dites-moi Florence, vous, à l'origine, vos parents ne vous ont pas donné ce prénom, racontez-nous.
3: Non, alors à ma naissance, ma mère m'a prénommée René comme mon père. Un prénom que, je vous dirais franchement, que j'ai traîné jusqu'en 2003 comme un boulet. N'étais pas à l'aise, je n'étais pas bien dans mes baskets. On me regardait toujours d'un drôle d'air. À l'école, on me disait toujours que, oh ouais, t'as un prénom de garçon et tout. Et je vous dirais franchement que j'en ai souffert pendant des années et des années. Jusqu'au jour où je suis tombée par hasard en lisant un magazine lors d'un voyage où il y avait donc dans ce magazine une personne qui avait subi la même chose, qui avait eu la même histoire que moi. Et qui expliquait comment elle avait fait tout.
0: Et ça vous a décidé ?
3: Voilà. Donc je suis allée voir un avocat, j'ai expliqué mon histoire à un avocat, ça a été passé au tribunal et tout, et j'ai changé du jour au lendemain, je me suis fait appeler Florence.
0: Et alors ça, donc c'était au bout de combien d'années que vous avez changé de prénom ? Vous aviez quel âge ?
3: J'ai 77 ans, donc je suis née en 49 et j'ai changé de prénom en 2004.
0: Donc ça fera... là, faut faire le calcul. Ouais. Mais du coup, pourquoi vous avez choisi Florence? Qu'est-ce que ça signifiait pour vous?
3: Alors, je vous dirais franchement que je ne sais pas, parce que d'abord, premièrement, quand je suis allée voir l'avocat et tout, je n'étais pas sûre que mon histoire allait passer au tribunal et tout. Donc, je vous dirais franchement que je n'ai même pas choisi de prénom. Et c'est un jour, en plein milieu de la nuit, comme ça, que j'ai un prénom qui a fleuri dans ma tête. Je dis, tiens, pourquoi je ne m'appellerai pas Florence?
0: Et alors, mais ça, c'est venu du jour au lendemain, il n'y a aucune signification, il n'y a rien qui vous a poussé.
3: Non, rien du tout. Intuition comme ça, le fait de vouloir changer de prénom. Et alors, depuis, je vous dirais franchement que depuis que je possède ce prénom-là, alors là, j'ai comme l'impression que tout mon passé n'a jamais existé.
0: Il est guéri d'une certaine manière.
3: Voilà. Et je me sens tellement bien maintenant que maintenant, quand je vais dans une administration, que je vais dans n'importe où, qu'on me demande comment vous vous appelez, au moins je regarde les gens dans les yeux, alors qu'avant j'avais tendance à baisser la tête, à baisser les yeux parce que je me sentais pas bien, quoi.
0: Et donc je suis contente de vous entendre dire que votre prénom, du coup, vous redonne confiance même, en fait, j'ai envie de dire. Est-ce que ça influence, vous pensez, de ce qu'on entend?
3: Oui. Ah oui, puis ça fait énormément de bien, et puis...
0: Ça fait du bien. Mais alors justement, Florence, qu'est-ce que ça fait du jour au lendemain, par exemple? Parce que là, on entame donc une démarche juridique, vous l'avez dit, pour qu'on vous appelle à l'état civil, plus René, mais bien Florence. Mais dans la vie courante, qu'est-ce que ça fait pour les proches également?
3: Les proches, c'est vrai qu'ils ont été étonnés, pendant un moment, et puis en fin de compte, du coup, ils ont accepté ma proposition et puis ils se sont faits, quoi.
0: Oui, tout simplement.
3: C'était ma décision, donc...
0: Et même vous, de votre côté, qu'est-ce que ça vous a fait? Parce que est-ce qu'on se, tout bête, mais par exemple, si on vous appelle dans la rue, au tout début, je parle, quand on vous appelait dans la rue, Florence, est-ce que vous aviez tout de suite le réflexe de vous retourner ou ça a pris un petit peu de temps?
3: Pas beaucoup. Ça n'a pas pris beaucoup de temps parce que je me suis fait facilement à ce prénom, pourtant que je n'avais pas choisi, parce que je vous dis que je n'avais pas un prénom
0: en tête.
3: Oui. Je pense que c'est un prénom qui m'est venu comme ça, peut-être suite à un rêve ou je sais pas. Je sais pas. Mais j'en suis très très fière de ce prénom là et je le vis très très bien maintenant et je suis très très heureuse.
0: Eh ben c'est bon à entendre, Florence. Dans ce cas, on va terminer sur ces paroles justement. Si vous êtes heureuse, nous, on est heureux pour vous justement. C'est un très beau prénom, Florence. Florence. D'ailleurs, même comme la ville en Italie, c'est magnifique. Et justement, peut-être que vous aussi, vous avez changé de prénom, vous en êtes fière maintenant, vous avez envie de nous le partager, ou au contraire, vous êtes encore un peu en difficulté avec une partie de vous-même, justement, à cause de ce prénom qu'on vous a donné à la naissance. On vous écoute au 02 99 67 35 35. Bienvenue chez vous, vos témoignages, ça sert à ça le matin. C'est une porte ouverte, justement, avec votre radio. On est là pour vous écouter.
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0: Allez, l'actu locale également, la bonne humeur, vos chansons, on en profite le matin, c'est Florent Pagny, les murs porteurs.

0: Laurent Panis, les murs porteurs, ça c'est de la douceur. Retour en 2013 avec lui. Vous écoutez ici Armorique, très bonne matinée à vous, il est 9h40.
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0: Certains répondent toujours à leur prénom, d'autres préfèrent un diminutif, un surnom où on finit par se faire appeler complètement autrement. On retrouve ce matin une émission de Bienvenue chez vous, vos témoignages en best-of avec Vincent Grassin qui explorait toutes ces petites histoires autour des prénoms, souvent pleines de tendresse et parfois d'humour. Mais je vous le rappelle, vous avez toujours la parole au 02 99 67 35 35 comme Gustave et Florence. Vous pouvez nous appeler.
3: Et vous, c'est comment votre prénom? L'aimez-vous ou pas du tout, au point de vous faire appeler différemment? C'est le sujet de notre émission. Vous m'appelez au 02 99 67 35 35. Bienvenue chez vous, c'est votre émission de témoignage. Bonjour Maurice.
4: Oui, bonjour, ici Armorique, donc c'est Maurice là.
3: Oui, Maurice.
4: Donc moi j'ai jamais trop eu de problème avec mon prénom, mis à part que quelquefois des proches, des relations de travail ou des copains, à un moment ils m'appellent Marcel. Alors je me demande, est-ce que Marcel ne me conviendrait pas mieux comme prénom, je sais pas.
3: Sans que vous leur ayez rien dit.
4: Ah oui, ouais, non, au contraire, ils connaissent mon vrai prénom. Hein.
3: D'accord.
4: Alors, ouais, ça m'a toujours paru bizarre. Ça.
3: Je comprends, et c'est pas parti d'une blague, on passe de Maurice, non?
4: Ah non, des gens qui se connaissent pas, d'un coup ils m'appellent comme ça. Hein.
3: D'accord.
4: Faut dire que Maurice, c'est le prénom d'un oncle à ma mère qui est décédé à 6 mois. Donc, le premier né de la famille après, c'est moi. Et puis, on l'a appelé comme mon oncle.
3: D'accord.
4: Donc, Maurice, ça peut-être évoquer aussi, en langage des oiseaux, hisser la mort, quoi, ou la mort hisser, quelque chose comme ça.
3: Là. D'accord. Alors, moi, je ne maîtrise pas le langage des oiseaux, mais probablement y a-t-il des choses intéressantes à piocher dans cet univers. Maurice, qui parfois vous faites parfois appeler Marcel.
4: Marcel.
3: Oui. Sans trop de difficultés, si je comprends bien.
4: Ah oui, oui, non, sans difficulté. Ouais. Ça me dérange pas plus.
3: Bon, moi je vais vous appeler par votre vrai prénom, votre prénom à l'état civil. Merci Maurice de votre appel. Bonne journée.
4: De rien.
3: Au revoir.
4: Bonne
3: Maurice.
4: Journée, au revoir.
3: Thierry est avec nous aussi dans les Côtes d'Armor. Bonjour Thierry.
5: Bonjour.
3: Bienvenue Thierry, qu'est-ce que vous pourriez dire de votre prénom? Vous l'aimez ou pas du tout?
5: Ah moi je l'aime bien.
3: Ouais.
5: Ouais.
3: Oh ouais.
5: On m'en soigne encore plus. Ouais.
3: D'accord.
5: Ouais, c'est bien.
3: Bon, alors, on choisit ni l'un ni l'autre. Mais Thierry, c'est un prénom très répandu. Il vous va bien. En plus, il y a des Thierry célèbres. Hein. On pourrait en citer.
5: Thierry l'ermite.
3: Par exemple. On faisait référence à Thierry l'ermite tout à l'heure avec le film Le Dîner de cons et la célèbre scène. Scène du prénom, juste le blanc. Oui, oui. Et donc, votre prénom, il vous colle bien à la peau. Vous l'aimez.
5: Alors, comme j'ai deux initiales TT, on m'appelle Titi.
3: Ah oui, votre nom de famille commence par un T aussi. Donc, ouais. T comme Thierry, et puis votre nom de famille commençant par un T, on vous appelle Titi, c'est
5: Titi.
3: Ça? D'accord. Allez, alors, vous préférez quoi, Titi ou Thierry?
5: Les deux.
3: Ouais, ça vous va bien.
5: Ouais.
3: C'est bien. On va finir avec ce petit sourire. Merci, Titi. Merci, Thierry. Bonne journée. Et parti Thierry. 02 99 67 35 35, nous parlons des prénoms.
0: Justement, on est en mode de best-of ce matin, toujours sur ICI Armorique. On redécouvre aujourd'hui une émission de Bienvenue chez vous, vos témoignages consacrés aux prénoms avec Vincent Grassin. Et vous aussi, vous avez la parole au 02 99 67 35 35. Vous pouvez faire comme tout à l'heure Gustave et Florence et nous appeler.

0: The Red Goes Black, Keep It In Mind. C'est ici Armorique avec la playlist Celtic. Il est 9h46.
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0: Ce matin, de 9h à 10h, on parle de vos prénoms. Qu'est-ce qu'ils signifient pour vous? Est-ce que vous en êtes fiers? Ou est-ce que justement, c'est un sujet un peu polémique à la maison, du genre, pourquoi vous m'avez appelé comme ça? C'est une question que parfois les enfants peuvent poser. On a déjà eu des appels ce matin au 02 99 67 35 35. Gustave nous confiait qu'il préfère se faire appeler Gustave. Olivier, Florence, qui est née Renée, a fait un changement de prénom. Floriane, vous êtes fière de votre prénom. Bonjour.
3: Bonjour. Mais oui, moi je suis très contente de m'appeler comme ça. Je suis d'origine polonaise et si j'avais été un garçon, ben, je m'appelais Florian. Ouais. Et je suis née fille et ben, je m'appelle Floriane. Et je suis née dans les années 60. C'était un prénom qui était très rare. Alors, moi, du fait de l'origine, j'en suis fière. Et par contre, d'un autre côté, ce prénom m'a obligée à être très raisonnable.
0: Pourquoi? Comment ça?
3: Parce que je suis quelqu'un, même maintenant, je suis pas toujours très raisonnable. J'ai jamais été très calme, très posée, et puis festive depuis tout le temps, quoi. Et ce qui fait que, comme par hasard, s'il y avait une bêtise de fête, potentiellement, si c'était Floriane, on savait tout de suite laquelle c'était. Imaginons si ça avait été Chantal ou Catherine, il y en avait plein de Chantal et plein de Catherine à cette période-là. Pas tant de Floriane que ça, j'étais toute seule.
0: Ah, donc si vous faisiez des bêtises, on allait tout de suite savoir que c'était vous par rapport à votre prénom, c'est ça?
3: À partir du moment où si quelqu'un disait c'est Floriane qui a fait, de toute façon, il n'y avait pas de
0: Floriane. Ah, on ne pouvait pas confondre. Je comprends. Mais alors, vous parlez de l'origine de votre prénom. Est-ce que vous en connaissez, est-ce que vous pouvez nous les partager? J'ai l'impression que vous les connaissez justement.
3: Non. À part le fait que ce soit effectivement un prénom qui, dans l'Est, est très, très, très, enfin, dans l'Est de l'Europe, est très, très fréquemment porté.
0: Ah, je ne savais pas.
3: Moi, le Florian, j'avais un grand-oncle qui s'appelait Florian et dont j'ai vu des photos. Alors, bon, là, je pense que c'était mes parents qui, à ce moment-là, ou ma maman qui, entre guillemets, a peut-être fantasmé, mais c'était franchement un très beau mec. Et
0: ça, c'est beau, ça.
3: Vous savez, dans le style, ouais, c'était vraiment quelqu'un qui était et beau et agréable. Et je pense qu'en étant enceinte, elle s'est dit, si mon bébé ou si...
0: Je veux qu'elle soit belle comme lui.
3: Voilà, oui.
0: Quelque chose comme
3: mais
0: ça.
3: Mais je ne sais pas au niveau étymologie, je ne me suis pas amusée à aller chercher au niveau Florian. Mmh. Au niveau Floriane, en France, c'est essentiellement donc lié aux fleurs.
0: Ouais.
3: Mais donc,
0: vu qu'il y a la même racine, je pense que potentiellement ça veut dire la même chose, potentiellement, je dis.
3: Mais je ne suis pas allée voir, mais je vois, j'ai des collègues qui à un moment m'appelaient Fleur Anne, du fait que de nombreux prénoms composés, part pensaient que c'était Fleur et Anne. Et non, moi c'est bien Floriane.
0: Floriane. D'ailleurs, c'est un prénom qui est un peu plus donné qu'avant. Hein, vous l'avez dit, c'est plus utilisé.
3: Oui.
0: Tout à fait.
3: Mais c'est même très comique parce que je vois certaines fois lorsque vous pouvez avoir des cartes de fidélité à droite ou à gauche,
0: oui,
3: et qui sont des cartes de fidélité numériques.
0: Oui.
3: Lorsque je donne mon nom de famille et puis certaines personnes me disent Chantal, Catherine, je fais non, Floriane. Ah, d'accord. Dans le style, ah bon, t'as pas une tête à t'appeler Floriane, toi? Mais si, moi j'ai une tête à m'appeler Floriane. Mais...
0: Floriane, j'entends, vous êtes fière de votre prénom, mais ça fait plaisir aussi de sentir qu'on est à l'aise justement avec le prénom que nous a donné nos parents. Vous avez la possibilité, je vous le rappelle, de nous appeler, de pouvoir témoigner justement, de nous parler de votre prénom, de ce rapport que vous avez avec. Alors merci beaucoup, Floriane, de nous avoir partagé, vous, votre histoire. On a François également à nos côtés. Bonjour François.
4: Bonjour.
0: Alors, vous avez un beau prénom, hein, mais vous faites appeler autrement.
4: Oui, je me fais appeler Fanche.
0: Fanche, mais pourquoi?
4: Eh bien, parce que c'est... Fanche veut dire François en breton, en fait, tout simplement.
0: Ah, donc vous êtes un bon chauvin, comme on aime ici.
4: Ah ouais,
0: c'est ça.
4: Exactement.
0: Alors, donc Fanche, ça veut dire François en breton.
4: Exactement.
0: Vous êtes un breton... D'ici, quoi. Donc, vos parents, ils auraient pas préféré vous appeler Fanche, du coup, vu qu'ils étaient bretons, ou c'est quoi le rapport?
4: Non, c'est, je sais pas, c'était François, ça a m'appeler François en fait. Mais après, François, c'est joli et je trouve qu'il n'a pas beaucoup, donc c'est ce qui fait encore, c'est encore plus joli du coup.
0: Ouais.
4: Le prénom François, mais vu que je suis quand même très fier de mes origines bretonnes, je me fais appeler énormément France.
0: D'ailleurs, quand vous êtes hors de la Bretagne, si ça arrive de temps en temps, est-ce que les gens ont l'habitude de l'entendre ou alors il faut leur...
4: Non. Même en Bretagne, hein, quand je dis Fanche, on dit comment ? Je dis Fanche.
0: Fanche.
4: Je ne connais pas.
0: Ah, mais oui. Il n'y avait pas eu une espèce de petite polémique avec le tilde, justement
4: Exactement.
0: Et alors vous mettez le tilde ou pas ?
4: Bon, après, moi, ça reste un surnom, donc je ne mets pas forcément le tilde, mais... Si je m'étais vraiment appelé Fanche, oui, j'aurais mis le tilde. Ouais.
0: Bah oui, il nous faut notre tilde. Nous, on est en Bretagne, donc on a le droit.
4: Exactement,
0: on milite pour. Bah oui. Bah François, donc là, on l'entend Fanche. Je vais vous appeler Fanche, du coup, parce que vous êtes fier de vos origines bretonnes. Est-ce que vous avez déjà pensé, peut-être même, à faire le changement de prénom complet ? Ou non, c'est juste vraiment le plaisir pour le surnom ?
4: C'est vraiment le plaisir.
0: Eh ben, entendu, en tout cas, François, je vous embrasse. Fanche, merci d'avoir été à l'antenne d'ici Armorique, justement, pour nous partager des anecdotes comme celle-là, parce que tout simplement, voilà, il y en a qui nous l'ont dit, hein, c'était un poids. Par exemple, Florence, qui s'appelait René de la naissance, c'était son père qui s'appelait comme ça, donc voilà, il y a eu une transmission. Ça part aussi de ce genre d'histoire, hein, on a envie de dire. Parfois, c'est lourd à porter, on fait des changements de prénom, parfois, on l'aime, on le modifie, on se fait appeler autrement et on est fier de nos origines. Comme vous, Fanche, François. Alors merci à toutes et tous d'avoir témoigné ce matin à l'antenne d'Ici Armorique, puisque tous les jours de 9h à 10h, ben, on prend des sujets de la vie courante, des sujets peut-être même de l'actu locale parfois, et vous avez la possibilité de nous appeler tous les jours. Pour le moment, là, on repart en musique, c'est Africa, Rose Lawrence, et puis dans quelques instants, on va faire des économies. Valère Coréard nous rejoint justement avec une idée en tête, faire baisser votre addition quand vous allez au restaurant. Ça, c'est une bonne idée. On découvre ces astuces dans quelques instants sur Ici Armorique.

0: années 80, c'est avec Issyar Mourik tous les matins. Rose Lawrence, Africa, il est 9h55.
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0: Et vu que c'est l'été et qu'on profite de nos vacances, j'ai une bonne idée là. Chaque jour, un bon plan pour notre pouvoir d'achat avec Valère Coréard. Et aujourd'hui, on va parler restaurant sans plomber l'addition.
3: Parce qu'un bon repas à l'extérieur, ça fait plaisir, mais la note grimpe vite parfois. Hein, en moyenne, 25 à 30 euros par personne en France, bien plus dans les grandes villes. Alors autant dire qu'un dîner en couple peut rapidement dépasser les 70 euros. Mais bonne nouvelle, il y a des solutions pour faire baisser un peu l'addition, que ce soit au restaurant ou à la maison d'ailleurs, à condition d'avoir les bonnes adresses sur Internet.
0: Et concrètement, comment ça marche pour payer moins cher ?
3: L'application la plus connue reste The Fork. Le principe est simple. Vous réservez votre table via l'application et selon les établissements partenaires, vous bénéficiez de 20, 30, parfois 50% de remise, hors boisson en général. À chaque réservation, vous cumulez aussi des points de fidélité qui sont appelés des yums que vous transformez ensuite en réduction supplémentaire. Autre piste, Too Good To Go. Ici, il ne s'agit pas d'une remise sur l'addition, mais de sauver les invendus de restaurateurs ou de traiteurs à petit prix. Vous payez quelques euros et vous repartez avec un panier surprise. Vous ne choisissez pas forcément votre plat, mais vous divisez la facture par 2, 3, voire 4. Et puis, vous contribuez à réduire le gaspillage alimentaire. Et puis, il y a certaines applications de livraison comme Uber Eats ou Just Eat qui proposent régulièrement des codes promo ou encore des réductions de bienvenue. Et ça, bien sûr, c'est pas le même plaisir qu'un repas en salle, mais enfin, ça reste un bon moyen de limiter la dépense tout en se faisant plaisir. Résultat, en combinant ces solutions, vous pouvez économiser facilement 10 à 15 euros par repas, hein, soit plusieurs centaines d'euros par an si vous y allez souvent. Une vraie bouffée d'air pour le budget loisir, sans se priver de bons moments autour de la table. Si vous aussi, vous avez des bons plans resto d'ailleurs, écrivez-moi, comme ça, ça va aider tout le monde. Mon mail, c'est parici.leséconomies@radiofrance.com.
0: Et on vous retrouve lundi, Valère, avec d'autres bonnes idées pour notre pouvoir d'achat. Dans moins de 3 minutes, c'est le retour de l'actu locale et de votre météo en Bretagne. À tout de suite.
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0: On se retrouve entre 10h et 11h pour vous trouver des bonnes idées de sortie partout en Bretagne. On profite de l'été ensemble.
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0: Bonne matinée, vous écoutez Ici Armorik. Nous sommes le vendredi 24 juillet, il est 10h. L'actu locale avec vous, Justine Sauvage.
2: Et à Rennes, le corps d'une femme a été découvert sans vie dans les étangs d'Apigné hier matin. Le procureur indique que son compagnon est toujours en garde à vue pour non-assistance à personne en danger. Toujours à Rennes, le mineur isolé suspecté du viol d'une femme de presque 80 ans a lui été mis en examen et même placé en détention provisoire. Il avait été retrouvé grâce à la vidéosurveillance et confondu par son ADN. Les faits remontent au 4 juillet dernier. Ce serait déroulé dans le hall d'un immeuble du quartier Colombier. En Gironde, le feu a désormais parcouru plus de 10 000 hectares et il touche la presqu'île du Cap Ferret qui est en cours d'évacuation. Cela concerne déjà 40 000 personnes. 80 maisons ont été touchées par les flammes, dont une cinquantaine détruites, précise le ministre de l'Intérieur. 24 pompiers bretons sont partis en renfort en Gironde avec 4 camions feux de forêt. Ils y resteront au moins 48 heures. Ça brûle également dans les Landes autour de Biscarrosse, où là aussi des milliers de personnes ont dû être évacuées. La France qui a demandé l'aide de ses voisins européens pour combattre ces incendies, puisqu'au total, plus de 50 000 hectares ont déjà brûlé depuis le 1er janvier 2026. C'est le pire chiffre jamais enregistré dans notre pays. Si vous partez en vacances, attention, vous ne serez pas seul. Bison Futé a classé ce vendredi en orange dans le sens des départs, et c'est même rouge si vous allez dans le sud-ouest ou dans le nord-est du pays. Demain, ce sera rouge partout en France dans le sens des départs. Bison Futé conseille donc de décaler si possible votre départ à dimanche. 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Au programme de cette 19e étape, 128 km, 4 cols et donc pour finir les 21 virages mythiques de cette montée hors catégorie. 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
0: Et c'est encore beau et chaud aujourd'hui côté météo, Léna.
3: Oui, pour le dernier jour de la semaine, quelques voiles nuageux circulent par endroits. On remarque aussi des grisailles entre le Léon et le Trégor, mais ça va vite se dissiper. Dans l'après-midi, les conditions vont peu évoluer. Le soleil restera largement présent malgré quelques nuages, notamment sur le littoral nord, où on devrait également retrouver une brise de nord-est. Les rafales pourraient être assez fortes et atteindre jusqu'à 50 km/h. Côté température, eh bien, c'est contrasté à 10 heures passées avec dans le nord, Ille-et-Vilaine et sur la côte d'Emeraude, 13 à 15 degrés, alors que sur le reste de la région, on tourne plutôt autour des 20-22 degrés. Les maximales, elles restent estivales, avec 25 à 30 degrés prévus dans l'après-midi sur une grande partie de la Bretagne. Évidemment, on vous le rappelle, si vous comptez profiter de la plage ou que vous profitez en tout cas de l'extérieur, eh bien n'oubliez pas la crème solaire, puisque l'indice UV devrait atteindre 7 au cours de l'après-midi. Chapeau aussi indispensable, et puis quand vous allez dans l'eau, faites-le progressivement. Attention au risque de choc thermique, parce que c'est pas drôle, hein, c'est sérieux tout ça. Donc surtout prudence, et puis surveillez bien vos enfants, puisque je parlais du vent, des rafales assez fortes qui peuvent atteindre jusqu'à 50 km/h, et bien des vents de terre qui, quand ils arrivent sur la plage, notamment je pense au golfe du Morbihan, et bien si vous êtes dans l'eau sur une bouée, notamment vos enfants, et bien ils peuvent être envoyés au large. Donc la SNSM, évidemment, elle est là sur les plages qui sont surveillées, mais faites bien attention surtout à ces vents, c'est très important. Justine, vous, on vous retrouve pas lundi, on vous souhaite de très bonnes vacances.
2: Merci,
3: et on vous retrouve en pleine
2: dans
3: forme.
2: Un mois.
3: Oui. Bonnes vacances à
2: vous. Merci bien, à bientôt.
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3: Bon, et vous repartirez bien, hein, Justine, puisque là vous allez pouvoir chanter dans les yeux d'Emily. C'est Joe Dassin, c'est pour vous. Musique.
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0: Bah oui, ça donne envie de chanter. Joe Dassin dans les yeux d'Émilie, vous écoutez Ici Armorique. Bonne journée.
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0: On passe tout notre été en Bretagne ensemble. Au programme ce matin, une nouvelle idée de sortie à partager en famille. Direction Trégomeur dans les Côtes d'Armor pour découvrir un parc animalier pas tout à fait comme les autres. Des espèces venues d'Asie. Un parcours au cœur d'une végétation luxuriante. Donc de quoi s'évader le temps d'une journée. Et comme toujours, on fait pas que vous donner l'idée. On vous offre aussi un pack famille pour deux adultes et deux enfants. Bienvenue chez vous en été en Bretagne. Ça commence maintenant et juste avant, j'ai envie de vous faire redécouvrir une chanson de Vita. Ça fait mal, c'est pour vous.

0: Un titre que vous retrouvez sur l'album Charlotte de Vita, sorti en 2024, ça fait mal à l'instant sur Ici Armorique.
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0: Chaque matin, on vous emmène découvrir une nouvelle idée de sortie pour les vacances. Et alors aujourd'hui, direction Trégomeur, dans les Côtes d'Armor, un zoo pas tout à fait comme les autres. On voyage à travers les paysages et les animaux d'Asie le temps d'une journée. Bonjour Olivier.
3: Bonjour Lina.
0: Alors Olivier, quand on pousse les portes du zooparc de Trégomeur, dans quel univers est-ce que vous nous emmenez ?
3: Alors c'est un univers assez exceptionnel en Bretagne, puisque le zooparc de Trégomeur se présente aux visiteurs un voyage exceptionnel en Asie et également à Madagascar. C'est vraiment une immersion assez unique qui allie à la fois dépaysement bien sûr, pédagogie bien sûr et surtout conservation des espèces. Alors si on va voyager très très loin, d'ailleurs le coût carbone est excellent puisque vous allez aller à Madagascar à côté de Saint-Brieuc, donc pour nos auditeurs c'est génial. Mais l'histoire est partie au 19e siècle d'un célèbre explorateur et diplomate guinanais, donc costa-armoricain, Auguste Paz. Et le fil rouge conducteur du parc s'est construit il y a maintenant plus de 20 ans, s'est construit autour de la faune asiatique et de Madagascar principalement. Pourquoi ? Parce que la faune asiatique est souvent plus méconnue et parfois même plus en danger, souvent même que certaines espèces plus emblématiques africaines. Si j'avais un exemple à vous donner, par exemple, le lion.
0: Oui.
3: Tout le monde connaît le lion, comment dirais-je, d'Afrique, qui est d'ailleurs beaucoup plus présent dans les parcs zoologiques que le lion d'Asie. Mais il existe une sous-espèce de lion d'Asie, alors qui est un tout petit peu plus petite, qui a peut-être une crinière un peu plus modeste que son cousin d'Afrique. Mais il faut savoir que cette espèce est en voie de quasi-extinction dans le monde. C'est un lion qui est beaucoup plus rare, principalement parce que son aire de répartition s'est complètement, fondu comme neige au soleil. Et surtout, vous n'avez qu'une seule population qui existe dans le monde entier. Alors que le lion d'Afrique, lui, existe dans une vingtaine de pays africains, le lion d'Asie n'existe que dans et autour du parc national de Gire, en Inde. Ce qui fait que cette population, il n'y a plus, écoutez bien, que 900 individus dans le monde entier. Alors que vous avez pratiquement 10 à 15 000 lions d'Afrique.
0: Et alors vous en avez aux zoos, c'est ça ?
3: Exactement, aux zoos de Trégomeur, on en a, et c'est justement cette spécificité de la faune asiatique qu'il faut absolument mettre en avant et que nos visiteurs soient bien conscientes que c'est effectivement une espèce en voie de disparition. Vous savez que les généticiens s'accordent à dire que s'il y a moins de 500 individus d'une espèce qui subsiste, eh bien l'espèce est vouée à la disparition. Donc il faut absolument, et c'est le rôle moderne des parcs zoologiques, effectivement d'être des lieux de pédagogie, bien évidemment, de découverte, bien évidemment, mais également des sanctuaires, des conservatoire, d'espèces asiatiques. Donc ça, c'est vraiment important. Alors, effectivement, il y a aussi des choses fantastiques, comme des naissances. Ça, c'est le grand dada, et peut-être que vous avez vu sur les réseaux sociaux depuis hier, on a baptisé nos deux petites panthères des neiges qui sont nées au mois d'avril.
0: Ah, dites-nous leur prénom.
3: Ils sont visibles du public. Comment ?
0: Leur prénom,
3: c'est les auditeurs qui ont choisi les prénoms par un concours de ces 10 derniers jours. Alors, c'est deux petits mâles qui s'appellent Rio et Sanjay. C'est les visiteurs qui ont des adorables. Alors, ce sont des petits fous furieux. Attention, les parents payent. Mais alors, les deux petites, là, elles sont visibles au public depuis le début du mois de juillet. Et honnêtement, ce sont deux petites bombes atomiques très amusantes. Ils s'amusent avec les parents et c'est super.
0: Donc, tout au long de la visite, Olivier, on découvre des espèces venues de différents pays d'Asie. Quels sont les animaux qui surprennent le plus les visiteurs ?
3: Alors, vous avez bien évidemment les animaux, emblématiques. Alors, il y a les bébés, on vient d'en parler. Vous avez les animaux emblématiques. On a parlé des lions, mais vous avez aussi les tigres. Vous avez également les ours. Vous avez un certain nombre d'oiseaux et peut-être des oiseaux qui sont moins emblématiques, mais tout aussi importants, comme par exemple une nouvelle espèce que l'on a cette année, qui sont les hérons bioraux. Ou alors les tourterelles des bois que l'on trouve chez nous, si vous voulez, en termes de migration, mais qu'on retrouve jusqu'en Mongolie. Eh bien, il faut savoir que cette petite tourterelle des bois, dont pas grand monde connaît le nom et l'existence, eh bien, c'est une petite espèce qui, maintenant, depuis quelques années, est classée vulnérable dans la nature. Et donc, le rôle des parcs zoologiques modernes, c'est de prendre soin de ces animaux. Et ça, tout ça, on explique devant chaque environnement, et vous avez 12 animations par jour, qui sont des goûters animaliers, et ce sont nos animateurs, nos pédagogues zoologiques, qui font des animations d'à peu près 15 à 20 minutes à chaque fois, devant des espèces, et qui expliquent l'intérêt des parcs zoologiques, la connaissance de ces espèces, pourquoi est-ce qu'on protège ces espèces, pourquoi est-ce que leur environnement étant comment dirais-je, en délicatesse. Donc ça, c'est vraiment un discours, un parc ludo-pédagogique.
0: Et donc, voilà. Nos auditeurs, nos auditrices vont pouvoir justement aller le découvrir, ce parc, puisque vous avez décidé de leur faire plaisir. Vous nous offrez un pack famille pour deux adultes et deux enfants afin de venir découvrir le zooparc de Trégomeur dans les Côtes d'Armor. Alors, si cette sortie vous tente, vous l'avez entendu, il y a plein d'espèces venues d'Asie à découvrir. Il y a aussi des animations. Il y a toute une balade qui est très végétalisée. Vous êtes à l'ombre, à l'abri de la chaleur. Eh bien, vous nous appelez maintenant au 02 99 67 35 35. Votre pack famille, donc deux places adultes, deux places enfants pour profiter de ce zooparc merveilleux. Vous l'avez entendu, Olivier nous a fait voyager, nous a fait rêver à travers l'Asie. Et puis l'indice carbone, comme il le disait très très bien, il est bon du coup, puisqu'on va aussi à Madagascar, mais on reste chez nous, dans les Côtes d'Armor. Alors c'est premier arrivé, premier servi, vous nous appelez maintenant. Et Olivier, je vous remercie encore une fois d'avoir été avec nous à l'antenne d'ICI Armorique. Je vous souhaite aussi un très bel été à vous et puis à toute l'équipe du zooparc de Trégomeur. Justement là, on va faire un tour dans la Canary Bay, mais c'est Indochine pareil. L'indice carbone, il est très très bon sur ICI Armorique.

0: Indochine avec les Canaries Bay. Vous écoutez Issa Armorique. Peut-être que ce soir, ce sont les vacances pour vous. Alors ne bougez pas entre 10h et 11h. On vous fait découvrir des idées de sortie un peu partout en Bretagne.
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2: 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On en parle dans un instant avec Florence Desparmet, chargée des relations avec les testateurs.
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0: Quand j'ai midi, c'est Patricia Castro ici Armorique. Il est 10h25. Bonne matinée à vous.
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0: Il y a quelques minutes, on vous emmenait au zoo parc de Trégomeur, dans les Côtes d'Armor, une journée pour partir à la découverte des animaux d'Asie au cœur d'un parc paysager juste fabuleux. Et aujourd'hui, c'est vous, Egan, qui allez pouvoir en profiter puisque c'est gagné, premier arrivé, premier servi. Bonjour Egan.
3: Bonjour, merci beaucoup.
0: Et oui, vous remportez votre pack famille pour deux adultes, deux enfants. Alors, dites-moi, est-ce que vous connaissiez déjà le zoo parc de Trégomeur où ce sera une découverte?
3: Oui, j'ai déjà été une fois à l'occasion avec ma petite sœur quand elle était petite, mais j'ai jamais amené mes enfants, donc je suis heureux.
0: Oh, trop bien! Vous en avez combien des loulous?
3: Deux petits, un de 5 ans et une petite qui vient d'avoir 2 ans.
0: Là. Oh, trop bien! Donc, est-ce qu'il y a déjà un animal ou des animaux que vous avez hâte de voir? Certains que vous aimez bien en particulier?
3: Oh bah, j'aime tous les animaux, et les enfants, c'est surtout les félins, le tuque et lion, tigre.
0: Ok, trop bien. Eh bah, profitez bien dans ce cas-là, parce que vous l'avez peut-être entendu, Olivier, justement, qui travaille dans ce zoo, eh bien, il nous racontait que ce sont des espèces protégées également, et il y a notamment le lion d'Asie, qui est un petit peu différent de son cousin, donc du lion d'Afrique cette fois, une espèce qui est protégée plus que 900 individus dans le monde de tête. Donc voilà, ce sont des espèces à découvrir, et puis il y a de la sensibilisation autour. Alors profitez bien surtout, Egan, avec vos deux enfants. Alors, je sais que j'ai vu, vous étiez nombreux à nous appeler. Si c'était pas votre tour ce matin, eh bien rendez-vous ce soir avec Vincent Grassin, puisqu'il vous fera gagner également des places. Et puis entre 17h et 18h, eh bien il vous souffle plein d'idées de sortie gratuites. C'est ici, c'est gratuit, en Bretagne. Et nous, on continue tout l'été à remplir votre programme de vacances sur ICI Armorique. C'est justement peut-être ce soir pour vous le début des vacances. Eh bien, vous les débutez avec nous, avec ICI Armorique.
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0: Et Niandro Gwenin, c'est la playlist celtique. Je vous laisse en profiter.

0: C'est la playlist celtique sur Issy Armorique avec Gwenine qui apparemment est exceptionnelle sur scène. Et d'ailleurs, vous avez de la chance puisqu'au mois d'août, elle a prévu plein de concerts. Je pense notamment à Helgoat, théâtre de Verdure. Elle y sera le 13 août. Elle sera aussi au festival Rock in Locutudi. Je vais arriver dans le Finistère. Cette fois, ça, c'est le 14 août. Rock in Locutudi. Peut-être que, voilà, vous serez justement sur la côte finistérienne. Et ben, profitez-en. Allez la voir en concert. Vraiment, elle est absolument géniale.
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0: Et à 10h31, cette fois, c'est d'autres idées de sortie que je vous donne, des idées pratiques, même avec Issy Express. Je viens du ciel et les étoiles entre elles ne parlent que de ça. Ça vous dit forcément quelque chose. De la fête de l'astronomie dans le Morbihan. C'est samedi à la salle polyvalente d'Augan, à côté de Pleuhermel. Toute l'après-midi, des conférences de vulgarisation, des séances planétarium, des animations pour les enfants. Le soir, un concert, puis à 22h30, observation des étoiles au télescope. Et un autre concert pour la route en Ille-et-Vilaine, cette fois à Saint-Malo-sur-Mel, près de Montfort-sur-Meux. Ce soir, une guinguette se monte sur le terrain de foot. La soirée commence par le concert à 19h dans un registre rock-folk et ça se poursuit avec un spectacle entre danse et humour. Et pourquoi pas du tourisme en kayak? C'est la proposition dans les Côtes d'Armor. Demain après-midi, vous partez de la Maison de la Mer à Erquy, direction le Fort Lalatte. C'est encadré par un moniteur de kayak et un animateur du grand site Cap Fréhel, Cap d'Erquy. Inscription sur le site du Centre Nautique. Toutes les heures, vous avez le droit à vos idées sorties et vos idées pratiques autour de chez vous, en Bretagne.
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0: Allez, bon début de vacances, peut-être bonne journée en tout cas avec Issy Armorique. Vous avez toute l'actu locale, la bonne humeur et vos chansons. C'est Lewis Capaldi, Someone You Loved.
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0: On est content d'avoir découvert ce monsieur Lewis Capaldi avec sa voix merveilleuse. Vous écoutez Ici Armorique.
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0: Tout l'été, on vous emmène aux quatre coins de la Bretagne pour dénicher de nouvelles idées de sortie. Et ce matin, on retrouve Marine de l'Office de Tourisme d'Inar Côte d'Emeraude. C'est elle qui va nous guider dans les recommandations. Bonjour Marine.
3: Bonjour.
0: Marine, chaque été, vous proposez de nombreuses visites guidées. Si je viens découvrir Dinard pour la première fois, laquelle me conseillez-vous de réserver ?
3: Alors sur Dinard, il y a toujours les visites qui sont très populaires, notamment la naissance de la station balnéaire, pour comprendre comment ce petit village de pêcheurs est devenu la station balnéaire qu'on connaît aujourd'hui. Et puis les visites des quartiers emblématiques de la ville, notamment la pointe de la Malouine où vous retrouvez ces jolies villas Belle Époque et la promenade du Clair de Lune, donc qui est connue pour notamment sa palmeraie. Et toujours très populaire, la visite au Dorico, le célèbre mosaïste d'origine italienne, qui est bien connu sur le bassin rennais, mais qui a aussi fait de belles réalisations sur la Côte d'Emeraude.
0: Et vous ne faites pas que découvrir que Dinard, les visites emmènent aussi les visiteurs un peu partout sur la Côte d'Emeraude. Quels sont les autres lieux qu'on peut explorer avec vous cet été ?
3: Alors oui, l'Office de Tourisme propose des visites en dehors de Dinard. Donc il y aura notamment Saint-Lunaire, la visite très populaire, c'est la pointe du Décollé et ses jolies villas. Saint-Briac-sur-Mer, où on découvre aussi l'histoire de ce village de pêcheurs et de marins devenu station balnéaire. Vous avez également sur Lancieux, et moins connu aussi, des visites sur la Richardet ou Pleurtuis, le Minique-sur-Rance pour découvrir les bords de Rance.
0: Ah oui, très beau aussi.
3: Peut-être moins connus, mais qui méritent aussi d'être découverts.
0: Ah oui, puis même, pourquoi pas des visites, j'ai envie de dire, en kayak ou en paddle, ça c'est possible aussi, et c'est très très chouette. Et puis comme on dit, chaque saison apporte son lot de nouveautés. Qu'est-ce qui change ou qu'est-ce qu'il faut surtout pas manquer dans le programme 2026, Marine ?
3: Alors oui, des nouveautés. Alors déjà sur Dinard, donc là le service patrimoine a concocté une visite en musique. Donc ça s'appelle ça Swing à Dinard. Donc là vous avez toujours le guide conférencier évidemment qui vous donne des explications historiques, mais c'est entrecoupé de musique. Il y aura des musiciens et chanteurs qui sont présents et qui vont justement faire de la musique, des époques qui seront évoquées lors de la visite. Alors aussi bien Belle Époque, Année Folle, après-guerre, années 60. Donc ça change. La première, elle est aujourd'hui, mais il y a deux autres dates dans l'été, le 7 août et le 14 août.
0: Ça donne envie tout ça. On note bien pour retrouver le programme complet des visites guidées et des animations de l'été. Rendez-vous auprès de Dinard Côte d'Emeraude Tourisme. En tout cas, Marine, merci beaucoup d'avoir été avec nous. On vous y retrouve justement. Vous pourriez nous guider si on tombe sur vous. On continue de vous faire découvrir la Bretagne tout l'été sur Ici Armorique avec chaque matin une nouvelle idée de sortie.
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0: Michel et Jonas, la boîte de jazz, vous écoutez Ici Armorique. Retour en 85 à l'instant, il est 10h42.
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0: Tout l'été sur Ici Armorique, on donne la parole à celles et ceux qui font vivre la Bretagne au quotidien. Des habitants, parfois des commerçants, des passionnés. En tout cas, ceux qui connaissent leur territoire comme leur poche et qui ont envie de partager leur coup de cœur. Alors ce matin, direction l'Ille-et-Vilaine avec Monica. Bonjour Monica, vous êtes notre ambassadrice du jour.
3: Bonjour Léna, bonjour.
0: Monica, quand quelqu'un vient découvrir votre secteur, en l'occurrence Langonnet ou Bécherel, où est-ce que vous lui conseillez d'aller directement ?
3: Directement à Bécherel, pour pouvoir profiter justement de cette ville avec un cœur historique, avec des ruelles médiévales et profiter d'une belle balade sur les remparts pour arriver au restaurant La Part des Anges.
0: Ah donc là, c'est vraiment tous les chemins mènent au restaurant La Part des Anges.
3: Exactement.
0: Pourquoi il vous plaît autant ce restaurant ?
3: Parce que dès que je suis arrivée à Bécherel, j'ai eu un vrai coup de cœur déjà pour cette cité de caractère, cette jolie ville, cette jolie commune. Et à l'intérieur du restaurant, en fait, on est vraiment en voyage. On voyage aux Antilles. Et les propriétaires sont juste exceptionnels. Ils vous accueillent avec le sourire, le soleil et surtout des plats exceptionnels, savoureux. Et vraiment, j'ai passé un moment inoubliable.
0: Et alors, vous dites on passe un moment aux Antilles. Ça veut dire que la cuisine est antillaise ?
3: Tout à fait.
0: Génial.
3: Tout à fait. Une cuisine antillaise raffinée avec une décoration. On est vraiment plongé au cœur des Antilles.
0: Et est-ce qu'il y a un petit plat signature, peut-être, que vous pourriez nous conseiller ?
3: Eh bien, effectivement, en fait, non, parce que la carte change régulièrement, mais je vous assure, j'y suis allée et on découvre de nombreux mets. Et il vous explique, en fait, toute la composition de ce qu'il vous propose. Donc, vous pourrez passer un moment, une vraie découverte.
0: Donc là, on l'entend, hein, ce qui est sympa, c'est vraiment l'accompagnement, l'accueil chaleureux qu'on va avoir, également les plats qui sont très bons. Il y a une belle ambiance, j'imagine que le lieu est très coquet aussi.
3: Oui. Exactement, et vous pourrez même savourer en apéritif un bon rhum qui sera conseillé par bien évidemment avec modération, qui sera conseillé par le gérant du restaurant qui connaît très bien toutes ces tonalités de rhum proposées.
0: Oh génial, donc franchement ça donne envie là, ce petit restaurant, je le rappelle, c'est La Part des Anges à Bécherel. Et puis si après on a envie de faire une petite balade digestive, où est-ce que vous nous emmenez Monica ?
3: Je vous emmène à la guinguette du Lavoir, à 6 minutes à pied du restaurant.
0: Ouais.
3: Et là, pareil, vous pourrez profiter d'une ambiance plutôt festive, avec parfois des concerts, une guinguette avec tout ce que vous pourrez trouver, un digestif à consommer avec modération, des planches de dessert, etc. Donc c'est un bel endroit aussi également pour pouvoir profiter de Bécherel et d'une belle balade.
0: Et ben ça donnera peut-être des idées aux touristes qui nous rejoignent en Bretagne actuellement. Déjà bienvenue hein, chez nous dans notre région absolument merveilleuse. Peut-être que ça donnera des idées même aux personnes qui habitent aux alentours. Monica, vous êtes ambassadrice d'Ici Armorique et c'est ça l'esprit de ce rendez-vous, et bien nous faire découvrir la Bretagne à travers les yeux de celles et ceux qui la vivent au quotidien. Donc parfois ce sont de belles adresses, des idées, tiens telle plage, moi elle me plaît, ce chemin de randonnée là il est super chouette, tu devrais vraiment passer par là. Alors merci beaucoup Monica de nous avoir fait découvrir.
3: Merci à vous.
0: Ah, avec plaisir. Donc le restaurant La Part des Anges et puis La Guinguette, on le rappelle, qui est pas très loin, donc à 6 minutes à pied. J'ai hâte de vous entendre, vous aussi peut-être, au 02 99 67 35 35. Vous avez la possibilité justement de nous appeler pour devenir ambassadeur, ambassadrice, si ça vous tente de mettre en avant un coin de Bretagne chez vous. C'est Stilto sur Ici Armorique.

0: Tinto sur Isermoric, bah oui, on l'aime. Et ce qu'on aime aussi, c'est vous entendre tous les matins. Du coup, on vous tend le micro en vous posant une question. C'est quoi votre plaisir de l'été? Aujourd'hui, Arthur de Sarzeau nous raconte le sien.
1: Faire des barbecues, de faire des concours de cuisine et puis de pouvoir passer l'été à se prélasser sur la plage. Je suis Arthur, j'habite à Sarzeau, sur la presqu'île de Ruis, dans le Morbihan. Mon plaisir cet été, c'est d'aller ramasser le fruit de mes légumes plantés à l'hiver dans mon potager, d'aller ramasser les fruits sur les arbres que je trouverai, d'aller me promener sur la plage à l'aube. Je partirai sur les sentiers du GR34 pour sac à dos vissé, découvrir la côte de Bretagne. Et je ferai des balades à vélo en famille. Moi, quand je passe l'été en Bretagne, forcément, il y a toujours des amis qui sont à la maison. On va pouvoir profiter dans le jardin de faire des barbecues, de faire des concours de cuisine et puis de pouvoir passer l'été à rigoler et à se prélasser sur la plage. Moi, cet été, bien sûr que je vais me prélasser à la plage. J'irai profiter de la baie de Suciniau, en bas de chez moi, pour m'allonger sur les petits cailloux roulés. C'est du sable grossier qui reste pas collé entre les orteils. Et j'irai me baigner dans une eau glaciale mais rafraîchissante sous un soleil de plomb. Moi, ce que je souhaite aux auditeurs d'ici cet été, c'est de profiter de vos proches, de ne pas oublier de faire un petit peu de sport de temps en temps, et surtout de lever les yeux pour regarder ce qui se passe au-dessus.
0: Ça, c'est beau, les petits plaisirs des Bretons, vos idées, vos bonnes adresses et tous ces petits bonheurs hein, qui font l'été en Bretagne. Et dans quelques minutes, un autre plaisir vous attend, de 11h à midi, place à Cap ou pas Cap. 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
4: Cela fait 135 ans que l'Institut Pasteur œuvre pour un monde en meilleure santé. 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

0: suspecté d'avoir mis le feu intentionnellement au Cap Fréhel pour le premier. Un homme de 57 ans interpellé hier. Une information de nos confrères de Ouest France que votre radio ici est en mesure de vous confirmer. 38 hectares sont partis en fumée sur ce site des Côtes d'Armor il y a une dizaine de jours. À Brest, un homme de 78 ans a lui été placé en détention provisoire hier, mis en examen pour plusieurs départs de feu dans le Nord Finistère. Il a été pris en flagrant délit alors qu'il venait de mettre le feu à un champ à Dirinon. Le temps est toujours très sec, très chaud, mais attention sur les plages. Deux personnes sont mortes noyées hier à Tréguin et Santec dans le Finistère. Une autre a été héliportée en urgence absolue depuis Plouguerneau vers le CHU de la Cavale Blanche à Brest. Au total, 274 personnes sont mortes noyées en France entre le 1er mai et le 15 juin. À cause d'une mauvaise qualité de l'eau, en ce moment, la plage de Toulars à l'Armor-Plage est interdite à la baignade et à la pêche. À Rennes, un jeune mineur isolé suspecté du viol d'une femme de presque 80 ans, mise en examen pour viol et sur personne vulnérable et pour vol. Le jeune de 16 ans a été interpellé mardi. Il est désormais en détention provisoire. C'est la vidéosurveillance qui avait permis de le retrouver. Il a été ensuite confondu par son ADN. Les faits remontent au 4 juillet dernier dans le hall de l'immeuble de la victime, alors que la femme âgée rentrée chez elle après une fête. Parmar est en deuil aujourd'hui. La ville finistérienne rend hommage à l'un de ses habitants les plus emblématiques, Jacques Jomouillé, dit Jacques Landouille, tenant d'une charcuterie du même nom fondée il y a 50 ans. Il avait aussi contribué au lancement du marché de producteurs de Kiriti. La commune propose de lui rendre hommage aujourd'hui au crématorium de Quimper. Le capitaine du Stade Rennais, Valentin Rongier, est en convalescence. Il a été opéré mercredi pour une fracture du nez, blessure reçue à l'entraînement en début de semaine. Il reste quand même avec son groupe en stage à Dinard. 11h02 sur votre radio ici en Bretagne.
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2: Et votre météo, dernier jour de la semaine, c'est le beau temps qui domine encore une fois en Bretagne. Quelques voiles nuageuses circulent par endroits. On remarque aussi des grisailles entre le Léon et le Trégor, mais ils vont se dissiper rapidement. Dans l'après-midi, les conditions vont peu évoluer. Le soleil restera largement présent, malgré quelques nuages, notamment sur le littoral nord, où on devrait également trouver une bise de nord-est. Les rafales pourraient être assez fortes et atteindre 50 km/h. Côté température, c'est contrasté à 11h03 avec 15 à 17 degrés dans le nord Ille-et-Vilaine et sur la côte d'Emeraude, alors que sur le reste de la région, on retrouve 22 à 24 degrés. Les maximales, elles restent estivales avec 25 à 30 prévues dans l'après-midi sur une grande partie de la Bretagne. Un petit point d'attention sur les fortes rafales de vent tout de même, puisque ce sont aussi des vents de terre qui peuvent atteindre donc les côtes. Je pense notamment au golfe du Morbihan. Si vous êtes sur des bouées, enfin si vous profitez de vos petites vacances, que vous êtes dans l'eau sur des bouées notamment, vous pouvez vite être emporté au large. Donc surtout prêtez attention aux enfants, c'est vraiment très important. Et après, vaut mieux aller sur des plages surveillées par la SNSM, mais dans l'ensemble, voilà, surtout faites très attention. Et on n'oublie évidemment pas la crème solaire, puisque lundi UV va atteindre 7 cet après-midi.
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2: Et donc je vous le rappelle, de 11h à midi, on joue à Cap ou pas Cap. On vous offre deux passes journée pour le Festival du Roi Arthur, le soir d'ouverture, le vendredi 21 août. Et la programmation, elle est encore géniale cette année, avec en tête d'affiche Théodora. Qu'on entend là en feat avec DC, justement, il sera là lui aussi.

Ou encore Armens pour la musique bretonne. Il y aura aussi El Toubi, Nova Twins, Casey, Toxic Frog, The Spitefire et d'autres artistes. Vous nous appelez au 02 99 67 35 35. On joue à cap ou pas cap et c'est parti. Trois questions de culture générale, une aide hein, si besoin. L'objectif est de mettre le plus de points possible. Je vous attends, le standard est ouvert, c'est Stéphane qui vous répond. Allez, venez.

0: Sur Drop, c'est Womack and Womack sur ici Armorique et la bonne humeur, l'actu locale et vos chansons. Mais on joue aussi à Cap ou pas Cap, ça débute maintenant.
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0: Allez, venez tenter votre chance jusqu'à midi, on joue à Cap ou pas Cap. Et aujourd'hui, vous tentez de remporter pour le dernier jour de la semaine. Allez, deux passes journées pour le vendredi 21 août au festival du Roi Arthur à Bréal-sous-Montfort. Vraiment, le festival, il est exceptionnel. Tous les ans, il se démène pour vous faire des programmations de dingue. Et cette fois-ci encore, franchement, les têtes d'affiche sont top, quoi. Théodora, DC, Timmy Trumpet, là, on retourne en 2010. Hein. Vraiment, j'adore. Armens, L2B, Nova Twins. Et forcément, bon, bah, hein, la liste d'artistes, elle est longue comme le bras. Alors, si vous voulez aller les voir, eh bien vous nous appelez maintenant au 02 99 67 35 35. Comment est-ce qu'on joue? C'est pas bien compliqué. Moi, je vais vous poser trois questions de culture G. En gros, à chaque fois, il y a un thème différent. Si vous êtes à l'aise avec le thème, vous me dites cap. Dans ce cas-là, vous avez 5 secondes pour répondre. Et si c'est la bonne réponse, ça vous fait 3 points. Très bien. Pas à l'aise, il n'y a pas de souci. Vous me dites pas cap, j'ai 3 options. Vous choisissez la bonne et ça fait 1 point. Nous sommes avec notre premier candidat, Gaël. Bonjour.
3: Bonjour.
0: Alors, pour vous, Gaël, ce serait un cadeau, j'ai envie de dire.
3: Bah, ça serait un cadeau pour ma fille qui est fan de Théodora. Et voilà, je voulais commander les places, mais elles sont épuisées pour le vendredi. Donc, ça serait un super cadeau pour elle.
0: Vous vous rendez compte, Gaël, on a les dernières places. Là, franchement, va falloir se donner à fond. Est-ce que vous avez déjà joué avec Cap ou pas Cap?
3: Non, c'est la première fois.
0: Ok. Alors, bon, vous avez bien entendu les règles? Parfait. Est-ce que vous êtes prêt dans ce cas-là à débuter?
3: Oui, je suis prêt.
0: Premier thème, c'est science spatiale. Cap ou pas cap?
3: Cap.
0: Si l'ESA est l'agence spatiale européenne, comment s'appelle la structure américaine d'aérospatiale?
3: La NASA.
0: Oui! Bon, franchement, Gaël, comment... là, on débute plutôt simple, ça va?
3: Ouais, ça va, c'est plutôt simple.
0: Ça va. Allez, deuxième thème, vacances scolaires et Bretagne.
3: Cap.
0: Alors, l'Académie de Rennes, qui est l'académie référente pour la Bretagne, se trouve dans quelle zone pour les vacances scolaires?
3: Alors, il me semble que c'est la zone B.
0: Et c'est une bonne réponse. Ok, bon, là... on va le dire, hein, j'ai fait trop simple mes questions. Gaël, vous faites 6 points, on est très très bien. Pour le troisième thème, tout l'été, on joue en musique. Donc on va vous passer un extrait. Il faut impérativement me donner et l'artiste et le titre. Le titre. L'un ne va pas sans l'autre. Comment on le fait? Est-ce que vous êtes à l'aise avec les blind tests doux?
3: Un petit peu.
0: Un petit peu. Alors qu'est-ce qu'on fait? Cap ou pas cap?
3: Bon, on y va, hein. On est joueurs.
0: Ah, c'est très bien. Alors, écoutez bien. Après, on vous met le chrono. Et puis, vous saurez nous donner l'artiste et le titre.

0: Gaël, donnez-nous l'artiste et le titre. Et une petite idée.
1: Non, j'aime bien.
0: C'était Icar.
1: Lap dance.
0: Gaël, écoutez, c'est très très bien. Vous repartez avec 6 points. Franchement, cette semaine, on avait parfois du mal à en obtenir. Hein. On était 0, 1, 3. Alors vraiment, vous débutez très bien, Gaël. Surtout, vous restez proche de votre téléphone pendant l'heure, puisque forcément, hein, on attend nos 4 autres candidats et candidates. Mais donc, s'il y a des égalités, par exemple, on est obligé de vous départager. Donc, on veut vous avoir au téléphone impérativement. Merci beaucoup d'avoir joué avec nous. Et donc, là, ceux qui nous écoutent, celles et ceux qui ont envie de jouer, n'hésitez pas, prenez le téléphone 02 99 67 35 35. Je vous le rappelle, hein, parce que des fois, il y en a qui se posent la question également. Le téléphone, notre numéro, il est gratuit. Donc appelez-nous et c'est parti pour jouer à Cap ou pas Cap et remporter vos 2 entrées pour le soir du vendredi 21 août au Festival du Roi Arthur.
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0: Allez, là, on va croiser les doigts, petite prière pour l'avoir, pour avoir tous les points possibles. Ma prière, c'est Axel Red aussi sur les Cirmoriques.

0: 30 ans cette année. C'est la prière d'Axel Red sur Ici Armorique. Allez, on joue à cap ou pas cap.
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0: Je vous attends pour tenter de remporter vos passes à la journée au Festival du Roi Arthur, le jour d'ouverture, le vendredi 21 août. Complètement sold out, on a les dernières places. Alors c'est maintenant au 02 99 67 35 35. Notre deuxième candidat est là, c'est Sacha. Bonjour.
3: Bonjour.
0: Alors dites-moi, est-ce que vous êtes déjà allé, vous, au Festival du Roi Arthur ?
3: Non, j'y suis jamais allé, j'ai jamais eu l'occasion d'y aller, mais j'en ai eu que des bons retours.
0: Oh génial, ça c'est top. Vous avez eu des amis peut-être qui sont allés, c'est ça ?
3: Oui, oui, pas mal d'amis qui sont allés.
0: Et donc là, la programmation, elle vous tente bien. Quels artistes vous aimez pas mal ?
3: Bah, y a Théodora qui a l'air bien sympa à voir. Oh. Là, et après, il y a pas mal de choses que je connais pas.
0: Oui.
3: Donc c'est toujours sympa de découvrir.
0: Bah oui, il y a DC's. Alors vous connaissez peut-être le feat qu'ils ont fait ensemble ?
3: Oui, oui, je connais ça.
0: Ouais, il y a Timmy Trumpet, Armen, ça c'est pour la musique bretonne, L2B, Nova Twins, Casey, Toxic Frog. Enfin, voilà, forcément, vous l'avez dit, vous allez faire des découvertes, Sacha, et c'est très bien. Si vous obtenez ces deux places, avec qui est-ce que vous irez ?
3: Oh ben, avec mon collègue avec qui je joue.
0: Ah, vous êtes deux, mais alors dites-moi, comment est-ce qu'il s'appelle ?
3: Eric,
0: Sacha et Eric. On a toujours un Eric, j'ai l'impression, à côté de nous, parce que hier c'est pareil.
3: Mais oui.
0: Il y avait toujours quelqu'un. Eric, est-ce que vous nous entendez bien aussi ?
4: Oui, oui. Bonjour.
0: Alors, parfait. Bonjour, Eric. Je vous rappelle les règles à tous les deux. On a trois questions de culture générale, trois thèmes à chaque fois. Ils sont différents. Et en gros, si vous êtes à l'aise avec le thème, vous me dites cap. Dans ce cas-là, vous avez 5 secondes pour vous lancer, me donner la bonne réponse. Ça vous fait 3 points. Pas cap. Il n'y a pas de souci. Je vous donne 3 options. Vous choisissez la bonne. Ça fait 1 point. Est-ce que vous êtes prêt?
3: Parfait. Oui, on est prêt.
0: Allez. De premier thème, festival breton. Cap ou pas cap?
3: Cap.
0: Cap, allez, faut jouer. Il a débuté hier, c'est la 102e édition que vous fêterez jusqu'à dimanche. Au programme, défilé en costume traditionnel, plus de 150 animations avec spectacles, fest-noses, conférences et ateliers. De quel festival finistérien est-ce qu'il s'agit ?
3: Rien. Alors là, la fête du bruit dans l'Arneux ?
0: Vous avez dit ?
3: La fête du bruit dans l'Arneux ?
0: Ah non, non, non. Le festival de Cornouailles à Quimper.
3: Ah non, non, on n'aurait pas eu.
0: Ah mince, on est en plein dedans là, ça a commencé, c'est jusqu'à dimanche. Bon allez, on va pouvoir se rattraper, il y a encore 2 thèmes. Le suivant c'est soleil, cap ou pas cap ?
3: Cap.
0: Cap. Alors, on profite des vacances, hein, de la plage, tout en se protégeant la peau. Pour les crèmes solaires en France, à combien s'élève l'indice de protection maximale ? Alors
3: 50.
0: Ouh, sur le fil, c'est une bonne réponse. C'est 5 secondes pour répondre, attention à vous. Allez, troisième thème, musique, blind test. Donc là, on va vous passer un extrait, encore une fois, hein, parce que c'est pareil, le même thème pour tout le monde à la fin. Blind test, on adore ça, on adore jouer en musique. Est-ce que vous êtes chaud, vous, en blind test ?
3: Plus ou moins.
0: Plus ou moins, ok. Donc pour arriver à égalité avec Gaël, il faut nous dire cap. Alors pas le choix, réfléchissez bien à l'artiste et au titre, d'accord ?
3: Parfait.
0: Écoutez bien.

0: Alors dites-nous, alors, Sacha, Eric. Oh.
1: Non, aucune idée.
0: Ah, ils étaient deux à l'origine. C'était un groupe, ils se sont séparés.
1: Ils étaient deux à l'origine.
0: Jérémy Frérot. Ah, non, vous l'avez. Bon, ben non, mais du coup, pas de regret. Si on l'avait vraiment pas, même après coup, dans ce cas-là, aucun regret. Non. Sacha, Eric, bon, ça va pas suffire. 3 points pour battre Gaël, mais vous avez bien raison. Faut rejouer, puisqu'on vous attend hein, tous les jours entre 11h et midi au 02 99 67 35 35. Ce matin, vous tentez de remporter 2 passes journée pour le Festival du Roi Arthur à Brielle-sous-Montfort. Ce sont les dernières places pour le jour d'ouverture, le vendredi 21 août. On vous attend là maintenant pour jouer. Sacha, Eric, merci encore hein, pour votre bonne humeur et puis votre fair play aussi. Évidemment, vous aurez droit de rejouer.
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0: Et là, c'est une nouveauté signée par un costard mauricain, j'ai nommé Charles Doré. Famille ou pas famille, souricière mauricaine.

0: Une belle musique de Charles Doré, c'était Famille ou pas famille. Une nouveauté aussi sur Ici Armorique. Et je vous le rappelle, jusqu'à midi, vous avez la possibilité de gagner vos deux passes journées au Festival du Roi Arthur. Ce sont les derniers pour le vendredi 21 août. Vous les gagnez au 02 99 67 35 35.
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0: Allez, il est 11h25, vos deux passes journées pour le Festival du Roi Arthur, ils sont à gagner maintenant au 02 99 67 35 35. Ce sont les derniers pour voir notamment Théodora, DC's, Timmy Trumpet ou encore Armens, bon groupe de musique bretonne que vous découvrirez donc sur scène avec trois questions de culture générale. Donc on vous pose à chaque fois, voilà. On vous donne d'abord le thème. On vous demande si vous êtes à l'aise avec ou non. Vous nous dites cap si vous êtes à l'aise. Dans ce cas-là, ça vous fait 3 points en cas de bonne réponse. Si vous n'êtes pas à l'aise, que le thème ne vous parle pas, dans ce cas-là, vous me dites pas cap. Je vous donne 3 options. Vous choisissez la bonne et ça fait 1 point. On accueille Enora pour notre troisième candidate, justement. Bonjour Enora.
9: Bonjour.
0: Comment tu... Quel âge... J'allais dire comment tu t'appelles. Je viens de dire ton prénom. Quel âge tu as, Enora?
9: J'ai 11 ans.
0: 11 ans. Et donc toi, il y a une artiste que tu as bien envie d'aller voir, c'est ça?
9: Oui.
0: Qui est-ce que c'est?
9: Théodora.
0: Théodora. Et alors, je crois que mamie est à côté de toi. Elle nous entend aussi?
9: Oui.
0: C'est bonjour. Bonjour, c'est Sylvie, c'est ça?
10: Oui, c'est ça.
0: Super.
10: Pour l'aider un petit peu, parce qu'elle est timide.
0: Oh bah oui, bah je comprends très très bien. Alors, on n'oublie pas...
10: C'est la première fois qu'elle passe à la radio.
0: En plus, bon, alors, on va tout donner, Nora, Sylvie. Je vous rappelle bien qu'il y a 5 secondes à chaque fois pour répondre aux questions. Donc, il faut se concerter, mais assez vite, ok?
9: Oui.
0: Ok, c'est parti. Je vais vous donner le premier thème, c'est miam miam, donc nourriture. On fait cap ou on fait pas cap?
9: Cap.
0: Cap. Ok, Sylvie, vous êtes prête aussi?
10: Oui.
0: Au cas où. Comment, alors j'y vais, comment s'appelle cette spécialité mexicaine, souvent à base de poulet et de poivrons, accompagnée d'une tortilla de farine de maïs et on roule le tout? Comment ça s'appelle? Oui. Est-ce qu'on l'a?
10: C'est ça, c'est ça. Tortinade.
0: Des tortinades? C'est possible.
10: Non, mais elle le sait, mais elle ne peut pas le dire.
9: Non, oh. Je sais, mais je l'ai sur le bout de la langue.
0: Ah, c'est les faritas. Les faritas, c'est pas grave, on se met pas la pression, 5 secondes, ça passe vite, mais on réfléchit mieux si on reste tranquille. Allez, deuxième thème, vacances en Bretagne. On fait comment, cap ou pas cap? Vaut mieux faire cap, hein, je le rappelle quand même, parce que Gaël, notre premier candidat, fait 6. Ok, on fait cap. Dans quel établissement de tourisme en Bretagne, dans quel lieu peut-on être soigneur d'un jour et trouve-t-on notamment le Nautibus au milieu de tous ces poissons?
9: Saint-Malo, l'aquarium.
0: Oui! Super, bravo Enora! Bravo!
10: Bien,
0: allez, 3 points. Et là, on va vous passer maintenant le troisième thème, c'est musique, blind test. Donc, on passe un extrait de chanson. Il faut nous dire qui chante, donc quel artiste. Il faut nous donner son nom et en plus le titre. Est-ce qu'on fait cap?
9: Cap.
0: Allez, c'est parti, écoutez bien. Je t'aime.

0: Luan. C'est Luan.
1: Ah, je suis désolée, c'est pas Luan, c'était Oshi. Et même après, je t'aimerai. Donc bon, c'est pas pour aujourd'hui. Et Nora, Sylvie, on a fait 3 points. Franchement, c'est très bien. Et Nora, fallait le courage de décrocher le téléphone alors qu'on est timide. Donc déjà, bravo. Et merci d'avoir joué avec nous sur Ici Armorique. Je vous rappelle, hein, des fois, voilà, il y a des questions. Voilà, on peut aussi s'adapter aux enfants, poser des questions adaptées. Donc n'hésitez surtout pas à jouer en famille, entre amis. On vous fait gagner ce matin vos 2 passes pour le Festival du Roi Arthur. C'est à Bréal sous Montfort. Donc un pass dont vous pourrez profiter le vendredi 21 août. C'est le jour d'ouverture. Il y en a plus de disponibles, sold out. Donc on a les tout derniers. Vous nous appelez au 02 99 67 35 35. Et Sylvie et Nora, je vous embrasse encore très fort. Vous pouvez écouter, jouer à la maison aussi, c'est possible. Ah, on les connaissait pas. C'est Queen, Another One Bites the Dust. Franchement, c'est dur à dire. Peut-être que vous pouvez essayer aussi. En tout cas, on va chanter et on continue de jouer cap ou pas cap. C'est jusqu'à midi. C'est tous les jours, même le samedi. Demain, c'est avec Jean que vous jouerez.

0: Eh ben, on peut que être de bonne humeur quand on a Queen dans les oreilles. Et en plus, il fait beau ce vendredi fin de semaine. C'est peut-être les vacances pour vous ce soir. Je vous en souhaite de belles dans la plus belle région de France, la Bretagne. Et forcément, bah oui, quand on est en vacances, on profite de la mer. Alors, on fait un petit tour sur les plages avec la SNSM.
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0: Marceau, vous êtes chef de poste sur la plage de la Falaise à Locmariaquer. Bonjour.
2: Bonjour.
0: Alors dites-nous là, comment il fait justement en bord de mer chez vous?
2: Alors on a une mer assez, on va dire, plate. Donc, on est situé dans la baie de Quiberon, donc plus particulièrement à la plage de Locmariaquer, la Falaise. Donc on a une bonne visibilité sur la plage. Il fait 27 degrés à l'extérieur avec un ressenti à 28.
0: Okay.
2: Et l'après-midi, il fait 30 degrés avec un ressenti à 35.
0: Ah oui, pas mal quand même. Et alors l'eau, la température de l'eau, on en est où?
2: Elle est à 22 degrés.
0: 22 degrés, donc il y a quand même une différence à noter. Il y a peut-être des recommandations justement, Marceau, éviter de se jeter comme pas possible dans l'eau,
2: oui,
0: par
2: bah,
0: exemple.
2: Exactement. Bah, on a un indice UV à 6 ou 7, donc il faut faire très attention au soleil, donc bien mettre de la crème solaire, bien s'hydrater et essayer de trouver un coin à l'ombre ou porter un chapeau, une casquette.
0: Très bien, et puis on fera également attention au vent de terre, puisque je crois savoir qu'il y en a par chez vous. Est-ce qu'il y a des recommandations également?
2: Alors, le vent de terre, souvent, c'est par rapport aux marées.
0: Ouais.
2: Donc on a une coefficient de marée très faible, donc de 35. Et en fait, ce vent de terre, il faut faire attention de ne pas aller au large. Et pour ce qui est de ma plage, donc les meilleurs, ils font très attention à cela. Et comme je vous l'ai dit, on a un coefficient à 35, donc la mer, elle descend et elle monte assez peu. Donc la mer est assez calme, il n'y a pas trop de danger au niveau de cela.
0: Eh bah parfait, ça c'est très bien, c'est bon pour nos baigneurs et nos baigneuses. Marceau, merci beaucoup, hein. Je le rappelle, vous êtes chef de poste sur la plage de la Falaise à Locmariaquer. Et donc si les personnes qui sont sur la plage ont envie de venir vous voir, ont besoin d'une petite aide, ils peuvent le faire entre quels horaires?
2: Alors le mieux c'est de venir entre 15h et 16h. Bon, évidemment il y en a toujours qui viennent un peu plus tôt la journée pour profiter de la mer. Mais en tout cas, on est là pour les baigneurs, on est là pour les conseiller et assurer leur sécurité sur la plage.
0: Entre midi et 19h, donc Marceau sur la plage de la Falaise à Locmariaquer, tous les jours à 11h30 et 17h30, on fait un petit point météo des plages sur ici Armorique.
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0: Et ce matin, je vous le rappelle, jusqu'à midi, on vous fait gagner vos passes à la journée pour le Festival du Roi Arthur. C'est à Bréal-sous-Montfort, en Ille-et-Vilaine. C'est devenu un incontournable, forcément, un festival génial avec des têtes d'affiches merveilleuses. On a notamment Théodora cette année avec DC's, Timmy Trumpet ou encore Armens. Nous, on vous offre vos passes journée pour le vendredi 21 août. C'est le jour d'ouverture du festival. Ils sont sold out, complètement sold out. On a les toutes dernières places. 02 99 67 35 35 pour jouer. Et voilà notre quatrième candidate. C'est vous, Solène. Bonjour.
4: Bonjour.
0: Alors, Solène, dites-moi, est-ce que vous êtes déjà allée au Festival du Roi Arthur?
4: Allô?
0: Oui, Solène, vous m'entendez? Solène? Ah, je pense qu'on a des petites difficultés à avoir Solène. Est-ce que vous êtes avec nous? Ouais, non. Alors, on va tenter d'avoir Solène pour réussir à jouer dans quelques instants. Et évidemment, on profite d'amour ou d'amitié. Céline Dion, c'est pour votre plus grand plaisir sur ICI Armorique.

0: Céline Dion sur Armorique, ça fait chanter. Allez, et puis on va jouer cap ou pas cap.
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0: Alors est-ce que ça y est, on a retrouvé Solène. Solène, est-ce que vous êtes avec nous?
3: Oui, je suis là.
0: Ah, bonjour. Super, bonjour. Vous êtes notre quatrième candidate. Je dis ça parce qu'on n'arrivait plus à vous avoir. Vous oui. jouez pour tenter de remporter vos passes journées au Festival du Roi Arthur à Bréal sous Montfort. Ce sont les derniers passes puisqu'ils sont sold out. Est-ce que vous êtes déjà allé là-bas?
3: Oui.
0: Parfait. Donc là.
3: Je ne sais plus en quelle année.
0: En plus. Ah oui, donc c'est pas régulier. C'est vraiment juste là.
3: Non. Ouais.
0: Très bien. Il y a des têtes d'affiche qui vous feraient plaisir?
3: Théodora pour ma fille. Surtout.
0: Ouais. Ah bah, j'ai l'impression que là, c'est vraiment l'artiste féminine de l'année qui a du succès. Là, tout le monde a envie d'aller la voir. Bon, bah, du coup, on va tout donner. Solène, je vous rappelle un petit peu le principe. On a trois questions de culture générale, trois thèmes à chaque fois. Si vous êtes à l'aise avec, eh bien, vous me dites cap. Dans ce cas-là, vous vous lancez en 5 secondes. Vous me donnez la bonne réponse. Ça vous fait 3 points. Pas cap, il n'y a pas de souci. Vous me dites pas cap, tout simplement. Je vous propose 3 options. Vous choisissez la bonne et ça fait 1 point. Est-ce qu'on y va?
3: On y va.
0: Alors, premier thème, lecture. Cap ou pas cap?
3: Cap.
0: Quel personnage de la littérature, croyant se battre contre des géants, se bat en réalité contre des moulins?
3: Don Quichotte.
0: Oui! Ok, sans hésitation, c'était calme, posé, Solène, vous, le chrono vous fait pas peur. Deuxième thème, invention bretonne. Cap ou pas cap?
3: Cap.
0: Très bien. Fulgence, bienvenue, ingénieur breton d'Uzel dans les Côtes d'Armor, est un bâtisseur majeur du XXe siècle. Que lui doit-on comme invention, comme conception? Fulgence, bienvenue. Non. Bienvenue.
3: Bienvenue.
0: Le métro parisien.
3: Ah.
0: C'est le père du réseau métropolitain de Paris. Il a dirigé la construction de 12 lignes au total, dont la première a été inaugurée en 1900. Bon, Solène, pas de points pour celle-là, mais vous avez encore la possibilité de vous rattraper. Je le rappelle, un premier candidat, Gaël, a fait 6 points. Troisième thème cette fois, c'est musique, blind test. Donc on va vous passer un extrait, il faut nous donner et l'artiste, le nom de l'artiste et le titre. Il va falloir faire cap pour aller à l'égalité. Est-ce qu'on le tente?
3: Oui, cap.
0: Alors écoutez bien.

0: Alors, j'aimerais bien la laisser jusqu'au bout. Solène, qui chante et quel est le titre?
1: Alors, je pense Amel Bent.
0: Oui.
1: Par contre, le titre, je vais dire, je sais pas, les larmes.
0: Non, c'était Ne retiens pas tes larmes.
1: Ah ouais.
0: Mais c'était effectivement Amel Bent. Solène, on repart avec 3 points, ce qui est tout à fait honorable. Ça ne suffit pas à battre Gaëlle. Mais surtout, vous n'hésitez pas à nous rappeler, hein, puisque tous les jours, on vous fait jouer à Cap ou pas Cap, je vous le répète. Et là, pour le coup, ce matin, c'est quand même un beau cadeau. 2 passe-journée pour le Festival du Roi Arthur. Vous nous appelez encore, hein. Vous avez la possibilité, la dernière candidat, on le cherche. 02 99 67 35 35. Je vous attends.
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0: Sa voix est merveilleuse, Alex Warren avec Ordinary sur Ici Armorique, il est 11h50.
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0: Et ça y est, on l'a, notre dernière candidate du jour, je vous le rappelle, hein, vous êtes nombreuses à nous avoir appelés pour les obtenir, ces passes journées pour le Festival du Roi Arthur, pour le premier soir, le soir d'ouverture, le vendredi 21 août. Béatrice, bonjour.
3: Allô.
0: Bonjour Béatrice.
3: Allô, allô.
0: Oui Béatrice, vous m'entendez?
3: Allô.
0: Ah bah décidément, on n'a vraiment pas de chance. Là, ça fait plusieurs fois qu'on a du mal à les avoir. On va peut-être réussir à l'avoir dans quelques instants. Béatrice, je rappelle les règles. En attendant, on vous pose à chaque fois trois questions de culture générale, à savoir donc trois thèmes différents. Quand vous êtes à l'aise avec le thème, eh bien, vous me dites cap. Et puis, dans ce cas-là, ça vous fait trois points si c'est la bonne réponse. 5 secondes, dans tous les cas, pour me donner la réponse. Si vous n'êtes pas à l'aise, vous me dites pas cap. Dans ce cas-là, je vous donne 3 options. Vous choisissez la bonne et ça fait 1 point à chaque fois. 5 secondes pour répondre. On a du mal à avoir Béatrice. On la retrouve certainement dans quelques instants sur Ici Armorique.
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2: Et vous écoutez ici, toujours pour jouer avec Cap ou Pas Cap, entre 11h et midi. Ça y est, on est avec Béatrice. Bonjour Béatrice.
3: Oui.
2: Allez, ultra motivée. Et tout ça pour gagner ses places au Festival du Roi Arthur. J'ai rappelé les règles. Vous les avez bien en tête, Béatrice ?
3: Oui, très bien.
2: Alors,
3: bien.
2: On y va. Le premier thème, on rentre dans l'art, justement. Charcuterie.
3: Oh là. Eh ben, Cap.
2: Cap ou... Alors, hein, je le rappelle, hein, vous pouvez faire pas cap, c'est comme vous voulez, il y a 6 points à battre. Voilà, vous avez ça en tête. Comment on fait ?
3: Cap.
2: Cap. Alors, il peut être au poivre, aux herbes ou nature. Comment appelle-t-on cette spécialité catalane qui ressemble à un saucisson très fin ? On le trouve dans les supermarchés aussi.
3: Oh, à l'ail.
2: Le fouet.
3: Ah. Oui, les fouettes,
2: Ah, c'est super bon.
3: Ouais.
2: C'est moins gras qu'un saucisson.
3: Ah,
2: oh, attendez, on va pas trop parler de ça. J'ai le ventre qui gargouille déjà, là. C'est bientôt l'heure du repas. Béatrice, deuxième thème. Histoire bretonne. Cap ou pas cap?
3: Bah, t'as le choix, cap, hein.
2: Effectivement. À l'époque des Romains, quelle grande ville de Bretagne était appelée Darioritum?
3: On va dire Dinan.
2: Aïe, non, c'était Vannes.
3: Oh, bon. C'est pas dans le bon département.
2: Non, c'est ça. Bon, allez, Béatrice, on repart pas avec une bulle. On tente le tout pour le tout avec le troisième thème. Effectivement, on va pas réussir à battre Gaël, mais on continue.
3: Ah, ben non.
2: Ouais, troisième thème, cap, musique. Cap. Musique blind test, on le fait en cap.
3: Ouais.
2: Allez, on vous passe un extrait et vous nous donnez et le nom de l'artiste et le titre.
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2: Alors,
3: désert.
2: Ouais.
3: Je me dis que toi aussi.
2: Ouh. Hop là, on repart pas avec un zéro. Béatrice, vous venez nous faire 3 points. Exactement. Bon, gardez-le, votre sourire, hein, surtout Béatrice. Et puis surtout, vous n'hésitez pas à nous rappeler au 02 99 67 35 35. Tous les jours, on joue à cap ou pas cap, du lundi au samedi. Alors, le samedi, c'est Jean qui prend la main, vous allez voir. Il vous pose aussi des questions merveilleuses. Il a toujours beaucoup d'humour. Donc surtout, vous n'hésitez pas. Et dans quelques instants, on retrouve notre grand gagnant du jour.
0: On en parle. Cela fait 135 ans que l'Institut Pasteur œuvre pour un monde en meilleure santé. 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
2: Bon, bah rien d'autre à dire que bravo Gaël.
8: Ouais.
2: Et mais alors vous y auriez cru, vous, dès le premier?
8: Franchement, non, je pensais pas. Mais voilà, je suis super content. Ma fille qui écoute avec moi, elle est super contente. Voilà.
2: Elle est à vos côtés là?
8: Elle est aux anges. Ouais, elle est à mes côtés, ouais.
2: Alors Maëlène, comment elle est ta joie là? Elle est grande comment?
9: Super grande.
2: Super grande. Donc vous allez profiter tous les deux, j'imagine, au Festival du Roi Arthur.
8: Ouais, on va profiter, ouais. On va bien profiter. Et c'est, voilà, on n'arrivait pas à voir les places, donc c'est super.
2: Ah bah génial. Maëlan, c'est qui déjà que tu veux aller voir?
5: Maëlan, c'est qui que tu
9: veux? Oh,
2: c'est Théodora, on l'entend, bah oui, c'est une des têtes d'affiche. Elle est adorée, j'ai l'impression, des adolescents et des plus petits encore. Bon, bon, en tout cas, vous allez pouvoir en profiter. Gaëlle Maëlan, profitez-en bien de ces places. C'est avec Ici Armorique et donc le festival du Roi Arthur. C'est tous les jours entre 11h et midi. Cap ou pas cap sur Ici Armorique.

0: Gavigny avec des violons et des voiles, c'est sorti il y a 6 ans maintenant, vous venez de l'entendre dans la playlist celtique d'ici Armorique. À partir de midi et quelques, vous retrouvez votre jeu au taquet avec Valérie Damido et Eric Bastien, c'est sur votre radio ici Armorique.
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0: Bon appétit à l'écoute d'ici Armorique. Nous sommes le vendredi 24 juillet, il est midi. L'actu local avec vous, Laura Béret.
2: Bonjour à tous. Des sols jaunis, des rivières à sec, la sécheresse touche toute la Bretagne. Le pays de Saint-Malo est en rouge sur la carte de la vigilance. Il passe en alerte renforcée. C'est le dernier niveau avant la crise. Décision hier.

0: L'arrêté est applicable jusqu'au vendredi 31 juillet à midi. Une menace aussi pour les poissons. On s'intéresse ce midi à l'Odet dans le Finistère. Le fleuve côtier est au plus bas quand sa température, elle, monte jusqu'à 24 degrés. Bien trop chaud pour les truites, verrons et autres saumons qu'il faut donc repêcher pour les libérer plus en aval. C'est le travail de la Fédération de pêche du Finistère que vous avez suivi du côté de l'Angolin, Angeline de Muinque, où le fleuve n'est plus par endroit qu'un petit filet d'eau.
1: Ils sont une dizaine, de l'eau jusqu'au genou, le regard qui effleure la surface de l'eau.
2: Hop, la sixième du trou.
1: Mathieu Lebouter lève triomphalement son épuisette. À l'intérieur, quelques poissons tachetés.
3: Quatre truites fariaux, là, entre 1 et 2 ans. On les met dans la grande bassine et après, on va les transférer dans la cuve à oxygène.
1: Cela fait plus de 3 heures que le salarié de la Fédération de pêche remonte la rivière.
4: L'idée, c'est de sauver les poissons les plus sensibles, les remettre beaucoup plus bas sur la rivière.
1: Mais encore faut-il les attraper. Pierre, perche à la main, se charge de les attirer.
5: Donc il y a un pôle plus et un pôle moins qui va délivrer un courant, qui va électrostimuler le poisson. Et du coup, les poissons vont pouvoir être capturés à l'épuisette.
1: Ces poissons sont des survivants, confrontés à des conditions extrêmes, le manque d'eau pour commencer.
6: On a l'impression d'être sur un tout petit ruisseau et on est sur un cours d'eau qui fait 12 mètres de large, 15 mètres de large.
1: Julien Ledet, technicien rivière pour le syndicat mixte de la vallée de l'Odet, n'a jamais vu ça, à peine 3 litres d'eau par seconde.
6: L'hiver ici peut débiter jusqu'à, je pense, 10 mètres cubes seconde, 10 000 litres à la seconde. C'est énorme la différence, le gradient qu'on a. Et ce qui nous inquiète, c'est la météo qui arrive dans les 15 jours. Il prévoit pas du tout d'eau. Donc effectivement, la vie aquatique, là, est vraiment plus compatible avec la météo actuelle.
1: Bilan de l'opération, 408 truites et 13 saumons pêchés et relâchés plus bas du côté d'Arguet-Gabéric.
0: Le reportage d'Angeline de Muinque. Un moteur de 64 ans est mort à Pléneuf-Valandré dans les Côtes d'Armor sur la route de la Libération hier en fin d'après-midi. Il a été percuté par une automobiliste qui ne l'avait pas vu à un stop. Il a été éjecté de sa moto, ainsi que sa passagère âgée de 63 ans qui a été transportée à l'hôpital de Saint-Brieuc légèrement blessée. Deux personnes suspectées d'être à l'origine d'incendies criminels en Bretagne. Le premier pour celui du Cap Fréhel, 38 hectares ravagés dans les Côtes d'Armor il y a une dizaine de jours. Un homme de 57 ans a été interpellé. À Brest, c'est un homme de 78 ans qui a été placé en détention provisoire hier pour plusieurs départs de feu dans le Nord Finistère. Tandis que concernant l'incendie XXL en Gironde, 35 000 personnes ont déjà dû être évacuées. 53 maisons et un camping ont été détruits par les flammes. Plus de précisions dans le journal de 13h. Et on finit ce journal à vélo, direction le Tour de France et l'Isère, avec deux arrivées consécutives à l'Alpe d'Huez. Aujourd'hui et demain, quelques chiffres de l'étape du jour. 21 virages, 4 cols à franchir et 3500 mètres de dénivelé. Départ de Gap à 14h. 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
8: Dernier jour de la semaine et c'est le beau temps qui domine encore une fois en Bretagne depuis le réveil. Dans l'après-midi, les conditions vont peu évoluer. Le soleil restera largement présent malgré quelques nuages, notamment sur le littoral nord, où on devrait également retrouver une brise de nord-est. Les rafales pourraient être assez fortes et atteindre 50 km/h. Côté température, les maximales vont rester estivales avec 25 à 30 degrés prévus dans l'après-midi sur une grande partie de la région. Toujours un peu plus frais sur la côte d'Emeraude tout de même. Attention à votre peau également. Comme toujours, l'indice UV va atteindre 7 au cours de l'après-midi. C'est élevé. Et puis également prudence avec les vents de terre qui peuvent vous envoyer au large. Par exemple, si vous profitez de l'eau sur une bouée, la SNSM est là pour surveiller les plages. Donc allez dans des zones surtout qui sont surveillées. Et alors pour ce week-end, samedi, le temps sera toujours ensoleillé malgré des passages nuageux un peu plus nombreux. Les températures restent estivales avec 28 à 31 degrés sur l'est breton. Et pour dimanche, plus de nuages, potentiellement des pluie. Donc on profite de ce beau temps actuellement. Je vous souhaite un bon appétit avec votre jeu au taquet.
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10: Bonjour à toutes et à tous. J'espère que vous allez bien cette fin de semaine. Une pensée pour vous qui subissez les feux cet été, qui avez peut-être dû évacuer. Nous ferons le point sur la situation, notamment en Gironde, dans les Landes, tout à l'heure à 13h avec le journal. Bon courage si vous êtes sur la route, bison futé, voie rouge dans le quart nord-est et le quart sud-ouest dans le sens des départs. Ça va bouchonner. De notre côté, ça va plutôt rigoler avec Valérie Damido, Eric Bastien et les meilleurs moments d'au taquet. Aujourd'hui, nous serons avec Patrick, l'homme parfait, Linda qui discute avec des gens sans savoir qui c'est, Magali qui aime les monuments historiques, il y aura aussi Christophe et sa rencontre au bal des pompiers et bien d'autres histoires sur votre radio ici.

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1: Et pour la musique, nous choisissons Michel Berger pour commencer. D'ailleurs, vous pouvez monter le son et chanter à tue-tête avec lui sur votre radio ici.

0: Celui qui chante, Michel Berger, sur votre radio ici. Et ceux qui rigolent maintenant, ce sont Valérie D'Amido et Éric Bastien, qui sont avec Anne-Sophie d'ici Sud-Lorraine, qui a un talent très particulier, alors qu'il ne sert pas à grand-chose, il faut bien l'avouer. Et Stéphane, d'ici Paris-Île-de-France, qui jouait à Hautaquet, alors qu'il était dans un train. Et ça passait très bien sur votre radio ici.
1: Alors, on va parler d'un truc qui m'a fait crever de rire, parce que c'est arrivé à moult amis à moi. Anne-Sophie, c'est ma petite chèvre de la semaine. Parce que elle rencontre le fils d'un patient avec qui elle sympathise. Voilà, et puis elle le voit à l'extérieur, et là, elle se rend compte que le gars, il est assez imbu de sa personne. Il dit toujours, ah, moi, je, ta, ta, ta. Et là, qu'est-ce qui se passe? Ta copine t'envoie un texto pour te dire ça s'est passé comment?
2: Et là. Et là, je réponds à ma copine, enfin, je pense répondre à ma copine en disant, oh là, quelqu'un a descendu, j'ai une fille, sa papa qui se la pète, vraiment un trou du cul. Et je reçois la réponse, et la réponse, en fait, eh ben, c'était lui. Et je lui avais envoyé à lui le message.
1: Et il a répondu quoi, lui?
2: Il a répondu, oh ben, c'est bien, maintenant, je sais ce qu'il en est, à jamais.
1: Oh mon Dieu.
2: Ah, oui. Quand j'ai raconté ça à ma copine, puisqu'on a ri, après ce moment, j'étais pas.
1: Bah oui.
2: Et après, j'ai dit, oh, puis après tout, bon, pas trop pire, c'est fait.
1: Bon, tu l'as jamais revu ou pas?
2: Non, j'ai jamais revu.
1: Oh, bah oui, tu m'étonnes. Oh mon Dieu. Bah oui, c'est vrai que c'est vraiment un fils à papa qui se la pète.
2: Oui. Ouais. J'aime pas les gens qui se la racontent comme ça. Non, moi j'aime bien les gens simples.
1: Eh bah, t'as bien raison, ma chérie. Moi non plus, j'aime pas les gens qui se la pètent. Alors.
2: Voilà, exactement.
1: Par contre, là, excuse-moi, mais avec ma réalisatrice Céline, on a eu un petit moment de...
3: De fraîcheur.
1: Non, d'angoisse. Parce que figure-toi que ma petite Anne-Sophie, elle a un talent inutile.
3: Ah.
1: Elle tord ses bras à 90 degrés à l'envers. C'est-à-dire, tu peux m'expliquer comment tu fais?
2: En fait, si tu veux, par exemple, si je pose mes mains à plat sur une table, la partie de devant le coude, en fait, et le coude vont se tordre et repartir de l'autre côté.
1: Oh my God.
2: C'est une malformation de naissance.
3: On a essayé, mais...
2: Quand je fais ça à la maison, mon mari, il est dégoûté. Mes enfants aussi, elles partent en courant. Ce que tu fais, maman.
1: En régie, il y a Roxane qui a la technique, qui fait, moi aussi, ça, c'est mon truc. Bah, tu nous montreras comment c'est, Roxane, qu'on puisse voir en vrai. Voilà.
2: C'est bizarre, ça fait bizarre.
1: Ok, ça fait bizarre.
3: Il y a avec des gens strange un peu. Hein.
1: Ouais, mais moi, j'adore. Ouais. Alors, ma chérie, écoute bien. Là, t'as 6 points, t'es en tête. Je vais te donner l'opportunité d'en marquer 5 de plus. Grâce à la question cash et cette petite musique.
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3: Ça appelle à Stéphane qui adore Robert.
1: Ah, j'adore. Alors, ma petite Anne-Sophie, quel est le surnom du ministère français de l'économie et des finances? Quel est le surnom du ministère? Écoute bien, le ministère français de l'économie et des finances. On lui donne un nom plus court. Top chrono, 10 secondes. On dit... Ah si. Si, chérie.
2: Des finances.
1: On sait bien...
2: Les impôts?
1: Ah non, on n'appelle pas ça les impôts. On appelle ça...
2: L'économie des finances.
1: On appelle ça...
2: publiques.
1: Bercy. On appelle ça Bercy. Parce que leurs bureaux sont à Bercy.
3: Et merci beaucoup, hein.
1: Oh là là. Bon, allez, je te...
3: Ma femme travaille à Bercy, je la suis parfaitement.
1: Bon, tu restes en tête avec 6 points.
3: Faites attention, ma femme travaille à Bercy, faites attention à les dossiers.
1: Faites attention à...
3: Ah, excusez-moi, nous repartons en direct, retrouver notre reporter depuis la Grande Couronne en direction de Paris, Stéphane. Comment ça va dans le train?
5: Ça va super bien, en plus il y a la clim, alors c'est bien.
3: Parfait, on est où là? Parce qu'on sera... Alors, pour ceux qui nous rejoignent, on s'approche de la Tour Eiffel, c'est là que tu vas.
5: Oui,
3: on en est où?
5: Et là, je suis à Rosa Parks, qui est juste avant Magenta.
1: Ah bah ça va, t'as encore un petit 20 minutes quand même.
3: Ça parle pas grand monde tout ça, mais t'es pas loin. En gros,
1: t'arrives.
3: On y croit, il nous reste quelques minutes avant d'arriver au pied de la Tour Eiffel. Oula.
5: Oui.
3: Je sens le coup de frein.
1: Ah bah c'est le métro là.
3: Bon Stéphane, alors bougeons avec toi depuis tout à l'heure. Stéphane, des petits soucis quand même, un petit gaffeur aussi, hein, Stéphane.
1: Ah oui.
3: Stéphane est dans une grande surface, il y a un monsieur qui propose de déguster du nougat. Qu'est-ce qu'il dit Stéphane?
5: Non merci, je suis pas très fromage.
1: Voilà. Ah bah oui bien sûr.
3: Mais oui, le gars ne sait pas reconnaître du nougat du fromage. Bon voilà, non mais ça s'arrête
5: voilà,
3: là. Au cinéma, bon, Stéphane, il voudrait bien entrer dans une salle hein, si le film a commencé. Mais qu'est-ce qu'on t'a dit?
5: Je travaille pas ici, monsieur.
3: Voilà, parce qu'il demande. Il dit, est-ce que je peux rentrer? Est-ce que je peux aller là? Le film a doigt. Non, mais je travaille pas. Voilà. Puis c'est comme ça, tout le temps comme ça. C'est pas fini. Il mange une galette des rois au boulot, alors qu'il a un plombage. Le plombage, il saute.
5: Voilà, à cause de la fève. À cause de la...
1: Ah, t'as croqué la fève.
3: Eh oui, alors du coup, il y a du sang un petit peu partout, il a fallu aller chez le dentiste, et après tu travaillais. Le patron, il n'a pas aimé. Hein.
5: En plus, devant le directeur qui faisait un discours pour la nouvelle année.
3: Bon, je crois que je vais arrêter là parce qu'on a bien senti que. Voilà, du bon Pierre Richard quand même. Hein.
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0: Charlotte Cardin qui sera à la Foire au vin d'Alsace à Colmar le 5 août. Tant pis pour elle dans la playlist de votre radio ici. Valérie Damido et Eric Bastien sont à présent avec Christophe d'ici Dromardèche qui lui aussi raconte comment il a rencontré sa femme. Et Linda d'ici Saint-Étienne-Loire qui fait tout pour récupérer des points, que ce soit les siens ou ceux de Christophe. Vous êtes top, Linda.
1: Alors, tu as rencontré ta chérie dans un bal, c'est ça?
2: Au bal masqué, ohé, ohé.
1: Alors, c'était pas au bal masqué, c'était au bal des pompiers, c'est ça?
2: C'est ça.
1: Ton père était pompier ou son père était pompier?
2: Non, son père était pompier. Donc c'était le passage obligé.
1: Oh my God. Et alors, comment ça s'est passé?
2: Eh bien, écoute, ça s'est passé très bien, ça s'est passé comme ça devait se passer.
1: L'alcool faisant, d'accord. Donc, l'alcool faisant, tu l'as invité à danser, c'est ça? J'adore le alcool faisant. Bon, j'étais à 3 grammes, je me suis dit, tiens, je vais l'inviter à danser une rumba.
3: Excuse-moi, Christophe, là, y a le quota de mots est dépassé. Ça suffit, Christophe.
2: Histoire de vaincre un peu sa timidité.
3: Ah, voilà.
1: Un scorpion timide, fait croire ça à qui?
3: Et alcoolique.
1: Alors, tu l'as invité à danser sur quoi?
3: Le bal masqué.
2: Non. Mais à l'époque, on en fait les slows.
1: Ah oui, d'accord. Bah, alors, c'était quoi le slow?
3: Le bal masqué.
1: Comment ça, tu ne sais plus?
2: Je ne sais plus quel slow c'était. Je ne sais pas si c'était pas Scorpion.
1: Oh my God, Scorpion.
3: Mais il aurait été Balance qu'on aurait inventé le groupe. C'est fort. Scorpion, le signe, le groupe. Voilà.
1: C'est ça, t'as dansé là-dessus avec elle?
2: Pardon?
1: Tu as dansé sur ce slow de Scorpion, là?
3: Oui, je crois qu'on a perdu le gars, là.
1: Lui, c'est ça.
2: Non, mais je l'entendais très mal, donc oui.
1: On oublie que nos candidats sont au téléphone, ils sont parfois loin, donc des fois, c'est pas facile. Alors, tu t'es marié en 93, donc c'est l'amour fou. On va tout de suite passer à la question qui va te faire gagner 5 points de plus. Écoute bien. Quel créateur est devenu célèbre grâce à ses semelles rouges? Quel créateur est devenu célèbre grâce à ses semelles rouges? Très facile, top chrono, 10 secondes.
2: Créateur, ses semelles rouges?
1: Ouais, les semelles rouges. Les semelles rouges. Attends. Linda, tu sais ce que c'est le créateur des semelles rouges?
4: Grave, le Boutin.
1: Et voilà! C'était Christian Louboutin. Toutes ses chaussures ont une semelle rouge. Et c'est quand même un truc. Donc, pas de point, mais t'es cool.
3: Bah, je sais pas, on donne le point à Linda, puis on repose une question à Christophe.
4: Ouais, j'ai répondu bien.
3: Bon, c'est pas la règle du jeu, mais si vous voulez, on peut.
1: Alors, je sais qu'on est très libre de notre radio. Je sais que nous sommes, toi et moi, responsables de l'édito, des règles.
3: Tout à fait. Écoute, Linda, j'ai tout tenté. J'ai tenté, j'ai tout essayé.
4: Ça veut pas les 4 points, ça veut pas faire des travaux.
3: Attends. Mais t'as compris que t'avais rien à faire dans sa team, t'es avec moi, reste donc. Regarde, je te mets en plus en avant, parlant de ta maladresse qu'on adore. Eh oui!
4: Super!
3: Et ça a commencé très jeune, je vais vous dire, Valérie, parce qu'à 13 ans, avec son frère, ils vont chez leur oncle pour aller chercher les cousines. Ils arrivent, il y a plein de monde dans l'appart, ils se posent dans le canapé, vas-y que je te pose les chaussures, vas-y que je te grignote les trucs. Tiens, c'est sympa, il y a la télé, puis au bout d'un moment, ils regardent. C'était l'appartement au-dessus, c'était juste chez des gens que personne ne connaissait.
1: Mais comment ils sont rentrés?
3: Je sais pas, c'était ouvert.
1: Comment vous êtes rentrés?
4: La porte était ouverte, on est rentrés.
3: Voilà.
4: Tranquille.
3: Ils se sont retrouvés chez les Durand alors qu'il fallait aller chez les Dupont, 3 étages au-dessus. Ça, c'était quand elle avait 13 ans. Oh non, mais ça s'arrête pas là. Vous savez, des fois, elle croise des gens, elle fait la bise, elle papote, mais elle sait pas qui c'est. T'as passé plus d'une demi-heure, il paraît, dans la rue à discuter avec un type sans savoir qui c'était.
4: Ouais, ça arrive, ouais. Mais c'était rasé la tête, hein. Il m'avait dit qu'il s'était rasé la tête.
3: Mais tu sais toujours pas qui c'est. Non, mais tu sais pas qui c'est aujourd'hui non plus. Linda, je ne peux plus rien faire pour toi à part te poser une ultime question.
1: Tu peux les marquer, les 5 points, la question, peut-être que tu vas la trouver.
3: Oui,
1: hein.
3: Évidemment. Allez, on part au Japon. Va, Linda.
1: Oh là là, t'es fort en musique japonaise.
3: Oui, vous avez vu, hein.
1: J'aime bien ce petit instrument que t'as acheté là.
3: Exactement.
1: Allez, mets tes lunettes, va.
3: Je suis inquiet, ça fait longtemps que j'ai pas entendu Christophe, j'espère qu'il va bien. Quel condiment est utilisé sous forme d'une pâte verte comme condiment dans la cuisine japonaise. Condiment, top chrono, forme d'une pâte verte dans la cuisine japonaise. On y va là, hein. Linda.
4: C'est le wasabi.
3: Oui.
4: Pop, pop, pop.

0: Vous écoutez ici Bill Medley, Jennifer Warnes, The Time of My Life. Des idées de sortie, d'activités ou de détente près de chez vous, c'est ce que vous propose tous les jours votre agenda de l'été qui arrive maintenant. Ensuite, retour de la musique avec Les Innocents et les meilleurs moments d'au taquet avec Valérie Damido et Éric Bastien jusqu'à 13h sur votre radio ici.
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10: Et toutes les heures, des idées de sortie près de chez vous. C'est le cri de ralliement cet été dans les Côtes d'Armor à Saint-Brieuc. Le festival Olé Mouette, c'est tous les jeudis et vendredis jusqu'au 14 août. Des spectacles dans les parcs et sur les places. Vous retrouvez le programme sur le site de la ville. Là aussi, vous allez entendre des cris d'animaux, mais des vrais. Dans le Morbihan, le parc zoologique de Branferré, près de Musillac, vous accueille tout l'été avec des nouveautés. Un espace immersif Madagascar, une aire de jeu en bois, une expérience en réalité virtuelle au cœur des océans, sans oublier les allées ombragées pour rester au frais. La plage pour tout le monde, même sans la mer. À Rennes, tout l'été, une plage s'improvise dans le parc du Berry, quartier de Villejean. Tous les jours de la semaine, de 15h à 21h jusqu'au 28 août, des animations, activités sportives, concerts et spectacles. Le programme est à retrouver sur été.rennes.fr.
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0: Musique comme Les Innocents en concert le 31 juillet à Ilion dans les Côtes d'Armor dans le cadre du festival Folie en Baie ou encore à Paris et à Calais en octobre, l'autre Finistère sur votre radio ici.

0: Les Innocents sur votre radio ici à l'autre Finistère. Faisons maintenant connaissance avec Patrick, d'ici Provence. Un homme parfait, ce n'est pas moi qui le dis, mais lui. Et Magali, d'ici Garlozère, qui aime beaucoup les monuments historiques. Ce qui a inspiré Éric Bastien, il a essayé de faire des compliments à Valérie Damido, tout en maladresse. C'est donc tombé à plat et à côté, comme d'habitude.
1: Il paraît, Patrick, que tu es l'homme parfait, oui. Que tu n'as pas de défaut.
2: Je n'ai aucun défaut.
3: Oui, bien sûr.
2: Non.
1: Aucun.
2: Aucun. Je bois pas, je fume pas, je drague pas. Ah non, draguer, c'est peut-être pas un défaut, ça.
1: Mais non, mais tu n'es pas. Alors, tu n'es pas râleur. Tu n'es pas.
2: Je suis pas râleur. Non.
1: Tu n'es pas de mauvaise foi.
2: Non, mais je dois bien avoir, mais il faut demander peut-être à d'autres personnes, pas à moi.
1: Ouais, peut-être à tes enfants. Mm-hmm. Tu n'es jamais.
2: Mes enfants, oui.
1: Ouais, tu te mets jamais en colère pour rien. Tu n'es pas de mauvaise foi.
2: Non, je suis pas de mauvaise foi. En colère, ça m'est peut-être arrivé quelquefois, mais très peu.
1: Tu es l'homme parfait. D'accord, ok.
2: Voilà, je suis l'homme parfait.
1: L'homme parfait. Eh bien, sachez, mesdames, que l'homme parfait habite à Digne-les-Bains, qu'il s'appelle Patrick. Voilà. Allez, on va marquer 3 points de plus tout de suite, Patrick, avec la question à choix multiples. Je vais te poser la question, je vais te proposer des réponses, et à mon top chrono, tu auras 10 secondes pour me donner ta réponse. Quel est le titre du film avec Didier Bourdon, Camille Lou, Thierry Lhermitte, Maxime Gasteuil et Chantal Latsou, qui sort aujourd'hui au cinéma? Alors, Le jour J, Permis de rire, Chasse gardée 2, Chonchon des bois.
3: Très bon film.
1: Je répète, qu'est-ce qui sort aujourd'hui avec Didier Bourdon, Camille Lou, Thierry Lhermitte, Chantal Latsou, Le jour J, Permis de rire, Chasse gardée 2, Chonchon des bois. Top chrono, 10 secondes.
2: Je crois que c'est Permis de rire.
3: Chanson des bois, gros blockbuster. Très très bon.
1: Très bon. Et c'est une mauvaise réponse. Tu n'as pas écouté ce que j'ai dit au début de l'émission.
3: Ah, puis depuis le début de la semaine, vous le dites,
1: mais
3: Valérie.
1: Oui, ce qui sort aujourd'hui, c'est le film dont votre radio ici est partenaire, c'est Chasse gardée 2. D'ailleurs, on offre des places, 4 places pour aller le voir. Bon, bah, si tu n'es pas sélectionné pour la finale, tu pourras aller le voir. Et donc, c'est avec Didier Bourdon. Donc, eh bien, pas de points pour toi, mon chaton.
3: Eh oui, Magali avec ici. Garlozère, combien elle a, Magali? Elle a qu'un point pour l'instant,
1: un
3: c'est ça?
1: Un point.
3: Magali, on se laisse pas aller. Oui, elle habite à Aubord, dans le Gard, et s'est bricolée. Elle est vendeuse en épicerie fine, elle nous l'a dit. Alors, dis-moi, Magali, pareil. Et d'ailleurs, tout à l'heure, tu as évidemment parlé de ton soutien à Valérie Damido en disant que tu l'adorais. C'est aussi pour ça que tu aimes les monuments historiques. Bah, vous êtes un monument, Valérie. Et vous êtes rentré dans l'histoire. Ne le prenez pas mal, c'est un compliment. C'est quoi les monuments historiques que tu aimes bien? Elle dit rien, Valérie.
1: La violence n'est pas une solution.
3: Ah non, je prenais comme un compliment.
1: La violence n'est pas une solution.
3: Bon allez, c'est quoi ton monument historique préféré? Ça lui a fait du bien, elle a crié, elle va mieux. Elle arrive encore.
4: Alors moi, j'aime énormément le pont du Gard. Je trouve qu'il est magnifique.
3: Et oui, c'est vrai, le pont du Gard, bien sûr.
1: C'est beau, le pont du Gard.
3: Et oui.
4: Voilà.
3: Et puis
4: J'aime également la Tourmagne sur Nîmes, je la trouve aussi fabuleuse.
3: Ok. Mmh. Tu collectionnes les parfums, les bouteilles depuis que tu es jeune, les grosses bouteilles et les miniatures. Voilà, t'en as une cinquantaine à la maison. Il paraît que tout est bien rangé, un peu maniaque hein, aussi.
4: Très maniaque.
1: Et ça doit pas être simple à nettoyer toutes ces petites bouteilles. Ça me fascine toujours. J'adorerais pouvoir collectionner les bouteilles, mais ça doit être dur à nettoyer quand même.
4: Alors c'est pour ça que à chaque anniversaire, j'avais droit à une petite vitrine où je pouvais mettre mes petites miniatures à l'intérieur.
3: Non mais voilà. Avis, ça elle nettoie bien parce que je vous l'ai dit, elle est maniaque. Elle regarde 100 fois si elle a bien fermé la porte d'entrée, 100 fois. Hein. Les fenêtres, elle éteint les lumières. C'est une stressée, hein. T'es une stressée toi Magali.
1: Bah elle éteint les lumières, c'est pas Versailles ici.
3: Non,
1: hein.
3: Mais quand même, bon voilà.
1: Tu sais combien ça coûte de laisser les lumières allumées? Ça coûte un PEL. Bah, voilà.
3: Regardez, je vous ai laissé allumer depuis longtemps, puisque vous êtes ma lumière. Mais vous êtes une lumière. Vous savez, je vous fais que des compliments, vous prenez tout mal. Hein.
1: Mon monument historique. Allez, dépêche-toi de poser ta question.
3: Vous savez, je vais vous réconcilier avec moi en vous mettant votre extrait préféré, Valérie. Ah ben, je vous le mettrai en vérif, parce que sinon, ça va nous donner la réponse.
1: Ah, d'accord.
3: Que collectionne un lépidoptérophile? Je répète, un lépidoptérophile. Est-ce qu'il collectionne des pattes de lapin? Des laptops sont des ordinateurs portables, des papillons ou des chutes de papier peint marouflées avec amour par notre monument historique Valérie Labineau. 10 secondes. Top chrono. Allez vite.
4: Je dirais les papillons.
3: Les papillons, hein, ce que collectionne un lépidoptérophile. Et on va l'écouter, cette chanson, parce qu'elle adore. C'est les papillons.
5: Papillons de lumière. Ouh. Sous les projecteurs. Eh oui.

0: 4 enfants plus loin, Gauvin Serres, qui est en tournée à partir du mois de septembre. Première date à Montrouge, Grenoble, Château-Renard et ailleurs. Et il y en a forcément une près de chez vous. Valérie D'Amido et Éric Bastien sont maintenant avec Laurent d'ici Provence et Clotilde d'ici Pays de Savoie. Clotilde qui a un petit peu peur de l'eau pour une bonne raison qu'elle nous raconte sur votre radio ici.
1: Alors, Laurent, alors il paraît que, donc à Aubagne, là, enfin en tout cas, c'est pas loin d'Aubagne, tu fais partie du comité des fêtes de Baudinard.
2: Alors, c'est dans Aubagne,
1: hein, c'est un quartier, c'est un hameau d'Aubagne, d'accord.
2: Un hameau agricole qu'on a tendance à appeler principauté d'ailleurs de Baudinard.
1: Ouais.
2: Et qui met en avant tout ce qui est, toutes les traditions agricoles, le travail de la terre. Par les agriculteurs à l'âge des chevaux. Voilà, donc on essaie de continuer à faire vivre ça et avec des repas, avec des cavalcades, donc des défilés de chevaux et de chars. Voilà, c'est 10 jours par an.
1: Ah oh bah c'est bien ça, il paraît qu'il y a même des enfants qui mettent des petits costumes et
2: absolument,
1: tout.
2: Absolument, ils sont tous habillés en provençaux.
1: Ouais.
2: Et c'est juste magique à voir. Hein.
1: Bah oui, ça doit être très très beau.
3: Bah, les traditions, c'est beau. Hein,
1: bah moi, de toute façon, j'adore. Alors, mon chat, attention, c'est la question qui peut te rapporter 3 points de plus. C'est la question à choix multiple. Je te pose la question, je te fais des propositions. T'as 10 secondes à mon top chrono pour me dire quel est ton choix. Alors, je te mets un petit sketch.
4: Avec ma femme, en Bretagne, au restaurant, à Cancale, moi, je demande toujours des huîtres de Bourgogne.
5: Vous avez bien raison.
4: Ah, pour cesser faire, non ?
1: Et voilà.
4: C'est bon, les gars du coin, les gars de Cancale.
1: Alors, les huîtres de Bourgogne, de Chevalier-Laspalès, on va parler d'huîtres, Laurent. Combien de temps vit en moyenne une huître avant d'être consommée? Combien de temps vit en moyenne une huître avant d'être consommée? 1 an, 3 ans, 5 ans, jusqu'à ce que Éric Bastien tombe dessus.
3: Bien sûr.
1: Voilà, combien de temps ça vit une huître avant d'être mangée? 1 an, 3 ans, 5 ans, jusqu'à ce qu'Éric Bastien la ramasse.
3: Ça va vite.
1: Top chrono, 10 secondes.
2: Alors je vais dire 3 ans, mais il me semble qu'elles peuvent être mangées à 1, 3, 5, j'avais vu un reportage, je vais dire 3 ans.
1: Eh bien c'est totalement 3 ans, et pendant 3 ans elle est dans les parcs ostréicoles, elle est déplacée, affinée, et puis au bout de 3 ans, bim bam boum, on la mange, 3 points de plus, tu as 7.
3: Hé hey, Laurent.
2: Oui.
3: Laurent, hé hey. T'es content, hein?
2: Ah j'adore.
1: Hein, voilà,
3: c'est pour
1: sûr.
3: Le déstabiliser comme ça, pour ça.
1: Oui, bien sûr, mais il n'a pas l'air déstabilisable. Hein. Je te rappelle qu'il était dans l'armée. Oui, voilà, oh, allez.
3: Clotilde est dans sa grotte toujours. Elle a. Fabien Clotilde avec ici Pays de Savoie. Alors en parlant de, tout à l'heure tu nous as dit que tu avais appris à nager le crawl, mais il paraît que t'es vraiment traumatisé quand même. À cause du film?
6: Non, les mamans à la piscine.
3: Ah, c'est pas les dents de la mer, t'es traumatisé par les mamans à la piscine, c'est-à-dire?
6: Ouais. Non, quand j'ai appris à nager à 20 ans, la première chose que m'a dit le maître nageur, de ta génération, c'est ou les mamans à la piscine, ou le film Les Dents de la Mer. Alors je l'ai regardé avec des yeux, me dire, mais qu'est-ce qu'il me raconte? Et en fait, en expliquant, et il me dit de ma génération, il y a beaucoup de personnes qui ont peur de l'eau, parce que soit ils ont vu le film Les Dents de la Mer.
3: Bah oui.
6: Peut faire peur, effectivement.
3: Ouais.
6: Ou soit c'est la période où les mamans accompagnaient les enfants de maternelle, enfin de primaire,
3: ouais,
6: à la piscine et s'occupaient pas forcément des enfants quand ils étaient dans la piscine.
3: D'accord. Donc.
6: Et donc effectivement, moi j'ai vu la tasse et j'ai eu l'impression que ça a duré.
3: Bien sûr.
6: Est-ce que quelqu'un finisse par me récupérer?
3: T'inquiète pas, Claudine. On va pas aller sous l'eau. Et là, on va relever la tête de l'eau, justement. Et on va aller au plus haut plongeoir, aux 10 mètres. On y va. Avec cette question qui vaut 3 points. En 2023, un supermarché breton a dû être évacué. Mais à cause de quoi? D'un client déguisé en dinosaure, une invasion de mouettes affamées, un robot aspirateur incontrôlable, une fuite de camembert trop affinée, déclarée arme chimique par les pompiers. Top chrono, 5 secondes, pardon.
1: 10.
3: Ah, 10, oui, c'est général.
1: Oh là là.
3: L'invasion, le client, le robot, la fuite de camembert. Allez.
6: Je crois qu'il y a des mouettes, on va dire.
3: L'invasion de mouettes affamées, oui. Supermarché breton qui a dû être évacué il y a 2 ans, c'est arrivé à Concarneau. complètement fou cette histoire. C'est joli Concarneau. Des mouettes qui ont pris l'assaut dans un magasin, voilà, après qu'une porte automatique est restée ouverte. Non mais c'est fou, hein, c'est ça. Et résultat, bah, poissonnerie dévalisée, cri dans le rayon, client en panique, remake breton des oiseaux d'Hitchcock.
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0: Breakfast in America, Super Tramp. Dans une minute, Valérie Damido et Eric Bastien sont à nouveau avec Laurent d'ici Provence, qui a un souvenir particulier d'un concert de Big Flo et Oli, et Clotilde d'ici Pays de Savoie, qui aurait aimé avoir les questions de Laurent. Et ça, Clotilde, si vous saviez le nombre de candidats qui nous ont dit la même chose pendant ces deux années d'au taquet sur votre radio ici.
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4: J'aurais refait la chanson, Valérie. Elle est jolie, elle est...
5: Bon, je vous la ferai demain. Oui, fais-la-moi demain. Allez, Laurent, il a 7, Clotilde, elle a 4. Laurent, il adore... Tiens, il adore ces chanteurs.
6: Il aurait dû y aller, il aurait dû le faire. Elle a dit, assez demain,
5: peut-être
6: la dernière fois.
5: Oh, bah voilà. Alors, tu as été, donc tu adores Big Flo et Oli, tu as été les voir au concert à Toulon, et avec des amis, et vous aviez le maillot du Toulouse Football Club.
7: Oui, parce que moi je suis originaire de Toulouse, et autant je parlais de l'OM avec Eric, autant mon club de cœur c'est le TFC.
4: Et
7: club qui est particulièrement... qui plaît beaucoup à Big Flo et Oli, parce qu'ils sont de Toulouse.
4: Ils sont là-bas.
7: Voilà. Donc j'ai dit, on va leur faire honneur, et j'ai habillé tout le monde en maillot du TFC.
5: Ouais, sauf que qu'est-ce que t'as fait, toi ?
7: Sauf qu'arrivé sur place, on vient de gagner la Coupe de France, il y a une interaction dans le concert qui se fait, parce que forcément, on est à Toulon, et on est 5 à être habillés en maillot du TFC. Et à un moment, Florian me regarde, il regarde mon maillot... Je le prends, j'envoie et je me retrouve du coup en Marseille à Toulon un 15 novembre.
5: Et voilà, parce que Oli, il a pris le maillot, il l'a gardé pendant le reste du concert et toi, tu t'es caillé les miches, en gros.
7: Voilà, alors c'est pas Oli, c'est Florian, son frère.
5: Ah, c'est
7: frère.
5: Bon, d'accord,
7: voilà.
5: Donc, ok.
7: Si, m'écoute, j'ai eu froid, je regrette pas mon cadeau, mais j'ai eu froid.
5: Alors, écoute bien, c'est la question qui peut te faire gagner 5 points de plus. Ça serait un sans faute, hein. C'est la question K. Je pose la question à mon top chrono. Tu as 10 secondes pour me donner la réponse. Quel est le tube qui a fait exploser la carrière de Clara Luciani en 2019? Quel est le tube qui a fait exploser la carrière de Clara Luciani en 2019? Top chrono, 10 secondes.
7: Alors, sur Clara Luciani, il n'y a qu'un titre qui me vient, c'est La Grenade.
5: Alors, est-ce que c'est La Grenade? Eh bien, nous allons immédiatement vérifier en musique. Eh bien, pour Lolo.
7: C'est la seule que je connaissais.
5: Eh ben, c'est un sans faute, mon chat. Tu as 12.
4: Oh là là. 12. Comment il fait pour avoir 12 celui-là ?
5: Bah, c'est un sans faute. Il a répondu à tout. Il a 12.
4: Clara Luciani en live ce soir à 20h. Bien sûr.
5: Bien sûr.
4: L'ICI live ce soir, 20h, au micro d'Émilie Mazoyer. Le concert live à retrouver sur ICI. Voilà, j'essaie de m'occuper comme je peux parce que Clotilde, j'ai peur quand même un petit peu là.
8: J'aurais préféré ces questions.
4: En fait, mais ça, c'est un grand classique de l'émission.
5: Ça fait 18 mois qu'on fait cette émission.
4: On nous le dit tous les jours.
5: Et ça fait 18 mois que. Et c'est toujours. Bien sûr, bah oui.
4: Ça fait déjà 18 mois qu'on se voit tous les deux, tous les jours. Voilà. On vient de se rendre compte avec Valérie que c'était c'est plus possible, ça peut pas durer. Voici la chèvre. Je parle pas de Valérie, bien sûr. Ça va, Valérie? Elle est sous la table. Quand Clotilde avait 7-8 ans...
5: De l'appeler Clotilde.
4: Clotilde 2, ouais. Parce qu'il y a Clotilde 1 et Clotilde 2, bien sûr, c'est comme Jean-Paul, n'importe quoi, bref. Il pouvait être le truc de la vanne.
5: D'accord, allez.
4: Bon. Vous savez ce qu'elle a fait? Elle a poussé son frère qui était dans la poussette. Oui, elle a lâché la poussette du petit dernier dans la porte du chemin.
5: Quoi?
4: Mais ça va pas.
5: Mais tu es Belzébuth, comme le chat de Laurent.
4: Non mais il s'est retrouvé les quatre roues en l'air. Il va bien le petit frère ou
8: Il va très bien. Moi je crois qu'il a peut-être quelques séquelles, mais je suis pas sûr.
4: Bien sûr. Vous voyez le mec des Goonies, c'est le mec aujourd'hui, c'est le même.
5: Ah c'est Choco.
4: C'est Choco, ouais. Non, Sinoc.
5: Sinoc, ah, oui.
4: Voilà. Alors... Clotilde, nous allons jouer et merci pour ton rire parce que c'est très communicatif et ça fait du bien. Comment s'appelle le petit singe pour 5 points meilleur ami d'Aladin? Avec un petit extrait, bien sûr.
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4: Et voilà, comment s'appelle le petit singe meilleur ami d'Aladin dans le dessin animé de Disney? Top chrono, 10 secondes.
8: Abu, non? Quelque chose comme ça.
4: Abu?
8: Abu, ouais.
4: Abu. Abu ou a pas bu?
5: Elle
4: va boire la tasse ou elle va pas boire la tasse, celle-là? Oui, c'est Abu.
5: Alors,
4: Abu.
5: Non, c'est Abu. Alors, on te le prend parce que. Voilà, mais il s'appelle Abu quand même, hein.
4: Oui, c'est Abu, oui.

Juliette Armanet. C'est la fin des meilleurs moments d'Au Taquet pour aujourd'hui. Mais on recommence lundi avec Valérie Damido et Eric Bastien. Il sera question de serpents dans les toilettes, de rencontres insolites et de quiz musical, entre autres, sur votre radio ici.

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1: Très bonne fin de semaine avec votre radio ici. Il est 13h. Le journal Valentin Bertrand. Bonjour Valentin.
2: Bonjour à tous.
1: À la une ce vendredi.
2: La Gironde et les Landes replongées dans le cauchemar des feux monstres de 2022. En trois jours, on est à la moitié du bilan de ces méga-feux étalés à l'époque sur deux semaines. Nous ferons le point au plus près de ces incendies, ce feu toujours imprévisible et hors de contrôle. Nous serons aux côtés des évacués et puis nous tenterons de nous projeter à quoi s'attendre dans les prochaines heures, les prochains jours, avec notamment la solidarité européenne qui se met en place. Et puis, un petit bol d'air avec le Tour de France à l'assaut de l'Alpe du Duez.
1: Valentin, c'est le plus gros feu de l'année.
2: 10 000 hectares parcourus au nord du bassin d'Arcachon. Rendez-vous compte, en 24 heures, cette surface a quadruplé. Les évacuations se succèdent. 35 000 vacanciers et habitants mis à l'abri. Des images de chaos et une progression

0: saluer les habitants, parce que partir en pleine nuit, partir en urgence, c'est difficile, ça fait peur, c'est traumatisant, c'est d'autant plus traumatisant qu'un certain nombre de maisons ont été détruites, 53 pour être tout à fait exact. Il y a aussi un camping qui a été détruit par ce feu, mais je voudrais souligner que c'est aussi 2000 maisons qui ont été sauvées grâce au travail extrêmement précis et déterminé des sapeurs-pompiers.
1: Les pompiers encore devancés par la vitesse de propagation des flammes. Stéphanie Skok, vous avez aussi suivi pour Ici Gironde ce point des autorités. Puis Stéphane, ce matin, vous avez rayonné autour de Lesches-Cap-Ferré dans les zones touchées par l'incendie. Quelle est l'étendue des dégâts, Stéphane? Racontez-nous un petit peu ce que vous avez vu.
2: Eh bien, effectivement, j'ai commencé ma route ce matin depuis Lacano pour venir ici, jusqu'ici à Lesches, et je suis passé par une des communes qui était la plus en difficulté ce matin, c'est celle du Porge, qui pensait que le feu était passé, que c'était terminé. Eh bien, il y a eu des reprises de feu cette nuit, et réellement l'incendie là encore a fait des dégâts. Je ne sais, j'ai pas le décompte exact des maisons qui ont brûlé au Porge, mais je sais qu'il y en a eu un certain nombre sur toute cette ligne de front. On n'avait jamais vu ça de mémoire de pompiers ici dans le sud-ouest. Eux qui pensaient pouvoir tenir une ligne de front à l'ouest de la commune de Lesches-Cap-Ferré sur la route du Grand Cros. Le Grand Cros, c'est une plage très fréquentée l'été par les touristes. Eh bien, ils n'ont pas pu tenir cette ligne de front. Ils ont été obligés de faire demi-tour et le feu s'est avancé à 1000 hectares à l'heure, directement droit sur l'océan Atlantique, et il s'est arrêté au niveau de la dune. Voilà pour la tête de feu. Mais maintenant, c'est pas parce que cette tête de feu est arrivée à l'océan que les choses sont terminées. Bien au contraire, on a une ligne de front désormais de 20 km de long. Ça va devenir de plus en plus compliqué au fur et à mesure de cette journée.
1: Des conditions météo très défavorables, un bilan aussi déjà lourd chez les pompiers. 27 sont blessés, l'un d'entre eux venu de Seine-et-Marne à la cheville fracturée par l'explosion d'une bouteille de gaz. Quelques affaires de première nécessité, c'est tout ce qu'ont pu prendre les évacués au moment de fermer leur maison. On l'a dit, 80 ont brûlé, une cinquantaine totalement détruite. Anne, réfugiée au parc des expositions de Bordeaux, ne sait pas si elle reverra la sienne.
3: Moi, de laisser la maison, c'est un vrai crève-cœur, parce que mon grand-père avait acheté la propriété en 1921. Ils ont commencé à construire avec mon père des maisons qui se sont agrandies au fil des années. Je suis extrêmement attachée à cette maison, donc de partir comme ça, vous pouvez imaginer ce que ça me fait. Voilà. Alors j'espère que on va arriver à éviter que ça ne brûle, mais bon, vu ce qui arrive, enfin vu l'ampleur de la chose, c'est voilà. Donc c'est pour moi c'est catastrophique. Voilà.
1: Anne, qui fait donc partie de ces 35 000 évacués en Gironde.
4: Et ça brûle aussi dans les Landes.
1: Cette fois, on est juste au sud du bassin d'Arcachon. Le feu est parti hier et a déjà parcouru 2500 hectares. Et à Biscarrosse et à Parentis en Borne, là aussi, la situation évolue très vite. Il y a quelques minutes, le préfet des Landes, Gilles Clavreul, a dressé un premier bilan sur l'antenne d'Ici Gascogne.
5: On poursuit l'évaluation des dommages dans le bourg de Biscarrosse. On a 105 bâtiments qui ont été impactés, détruits partiellement ou totalement par les flammes, et le comptage est toujours en cours, donc c'est pas un bilan définitif. Et puis on reste donc sur les 23 000 personnes évacuées jusqu'à présent, entre hier soir à compter de 20h15 et la fin de nuit, avec plusieurs campings dans le nord de Biscarrosse qui ont été évacués.
1: Là aussi, des messages FR alerte envoyés sur les téléphones pour Emma. Il a fallu partir très vite la nuit dernière de son camping où elle séjournait avec ses filles de 7 et 8 ans à la recherche d'un dortoir de fortune.
6: On était à la piscine et puis on a commencé à sentir les odeurs de fumée. Puis ensuite, on a senti les cendres. On nous tombait dessus, on a mangé. Puis là, on allait à la soirée qui était organisée au camping. Et là, ça a viré un petit peu au cauchemar. On nous a dit que le camping va être évacué. Donc, on n'a pas réfléchi. On est allé à notre emplacement. On a pris les petites et puis c'est tout, les doudous. Et puis, on est arrivé au gymnase. Mais là, c'était l'horreur. C'était une fournaise. Donc on s'est dit, on prendra la voiture, tant pis, on va dormir au bord de l'eau. La seule chose qu'on a prise, c'est les doudous pour les petites et les duvets. Et c'est tout. Tout est resté là-bas.
1: Des témoignages et les dernières infos qui sont à retrouver dans nos articles en direct sur ici.fr. Vous l'avez donc compris, la situation, elle a totalement dégénéré, favorisée par le vent de la nuit dernière et les pins particulièrement inflammables.

0: Le directeur adjoint des pompiers des Landes, le colonel Romain Moutard, a suivi au plus près ces départs de feu incontrôlables.
1: Des éclosions qui tout de suite se propagent énormément à des vitesses que nous avons constatées hier après-midi qui étaient tout juste colossales. Et ensuite, ce que l'on appelle par la suite des développements convectifs où le feu produit son propre vent avec une puissance où nos collègues pilotes avouaient eux-mêmes que la situation était véritablement dantesque vu d'en haut, et je vous assure que les troupes au sol ne venaient que confirmer cet état.
0: Le directeur adjoint des pompiers d'Élan. Dans le Var, la situation au niveau de l'incendie n'est toujours pas fixée. Les pompiers regardent là le ciel, espèrent l'arrivée des orages. 30 mm de pluie attendue demain dans le Var pour peut-être parvenir à stopper enfin la progression de cet incendie. 2700 hectares parcourus, des surfaces qui s'ajoutent d'un département, d'un foyer à l'autre. Au global, depuis le début de l'année, ce sont 50 000 hectares brûlés en totalité ou en partie. C'est le bilan dressé par le ministre de l'Intérieur, Laurent Nunez. Avec donc cette nuit jusqu'à 1000 hectares parcourus en Gironde, la France n'est plus en mesure de faire face seule. Emmanuel Macron a donc activé le mécanisme européen de protection civile. En clair, Fabien Fourel, la France sollicite l'aide urgente de ses voisins.
2: Oui, quand un pays est dépassé par une catastrophe, il peut activer ce dispositif de protection civile. Les 27 États membres et 10 pays tiers y participent et se portent assistance. À Bruxelles, un centre de coordination recense alors les moyens disponibles et organise leur acheminement. 2 Canadair croates, 2 avions bombardiers d'eau portugais et 2 hélicoptères lourds tchèques et slovaques font ainsi route vers la France pour venir épauler nos pompiers. Ce mécanisme mis en place depuis 2001 n'est déclenché que dans les situations de tension. La France avait déjà eu recours pendant les feux géants en Gironde en 2022. En 2024, c'est l'Espagne qui l'avait activé après les inondations monstres à Valence. Plus de 800 interventions ont ainsi déjà été coordonnées en Europe et ailleurs dans le monde. Une aide salutaire, alors que la France a déjà enregistré plus de 12 500 départs de feu depuis le 1er janvier, avec une surface brûlée qui dépasse déjà celle de l'année référence de 2022 et de ses méga-feux.
0: Et voilà les précisions de Fabien Fourel. On rappelle le bilan en Gironde, 10 000 hectares parcourus à ce stade par les flammes.
3: 13h09, on respire un peu maintenant avec une ascension emblématique aujourd'hui sur la route du Tour de France.
0: Avec les 21 lacets de l'Alpe d'Huez, une montée hors catégorie, très attendue par le peloton et le public. La dernière fois, c'était en 2022, 500 000 spectateurs s'étaient amassés au bord de la route, une après-midi qui s'annonce donc comme un grand moment du Tour, François Sauvestre.
4: Néophyte sur le Tour, Baptiste Westrofer sait à peu près situer l'Alpe d'Huez, à défaut de l'avoir déjà grimpé.
5: Je sais que c'est une station de ski en haut.
4: Mais le Breton de l'équipe Lotto a évidemment conscience de tout ce que représentent ces 13 km 800 d'ascension au milieu d'une foule en délire.
5: Truc de zinzin, c'est le week-end, les vacances scolaires, un beau partage avec le public, avec les lacets, c'est une montée mythique.
4: Lui non plus ne s'est jamais frotté à l'Alpe d'Huez sur le Tour de France, l'endroit idéal pour un coureur comme Kevin Vauclin qui adore se nourrir de l'énergie du public.
6: On a vécu de belles choses au Markstein, mais je pense que là, à l'Alpe d'Huez, ça va vraiment être une fête, quelque chose d'exceptionnel et il va falloir en profiter.
4: Rapidement lâché hier, Kevin Vauclin rêve, comme chaque coureur français, d'être à l'avant dans cet enchaînement infernal de virage en épingle, et pourquoi pas plus, comme un certain Thibaut Pinot en 2015.
7: Il y a une étape de montagne à aller chercher, c'est bien celle-là, victoire de Thibaut Pinot. Bravo. À l'Alpe d'Huez.
6: Je pense que chaque grimpeur français rêve de gagner là-haut, moi j'ai eu la chance de gagner là-haut, d'être tout seul dans ce col-là, ça fait partie des 5 meilleurs souvenirs de ma carrière, je souhaite à chaque français de vivre ce que j'ai vécu. Ouais.
4: Reste à savoir quelles seront les ambitions de Tadej Pogacar, souvent briseur de rêves, surtout quand il veut marquer l'histoire, lui qui n'a jamais gagné à l'Alpe d'Huez.
0: Et le départ donné de Gap, maintenant dans une petite heure.
3: Merci Valentin Bertrand, l'actu revient à 14h et toujours avec vous Valentin. Donc le Tour de France arrive à l'Alpe d'Huez, Alpe d'Huez, station de sport d'hiver emblématique de l'Isère, que nous découvrons ou redécouvrons dans moins d'une minute avec un épisode du podcast Partir sur votre radio ici.
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3: La montagne, ça vous gagne. Eh bien, c'est exactement ce que vous allez ressentir après cet épisode de partir à l'Alpe d'Huez. Pas besoin d'aimer forcément les sports de neige. L'Alpe d'Huez, c'est une destination dont on peut profiter toute l'année avec votre radio ici.
13: L'Alpe d'Huez, c'est à la fois une étape légendaire du Tour de France et un grand domaine skiable parmi les plus appréciés. Mais c'est surtout une montagne pour tout le monde, en toute saison, que vous y alliez pour vous dépasser ou simplement pour en profiter. Et à la fin de cet épisode, vous saurez pourquoi les épreuves olympiques organisées ici en 1968 ont dû se tenir de nuit. Je m'appelle Célia Bugneroman, je suis chroniqueuse à ICI Isère et je vais souvent à l'Alpe d'Huez pour randonner, pour skier et même pour faire la fête. Mais moi, je monte pas à vélo. C'est ça que j'aime là-haut. Quel que soit son niveau sportif, tout le monde y trouve quelque chose pour se dépasser un petit peu. Bienvenue dans Partir, hors piste à l'Alpe d'Huez. Notre point de départ, c'est le village du Bourdoisan. 700 mètres d'altitude, en contrebas des 21 virages qui mènent à la station de l'Alpe d'Huez. Devant vous, l'épreuve la plus mythique du Tour de France, les 14 km de lacé serré et 1120 mètres de dénivelé. Numérotés de 21 à 1, de bas jusqu'en haut, chaque virage porte le nom d'un vainqueur de l'étape. Par exemple, le virage 14, c'est celui de Thibaut Pinot, et le 11, celui de la légende, Bernard Hinault. J'ai un premier conseil pour vous. L'Alpe d'Huez, ça se prépare. La station est très animée toute l'année. Le Tour de France, bien sûr, mais aussi du VTT, du ski, des festivals. Ce sont des événements formidables, mais ils attirent énormément. Se loger sur place, ça ne s'improvise pas. Je vous conseille donc de réserver votre séjour bien à l'avance.
14: Allez, fais un sourire, monsieur. Bonjour.
13: Pendant notre ascension, je vais vous parler du virage numéro 7. Toute l'année, c'est juste un virage comme les autres. Mais quelques jours avant le passage du Tour, des centaines de supporters néerlandais débarquent ici. Avec des caravanes, des barbecues, des frigos, des générateurs électriques et des télés. C'est une déferlante orange. On appelle cet endroit le virage des Hollandais. C'est un lieu très festif et l'apothéose arrive quand les coureurs passent. Croyez-moi, c'est une expérience complètement folle. En cas de forte chute de neige, la route est ouverte toute l'année aux vélos, qui cohabitent avec les véhicules motorisés. Mais, exceptionnellement, quelques jours dans l'année, la montée est réservée uniquement aux cyclistes. Pour connaître ces dates, renseignez-vous à l'office de tourisme. Vous avez pédalé et vous êtes arrivé au bout de la montée ? Bravo ! Sachez qu'entre mai et septembre, l'Office de tourisme remet un diplôme officiel de la montée de l'Alpe à tous ceux qui ont fait l'ascension. Il est remis contre 1 euro symbolique reversé à une association. Mais au-delà de la performance, je vous ai promis de vous faire découvrir l'Alpe d'Huez pour tous. On y va tout de suite. On est donc arrivé devant l'office de tourisme. On est au cœur d'une grande station de ski et c'est comme on l'imagine, avec des remontées mécaniques, des grandes terrasses ensoleillées et des chalets en bois. Si vous voulez venir en transport en commun, des cars partent régulièrement de la gare de Grenoble. Il faudra en prendre deux avec un changement à Bourdoisan. En hiver, il y a un service express, mais il faudra être patient dans les bouchons. Selon les périodes, il existe aussi des navettes depuis Lyon et Genève. Vérifiez sur le site de la station avant de partir. Un mot maintenant sur la montagne toute saison. Et oui, ici, on ne vient pas que pour la neige. C'est même une destination très prisée pour les vacances estivales. Les remontées mécaniques fonctionnent en juillet et en août et la station propose un tas d'activités sportives ou moins sportives. Dernier conseil, on est en altitude. Prévoyez des chaussures fermées, une gourde et un bon pull, même en été.
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13: Un peu plus loin, après l'office de tourisme, on peut voir la piste de l'Éclose. C'est ici qu'en 1936, Jean Pomagalski installe le tout premier téléski à perche débrayable au monde. La grande épopée du ski naît exactement à cet endroit. Aujourd'hui encore, cette piste ramène au cœur de ce qu'on appelle le Vieil Alpe, la partie ancienne du village. Certains des plus grands champions y ont même fait leurs premières traces.
15: Donc mes parents avaient cet hôtel-là.
13: Isabelle Blanc, snowboardeuse, deux fois globe de cristal et championne olympique en 2002.
15: Donc je rentrais des entraînements du ski et ma sœur, qui préférait les pistes de danse, elle a gagné un concours de danse en boîte de nuit et elle a ramené un snowboard qui était le gain de la soirée. Snowboard donc, que j'ai retrouvé dans le local à ski quand je rentre dans l'entraînement. Je me suis exercée sur l'Éclose s'appelait la piste des idiots. Mes premières courbes de snowboard étaient toutes seules sur cette piste. Enfin, en tout cas, cet endroit de l'Éclose est hyper bien par rapport à la station parce qu'en fait, on est proche du Vieil Alpe et à la fois, on est très proche aussi de tout ce qui a été l'avenue phare, l'avenue des Jeux, qui est l'avenue des Jeux Olympiques de 68, où en haut de l'avenue, où il y a encore ce rond-point où il y avait la flamme. Mais ce sont nos Champs-Élysées à nous.
13: Du pied de l'Éclose, je me rends maintenant à la gare de télécabine des Grandes Rousses. C'est un téléphérique un peu dans son jus qui nous emmène sur le Pic Blanc. Il nous monte sur plus de 1500 mètres de dénivelé avec un changement au milieu. Les lignes sont d'une seule portée, sans pylône, c'est un peu vertigineux. Culminant à plus de 3330 mètres d'altitude, le sommet du Pic Blanc offre un paysage absolument époustouflant, été comme hiver. On admire à 360 degrés, sur des centaines de kilomètres autour, les plus grandes montagnes des Alpes et bien sûr le Mont Blanc. C'est bien simple, par temps clair, on voit un cinquième de la France. Ce panorama est même classé 3 étoiles au guide Michelin. Vous pourrez donc admirer les merveilles du Pic Blanc en montant et en descendant en télécabine. Il y a même des visites guidées organisées. Voyez ça avec l'Office de tourisme. Mais si vous le sentez, vous pouvez redescendre en randonnée. C'est assez sportif. En VTT, ça l'est encore plus. Et en hiver, le ski ici est réservé aux plus aguerris. D'ailleurs, avec ses 16 km, la piste de la Sarenne est la piste noire la plus longue d'Europe.
15: Moi, je recommande à tout le monde, famille, amis, c'est la piste de la Sarenne de nuit. Donc vous montez avec le dernier télécabine, la couchée de soleil, c'est magnifique quand on est là-haut. Et ensuite, une fois que c'est de nuit, on descend, bien accompagné, bien sûr. J'y suis allée avec des amis ou de la famille qui n'étaient pas forcément des grands skieurs. C'est un très, très beau souvenir.
13: Nous voilà donc redescendus, d'une manière ou d'une autre, du Pic Blanc. Le deuxième endroit que j'aimerais vous faire découvrir à l'Alpe d'Huez, c'est le lac Besson. Une balade magnifique à faire en toute saison, accessible à tout le monde. On y accède à pied, en raquette, mais surtout en navette, mise en place par la station. Le lac est juste à la sortie, c'est l'endroit idéal pour un pique-nique en famille. En plus, on peut aussi se balader sur le plateau et longer trois lacs en enfilade. C'est plutôt plat, ça se fait en 45 minutes. La vue plongeante sur la vallée, avec les lacs en premier plan, est totalement merveilleuse.
15: Donc là, tu vois là, toute la vallée du Grésivolant là-bas.
16: Je vois bien.
15: Et puis là, t'as toute la chaîne de Beldon que tu vois d'ici. Avec les lacs en avant-plan, ouais. Non, franchement, c'est d'avoir des lacs de cette qualité-là en termes de... Tu vois, c'est un peu vallonné, ça monte pas trop pour venir voir. Avec la vue que t'as derrière, c'est juste... Tu vois, moi, parfois, ça me fait cette impression que c'est presque pas réel. Tu sais, dans la perception, dans la vision, tellement c'est beau. Puis selon la lumière, la qualité du ciel... Les couchers de soleil sont absolument majestueux.
13: Et si vous cherchez encore d'autres choses à faire, luge d'été, golf, patinoire, spa, randonnée balisée, l'Office de tourisme vous donnera des tas d'autres idées, des activités sportives ou relaxantes pour tous, été comme hiver. Bref, vous vous régalerez dans cette station qui cumule 300 jours de soleil par an.
15: Il y a un dicton. À l'Alpe d'Huez, soit il fait beau, soit il fait nuit. On est sur un sommet, mais ça fait comme un plateau. Quand on est un peu plus haut, sur 2000 et tout ça, en fait, on voit la station. Et tout autour, c'est un champ de nuages, comme si c'était une île. C'est pour ça qu'on appelle l'île au soleil.
13: Et oui, je vous avais dit au début de l'épisode que les épreuves olympiques organisées ici ont dû se tenir de nuit. Cette île au soleil, c'est la station la plus ensoleillée d'Europe. Tellement qu'en 1968, le soleil faisait fondre la glace de la piste de bobsleigh. Il fallait donc la refroidir pendant des heures avant de pouvoir concourir. Et c'est pourquoi l'Alpe d'Huez a inventé le bobsleigh de nuit. Si vous avez encore un petit peu de temps devant vous, si votre week-end n'est pas terminé, j'ai une dernière idée pour vous. On va visiter l'église Notre-Dame-des-Neiges et je vais vous expliquer comment le sport a financé sa construction d'une façon que vous n'imaginez même pas. On est maintenant devant Notre-Dame-des-Neiges, la fameuse église du centre du village qui n'a pas son pareil ailleurs. Inaugurée en 1969, elle surprend par son architecture contemporaine. Elle est ronde et sa toiture en cuivre fait penser à une tente. Elle est également célèbre pour ses vitraux colorés réalisés par l'artiste isérois Arcabas, l'un des plus grands artistes de l'art sacré contemporain.
15: C'est une figure du patrimoine de la station. Mais après, il y a cet orgue, effectivement, à l'intérieur, en forme de main, avec une forme de sonorité assez particulière qui est très appréciée de certains férus du son et de l'orgue des églises.
13: L'histoire de cette église commence en 1944. Quand un résistant du nom de Jean le Boucher fait le vœu, après la bataille de l'Alpette, de construire une église à l'endroit où il a survécu. S'il est associé au projet sur le plan de la conception symbolique, c'est bien le père Jaap Rotten, un prêtre néerlandais, qui porte la réalisation concrète de cette église. La légende dit qu'il organisait des tournois de boxe et récupérait un franc par canette de bière vendue pour financer la construction. Aujourd'hui, on y donne des concerts de musique classique et parfois bien plus électronique. Il y a deux choses à ne pas rater à l'intérieur. Les 13 vitraux d'Arcabas et l'orgue, une main dressée vers le ciel, les tuyaux logés dans les doigts. Absolument unique au monde. On pourrait aller jusqu'à imaginer que cette main représente un gant de boxe. Car oui, le sport, c'est l'âme de l'Alpe d'Huez. Mais la culture est bien là, aussi solide qu'inattendue. Mais ça, vous le découvrirez quand vous viendrez.
3: Merci Célia Bruni-Roman d'ici Isère pour ce tour de l'Alpe d'Huez. 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À suivre dans quelques instants le Tour de France, 19e étape ce vendredi entre Gap et l'Alpe d'Huez. On retrouve nos envoyés spéciaux sur le Tour juste après Black Wonderful Life sur votre radio ici.

0: souvenir de l'année 1986 avec Wonderful Life du groupe Black. Soyez les bienvenus si vous nous rejoignez, j'espère que vous allez bien. Nous partons à présent sur le Tour de France. Aujourd'hui, les coureurs doivent relier Gap à l'Alpe d'Huez, près de 128 km. Un sacré parcours de montagne que nous suivons toute l'après-midi jusqu'à l'arrivée sur votre radio ici.
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0: Le Tour de France que normalement nous devons retrouver pour faire un point sur cette 19e étape qui relie aujourd'hui Galp à l'Alpe d'Huez. Une étape de montagne avec quand même quelques cols, 128 km à parcourir. Et nous retrouvons nos envoyés spéciaux sur le Tour de France. Les coureurs sont pas encore partis, ils partent à 14h. Mais bon, ils se préparent et on voit un peu où ils en sont avec Thomas Coignac. Bruno Blanza, bonsoir, Thomas Coignac.
2: Bonjour et bienvenue ici. Bonjour et bienvenue sur la route du Tour de France. Effectivement, avant cette avant-dernière étape de ce Tour 2026, nous sommes effectivement en direct du départ ici à Gap pour l'étape la plus courte de ce Tour, hein, 128 km, mais une étape qui fait peur quelque part aux coureurs du Tour de France après une arrivée en altitude hier à Orcières-Merlette. Eh bien, c'est l'Alpe d'Huez, le mythe qui va se présenter à eux tout à l'heure sur cette étape. Je vous le disais, la plus courte, mais avant de basculer au pied de l'Alpe d'Huez, il y aura trois cols à franchir. Et dès le départ, ça va grimper avec le col Bayard. Et c'est vrai que beaucoup ont les yeux rivés vers l'Alpe d'Huez. C'est 21 virages, c'est près de 14 km à 8% de col hors catégorie. Mais avant cela, il y aura probablement de la bagarre dans les trois cols précédents. De la bagarre pour le podium. On pense à Paul Sextas, le jeune Français quatrième à 20 secondes du podium d'Isaac Del Toro. Va-t-il attaquer ou pas, sachant que l'équipe UAE de Del Toro et de Pogacar, le maillot jaune, est malade. Il y a beaucoup de coureurs qui sont atteints par un virus. Sont-ils en forme ou en méforme ? C'est une vraie question. Pour cela, il faudrait attaquer pour savoir s'ils peuvent rompre ou pas. Ça, c'est une interrogation. Et puis, le maillot est à poids également avec le Français Valentin Paré-Peintre. Sera-t-il capable d'être le vrai leader du classement de la montagne ce soir ? Toutes ces interrogations, nous aurons les réponses.
0: Merci.
2: Qui va démarrer sous le soleil.
0: Merci Bruno, merci Bruno Blanza, la connexion est vraiment mauvaise, mais on vous retrouve dans une petite demi-heure, juste après les journaux de 14h pour faire un point. Ça sera d'ailleurs le début de la course, à tout à l'heure.
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3: Et toutes les heures, des idées de sortie près de chez vous. Après votre journée sur la plage, restez sur la plage pour la soirée. Dans le Morbihan, à Quiberon, le festival Plage Sauvage propose deux soirées de concerts gratuits. C'est à la plage Saint-Julien, jeudi 23, et le mercredi 30 juillet, avec une programmation plutôt rock qui fait la part belle à la découverte dans un cadre idyllique. Qu'est-ce qu'on fête ce week-end ? Le maquereau ! Dans les Côtes d'Armor à Saint-Brieuc, plus précisément dans le bourg de Cesson, c'est la fête du maquereau. Samedi et dimanche, dès 12h30, marché de créateurs, concours de pétanque, chant de marin, karaoké, concert, avec un fest-noz samedi soir et une soirée dansante dimanche. Tout ça en entrée libre. Il est de retour en Ille-et-Vilaine, le Jumping International de Dinard, une compétition de prestige sur le magnifique terrain du Valporé. C'est du 30 juillet au 2 août. Et la bonne nouvelle, c'est que vous pouvez y assister gratuitement.
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C'était l'Aziza de Daniel Balavoine sur votre radio ici. Bonjour, bienvenue, c'est Fabien Hémot. On va passer ce vendredi 24 juillet ensemble. Info locale, musique, bonne humeur, on a tout prévu. Tout au long de l'après-midi, nous allons suivre également cette 19e étape du Tour de France, étape de montagne. Nos journalistes sont sur place pour vous faire vivre en direct le parcours Gap-Alpes d'Huez. Et de la musique aussi au programme. On démarre tout de suite avec Bruno Mars, que je rebaptise exceptionnellement aujourd'hui en Bruno Juillet. Voilà, c'est plus logique. Et cette saison, bel après-midi.

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2: Bonjour mes petits cyclistes, c'est l'heure de la bonne idée 100% pur beurre. Tout est bon pour nous inciter à faire du vélo. L'association Dinard Émeraude à Vélo a eu une super idée. Il y a quelques semaines, si vous veniez en pédalant au marché du samedi, il vous offrait une crêpe. Oui, on peut dire que c'est un peu une carotte, mais en même temps, ça marche. On est toutes et tous un peu gourmands et ce genre d'initiative donne encore plus envie de sortir sa bicyclette. En tout cas, chez moi, ça marche à fond. Et tant mieux, car c'était là tout l'objectif de l'opération, promouvoir la mobilité douce et rappeler que le vélo, c'est un mode de déplacement accessible, bon pour l'environnement et bénéfique pour la santé. D'ailleurs, sur le marché, les bénévoles de l'association tenaient un stand pour montrer comment entretenir son vélo et même pour graver gratuitement votre monture avec un code anti-vol, trop pratique. Nul doute que l'opération sera reconduite, l'association déborde d'idées pour faire la promo du vélo. Ils incitent notamment les élus à venir au conseil municipal à vélo et organisent chaque année les trophées de l'écolier cycliste. De bonnes idées qui ne demandent qu'à être répliquées partout en Bretagne, car le vélo c'est vraiment trop bien et on n'en fait pas assez. Alors si vous le pouvez, pensez-y, surtout par les temps qui courent. Quand on voit le prix de l'essence, certains petits déplacements méritent encore plus de se faire à vélo. Et n'oubliez pas, la petite crêpe à la fin du trajet, histoire de reprendre des forces. Le chiffre du jour, c'est 18. 18 producteurs de Prince de Bretagne ont fait le choix de cultiver de la rhubarbe bretonne. Une culture de niche, mais ils attendent une récolte de 250 tonnes tout de même. À demain pour une nouvelle bonne idée.
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0: C'était Yann Muller avec cette reprise de Michel Delpech, Les Oies Sauvages. Restez avec nous dans un instant, les infos de 14h, mais avant, de la musique dans vos oreilles avec le groupe No Doubt. Bel après-midi sur votre radio ici.
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5 ans après la disparition brutale du chanteur et leader de Mark Itsad et Mark Seberg, l'album « De quelle couleur est la passion ?» lui rend hommage. Recueillement en est l'un des extraits.

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3: Oui, notamment, il y en a plein, hein, des peintres.
2: C'est les Tortues Ninja, enfin voilà, on mélange tout. 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
1: Merci pour votre fidélité à votre radio ici. Il est 14h. 14h, c'est l'heure de retrouver toute l'info en France et dans le monde en 90 secondes avec Valentin Bertrand.
2: Des mobil-hommes réduits en tas de ferraille, une cinquantaine de maisons détruites. Le premier bilan du grand incendie en cours au nord du bassin d'Arcachon. Un feu XXL, des conditions pires que lors des méga-feux de 2022, dit la préfète de Gironde. En 24 heures, la surface brûlée a quadruplé. Elle atteint désormais 10 000 hectares. À seulement quelques kilomètres plus au sud dans les Landes, l'évacuation du centre-ville de Biscarros se poursuit face à la progression d'un autre feu. Les résidents d'un EHPAD mis à l'abri, tout comme 25 000 habitants et vacanciers dans ce département, les flammes ont parcouru 2500 hectares pour soutenir les pompiers français. Emmanuel Macron fait appel à la solidarité européenne. 6 appareils sont en route. 2 canadaires croates, 2 bombardiers d'eau portugais et 2 hélicoptères tchèques et slovaques. Les pompiers qui comptent dans leur rang 27 blessés, dont un victime d'une fracture à la cheville après l'explosion d'une bouteille de gaz. Face à ces feux, le maire de Bordeaux appelle les vacanciers en direction des zones sinistrées à reporter leur départ dès aujourd'hui. Le sud-ouest et le nord-est sont en rouge. Côté départ sur la carte Bison Futé, tout le reste du pays est en orange. Des trajets compliqués demain au départ et à l'arrivée de la gare d'Austerlitz à Paris. Le déminage d'une bombe de la Seconde Guerre mondiale découverte dans le Val-de-Marne entraîne l'arrêt du trafic des trains entre 10h et 15h. C'est inédit sur le Tour de France. 2 ascensions de l'Alpe d'Huez en 2 jours. La première aujourd'hui, 123 km au programme avec un départ fictif donné à l'instant depuis Gap et toujours plus de 4

0: podium pour Paul Seixas, la jeune pépite française de 19 ans, quatrième au classement général sur le podium, voire plus si affinité. Les coureurs viennent de quitter Gap. Ils vont parcourir les routes du col Bayard, du col du Noyer. Il sera compliqué ce début d'étape avant une longue transition, la montée vers le col d'Ornon et l'arrivée au Bourdoisan pour la montée de l'Alpe d'Huez et ses 21 virages mythiques. Vous suivez tout ça tout l'après-midi sur votre radio ici.
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2: Un temps estival sur la Bretagne cet après-midi, des températures comprises entre 24 et 26 en allant vers le littoral de la Manche, 27 pour la baie du Mont-Saint-Michel, 28 à Dinan, 29 à Fougères, 30 à Plohermel, Pontivy, Rennes, Vitré, Redon et Vannes. Pour votre week-end, demain quasiment le même type de temps avec des maximales qui baissent un peu, 28 à 30 degrés, puis dimanche le temps va changer, un ciel un peu plus couvert, quelques pluies mais elles seront faibles, 3 à 5 mm localement.
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C'était Madonna sur votre radio ici. Bienvenue si vous nous rejoignez. Ici, eh bien, c'est Fabien Hémot pour vous servir tout l'été. Je suis là pour vous. Dans un instant, on écoute trois chansons françaises à la suite. J'espère que tout va bien pour vous. Vous êtes peut-être bien sur la route pour profiter de la plage. Si c'est le cas, je suis tombé sur un top 3 qui devrait vous intéresser. Le top 3 des jeux de plage préférés des Français. Alors là, en troisième position, on retrouve le frisbee. Deuxième place pour le beach volley. Un Français sur 10 cite jouer à ce sport pendant les vacances d'été. Et sur la première marche du podium, pas de surprise, la pétanque. 58% des Français déclarent aimer y jouer en période estivale. Alors, tu tires ou tu pointes? Perso, moi, ni l'un ni l'autre, je file sur mon transat. Écoutez, trois chansons françaises à la suite. Grâce à qui? Eh bien, grâce à votre radio ici. Et on démarre tout de suite avec Nino Ferrer, avec le Sud. Ah, oh, une chanson qui sent bon l'été, ça.

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0: C'était France Gall avec Calypso sur votre radio ici. Il est 14h30, c'est l'heure du point Tour de France avec nos journalistes sur place entre Gap et l'Alpe d'Huez, car ici, c'est la radio officielle du Tour.
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3: Et elle est bien partie, cette 19e étape du Tour de France entre Gap et l'Alpe d'Huez. On a passé la première des difficultés, le col Bayard qui était juste situé au départ de Gap. Et c'est un Français, Valentin Paré-Peintre, qui est passé en tête et qui devient virtuellement le leader du classement de la montagne. Lui qui porte déjà le maillot à poids, mais par procuration, puisque c'est Tadej Pogacar qui est en tête de ce classement. Paré-Peintre dans un groupe de 43 coureurs, gros groupe qui s'est échappé avec notamment également Lenny Martinez, le deuxième Français le mieux classé au général. Bruno Blanza, on vous retrouve, vous êtes sur la moto ici, pilotée par Selim Guerribi. Avant ça, ce matin, vous étiez au départ à Gap, au bus. Qu'est-ce qu'on vous a dit sur cette étape? Comment est-ce qu'on l'appréhende dans le peloton?
4: Ouais, mais c'est un petit peu ça, Thomas, c'est le bon terme. Il y a un mélange d'appréhension, mais également d'excitation, parce que il y en a beaucoup, à l'image de Paul Sexas, qui vont découvrir l'Alpe d'Huez sur un Tour de France. Et ça, c'est quelque chose de très particulier. D'ailleurs, il en parlait, le prodige français, hier. Il ne nous disait pas au micro, attention Pogacar, attention Del Toro, attention un tel ou un tel. Il nous disait attention au public, par exemple, parce que on attend peut-être 450, 500 000 supporters, spectateurs dans cette montée, et c'est ça qui est aussi compliqué, une montée qui est difficile sur les premiers lacets. Donc oui, c'est l'étape la plus courte de ce Tour de France, mais par contre, comment appréhender la montée finale, ça c'est une vraie question. Il y en a comme Valentin Paré-Peintre qui joue le classement du maillot de la montagne, donc lui il était plutôt optimiste, mais c'est vrai qu'on attend de voir un petit peu ce que ça peut donner tout à l'heure.
3: Et à noter dans ce groupe de 43 coureurs qui a pris les devants, la présence également de Richard Carapaz, l'équatorien, 10e au général et surtout vainqueur hier à Orcières-Merlette. Vous suivez cette étape tout l'après-midi sur votre radio ici.
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5: Et toutes les heures, des idées de sortie près de chez vous. C'est le cri de ralliement cet été dans les Côtes d'Armor à Saint-Brieuc. Le festival Olé Mouette, c'est tous les jeudis et vendredis jusqu'au 14 août. Des spectacles dans les parcs et sur les places. Vous retrouvez le programme sur le site de la ville. Là aussi, vous allez entendre des cris d'animaux, mais des vrais. Dans le Morbihan, le parc zoologique de Branferré, près de Musillac, vous accueille tout l'été avec des nouveautés. Un espace immersif Madagascar, une aire de jeu en bois, une expérience en réalité virtuelle au cœur des océans. Sans oublier les allées ombragées pour rester au frais. La plage pour tout le monde, même sans la mer. À Rennes, tout l'été, une plage s'improvise dans le parc du Berry, quartier de Villejean. Tous les jours de la semaine, de 15h à 21h jusqu'au 28 août. Des animations, activités sportives, concerts et spectacles. Le programme est à retrouver sur été.rennes.fr.
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0: Merci d'avoir choisi votre radio ici. C'est Fabien Hémeau dans quelques minutes, les infos de 15h. Mais avant, on écoute Louise Attaque avec la chanson Léa. Et petite anecdote, depuis sa sortie en 1997, les fans cherchent toujours à savoir qui est vraiment cette Léa. Alors certains y ont vu une personne réelle, d'autres un message caché. Mais Gaëtan Roussel a toujours refusé de donner une explication précise, préférant que chacun s'approprie l'histoire à sa façon. Eh bien, il n'est pas bête ce Gaëtan Roussel. Allez, on l'écoute. Léa, c'est juste après ça.
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1: Merci d'avoir choisi votre radio ici. Il est 15h. C'est l'heure de retrouver toute l'info en France et dans le monde en 90 secondes. Avec vous, Valentin Bertrand.
2: Des rafales jusqu'à 80 km/h. Les conditions météo très défavorables compliquent un peu plus le travail des pompiers en Gironde. Le feu a parcouru 10 000 hectares au nord du bassin d'Arcachon. 53 maisons et tout un camping sont détruits. Pas de blessés heureusement chez les habitants et les vacanciers. 27 par contre chez les pompiers. Quelques kilomètres plus au sud dans les Landes, on en est à 25 000 évacués. Le centre-ville de Biscarrosse continue de se vider. Les habitants et les touristes dirigés vers la station balnéaire et vers Mimizan. 2500 hectares parcourus par les flammes en 24 heures. Dans le Var, les pompiers attendent l'arrivée des orages car le feu est toujours actif. Demain, entre 30 et 50 mm de pluie sont espérés. Point complet sur tous ces incendies à retrouver dans nos articles en direct sur ici.fr. La loi d'urgence agricole renvoyée devant le Conseil constitutionnel. Les insoumis et les écologistes annoncent saisir les sages après l'adoption définitive du texte qu'ils estiment contraire à plusieurs points de la charte de l'environnement, notamment sur le doublement des volumes d'eau retenus dans des bassines. Même rallongé d'une semaine, le bilan des soldes d'été s'annonce morose. Moins 11% de clients dans les magasins selon les chiffres d'une société spécialisée. Dans les mesures de fréquentation, une baisse encore plus remarquée lors des canicules. Moins 18% par exemple le 24 juin, alors qu'il faisait 40 degrés sur une large moitié nord du pays. Explication. Entre grimpeurs, aujourd'hui sur le Tour de France à l'assaut de l'Alpe d'Huez, on n'y est pas encore. Il y a d'abord 128 km à parcourir au milieu d'une foule compacte, 600 000 spectateurs attendus.
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1: Et il y a d'abord dans cette 19e étape du Tour, le col du Noyer. On est quasiment au sommet. Bruno Blanza sur la moto ici, derrière l'échappée de 42 coureurs.
3: Effectivement, ils sont devant nous et ça monte à un sacré rythme, très honnêtement Thomas. On a vu Tige Benot, l'équipier de Paul Sexas, en dernière position lorsqu'ils sont passés devant nous, comme s'ils voulaient peut-être s'économiser pour suivre ensuite et équiper, être prêt pour la montée ensuite, effectivement. Et on les

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1: Un temps estival sur la Bretagne cet après-midi. Des températures comprises entre 24 et 26 en allant vers le littoral de la Manche. 27 pour la baie du Mont-Saint-Michel, 28 à Dinan, 29 à Fougères, 30 à Ploërmel, Pontivy, Rennes, Vitré, Redon et Vannes. Pour votre week-end, demain quasiment le même type de temps avec des maximales qui baissent un peu. 28 à 30 degrés, puis dimanche, le temps va changer. Un ciel un peu plus couvert, quelques pluies, mais elles seront faibles, hein, 3 à 5 mm localement.
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0: Bienvenue sur votre radio ici, c'est Fabien Hémeau. On passe ce vendredi après-midi tous ensemble. Soyez tous les bienvenus en cette période estivale. Vous êtes nombreux et bien à suivre comme nous le Tour de France. Et moi, ce qui m'a toujours fait rire, ce sont les spectateurs sur le bord des routes. Certains ont des comportements très étranges. Et bien justement, tiens, je suis tombé sur un classement qui les énumère. Troisième place pour les déguisements complètement improbables. Alors il y a tout, hein, dinosaures, schtroumpfs, bananes géantes, chacun son style. Deuxième place pour les spectateurs qui baissent, vous savez, leurs shorts ou leurs pantalons au moment où la caméra passe, un classique qui fonctionne toujours et qui nous fait toujours rire. Et en numéro 1, les demandes en mariage. Eh bien oui, c'est étonnant. En 2019, tiens, un spectateur a profité du passage de la caravane et des caméras près de l'arrivée pour mettre un genou à terre et demander sa compagne en mariage. Et devinez quoi ? Elle a dit oui, forcément, voilà, une belle histoire. Allez, des belles histoires, encore et toujours, sur votre radio ici, avec tout de suite trois chansons françaises à la suite. Laurent Voulzy, Jack et Carla, et on démarre avec Françoise Hardy. Bel après-midi.
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0: C'était Laurent Voulzy avec Belle-Île en mer, Marie Galante sur votre radio ici. Il est 15h30 les amis, et bien c'est l'heure de passer en mode Tour de France. Que se passe-t-il sur cette 19e étape? Et bien la réponse maintenant avec nos journalistes sur place en direct.
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3: Le calme avant le bruit et la fureur de l'Alpe d'Huez dans cette 19e étape du Tour de France. On est à 60 km du pied de cette montée mythique. Une quarantaine d'hommes à l'avant. 3 minutes 20 d'avance sur le peloton. On va surveiller évidemment Paul Sexas dans cette montée de l'Alpe d'Huez. Quatrième au général. À 20 secondes du troisième, le maillot blanc, Isaac Del Toro. Écoutez Julien Jurdi, le directeur sportif de l'équipe Décathlon CMA-CGM.
4: Pendant le briefing, on a présenté beaucoup de choses. On n'a pas parlé une seconde par exemple du maillot blanc. Voilà, donc c'est la meilleure étape possible. Mais voilà, on ne fait pas spécialement un focus, on sait que ça viendra naturellement. Il faut que Paul fasse un bon départ et bien sûr un beau finish. On sait que la Buez, c'est malgré tout long. Il faut savoir gérer ses émotions parce qu'on sait qu'il va avoir une effervescence assez folle durant ces 13 km. Est-ce qu'on sera devant Del Toro ce soir ou pas? Voilà, on va faire le maximum aujourd'hui, individuellement et collectivement. Et puis voilà, on fera le point ce soir.
3: Bruno Blanza sur la moto ici. Que penser du plan de l'équipe Décathlon?
5: Ben, jamais ils n'ont parlé du maillot blanc, jamais ils n'ont parlé ouvertement du podium hein, depuis le début de ce tour. On sait qu'ils restent ambitieux, les Décathlon CMA-CGM, forcément pour Sexas, et que ce serait un tour réussi. Mais eux jugent le tour du jeune prodige français jusqu'à présent totalement réussi. C'est une découverte pour lui. Il est par moments avec les meilleurs. La dernière fois, il a lâché une minute dans une étape de montagne. Donc on attend de voir, mais très honnêtement, on a quand même envie de voir Sexas à l'attaque et aller à la bagarre avec Del Toro. Il y a 20 secondes d'écart.
3: Exactement, et rappelons qu'il n'a que 19 ans, Paul Sexas, et qu'effectivement, il n'a jamais monté en compétition, en tout cas, l'Alpe d'Huez, col mythique du Tour de France. Les coureurs qui reviennent pour la première fois sur le Tour depuis 2022. On sera au pied bien environ de 17h. D'ici là, vous suivez cette étape tout l'après-midi sur votre radio ici.
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6: Et toutes les heures, des idées de sortie près de chez vous. Après votre journée sur la plage, restez sur la plage pour la soirée. Dans le Morbihan, à Quiberon, le festival Plage Sauvage propose deux soirées de concerts gratuits. C'est à la plage Saint-Julien, jeudi 23, et le mercredi 30 juillet, avec une programmation plutôt rock qui fait la part belle à la découverte dans un cadre idyllique. Qu'est-ce qu'on fête ce week-end? Le maquereau! Dans les Côtes d'Armor à Saint-Brieuc, plus précisément dans le bourg de Cesson, c'est la fête du maquereau. Samedi et dimanche, dès 12h30, marché de créateurs, concours de pétanque, chant de marin, karaoké, concert, avec un fest-noz samedi soir et une soirée dansante dimanche. Tout ça en entrée libre. Il est de retour en Ille-et-Vilaine, le Jumping International de Dinard, une compétition de prestige sur le magnifique terrain du Valporé. C'est du 30 juillet au 2 août. Et la bonne nouvelle, c'est que vous pouvez y assister gratuitement.
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0: Merci d'avoir choisi votre radio ici, c'est Fabien Emo, je suis avec vous toute l'après-midi, hein, je ne vous lâche pas, et je vous invite, tiens, à vous connecter sur notre site ici.fr, car on vous offre en ce moment vos lunettes pour regarder l'éclipse solaire du 12 août prochain, lunettes homologuées et à l'effigie, bien sûr, de votre radio. Ça se passe sur votre site ici.fr. Dans un instant, les infos de 16h, mais avant, on écoute Jane Birkin, Alex Warren, et on démarre tout de suite avec Jeanne Masse. Bel après-midi.
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0: Coastal Run. 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
1: Merci d'être à l'écoute de votre radio ici. Il est 16h. 16h, c'est l'heure de retrouver toute l'info en France et dans le monde en 90 secondes avec Valentin Bertrand.
2: Des soignants rappelés, des opérations non urgentes annulées. L'Agence régionale de santé de Nouvelle-Aquitaine déclenche le plan blanc dans les hôpitaux de Gironde et des Landes. Les deux départements touchés par des feux monstres et toujours hors de contrôle. Au nord du bassin d'Arcachon, un hôpital privé s'apprête à être évacué à Arès. Au même moment, l'évacuation du Cap Ferret se poursuit avec des rotations de bateaux. Au total, 35 000 touristes et habitants sont mis à l'abri face à la progression des flammes. Elles ont parcouru 10 000 hectares. C'est le plus gros feu de la année. Dans les Landes, les habitants de Biscarrosse obligés eux aussi de fuir face à l'avancée d'un mur de flammes et de fumée. Des images de chaos à retrouver dans notre article en direct sur ici.fr. Dans ce département, on compte 25 000 évacués et une centaine de maisons et de bâtiments touchés par les flammes. Pour soutenir les pompiers français, Emmanuel Macron fait appel à la solidarité européenne. 6 appareils sont en route, 2 Canadair croates, 2 bombardiers d'eau portugais et 2 hélicoptères tchèques et slovaques. Après le doublement des franchises médicales, le gouvernement annonce une autre mesure d'économie pour la Sécu. Les consultations chez les chirurgiens dentistes, les trajets en ambulance ou encore les genouillères seront prochainement moins bien remboursées. D'office, la part des mutuelles va donc augmenter, avec pour conséquence le risque de voir les tarifs eux aussi monter en flèche. 21 virages en ligne de mire sur la route du Tour de France à l'assaut de l'Alpe d'Huez à la fin de cette 19e étape et ce finish qui s'annonce musclé, mais pour l'instant on en est encore à peu près à un peu plus de la moitié de l'étape.
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3: Et 42 coureurs sont à l'avant à 52 km de l'arrivée à l'Alpe d'Huez. 7 Français dans cette échappée, dont probablement la meilleure chance tricolore, Lenny Martinez. Les échappés, vous êtes derrière eux, Bruno Blanza, qui viennent de sortir de la zone de ravitaillement.
4: Oui, ce que je voulais vous dire, c'est que ça fait plusieurs fois que ça se présente à chaque fois. Alors, ils sont nombreux, plus de 40, et ce n'est pas évident. Mais à chaque fois, par terre, il y a des bidons, des musettes qui traînent. C'est peu habituel hein, depuis le début du tour. Et ça prouve probablement que l'échappée, elle roule assez vite sur ces routes sinueuses. Là, on est dans une descente où ça tourne à droite, à gauche, très, très rapidement. D'où la vigilance également des coureurs à l'avant.
3: Et plus de 4 minutes d'écart pour ces hommes de tête. L'écart qui a augmenté. On était redescendu autour des 3 minutes, à voir s'ils résisteront au retour du peloton. Vous suivez cette 19e étape tout l'après-midi sur votre radio ici.
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1: Je suis gothique flamboyant, mais je ne fais pas de musique métal.
2: Écoutez la voix des pierres.
3: L'enclos paroissial de Saint-Égonec.
1: C'est moi. Évidemment, je ne parle pas de style vestimentaire ni de musique, mais de style architectural illustrant l'âge d'or de la Bretagne dans le commerce du lin et surtout des toiles de lin. Et en ce 14e siècle, c'est branle-bas de combat à Saint-Égonec. L'ancienne église médiévale est devenue bien trop petite, donc ça s'active autour de moi. D'abord, on construit mon église dans un style plutôt sobre, du moins à l'extérieur. À l'intérieur, on couvre mes pierres de riches retables, de statues et ornementations, et quelques vitraux viennent apporter la lumière qui manque à mes pierres.
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1: Mais à l'extérieur, je vous offre un tableau bien plus spectaculaire. Une porte triomphale vous ouvre mon enclos. Porte sculptée dans les ateliers du château de Kerjon. Et puis autour de mon porche, un enclos, un mur en pierre. Ce fameux enclos qui symbolise un espace de vie dédié à la foi, détaché du monde profane. Mais je vais vous faire une confidence. Les enclos paroissiaux servaient surtout

0: à empêcher les animaux domestiques de venir dans les églises et les cimetières. Mais bon, ne me dites pas que je vous l'ai dit. Et dans cet enclos, pour compléter ma présence, un ossuaire pour rassembler les défunts, un calvaire plutôt modeste dans mon cas, mais qui vous permettra de découvrir que sous les coups de burin, les pierres deviennent de véritables chefs-d'œuvre. Pas besoin de vous dire où ni comment me trouver, vous verrez ma flèche d'assez loin.
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0: C'était Stevie Wonder sur votre radio. Ici, c'est Fabien Hémot. Quel plaisir de partager cet après-midi avec vous. J'espère que tout se passe bien pour vous. J'ai une pensée, tiens, pour tous ceux qui bossent, et notamment aux jeunes qui profitent de l'été pour se faire un petit peu d'argent de poche avec les fameux, vous savez, jobs d'été. Eh bien, j'ai avec moi le top 3 des métiers où il y a le plus de demandes. Troisième place pour vendeur sur la plage ou boutique touristique. Hein. Glace, beignet, chouchou. J'adore quand il crie ça dans mes oreilles quand je suis en pleine sieste. Ça, j'adore. Deuxième place pour animateur de camping ou club de vacances. Ça fonctionne très fort. Et sur la première marche du podium, on retrouve serveur et plus généralement dans le milieu de la restauration, on recherche des bras en cette période estivale. Voilà, on envoie de bonnes ondes à tous les courageux. Et pour vous récompenser de bosser comme des dingues pendant cette période estivale, eh bien voici trois chansons françaises à la suite. On écoute maintenant Étienne Dao, Amel Bent. Et on démarre avec Julien Clerc. Bel été.
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0: C'était Étienne Dao sur votre radio ici. Il est 16h30, c'est l'heure du point complet Tour de France. Que se passe-t-il sur cette 19e étape entre Gap et l'Alpe d'Huez? Et réponse maintenant avec nos journalistes sur place, sur la moto ici, au plus près des coureurs.
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3: Et on est à 32 km de l'arrivée à l'Alpe d'Huez, l'échappée à 4 minutes 20 d'avance, échappée qui se réduit à vue d'œil. Bruno Blanza sur la moto ici.
4: Exactement, on est juste derrière, on vient de dépasser Ben O'Connor, le leader de l'équipe australienne, Jaiko Alula, un petit peu plus tôt le français Valentin Paré-Peintre, hein, qui pour le moment est provisoirement en tête du classement des grimpeurs, mais qui risque de voir Tadej Pogacar lui reprendre effectivement la tête de ce classement, épuisé après la journée d'hier. Tous ceux qui ont travaillé hier, qui étaient déjà devant depuis tout à l'heure, sont à la peine. On a vu Hirschi également, Alex Baudin, le français de l'IF, que l'on a dépassé également. Donc petit à petit, un par un, on les remonte, ces coureurs. Et très honnêtement, avec les 35 degrés sur la route du Tour, on les voit grimacer dans le dur. Et l'arrivée, elle n'est pas tout de suite. Et encore, il y aura effectivement l'Alpe d'Huez. Mais on est dans la troisième difficulté de la journée, ce col de deuxième catégorie.
3: Le col d'Ornon, effectivement. Et ils sont encore une vingtaine de coureurs à l'avant, toujours quelques Français parmi eux, dont évidemment Lenny Martinez, le 7e du classement général. Il y a aussi la présence de Bruno Armirail, l'homme des Hautes-Pyrénées, et puis deux coureurs de la Groupama FDJ, le Lotois Clément Brazafonso et le Normand Guillaume Martin. Derrière, il ne s'est pas passé grand chose dans les premières ascensions du côté des favoris. Pas de problème pour Tadej Pogacar, pour Paul Sexas, pour Remco Evenepoel. À noter que le Danois Mats Pedersen est passé en tête au sprint intermédiaire tout à l'heure du Perrier, de quoi quasiment sauf accident lui assurer d'être maillot vert. Et bien à la fin du Tour de France à Paris, ce serait sa première victoire. Les choses sérieuses vont commencer donc avec ce col d'Ornon, puis évidemment l'Alpe d'Huez qu'on vous fera vivre tout l'après-midi sur votre radio ici, cette arrivée mythique du Tour de France au programme de cette 19e étape.
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5: Et toutes les heures, des idées de sortie près de chez vous. C'est le cri de ralliement cet été dans les Côtes d'Armor à Saint-Brieuc. Le festival Olé Mouette, c'est tous les jeudis et vendredis jusqu'au 14 août. Des spectacles dans les parcs et sur les places. Vous retrouvez le programme sur le site de la ville. Là aussi, vous allez entendre des cris d'animaux, mais des vrais. Dans le Morbihan, le parc zoologique de Branferré, près de Musillac, vous accueille tout l'été avec des nouveautés. Un espace immersif Madagascar, une aire de jeu en bois, une expérience en réalité virtuelle au cœur des océans, sans oublier les allées ombragées pour rester au frais. La plage pour tout le monde, même sans la mer. À Rennes, tout l'été, une plage s'improvise dans le parc du Berry, quartier de Villejean. Tous les jours de la semaine, de 15h à 21h jusqu'au 28 août, des animations, activités sportives, concerts et spectacles. Le programme est à retrouver sur été.rennes.fr.
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0: C'était Damiano David sur votre radio ici. Maintenant, c'est l'heure de retrouver Fred Ballard. Oh, je l'aime, Fred. L'humour en tube avec les humoristes Hakim Gemili et Paul de Saint-Cernin. Tous les deux s'amusent des réunions en famille.
1: Je sais que je suis un peu éclaté et tout, mais en vrai, je m'en bats les couilles. Je suis un peu moche depuis que je suis petit. C'est pas de ma faute, je suis né comme ça, j'ai pas fait de travaux.
2: Oui, c'est vrai que quand on se rend compte qu'on n'est pas le plus flamboyant de la portée, il faut toujours brandir l'excuse du 100% naturel. Hein. Pas de Botox donc pour Hakim Gemili, juste des gènes plastiques défectueux. Mais un gène comique prédominant.
1: C'est les ancêtres, ils sont dégueulasses de génération en génération. Chez nous, la mocheté, elle a pris de l'élan, ça fait longtemps qu'elle est là. C'est l'arbre généalogique, voilà. Moi, mon arbre généalogique, ça doit être un arbre à chat. Je sais pas c'est quoi de... En vérité, c'est les parents, hein. C'est les parents. Enfin non. En vrai, non, ma mère, bien... Mon père un peu cuit, c'est ça qui nous a baisé la vérité.
2: Ben oui, il suffit d'un chromosome pas ouf hein, pour tout faire foirer. Mais bon, il y a une forme de beauté dans les portraits de Picasso, hein, si ça peut en rassurer certains. Et puis heureusement, on peut reconnaître des membres de sa famille éloignés autrement que par le physique.
3: Alors vas-y, qui es-tu par rapport à moi ?
4: Mon arrière-grand-père.
3: Ouais, t'es mon arrière-grand-père parce que les doigts... Ouais.
4: Frère, votre arrière-grand-père.
3: Ok. Et donc toi, t'estimes que genre on est potes quoi, c'est... On est cousins, c'est ça?
4: Ouais.
3: C'est quoi ton prénom?
4: Athénaïs. Ouais.
2: Oui, dans certaines familles à particules, on se reproduit en masse, hein, donc exit la reconnaissance faciale. Hein, Paul de la part de Saint-Cernin implique la reconnaissance par le blaze. Il y a assez peu de Kevin hein, chez les Saint-Cernin, mais il y a Paul qui fait mariole et papy qui rigole, donc l'humour sauve de tout, même des arbres à chat généalogiques.
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0: C'était George Harrison sur votre radio ici. Dans quelques minutes, les infos de 17h, ne bougez pas. Mais avant, on écoute Oria, elle est de Nice. On l'a découvert sur les réseaux sociaux grâce à ses reprises et depuis, elle vole de ses propres ailes. Voici son premier succès, Soirée mondaine, sur votre radio ici. Bel été, bel après-midi.
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0: Bon après-midi, vous écoutez Ici Armorique, votre radio en Bretagne. Il est 17h. L'actu locale avec Laura Bléré.
2: Bonsoir à tous. Le bilan qui grimpe en Gironde, le feu du Cap Ferré a parcouru 12 500 hectares, 44 000 personnes ont dû être évacuées, une quarantaine de pompiers ont été blessés, c'est le plus gros feu de la saison selon le ministre de l'Intérieur. Plus au sud, dans les Landes, ce sont 2 600 hectares qui sont pour l'instant partis en fumée. Des incendies qui se multiplient partout en France. Chez nous, un homme de 45 ans a été interpellé hier après-midi à Béton, près de Rennes, surpris en train d'allumer plusieurs feux de végétation à proximité d'un centre de loisirs. Les policiers l'ont arrêté avec un briquet en sa possession. Il est déjà connu des services de police pour des faits similaires. Il sera jugé en comparution immédiate. À Lesnevin, dans le Finistère, ce sont des livres qui ont été brûlés par deux individus sur un banc public dans la nuit de mercredi à jeudi. Un voisin a vu la scène. Il a tout de suite prévenu les secours et tenté d'éteindre l'incendie avec des extincteurs. Les ouvrages choisis ne semblent pas témoigner de messages politiques, mais la mairie a porté plainte, d'autant que le banc se situe dans un parc arboré avec un risque de propagation des flammes. Des comportements dangereux en période de sécheresse comme celle que traverse la Bretagne. Une grande partie de la région est toujours en alerte renforcée. La majorité du Morbihan, le sud des Côtes d'Armor, le bassin de Saint-Malo et l'entièreté du Finistère. Dans le département, la préfecture prolonge certaines de ses mesures. Il est toujours interdit de fréquenter les espaces naturels de 42 communes entre midi et 20h, ce qui vaut pour le GR34 et les autres circuits de randonnée. Sauf, et c'est nouveau, en cas d'activité de pleine nature organisée par des professionnels, les feux de camp bivouac qui sont par contre toujours interdits. Interdiction de moissonner pour les agriculteurs entre 15h et 20h, elle est levée à condition d'avoir une réserve d'eau à proximité. Les travaux de broyage en revanche sont toujours interdits. Vous retrouvez toutes ces précisions sur votre site ici. La forêt de Brocéliande, notez également qu'elle est aussi interdite au public à pied, à vélo ou à cheval. C'était déjà le cas côté Morbihan, mais ça vaut aussi maintenant pour l'Ille-et-Vilaine, sur les communes de Gaël, Pimpon, Plélan-le-Grand et Saint-Péran, entre 21h et 5h du matin. Plus d'eau au robinet cette nuit sur l'île de Saint. La commune est forcée de couper son réseau d'eau à cause d'une panne entre 22h et 7h. C'est son osmoseur qui ne fonctionne plus. La machine permet de dessaler l'eau de mer pour la rendre potable, et ce alors que près de 1000 personnes habitent actuellement sur l'île, contre une centaine en plein hiver. La mairie espère résoudre le problème d'ici demain soir. Sur les routes bretonnes, la circulation s'annonce très difficile ce week-end. Bison Futé classe la région en orange dans le sens des départs aujourd'hui, ce sera rouge demain, et orange dans le sens des retours cette fois. Un petit mot aussi pour vous rappeler la fin des votes pour le monument préféré des Français. Fin des votes ce soir à minuit, l'émission présentée par Stéphane Bern. La Bretagne est représentée par le domaine de Sucignon à Sarzeau dans le Morbihan. La région n'a jamais gagné le concours en 9 éditions. Vous avez toutes les précisions sur ici.fr. 17h03 tout de suite, la météo en Bretagne.
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0: La météo dans notre région, plein soleil cet après-midi. Ce sera la même chose demain. Le soleil sera bien présent, dit Météo Bretagne. Les températures minimales iront de 14 à

0: temps calme et ensoleillé s'installer de nouveau. Les températures, d'abord proches des normales de saison, s'orienteront ensuite à la hausse au fil des jours. L'infocirculation, je vous signale un ralentissement de 9 minutes sur la Nationale 12 après Lamballe dans les Côtes d'Armor. La traversée de Saint-Brieuc est également délicate en direction de Plérin, plus 9 minutes supplémentaires. Donc c'est un peu la double peine, 9 minutes après Lamballe et puis 9 minutes à hauteur de Saint-Brieuc. Sur la rocade de Rennes, vous roulez au ralenti. Rocade sud en intérieur de la Porte des Loges à la Porte de Nantes. Rocade nord, plus 8 minutes de la Porte de Normandie à la Porte de Saint-Malo. Et puis je vous signale ce ralentissement assez conséquent, 20 minutes de ralentissement sur la Nationale 176 pour traverser la Rance au niveau du pont Châteaubriand. Ça bouchonne lorsque vous venez de Dol de Bretagne pour passer dans les Côtes d'Armor.
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0: Bon après-midi, ici Armorique, c'est votre radio de proximité en Bretagne. Le prix de l'essence alimente à nouveau les conversations. Je vous rappelle que sur notre site internet ici.fr, il y a une carte interactive à votre disposition pour vous aider à trouver le carburant le moins cher possible en Bretagne et partout en France. J'ai repéré par exemple le gasoil à 1,99€ au garage Total de Saint-Aubin-du-Cormier en Ille-et-Vilaine, à 2,09€ au super-rue de Sarzeau dans le Morbihan, 2,09€ également à Arzon, tout à côté. Le samplon 95 à 1,98€ à Lamballe, à la station-service rue du Docteur Lavergne, à 1,97€ à Guerre dans le Morbihan, rue de Saint-Cyr. Le samplon 95 que j'ai vu aussi à 1,98€ au Carrefour Express de Domagné en Ille-et-Vilaine. Vous consultez la carte des carburants sur ici.fr. C'est le 17-19. En mode été, on fait le plein également. Oui, le plein de bonnes idées sorties, gratos. 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

0: nouvelle chanson de Benjamin Biolay. C'est vraiment très bien fait. Hein. Benjamin Biolay, écran total.
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0: Le domaine départemental de la Roche-Jagut est un site naturel, patrimonial et culturel emblématique des Côtes d'Armor, entre Paimpol et Pontrieux. Si vous n'avez rien de prévu à l'agenda dimanche, c'est le moment d'y aller, croyez-moi. On en parle avec Anne Offret, programmatrice culturelle. Bonjour Anne.
3: Bonjour Vincent.
0: Et bienvenue, merci de prendre un petit peu de temps avec nous cet après-midi. Qu'est-ce que vous nous avez concocté de beau pour dimanche? Dites-nous tout.
3: Eh bien, c'est la journée in situ qui revient comme chaque année. C'est une journée qui est dédiée aux arts de la rue. Donc, on a une journée avec trois spectacles qui s'enchaînent. Dès 14h, donc avec la compagnie Sept fois la langue, le spectacle Houle, qui c'est du théâtre acrobatique. Un garçon qui va à la recherche de sa sœur qui a disparu au fond des océans. Donc, c'est très émouvant, mais en même temps assez drôle aussi. Et c'est accessible avec les enfants, on peut venir dès 5 ans.
0: Ah oui.
3: Oui, voilà, c'est un spectacle qui est très joli à voir en famille. Ensuite, on a la compagnie Lapin 34, qui est un peu connue dans le milieu des arts de la rue, qui va jouer Broglie. Donc rien à voir, c'est du théâtre complètement loufoque, avec trois personnages machiavéliques qui vont en fait rejouer la même scène trois fois, mais façon théâtre classique, ou façon vaudeville, ou façon Tarantino, en fonction de ce que le public va choisir en fait. Donc c'est vraiment de la parodie, c'est très très drôle.
0: D'accord.
3: Et on finit la journée à 17h30 avec un spectacle de danse contemporaine mélangé à de la danse hip-hop. Et c'est un très beau spectacle aussi, là où ils sont 8 danseurs et danseuses. C'est très dynamique et très émouvant aussi. Donc là, on peut venir aussi avec les enfants. Et on conseille d'ailleurs de venir à la journée, dès le matin, pour avoir le temps de visiter l'exposition qui est dans le château, de se balader, de pique-niquer à l'ombre, de manger au petit jagut, voilà, de prendre son temps sur cette journée de festivité.
0: Vous en parlez fort bien, Anne, ça donne envie. Et on est d'accord, hein, tout est gratuit.
3: Oui, bien sûr, voilà. Donc c'est une journée qui est gratuite et qui est en plus sans réservation. Donc voilà, c'est dans la limite des places disponibles, mais généralement on ne refuse personne. On trouve toujours un peu de place pour tout le monde.
0: Vous l'avez dit, l'idée ici c'est de valoriser les arts de la rue. Elle est née comment? De quelle volonté cette manifestation?
3: Ça fait des années qu'il y a de la programmation à la Roche-Jagut et c'était vraiment l'idée de faire découvrir le parc aux visiteurs et visiteuses, en fait, donc de faire avec un autre regard, de programmer un peu des spectacles partout dans les 64 hectares du domaine, qui est très grand. Et du coup, ça fait quelques années, 5 ans, que c'est vraiment plutôt axé sur le cirque et les arts de la rue, parce qu'on a un département qui est quand même très, très bon en cirque aussi.
0: Dites, Anne, mon petit doigt m'a soufflé qu'il y avait un microclimat à la Roche-Jagut, c'est vrai?
3: Oui, tout à fait. Eh ben, oui, ben en fait le château surplombe le fleuve, donc avec les marées, en fait, ça, il y a un microclimat qui se crée, et puis surtout, c'est vraiment un écrin de verdure, donc la température, en fait, elle est régulée tout à fait naturellement, et on sent vraiment qu'en plus il y a de la fraîcheur. Enfin, c'est beaucoup, c'est très agréable d'être à la Roche-Jagut quand il fait très chaud.
0: Le décor, la programmation, la température, tout est réuni finalement pour passer une belle journée. Cette journée, vous l'avez programmée dimanche prochain et vous l'avez baptisée in situ avec des spectacles pour tous, pour petits et grands.
3: Exactement, vous avez tout compris.
0: Merci beaucoup Anne Offret, vous êtes la programmatrice culturelle et ça se passe au domaine départemental de la Roche-Jagut dans les Côtes d'Armor. Merci Anne.
3: Merci beaucoup à vous.
0: Merci et je vous souhaite un plein succès d'avance dimanche. L'infocirculation, ça se dégrade un petit peu dans les Côtes d'Armor sur la Nationale 12 après l'emballe. Ralentissement de 10 minutes à présent. La traversée de Saint-Brieuc ensuite sera délicate également en direction de Plérin. Vous ajoutez 9 minutes supplémentaires. Et puis on est passé à 26 minutes aussi, plus 26 minutes à présent de ralentissement sur la Nationale 176 pour traverser la Rance. Au niveau du pont Châteaubriant, ça bouchonne lorsque vous venez de Dole de Bretagne pour passer dans les Côtes d'Armor. Prudence, patience. Je pourrais ajouter quelques petites infos concernant la rocade de Rennes. C'est pareil, ça va pas beaucoup mieux. Je pense à vous qui êtes sur la route, hein, vraiment. Ça va pas beaucoup mieux en rocade sud, rocade nord, rocade sud en intérieur, rocade nord en extérieur, en direction de la porte de Saint-Malo. Allez, musique, ça c'est bien. 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

0: Juste après Goldman, Fredericks and Jones. Votre radio ici est partenaire du Tour de France. Aujourd'hui, les coureurs disputent la 19e étape entre Gap dans le département des Hautes-Alpes et l'Alpe d'Huez en Isère. Célèbre étape, une étape de montagne de 124 km. On suit l'arrivée dans un instant.
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0: La musique, la bonne musique. Ah, vous me connaissez. Cendrillon, voici téléphone.

0: jusqu'au bout. Pas en perdre une miette, pas une seule. Cendrillon, c'était le groupe Téléphone. Merci d'écouter ici Armorique et bon après-midi. On suit l'arrivée du Tour de France. Aujourd'hui, c'est la 19e étape entre Gap et l'Alpe d'Huez. L'Alpe d'Huez et ses 21 virages.
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2: Et on est à un peu plus de 2 km de l'arrivée de cette 19e étape du Tour de France sur les dernières rampes de l'Alpe d'Huez. Et Richard Carapaz, l'équatorien, est seul en tête. Mais derrière lui, Tadej Pogacar est en train de revenir. Le maillot jaune extraordinaire aujourd'hui. Encore une fois, Tadej Pogacar qui a attaqué à 12 km du sommet de l'Alpe d'Huez et qui a déjà creusé plus de 2 minutes. Il a 2 minutes d'avance sur Remco Evenepoel, presque 2 minutes 30 sur Paul Sexas. Il a repris quasi tous les membres de l'échappée. Juste devant lui, à 5 secondes devant Richard Carapaz qui a déjà gagné hier. Et puis, dans sa roue, un Français tout de même, Lenny Martinez, qui était lui aussi dans l'échappée et qui tente de s'accrocher, alors que c'est plus difficile pour Paul Sexas dans le groupe qui se joue le podium. Il a dû laisser partir le Belge Remco Evenepoel tout à l'heure. Et là, c'est Isaac Del Toro, le Mexicain, le troisième du général, qui est en train de se détacher. On a quelque part la hiérarchie de ce Tour de France. Tadej Pogacar bien au-dessus de tout le monde, Remco Evenepoel le meilleur des autres et ensuite Isaac Del Toro un tout petit peu plus fort que Paul Sexas. Voilà pour la situation dans cette Alpe d'Huez. On a eu une très grosse échappée avec beaucoup de Français. Ils étaient 42 au début de cette étape qui avait pris le large et puis finalement Tadej Pogacar est revenu. Ça y est, il revient sur Richard Carapaz. Ils sont désormais 3 en tête. Carapaz, Pogacar et Lenny Martinez qui réussit pour l'instant toujours à s'accrocher. On est toujours en attente d'une victoire française dans ce Tour de France. Il va devoir faire l'impossible, Lenny Martinez, battre Tadej Pogacar à la pédale. Bruno Blanza, vous êtes juste derrière la ligne d'arrivée.
3: Oui, ce qui est assez dingue effectivement, c'est que tout est calculé chez Pogacar. C'est surtout ça que l'on voit, Thomas. Il a roulé tranquillement avec les hommes qui lui restaient. Il y a eu l'échappée, il a su maîtriser l'échappée, il attaque au bon moment, il le sait, il fait encore une énorme différence. Et vous imaginez, il est à deux doigts de confirmer, de valider qu'il est bien évidemment le meilleur et qu'il va aller chercher probablement un cinquième Tour de France, un troisième d'affilée. Et en fait, c'est là où il est dingue, c'est que
2: il attaque, veut marquer l'histoire. Bruno, voilà, nouvelle attaque, exactement. Nouvelle attaque de Tadej Pogacar à 1500 mètres de l'arrivée. Pas si franche celle-là, puisque Richard Carapaz et Lenny Martinez restent dans sa roue. S'ils ne gagnent pas, ces deux hommes, ils pourront avoir des regrets, parce qu'ils étaient 3 aussi avec l'Américain Sepp Kuss. Et ils ne se sont pas entendus, ils se sont regardés, ils ont préféré s'attaquer les uns les autres plutôt que de collaborer. Et à cause de ça, Tadej Pogacar est revenu. Vous l'avez dit, Bruno, Tadej Pogacar très fort, mais les échappés peut-être ont manqué de tactique, de sens tactique sur ce coup-là.
3: Oui, probablement, parce qu'ils le savent avec les oreillettes que Pogacar revient derrière. Il y a énormément de bruit, hein. Effectivement, on l'a vu tout à l'heure dans cette montée de l'Alpe d'Huez avec énormément de monde au pied, énormément de monde sur les 5 derniers kilomètres. C'est par moments un peu clairsemé quand on est au cœur de la montée, mais ils le savaient très bien. Alors c'est lui qui est en train de faire le train avec notamment Carapaz dans sa roue, mais on sent véritablement qu'à la flamme rouge, là, quasiment, il veut aller une nouvelle fois chercher une cinquième victoire cette année sur le Tour.
2: Ouais, ça, il l'aura. Hein. Il y aura probablement presque 7 minutes d'avance tout à l'heure. Mais Pogacar remportera-t-il sa première étape à l'Alpe d'Huez? Carapaz réussira-t-il le doublé après hier à Orsières-Merlette? Ou Martinez remportera-t-il la première victoire pour un Français sur un Tour de France? Pogacar qui a de nouveau accéléré à 850 mètres. Et là, il y a un petit écart. Carapaz, cette fois-ci, n'a pas réussi à rester dans la roue. Il s'envole, Tadej Pogacar, à 800 mètres de l'arrivée. Il va dompter l'Alpe d'Huez, lui qui n'a jamais gagné ici. Il ne l'avait monté qu'une seule fois en compétition, c'était au Tour de France 2022. On n'y était pas revenu depuis. On y sera aussi demain à l'Alpe d'Huez, mais là, la montée avec les 21 virages mythiques, c'était aujourd'hui. Tadej Pogacar le savait, Tadej Pogacar voulait être au rendez-vous. Tadej Pogacar y est, il a comblé ce débours de 3 minutes 30. Il a monté cette Alpe d'Huez 3 minutes 30 plus vite que l'échappée et il va à nouveau remporter une étape de montagne sur ce Tour de France. Ça va être sa cinquième victoire sur ce Tour de France 2026 en une attaque. Finalement, il a réussi à décrocher tout le monde. Le dernier virage à gauche pour Tadej Pogacar à 250 mètres de la ligne. Le public de l'Alpe d'Huez ici qui l'accueille en tapant sur les barricades. Tadej Pogacar qui va passer devant nous. On le disait qu'il y avait un problème dans son équipe, que peut-être il était malade. Il a répondu en tapant du points sur la table. Il a répondu comme le grand champion, le patron du Tour qu'il est, Tadej Pogacar, qui s'impose ici à l'Alpe d'Huez. Il lève les bras et il les écarte pour se dire peut-être les pommes levées vers le haut en se disant quoi, qu'est-ce qu'il y a, vous avez douté de moi, je suis là. Lenny Martinez deuxième, Richard Carapaz troisième, victoire en patron véritablement, Bruno, de Tadej Pogacar.
3: Ouais, vous imaginez, il est 100 mètres derrière la ligne, il est devant moi et il est encore en train de lever le bras droit, Tadej Pogacar, de lever les deux bras en regardant son équipe. C'est ça qui est assez impressionnant, c'est que quand il est comme ça, on commence à le connaître, c'est qu'il a réussi plus que son pari parce qu'il l'avait coché cette étape, alors que Lenny Martinez arrive assez près de nous. On va essayer de le retrouver, le français, sur cette arrivée d'étape. Revenez dans quelques instants, ouais. Thomas, le temps qu'il récupère.
2: Ah, il aura probablement des regrets, Lenny Martinez. On l'a vu frapper sur son guidon de frustration au passage de la ligne. Ça aurait été la plus belle victoire de sa carrière, tout simplement, au jeune homme de 23 ans qui a payé pour apprendre aujourd'hui. Il a voulu jouer, mais on ne joue pas avec Tadej Pogacar à vos trousses. Quand on a Tadej Pogacar à ses trousses, eh bien, on se relaye, on essaye au maximum de rouler vite, de collaborer avec ses compagnons d'échappée, parce qu'en un contre un contre Pogacar, on ne peut rien faire. Il l'a appris à ses dépens, Lenny Martinez, alors que Sepp Kuss, l'américain, passe la ligne en quatrième position. On attend Remco Evenepoel, le deuxième au classement général, qui s'est détaché du groupe de favoris, tout comme Isaac Del Toro, qui est désormais à 800 mètres. Il n'y aura pas beaucoup d'écart entre ces trois hommes, mais la hiérarchie est respectée. Evenepoel va arriver probablement devant Del Toro, qui va lui-même arriver devant Paul Sexas, le français de 19 ans, qui découvrait lui l'Alpe d'Huez en compétition. Il n'a pas fait de miracle, finalement. Il est à sa place, c'est-à-dire la quatrième de ce Tour de France aujourd'hui. Peut-être l'arrivée dans les prochaines secondes de Remco Evenepoel, qui est à 450 mètres. Le Belge qui s'était imposé, qui avait battu Pogacar, lui, au plateau de Solaison, cette fois-ci, a été remis à sa place. Il y aura plus de 2 minutes d'écart aujourd'hui sur cette étape. Il y aura donc presque 7 minutes d'avance au classement général pour Tadej Pogacar. Alors que là, c'est Tobias Johannessen, le Norvégien, qui franchit la ligne en 5e position après plus de 3 heures écart d'effort. La voilà, l'arrivée de Remco Evenepoel, qui est dans cette dernière ligne droite. Il se met en danseuse, la petite grimace de Remco Evenepoel, qui fait quand même une très belle opération dans la course pour la deuxième place. Il va gagner du temps sur Del Toro et Sexas. Il le voit, hein, Del Toro, il est juste derrière lui. Evenepoel qui passe, ça y est, avec 2 minutes 30 de retard sur Tadej Pogacar. Le retard du Belge est à nouveau conséquent aujourd'hui. Pogacar a voulu là aussi lui montrer qu'il était le patron, qu'il avait été vexé peut-être par sa défaite dans le contre-la-montre. Le voilà, Isaac Del Toro, qui passe avec 2,43 de retard, et l'ovation du public de l'Alpe d'Huez, parce que le prochain qu'on attend sur la ligne, c'est Paul Sexas. Ça y est, il est passé avec environ 2,45. Il n'a pas perdu grand chose finalement sur Isaac Del Toro. Je vous l'ai dit, finalement la hiérarchie a été très bien respectée. Bruno Blanza, vous êtes près de la ligne, vous allez voir arriver eh bien tous les grands de ce Tour de France dans les prochaines secondes.
3: Exactement, mais malheureusement cet après-midi on n'a pas le droit d'accéder. On voit Pogacar devant nous, qui est descendu de son vélo, qui va aller bien évidemment par le podium. Il a toujours son casque sur la tête, Pogacar, et on a l'impression qu'il part sur le côté pour saluer effectivement l'un de ses équipiers, parce que c'est encore une fois une sacrée victoire d'équipe, une équipe amoindrie hein, par un virus dans cette formation UAE. Mais il est là, on attend Paul Sexas. Lenny Martinez a fait demi-tour et il est redescendu finalement, le français, le meilleur français de cette étape. Après, reste à savoir par rapport au maillot blanc, si Paul Sexas va pouvoir aller le chercher, parce que c'était quand même l'objectif aussi de Paul Sexas et de son équipe, même s'ils n'ont pas trop voulu l'avouer sur cette fin de tour.
2: Le maillot blanc et par conséquent le podium, hein, puisque Del Toro occupe la troisième place. Donc si vous le doublez, vous montez tout simplement sur le podium de ce Tour de France. Il aura perdu quelques secondes encore une fois sur Isaac Del Toro aujourd'hui. Paul Sexas, il n'aura pas démérité, il est revenu finalement dans les derniers kilomètres. On pensait que l'addition serait beaucoup plus salée sur Remco Evenepoel. Un mot sur le public, 600 000 personnes étaient attendues aujourd'hui sur l'Alpe d'Huez. On a vu que ça a posé quelques problèmes, notamment au moment d'une attaque de Remco Evenepoel, qui a été quelque peu bloquée par le public. Bruno, vraiment, oui, très rapidement, quelques secondes sur le public. Ambiance de dingue aujourd'hui.
3: Ambiance de dingue, ambiance de fou, que ce soit au pied, que ce soit sur la fin, ça a été assez hallucinant. Mais c'est l'Alpe d'Huez, on le savait, alors que Paul Sexas est devant nous, exténué. Il est plié sur son vélo, il est monté un peu plus haut que tous les autres coureur de cette arrivée. Ouais. Très honnêtement, on le voit, il vient de faire un tellement il a souffert. Et voilà, il va enlever son petit strap nasal pour boire, récupérer. On n'aura malheureusement pas l'occasion de l'interviewer là avant la fin du direct.
2: On n'aura pas le temps, Bruno. Il concède 2 minutes 45 sur Tadej Pogacar, Paul Sexas aujourd'hui, mais seulement 4 secondes sur Isaac Del Toro et 16 sur Remco Evenepoel. Il va rester 4e du général à une grande distance de Tadej Pogacar, vainqueur sans aucune concurrence aujourd'hui sur l'Alpe d'Huez devant Lenny Martinez. On y reviendra demain sur l'Alpe d'Huez. On reparle de tout ça évidemment tout à l'heure à 18h30 dans le journal du Tour.
0: Oui, le rendez-vous est pris, 18h30, le journal du Tour qui sera présenté par Gilda Mingui. Connaissez-vous la plage de la Falaise ? Elle se trouve à Locmariaquer dans le Morbihan et on s'y rend dans un instant.

0: Runaway, c'était le groupe One Republic. Tous les jours avec la SNSM, la Société Nationale de Sauvetage en Mer, on s'intéresse à la météo des plages, de nos plages en Bretagne. Nous sommes cet après-midi sur la plage de la Falaise à Locmariaquer dans le Morbihan. Le chef de poste, c'est Marceau André. Bonjour Marceau.
1: Bonjour, alors c'est pas Marceau, désolé, il est parti en intervention, mais c'est Lucas Rau, un nageur sauveteur.
0: Bienvenue Lucas, vous êtes vous aussi, vous l'avez dit, nageur sauveteur à la SNSM. Elle porte bien son nom, la plage de la Falaise à Locmariaquer. Il y a des parois à pic ici ou absolument pas du tout?
1: Alors au début ça pend un peu, ça a tendance à descendre, mais après c'est très très plat, quand elle est basse on peut marcher sur quelques kilomètres à pied, donc... Le nom est un peu mal donné, mais bon.
0: Ouais. Bon, c'est une plage familiale, si je comprends bien, la plage de la Falaise.
1: Oui, c'est ça, il y a un camping juste derrière, donc on a beaucoup de familles ici à la plage de la Falaise.
0: Et il y a du monde cet après-midi?
1: Ouais, il y a du monde cet après-midi. Bah, il fait beau, il fait chaud, il n'y a pas de nuages, donc il y a du monde.
0: Pas trop de bobos, là, avec ce soleil de plomb depuis quelques jours?
1: On a eu quelques coups de chaleur, des petits malaises, ou alors il y a beaucoup aussi de coupures dues aux coquillages et aux roches sur la plage, mais sinon ça va.
0: Ah, et vous n'êtes pas le premier sauveteur à nous dire ça. Effectivement, parfois les vacanciers se blessent au niveau des pieds, particulièrement à marée basse, hein, et j'imagine que là c'est la même chose pour vous.
1: Oui, c'est ça. Bah, en fait, à marée basse, il y a beaucoup de cailloux, de coquillages. En fait, il y a beaucoup de palourdes, d'huîtres, etc. Donc, les gens prennent plutôt des chaussons, les habitués. Sinon, ceux qui ne connaissent pas, ils viennent et après, ils repartent avec quelques coupures.
0: Ah oui. Et ils passent par le poste de la SNSM avant ça. Quelle est la température de l'eau et de l'air aujourd'hui, Lucas?
1: Alors aujourd'hui, on est sur du 27 degrés ce matin et 30 degrés cet après-midi pour l'air. Et à l'eau, on est à 22 degrés.
0: Ah ouais. Vous avez déjà vu ça là à la mi-juillet, même presque fin juillet, des températures aussi élevées?
1: Je vais pas vous mentir, c'est du jamais vu en Bretagne, je pense. Une eau au-dessus de plus de 22 degrés constants depuis juillet. Donc voilà, on est assez surpris, mais bon, ça fait du bien.
0: Merci beaucoup Lucas de ce petit moment passé ensemble. On est toujours heureux de discuter avec les nageurs sauveteurs de la SNSM, qui se conjuguent aussi au féminin, hein. Nageuses sauveteuses. On était sur la plage de la Falaise à Locmariaquer dans le Morbihan. Je vous libère Lucas, vous pouvez peut-être aller prêter main forte à Marceau qui est parti en intervention. Merci Lucas.
1: Ouais, je vais aller. Merci, au revoir.
0: Au revoir. 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
0: Ici Armorique, des infos pratiques et des idées de sortie près de chez vous, toutes les heures. Rendez-vous sur le front de mer à Erquy en Côte d'Armor, dimanche de 10h à 19h. C'est une belle manifestation. Vous y trouverez donc en bord de mer, en front de mer, un marché de créateurs et des objets 100% faits main. Cuir, terre, papier, métal, bijoutier, couturier, laissez-vous tenter. Au bout du chemin, c'est le nom d'une ferme dans le Morbihan à Val d'Oust, près de Ploërmel. Dimanche, elle vous ouvre ses portes de 11h à 19h au programme Marché de producteurs et d'artisans, visite de la ferme. Vous irez à la rencontre des fleurs et des animaux pour y réaliser des balades en calèche. Le tout sur fond musical, restauration également possible sur place et c'est gratuit. Si vous préférez une vie de château, c'est possible, j'ai ce qu'il vous faut. En Ille-et-Vilaine, à Fougères, visitez donc le célèbre château. Vous pouvez prolonger votre visite de ce magnifique édifice, un des plus imposants châteaux forts français, avec des ateliers, tir à l'arbalète, artillerie, essais d'armure, jardinage et découverte des repas du Moyen-Âge.
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0: Bon, ça se crispe un petit peu, hein, Rocade Nord en cette fin d'après-midi. Au niveau de la circulation, j'entends, de la porte de Normandie à la porte de Saint-Malo, le ralentissement a tendance à grossir quand même. On est à 10 minutes de ralentissement. Léger mieux en revanche, Rocade Sud, et c'est tant mieux, on ne va pas s'en plaindre. 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Michael Sambello.

0: Aurillac. C'était Michael Sambello.
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0: Des concerts, des expositions, du théâtre, des visites guidées, des marchés, des brocantes, des animations sport sur la plage notamment. Vous ne vous ennuierez pas cet été à Dinard en Ille-et-Vilaine. Le programme des animations est aussi épais qu'un annuaire. Pour les plus jeunes d'entre nous cet après-midi, je précise qu'un annuaire, c'était ce gros bouquin qu'on utilisait au siècle dernier et qui répertoriait les numéros de téléphone de tout le monde. Mais ça, c'était avant. Monsieur le maire de Dinard, Arnaud Salmon, nous a rejoint. Bonjour monsieur le maire.
3: Bonjour.
0: Bienvenue. Alors avant de s'intéresser aux animations, un petit mot sur l'actualité du jour. Ce sont ces feux gigantesques, ces incendies en bord de mer, au Cap Ferret, dans les Landes également. Est-ce que vous sensibilisez vos administrés et les vacanciers à Dinard? Est-ce que vous les sensibilisez à ce type de danger?
3: Oui, bien sûr. En tout cas, toutes les communications nationales et préfectorales pour éviter les mauvais gestes, en tout cas, qui peuvent provoquer des incendies, malheureux.
0: On en vient aux festivités. Pas un jour ou presque à Dinard sans une animation. Ça se vérifie aujourd'hui encore, ce soir particulièrement. Qu'y a-t-il au programme?
3: Alors, ce n'est pas seulement un artifice. Pour la 4e édition, c'est un spectacle complet qui va durer que 3 heures, donc avec d'abord un DJ donc, qui s'appelle DJ Seb, qui va ouvrir le bal, et puis après un artiste international qui s'appelle Étienne de Crécy. Ensuite, le célèbre feu d'artifice pendant 17 minutes environ, et puis en clôture, une DJette locale également avec Émilie Milbolt. Donc voilà, 3 heures de spectacle qui vont faire venir environ 48 personnes, je pense, ce soir.
0: Ah oui, quand même. Ah oui, oui. Justement, je voulais savoir dans quelle proportion la population à Dinard augmente-t-elle l'été? C'est multiplié par combien? 5, 6, 7, 8, 10?
3: Oui, non, pas jusqu'à 10 quand même, mais c'est multiplié entre 4 et 5. Quoi. Ça dépend des. Il y a quelques pics de fréquentation à 5, mais en moyenne, c'est que 4 fois la population, environ 40 000 personnes pendant la saison estivale.
0: Les animations d'été représentent-elles une part importante du budget de la ville?
3: Oui, alors, de toute manière, comme je dis souvent à Dinard, on n'a pas le droit de s'ennuyer, mais pas, y compris le reste de l'année, pas seulement l'été. C'est une ville qui a une très riche programmation culturelle, événementielle, sportive. Et effectivement, quand on liste l'ensemble des événements portés par la commune ou par le tissu associatif également, ou le tissu économique, à Dinard, il se passe quelque chose tous les jours et demi quand on liste cela sur l'année. Donc voilà, une ville où on ne s'ennuie jamais. Pour une ville de 11 000 habitants, je pense qu'il n'y a pas beaucoup d'exemples comme celui-ci en France.
0: Alors, vous nous avez parlé des animations de ce soir, le DJ Étienne de Crécy et puis le feu d'artifice. Il y a une grande fête aussi qui nous attend ce dimanche.
3: Ce dimanche, oui, il y a également la fête du port.
0: Oui, voilà.
3: Ouais, je suis en train de chercher aussi justement parce que le calendrier est tellement important. Donc,
0: la fête du port et de la mer.
3: Oui, tout à fait à Dinard. Donc ça se passe comme le nom l'évoque autour du port de Dinard. Donc c'est un événement qu'on a créé il y a 4 ans, je crois, environ. Et l'idée, c'était de valoriser un site un peu plus confidentiel que la plage de l'Écluse, par exemple, mais qui mérite aussi d'être connu. Et donc, beaucoup d'acteurs autour de la mer qui sont présents lors de cette fête du port. Et puis, on peut se réjouir aussi que l'association des plaisanciers participe à l'événement avec le concours de pêche qui a lieu le matin même, en fait, de dimanche prochain. Auquel je participerai personnellement.
0: Ah, très bien, vous êtes pêcheur vous-même.
3: Non, je suis pas pêcheur, mais bon, c'est pour le côté convivial et symbolique de l'événement.
0: Compris. J'ai bien compris, c'est pour le fun, comme on dit. Puis je signale aussi cet événement important qui arrive prochainement, c'est le Jumping International. Ça, c'est un incontournable de l'été. Des cavaliers de renommée notent ce rendez-vous dans leur agenda et on aura l'occasion d'y revenir, le Jumping International de Dinard. Il est donc impossible de s'ennuyer l'été à Dinard. Merci beaucoup, monsieur le maire.
3: De rien, merci.
0: Je vous souhaite un bon été. Merci
3: également.
0: Arnaud Salmon, maire de Dinard. La musique avec la playlist bretonne. Voici le Celtic Social Club.

0: Rail, c'était le Celtic Social Club et c'est la playlist bretonne. Dans 3 minutes 30, retour de l'actu locale.
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1: Bon après-midi avec Ici Armorique. Il est pile 18h. L'actu locale, Laura Bléré.
3: Bonsoir à tous. 12 500 hectares parcourus par les flammes depuis mercredi en Gironde. Devant l'avancée de ce qui est déjà le plus gros incendie de la saison, 44 000 personnes ont dû être évacuées de la très touristique presqu'île du Cap Ferré. Certains de ces touristes sont originaires de Bretagne, quand Bernard Carré et sa compagne qui habitent Plougonvelin, près de Brest. Ils passaient leurs vacances en Gironde en fourgon aménagé. Ils ont été priés de quitter leur camping quelques minutes seulement après leur installation. Et deux jours plus tôt que leur retour prévu en Bretagne. Écoutez.
4: Quand on était sur le parking, on voyait des cendres tomber sur le fourgon. Donc, comme quoi le feu se dirigeait bien vers le Cap Ferré. Donc, on a vu les compagnies CRS arriver, tout ça, pour faire la circulation. Et on nous a demandé d'évacuer parce que tout allait être sinistré. Quoi. Sur la route, en revenant, donc, je suis passé par Minijac, là. On a vu sur un champ, au bord de la route, les bords qui ont cramé et un tracteur qui était complètement calciné, quoi. Donc, on se dit, même dans le Finistère où on dit qu'il pleut tout le temps, ça devient de plus en plus critique, ces incendies.
3: Des habitants de Plougonvelin en vacances en Gironde, inquiets également pour leur région. Car chez nous aussi, il y a des risques. Un homme de 45 ans a été interpellé hier après-midi près de Rennes à Béton. Un briquet en sa possession alors qu'il allumait des feux de végétation à deux pas d'un centre de loisirs. Il va être jugé en comparution immédiate. Eux ont brûlé des livres dans le Finistère à Lesnevin. Deux individus ont mis le feu à des ouvrages sur un banc public dans la nuit de mercredi à jeudi, alors qu'ils se trouvaient dans une zone arborée. Un comportement jugé irresponsable par la mairie qui a porté plainte. Les deux personnes en question n'ont pas été identifiées. Un moteur de 64 ans est mort à Pléneuf-Valandré dans les Côtes-d'Armor hier en fin d'après-midi. Il a été percuté par une automobiliste qui ne l'avait pas vu à un stop. Lui et une femme de 63 ans ont été éjectés de la moto. La passagère a été transportée à l'hôpital de Saint-Brieuc, légèrement blessée. Une première opération pour tenter de nettoyer la Pinfeld près de Brest a eu lieu ce matin. Une nouvelle intervention est prévue lundi. La caisse de canalisation d'eau usée a fortement pollué le cours d'eau et de nombreux poissons ont été retrouvés morts dans la rivière cette semaine. La baignade, la pêche et les activités nautiques y sont toujours interdits. Une étrange découverte ce matin à Saint-Brieuc, des ossements humains anciens à première vue, retrouvés par des ouvriers d'un chantier près de la chapelle Saint-Guillaume. La police scientifique a récupéré ces ossements pour les analyser. Un gros boom sur la plage des Blancs Sablons au Conquet ce matin. 6 obus, probablement de la Seconde Guerre mondiale, ont été explosés par les plongeurs des mineurs de l'Atlantique. C'est un particulier qui avait repéré l'un de ces explosifs mercredi sur la plage. Les 10 mineurs ont ensuite retrouvé 5 autres obus autour du premier, tous dégradés par le temps. Certains étaient même collés à la paroi rocheuse. La plage a été fermée le temps de les faire tous exploser en sécurité. Week-end de vacances et de presque chassés-croisés, autant dire le branle-bas de combat en ce moment, en gare de Rennes, chaque jour, en juillet et en août, 70 000 voyageurs descendent ou montent à bord des trains. Un défi pour le personnel. La chef de la gare de Rennes le sait bien, Anne-Sophie Morvan s'occupe de tout ce qui se passe dans la station.
5: Pour tout le monde, juillet-août, c'est la période des vacances. Et pour nous, juillet-août, c'est vraiment le moment où on a le plus de charges dans l'année, où on a le plus de voyageurs, où les gens sont en plus découvrent un petit peu la gare, parce que ce ne sont pas des personnes franchement habituées à nos services, à notre gare. Il faut travailler d'autant plus, parce qu'on a beaucoup d'aléas, beaucoup de choses qui se passent, et notamment avec les fortes chaleurs, où on a eu des problèmes qu'on n'a pas forcément d'habitude, comme les incendies au bord des voies, plus d'animaux, des arbres qui peuvent tomber sur les voies suite aux orages.

0: cette année la Bretagne. Le site lauréat sera dévoilé dans l'émission de Stéphane Bern en septembre. Vous avez toutes les précisions sur ici.fr. 18h05, tout de suite, la météo en Bretagne.
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2: Merci Laura. Du soleil cet après-midi, ce sera la même chose demain. Le soleil sera bien présent, nous dit Météo Bretagne. Les températures minimales iront de 14 à 18 degrés. Les maximales vont baisser un peu demain après-midi. 23 degrés attendus à Saint-Malo, 24 à Saint-Brieuc, 28 pour le bassin rennais, 29 à Vannes, 30 degrés demain après-midi à Redon, Sully-les-Vilaines. Dimanche, le temps va changer très temporairement. Le ciel s'annonce couvert le matin avec des pluies faibles. Le temps deviendra plus variable l'après-midi. Les températures minimales seront proches de 13 à 15 degrés dans les terres. Elles iront de 15 à 17 degrés sur nos côtes. Les maximales dimanche seront en baisse avec 20 à 27 degrés des rivages de la Manche au pays de Redon. Le début de la semaine prochaine devrait voir un temps calme et ensoleillé s'installer à nouveau. Les températures, d'abord proches des normales de saison, s'orienteront ensuite à la hausse au fil des jours. L'infocirculation, 12 minutes de ralentissement à présent sur la Nationale 12. Après Lamballe en direction de Saint-Brieuc, dans le prolongement, circulation délicate également en direction de Plérin, plus 9 minutes supplémentaires. Et puis comptez 27 minutes de ralentissement, ça commence à être conséquent, 27 minutes de ralentissement sur la Nationale 176 pour traverser la Rance au niveau du pont Châteaubriant. Ça bouchonne donc lorsque vous venez de Dol de Bretagne, par exemple, pour passer dans les Côtes d'Armor.
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2: On démarre notre nouvelle heure ensemble avec Bandolero.

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2: Paris Latino, c'était le groupe Bandolero.
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2: Merci d'être là, bon après-midi, c'est le 16-19 ici Armorik. On sent que les températures grimpent et vous l'avez entendu, elles vont repartir à la hausse la semaine prochaine. Pas aussi fortement que ce que nous avons connu il y a peu, mais tout de même, c'est l'occasion de rappeler quelques gestes simples. En période de forte chaleur, pensez à vous hydrater le corps, le visage, les avant-bras plusieurs fois par jour. Mangez des fruits et des légumes gorgés d'eau, pastèques, concombres, tomates. Prenez des douches fraîches, mais pas glacé, et n'attendez pas d'avoir soif pour boire. Tiens, j'ai quelque chose de très bien aussi, d'hyper rafraîchissant. Bon, en même temps, il faut imaginer, mais vous allez voir, ça fait son petit effet. Vous êtes prêts? Allez, à la une, à la deux, à la trois. Ah, alors, c'était bien, hein? Je vous propose de plonger, mais c'est une image, hein. Nous allons plonger au cœur d'un parc très arboré, le parc zoologique et végétal de Trégomeur dans les Côtes d'Armor. Je vous y emmène dans un instant. La musique est au cœur de notre après-midi. Voici la nouvelle chanson de Soprano.

0: Nouveauté ici armorique, soprano, DJ. Trégomeur, c'est dans les Côtes d'Armor, l'emblème du parc zoologique et végétal de Trégomeur, près de Saint-Brieuc, c'est... Voilà, c'est ça, le tigre. Bonjour Olivier Delorgeril.
1: Bonjour.
0: Vous êtes le directeur du parc zoologique. Pourquoi le tigre ? Il y a une explication, c'est votre animal fétiche ?
1: Alors écoutez, non, ça fait partie effectivement des animaux emblématiques du zooparc de Trégomeur. On trouve le tigre beaucoup en Asie, principalement en Asie. Contrairement à d'autres grands félins, je pense au lion qu'on trouve et en Asie et en Afrique, le tigre on le trouve uniquement en Asie. Et le zooparc de Trégomeur, c'est la mise en scène, le voyage, la découverte de toute cette faune et cette flore, d'ailleurs asiatique principalement. Pourquoi ? Parce que le fil rouge conducteur du zooparc de Trégomeur est né, si vous voulez, d'un coste armoricain du 19e siècle, Auguste Pavie, qui était un grand explorateur et un diplomate français, notamment qui a pas mal œuvré en Cochinchine. Et on a voulu, quand on a créé le zooparc, maintenant il y a presque une vingtaine d'années, eh bien lui rendre hommage. Et dans la belle vie des parcs zoologiques qui existent en France et en Europe, il n'y en avait aucun qui était exclusivement consacré à l'Asie et à cette faune asiatique. Et donc le zooparc de Trégomeur s'est orienté vers cette faune méconnue, souvent très en danger. Et le tigre fait partie des espèces emblématiques qui est une espèce très en danger. Mais vous avez aussi l'ours malais. Tout le monde connaît les grands ours bruns, etc. L'ours malais est moins connu. Et c'est aussi un emblème, et notamment il est dans le logo du zooparc de Trégomeur.
0: Ah d'accord, le tigre et l'ours de Malaisie donc.
1: L'ours malais absolument.
0: Ouais. Combien de pensionnaires, j'allais dire de petits pensionnaires, mais s'il y a des tigres et des ours, sans doute pas si petits que ça, combien de pensionnaires abritez-vous ?
1: Alors, on abrite à peu près 350 animaux, c'est une soixantaine d'espèces, donc ça fait effectivement pas mal de petites bouches à nourrir, pas mal de soins à apporter, d'autant plus que maintenant le rôle des parcs zoologiques modernes, c'est bien évidemment d'avoir un discours ludopédagogique. On va dans un parc zoologique bien évidemment pour avoir de bons souvenirs en famille, mais également pour apprendre le monde, apprendre la biodiversité, apprendre l'intérêt de préserver les animaux, préserver les espèces et les espaces d'ailleurs. Et donc ça, c'est notre mission. On le fait avec un certain nombre d'animations notamment. Vous avez 12 animations par jour avec des spécialistes, des pédagogues zoologiques, des animateurs qui sont au parc zoologique et qui 12 fois par jour font des goûters animaliers que vous pouvez dans lesquels vous apprenez plein de choses absolument passionnantes. Et puis grande nouveauté cette année, c'est effectivement la possibilité d'avoir des brunchs découvertes. Là c'est effectivement très sympathique, vous passez une heure le dimanche matin, c'est uniquement le dimanche matin, à partir de 10h, vous faites la visite VIP un peu privilégiée du parc et vous finissez dans le restaurant du zoo, devant le restaurant du zoo, devant notamment les gibbons, par un bon petit déjeuner brunch, sucré et salé, ce qui est très sympathique. Vous aurez traversé également la nouvelle grande volière, c'est notre grande nouveauté cette année, une volière assez incroyable de plus de 8 mètres de haut, 1200 mètres carrés au sol, pour nos flamants roses, pour nos ibis. Là également on parle du bien-être animal, de la qualité d'observation de ces animaux qui font le bonheur de nos visiteurs.
0: Eh bien tout cela est très tentant et j'ai envie de dire qu'une visite s'impose selon l'expression consacrée. Merci beaucoup Olivier Delorgeril.
1: Merci à vous, à très bientôt.
0: Avec grand plaisir et bonne fin d'après-midi.
1: Bon à vous tous.
0: Le parc zoologique et végétal de Trégomeur dans les Côtes d'Armor près de Saint-Brieuc est ouvert tous les jours de 10h à 19h. Voici la playlist bretonne avec un Rennais, David Delabrosse.

0: playlist bretonne avec David de la Brosse, le René. On a beau se connaître, l'info-circulation. Alors attention, un accident s'est produit il y a quelques minutes à passer. Juste à côté de Rennes, nous sommes sur la Nationale 12 en direction de Saint-Gilles et un peu plus loin en direction de Saint-Brieuc. Un accident qui met en cause une voiture et une seule, mais qui génère un ralentissement qui a tendance à grossir. D'ailleurs, 6 km, hein, au moins 6 km de bouchons, juste après la porte de Brest, donc en direction de Passé. Vous serez particulièrement prudent en arrivant sur zone. 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
0: Avec les Bee Gees.

0: You Should Be Dancing, c'était les Bee Gees.
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0: Dans 3 minutes tout pile, le journal du Tour de France.

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1: Peu importe, c'est la nouvelle chanson de Zazie. Votre radio ici est partenaire du Tour de France. Aujourd'hui, c'était la 19e étape entre Gap et l'Alpe d'Huez. L'Alpe d'Huez et ses fameux 21 virages numérotés. Le journal du Tour, Gilles Damingui.
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3: Les 21 virages de l'Alpe d'Huez avalés, engloutis par Tadej Pogacar. L'ogre slovène inscrit son nom pour la première fois au palmarès de cette arrivée mythique du Tour de France. Le maillot jaune devance de 6 secondes le français Lenny Martinez lors de cette 19e étape. Bonsoir Thomas Coignac.
4: Bonsoir Gilles Damingui, bonsoir tout le monde.
3: Quelle ambiance dans cette montée légendaire de l'Alpe d'Huez. Une foule incroyable devant les coureurs et à la fin, la 5e victoire d'étape sur ce Tour de Tadej Pogacar, auteur d'une montée stratosphérique.
4: Ouais, il a battu d'ailleurs le record de cette montée qui appartenait à Marco Pantani. Tadej Pogacar qui a attaqué quasiment au pied de l'Alpe d'Huez. À ce moment-là, il avait 3 minutes de retard sur les échappés. Alors, et il les a finalement croqués les uns après les autres. C'était Pac-Man Pogacar aujourd'hui pour aller bien finir par dégoûter ceux qui étaient partis à l'avant et s'imposer en solitaire.
3: Mais justement, les trois coureurs en tête, Carapaz, Kuss et le français Martinez, ont mal joué le coup dans le final, non ?
4: Oui, parce qu'ils ont passé leur temps à s'attaquer finalement plutôt que de rouler ensemble, de collaborer pour essayer de garder l'écart au maximum important entre eux et Pogacar. Lenny Martinez notamment, il aurait pu remporter sa première victoire dans le Tour, la première victoire française cette année, et il a pris très peu de relais. C'est probablement lui qui a enterré les chances de cette échappée.
3: Un Pogacar impérial, imbattable aujourd'hui. Mauro Gianetti, le manager de l'équipe du champion du monde slovène.
5: Il voulait l'étape si c'était possible. Finalement, l'écart au pied de l'Alpe d'Huez, c'était un peu limite parce que le coureur devant, c'est quand même trois champions. Je crois qu'ils avaient mis beaucoup d'énergie déjà hier. Et donc, bon, il a réussi encore une fois à régaler quelque chose d'extraordinaire à tous les fins du vélo parce que ce qu'il a fait aujourd'hui, je crois que tout le monde s'est régalé.
3: Ouais, tout le monde s'est régalé, peut-être pas les coureurs. Parmi les leaders du classement général, le Belge Remco Evenepoel qui prend la 6e place à 2 minutes 29 de Pogacar. Del Toro 7e et 9e place pour Paul Sexas. Le jeune français a compris ce qu'était l'Alpe d'Huez.
6: C'était terrible, c'était éprouvant, le public était en délire. J'ai encore des acouphènes, c'était magique, mais en même temps c'était peut-être une des journées les plus dures de ma vie sur un vélo. Voilà, ça roulait à bloc encore une fois comme tous les jours ici autour. J'ai limité la casse à la fin, j'avais pas les jambes que j'espérais, mais ça reste quand même une belle performance. Je suis toujours dans le jeu pour le podium. Il reste demain, ça va être très dur et voilà, ça va se faire à la pédale. Et franchement, respect à tous ceux qui ont déjà fini l'étape parce que c'était vraiment un chantier.
3: Une des journées les plus dures de ma vie sur un vélo. Paul Sexas au micro ici de Bruno Blanza, le Lyonnais 4e au général qui perd 4 secondes aujourd'hui sur Isaac Del Toro, 3e. Plus de 500 000 personnes comptabilisées dans la montée de l'Alpe d'Huez, une ambiance de folie. Écoutez les sensations ressenties par le périgourdin Quentin Paché.
7: C'était la première fois que je montais l'Alpe d'Huez, que ce soit en course ou même de manière générale. Donc j'attendais ça avec impatience quand même. C'est un des mythes du cyclisme international, de l'histoire du Tour et tout. Et voilà, ça, c'est pas décevant. Hein. Je m'attendais à un truc d'exceptionnel et ça l'était vraiment. Hein. Le public, la difficulté, l'intensité qu'il y a, le premier kilomètre, il est incroyable. J'avais déjà vu à la télé sur certaines époques et ouais, ça marque un coureur, ce genre d'étape et ce genre d'aide d'ascension. Hein.
3: C'était dur aujourd'hui, demain c'est absolument vertigineux ce qui attend les coureurs, du jamais vu peut-être sur le Tour de France, près de 5500 mètres de dénivelé positif, c'est comme si le peloton partait au pied du Kilimandjaro et le grimpait à vélo d'une seule traite, une succession de cols mythiques du Tour de France, la Croix de Fer, le Télégraphe en entrée, le Galibier à 2600 mètres d'altitude en plat de résistance et pour finir un dessert bien costaud avec la montée de l'Alpe d'Huez par le col de Sarène, de quoi donner le vertige, admet le patron du Tour, Christian Prudhomme.
8: À la veille de l'arrivée finale du Tour de France, on n'a en effet jamais fait aussi dur. Notre envie depuis longtemps était de faire une arrivée à l'Alpe d'Huez par une autre route que les 21 lacets. Et c'est une envie qui germe depuis 2010. Sur le Tour de France, ce sera la première fois. Avec un contraste total entre la folie, la ferveur, la passion, l'envie des 21 lacets et le silence de la montagne dans le col de Sarène, puisque sur quasiment 10 km, il n'y aura pas de public pour des raisons de sécurité, pour des raisons aussi d'environnement, bien évidemment.
3: Et la météo pourrait s'en mêler puisque des orages sont attendus dans la région demain, cette avant-dernière étape où le podium final va se jouer. Eh bien, vous la vivrez sur votre radio ici à partir de 13h30 demain. Merci à Thomas Coignac, pardon, vous étiez en direct de l'Alpe d'Huez. Merci également à Benjamin Troncin pour les moyens techniques. Bonne soirée et à demain.
1: Et merci à Gilda Mingui, le journal du Tour. Vous l'avez donc entendu, demain ce sera la 20e étape. Bourdoisan, l'Alpe d'Huez.
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1: 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Va y avoir du sport dans les Côtes d'Armor. Aujourd'hui, c'est le début des estivales de volley à Fréhel, Erquilles et à Saint-Calguildo. 10 jours de beach volley. C'est ouvert à tous, quel que soit votre niveau, pro, débutant, estivant. Ça promet du spectacle, du grand spectacle et surtout une très belle ambiance. C'est incontournable l'été. Si je vous dis Morbihan, festival photo, vous me répondez la Gacy. Bien sûr, jusqu'au 4 octobre, le petit village de la Gacilly se transforme en galerie à ciel ouvert avec des toiles de parfois 80 mètres carrés exposées sur les murs de la commune. Le festival célèbre cette année le bicentenaire de la photographie. C'est un événement gratuit. Que faites-vous jeudi prochain et les jeudis suivants? Tous les jeudis jusqu'au 20 août en Ille-et-Vilaine. C'est le jour où Vitré organise quantité d'animations, rando, balade comté, concerts. Ça se passe place du Général de Gaulle. C'est gratuit. Rendez-vous sur le site internet de la ville pour obtenir le programme complet. Il est 18h36. Un mot sur l'infocirculation. Deux points sensibles à vous signaler ce soir. 33 minutes de ralentissement sur la Nationale 176. 33 minutes. C'est pas mal, hein. C'est conséquent pour traverser la Rance. Au niveau de la Ville-et-Nonnais, du pont Châteaubriant plus précisément, ça bouchonne lorsque vous venez de Dole de Bretagne pour passer dans les Côtes d'Armor. Et puis un accident mettant en cause une voiture génère un bouchon conséquent au niveau de Passé, juste après Rennes, sur la Nationale 12 en direction de Saint-Gilles, Montauban de Bretagne, Saint-Brieuc. 28 minutes de ralentissement.
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0: Merci de passer votre début de soirée avec Ici Armorique. On en vient aux coulisses télé, l'actu télé, c'est chaque après-midi sur Ici Armorique avec Johan Rock. Vous nous emmenez, Johan, dans les coulisses de l'émission People de TF1 qui, ce soir, fête son anniversaire.
1: Et quel anniversaire ! 20 ans cet été pour 50 Minutes Inside, l'émission qui raconte la vie des VIP, comment feuillette les pages d'un magazine papier glacé. Générique. Au cours du prime de ce soir, l'émission de TF1 reviendra sur 30 des événements majeurs qui ont marqué ces deux dernières décennies. 30, vous en conviendrez, ça fait pas beaucoup, tant l'actualité people est dense. Pour ça, il y a qu'à voir la pile de magazines entassés dans les salles d'attente des cabinets dentaires pour s'en rendre compte. Alors, j'ai demandé à Isabelle Iturburu, qui présente ce soir l'émission, comment l'équipe de production et elle-même ont-ils sélectionné ces événements qu'on retrouvera ce soir.
2: Ce qu'on a fait, c'est qu'on avait des dizaines et des dizaines de post-it, je m'en souviens très bien, au mur où tout le monde a posé les choses qui l'avaient marqué dans ces 20 dernières années, et on a écrémé jusqu'à arriver à 30, et vraiment le critère principal, c'était à quel point ça nous a marqué, bouleversé. Moi, à titre personnel, mais je pense qu'on est très nombreux dans mon cas, c'est la disparition et surtout les obsèques de Johnny Hallyday. Là, on parle vraiment de communion et d'émotion collective.
1: La rétrospective présentée ce soir, c'est l'occasion de se rendre compte qu'en 20 ans, la manière de s'informer sur les célébrités et les petites indiscrétions qui émaillent le monde du show business ont changé aussi rapidement que la société elle-même. Et ça, grâce ou à cause d'un média concurrent de la télévision qui a obligé le magazine de TF1 à se réinventer.
2: Aujourd'hui, il y a les réseaux sociaux, ça va très vite. On sait tout sur tout le monde. Des fois, on en sait trop ou on ne sait pas les bonnes choses. Ça, c'est un autre problème. Le curseur est à se positionner avec du recul. On n'a pas besoin d'être les premiers à l'annoncer parce que de toute façon, tout le monde sait tout avant tout le monde. Les stars d'aujourd'hui ne sont pas forcément les stars d'hier. On va parler de Thomas Pesquet, par exemple, ce soir. Vous voyez, ça, c'est quand même assez inattendu que la personnalité préférée des Français soit un astronaute. On nous aurait dit ça il y a 20 ans. Voilà. Notre admiration, elle évolue, elle change, j'ai l'impression.
1: Et il n'y a pas que ça qui a changé depuis la création du magazine. Ses animateurs aussi. Si l'émission est née avec Nikos Aliagas, ce dernier a ensuite passé la main à Sandrine Quétier, elle-même ayant cédé son prompteur à Isabelle Iturburu. Nikos, qui pour les 20 ans ce soir sera de retour pour co-présenter ce prime exceptionnel. 50 Minutes Inside, les 20 ans, le prime événement à voir ce soir, 21h10 sur TF1.
0: Et c'est noté, merci Johan. Après la télé, la radio, ce soir sur votre radio ici, le chanteur Benabar et le DJ Joachim Garraud viendront parler de musique au micro d'Émilie Mazoyer dans les Essentiels de Décibel. Avant cela, il y aura 100% années 80 avec Laurent Petit-Guillaume. Un aperçu de ce qui vous attend. Lio, amoureux, solitaire, qui interprétait cette chanson dans les années 80.

0: Amoureux solitaire, c'était Lio.
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0: Cet été, Perrine Clément ouvre sa valise d'été et en sort un objet familier à l'intérieur aujourd'hui, un maillot de bain.
2: Dans ma valise, il y a...
3: C'est quoi ce minuscule bout de tissu ?
4: Au moins, moi, je n'aurais pas le bronzage type Tour de France.
2: Un maillot de bain.
3: Comme si ça me plaisait, moi, de bronzer en vanifraise.
5: Le maillot de bain a connu quelques remous. En France, au 19e siècle, une certaine bourgeoisie découvre les bains de mer en costume de bain. Le vêtement des baigneuses est bouffant, couvrant, encombrant et les mouvements dans l'eau sont difficiles. C'est pourquoi en 1907, une championne de natation australienne, Annette Kellerman, invente un maillot de bain léger qui épouse ses formes et dévoile uniquement ses bras. Un maillot de bain, une pièce, jugé par beaucoup indécent. Mais voilà qu'en 1946, la création d'un deux pièces fait l'effet d'une bombe. Et c'est l'effet souhaité. Le bikini, qui tire son nom de l'atoll de Bikini, où ont lieu les premiers essais atomiques américains. Le français Louis Réard veut marquer les esprits avec son invention. Et ça marche. Un temps interdit, le bikini est adopté par des stars de cinéma. Dans les années 60, il est même filmé et chanté.
6: Elle craignait de montrer quoi ?
7: Son petit bikini, oui, petit bikini, un bikini rouge et jaune à petits pois.
5: Et vous, portez-vous un maillot de bain ?
8: C'est le premier truc que je mets dans ma valise, c'est le maillot de bain.
9: Étant plus jeune, c'était une pièce. Hein. Puis après, ça a été des bikinis. Hein. Et aujourd'hui, eh ben, je ne vais plus sur les plages.
10: Depuis quelques années, j'ai le même, mais j'ai deux bas différents et puis deux hauts. Et j'alterne entre les deux.
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0: Perrine Clément vide sa valise de vacances tous les après-midi. On se retrouve lundi, Perrine. L'objet sur lequel vous mettrez la main lundi est indispensable quand on campe ou quand on part randonner. Le couteau de poche. Dai, dai. L'hymne de la Coupe du Monde de foot.

0: Dai Dai, c'était Shakira. L'infocirculation, je vous rappelle, cet accident mettant en cause une voiture et qui génère un bouchon conséquent au niveau de Passé après Rennes sur la Nationale 12 en direction de Saint-Gilles, Montauban de Bretagne, Saint-Brieuc. 43 minutes de ralentissement. Vous rencontrez à présent les premières difficultés juste après avoir quitté la rocade de Rennes au niveau de la porte de Brest, donc en direction de Passé. Prudence, autre point sensible. Je rappelle cette difficulté qui demeure. 30 minutes de ralentissement sur la Nationale 176 pour traverser la Rance au niveau de la Ville-et-Nonnais, du pont Châteaubriand plus précisément. Ça bouchonne lorsque vous venez de Dol de Bretagne pour passer dans les Côtes d'Armor.
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0: rien que de l'eau. C'était Véronique Sanson. Petite transition toute trouvée pour vous rappeler la météo de demain. Soleil bien présent. Dimanche, le temps devrait changer très temporairement.
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0: 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Il est pile 19h. Le journal vous est présenté par Valentin Bertrand.
2: C'est le pire incendie depuis le début de l'année. Il n'en finit pas de gagner du terrain. En Gironde, les flammes ont parcouru 12 500 hectares dans les communes situées au nord du bassin d'Arcachon. Benjamin Illy, vous êtes au Lège Cap Ferré, au poste de contrôle des pompiers, là où sont prises les décisions et pour le moment, aucune amélioration à l'horizon.
3: Ici, on est vraiment entouré de fumée. Il y a des petites cendres qui tombent sur nous. On a vraiment le sentiment d'être dans une sorte de brouillard. Il y a cette odeur aussi très prenante de brûlé. Ça pique les yeux, ça prend la gorge. Un peu plus tôt, nous étions à Andernos, non loin d'ici, l'une des dernières communes évacuées.
4: Ben non, là, on part du coup. Hein.
5: J'ai l'impression que je suis dans un film. Je peux vous dire que c'est anxiogène. C'est dur.
3: Vous êtes parti avec quoi ?
5: Eh bien, avec trois cacahuètes, quelques affaires.
3: Au revoir, madame.
6: Mais on a reçu une alerte avec une très sonore. Voilà, on nous a dit de partir. Alors, on a fait quelques valises, un chien, un mari, on part.
7: Il y a quelqu'un ?
3: Les gendarmes qui tapent aux portes, qui font le tour des maisons. Vous montez carrément par-dessus le portail.
8: Voilà, on est sûr quand même que les gens ont bien compris qu'il fallait quitter les lieux. Allez, dépêchez-vous.
3: Il est loin, le feu.
8: Juste à regarder dans le ciel, ça va vous parler, je pense.
3: Et rappelons que 1000 sapeurs-pompiers sont engagés contre ce brasier et on les voit revenir ici au PC, au Lège Cap Ferry. Ils ont les traits tirés, ils le savent, hein, le combat est loin d'être gagné. Les conditions météo sont jugées défavorables.
2: Et dans la ville voisine d'Arès, là, l'hôpital privé est ce soir en train d'être vidé. J'ajoute que l'Agence régionale de santé de Nouvelle-Aquitaine a déclenché le plan blanc, ce qui permet de rappeler des soignants et au besoin d'annuler les interventions les moins urgentes. Dans les Landes, là aussi, les sirènes stridentes des téléphones retentissent au rythme des annonces d'évacuation, les messages FR alerte. Un nombre ce soir à retenir, 67 000 évacués à 7 heures dans ces deux départements auxquels vont bientôt s'ajouter les 8 000 habitants de Parentis-en-Born, 10 km à l'est de Biscarros, avec cette question pour les vacanciers évacués: rester ou partir? Émilie, venue de Strasbourg, et Cédric de Rouen hésitent encore. Ils sont pour le moment pris en charge dans un gymnase.
9: Mais pour le moment, on attend une décision, voir si le camping va réouvrir ou si on peut se faire reloger. Et donc on va attendre, à mon avis, jusque demain matin. Et si pas, on repart. On attend. On attend un appel, on attend une décision de leur part pour savoir si on reste ou si on part. Bon, on préférerait rester, forcément. Mais pour les enfants, c'est quand même mieux. Mais après, si on n'a pas le choix, c'est pas grave. Hein. On aura déjà quand même un peu profité.
10: Pas trop d'inquiétude. Par contre, il y a beaucoup de gens avec qui j'ai discuté qui aimeraient savoir un peu ce qui se passe et si on peut repartir. Surtout qu'on aimerait savoir si c'est pour passer la journée dans le gymnase, on préfère prendre la route et rentrer chez nous. Et là, pour l'instant, on attend les infos. Et a priori, on est pas mal comme ça à vouloir des infos pour pouvoir soit partir, soit se dire bah faut attendre un peu pour y retourner, quoi.
2: Et l'évolution de ces deux grands feux est à suivre dans notre article en direct sur ici.fr. C'est un coup de pouce très attendu par les pompiers du Var où le feu reste actif. Les orages sont de retour demain. Il risque par contre d'être violent, prévient Météo France. Les précipitations sur le sud-est s'annoncent abondantes et par endroits accompagnées de grêles. Tout juste adopté au Parlement, le retour sous condition de deux pesticides de la famille des néonicotinoïdes est maintenant entre les mains du Conseil constitutionnel, saisi par les députés insoumis et écologistes. L'année dernière, les sages avaient censuré cette même mesure de la loi Duplon, jugée à l'époque pas suffisamment encadrée. Il est ce soir un peu plus maillot jaune. Tadej Pogacar s'impose à l'issue de la 19e étape du Tour de France au sommet de l'emblématique ascension de l'Alpe d'Huez. Bonsoir Thomas Coignac.
11: Bonsoir.
2: Vous nous avez fait vivre sur ici cette arrivée. Le Slovène voulait surtout inscrire son nom au palmarès de l'Alpe d'Huez.
11: Oui, parce qu'il ne l'avait monté qu'une seule fois en compétition et qu'il n'avait pas gagné. C'était il y a 4 ans. Alors aujourd'hui, il voulait gagner, il voulait absolument le faire maintenant, écoutez-le.
12: You never know when is your,
11: on ne sait jamais jusqu'à quand on peut briller. On a vu Vingegaard et Lipovic tomber, tellement de gars Jonas souffrir Fresh, pendant 3 semaines. Je suis fier et heureux d'en être là, de pouvoir gagner aujourd'hui, comme si c'était la dernière fois.
12: Je suis glad and happy that I arrived here and can do my thing today on the climb, take the win and be happy as it is my last.
11: Ah, ça lui donne 7 minutes d'avance au classement général. Sur le deuxième, le Belge Remco Evenepoel, même lui n'avait jamais creusé un tel écart pendant ses 4 victoires sur le Tour de France.
2: Merci Thomas Coignac et merci également à Benjamin Troncin qui vous accompagne pour les moyens techniques. Le Tour qui arrive, on le rappelle, dimanche sur les Champs-Élysées à Paris. Ça commence déjà à se charger sur les roues, début d'un week-end de grand chassé-croisé. Le sud-ouest et le nord-est sont en rouge côté départ sur la carte Bison Futé. Tout le reste du pays est en orange.

0: soleil sera bien présent. Les températures minimales demain samedi iront de 14 à 18 degrés. Les températures maximales baissent un peu, 23 degrés à Saint-Malo, 24 à Saint-Brieuc, 28 demain après-midi pour le bassin rennais, 29 à Vannes, 30 degrés à Redon, Sully-et-les-Vilaines. Dimanche, le temps va changer très temporairement. Le ciel s'annonce couvert le matin avec des pluies faibles. Le temps deviendra plus variable l'après-midi. Les températures minimales seront proches de 13 à 15 degrés dans les terres et de 15 à 17 degrés sur nos côtes.
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3: Bonsoir à tous, est-ce que la journée fut bonne pour l'instant? Oui, non, bof? Bon, j'ai ce qu'il vous faut pour que la soirée commence bien. Une heure de chansons qui donnent le sourire, qui rappellent des souvenirs, qu'on ne se lasse pas d'écouter. Bref, 100% des 80, ça commence comme ça.

0: Laurent Petit-Guillaume.
1: Oui, alors laissez-nous chanter, c'est ce que vous venez de faire. Ne mentez pas, je vous ai entendu d'ici fredonner le refrain de ce tube sorti en 86. Hein. Et cette année, l'un des créateurs du groupe remonte sur scène le 21 octobre. Gold, nouvelle formule, ce sera au Casino de Paris. Il y a des groupes qu'on rêverait de retrouver, mais qui hélas n'existent plus. Il reste les covers. Exemple, de Dire Straits Experience, c'est pas les vrais, mais on dirait. Ils seront au festival Dinar Opening à Dinard le 14 août. Mais nous ici, bien sûr, on écoute l'original, Dire Straits.
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0: Élie Médéros, toi mon toi. 18 semaines dans le top en 86, hein, autrement dit, un vrai tube. Et non, Élie Médéros n'a pas écrit cette chanson parce qu'elle était amoureuse d'un charpentier. Mais c'est vrai qu'il y a une seconde lecture, plutôt coquine. Prends un petit poisson, glisse-le entre mes jambes. On va dire que c'est de la poésie. Et puis voilà, c'est tout. La suite de 100% années 80, ça arrive dans un instant. Daniel Balavoine, La vie ne m'apprend rien.
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1: Et toutes les heures, des idées de sortie près de chez vous. 80 ans qu'il tire plus vite que son ombre, Lucky Luke fête son anniversaire. En Ille-et-Vilaine, on marque le coup avec une exposition à Saint-Malo, c'est jusqu'au 11 octobre, à la Chapelle Saint-Sauveur, dans Intramuros. Grâce à un parcours dynamique fait de planches originales, de décors, de jeux, plongé dans l'univers du Far West. Avant de repartir, direction le soleil couchant, vers de nouvelles aventures. Promenez-vous dans les bois, promis, il n'y a pas de loup, mais un marché solidaire et des animations toute la journée. C'est samedi dans le Morbihan, aux forges de Lannoué, près de Plouermel. Dès 9h, marché dans le bois de la Piasserie, mais aussi atelier vannerie, rando en mobilette dans les bois à 14h et un bal populaire le soir. Enfin, à noter dans vos agendas, si vous êtes triste de ne pas avoir vu le feu d'artifice le 14 juillet, il y en a un prévu samedi dans les Côtes d'Armor, au Menet. Il sera tiré au plan d'eau de Plessala, sous réserve des conditions météo.
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0: Jackie Quartz, c'était mise au point.
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0: Et pour la suite, j'ai choisi un titre qui nous parle de l'Italie. Un tube sorti en 83, truffé de références à l'histoire, au patrimoine de ce beau pays que vous avez ou que vous allez peut-être visiter cet été. Il s'agit de l'Italiano de Toto Cutugno. Cette chanson, il l'a écrite dans un restaurant au Canada après avoir chanté devant un public majoritairement italien. Une façon de leur rendre hommage. Et c'est l'un des plus gros succès de sa carrière. Reprise en français par Hervé Villard sous le titre Méditerranéenne. Mais nous, on écoute l'original.
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0: des Simple Minds. Le groupe Simple Minds, en français, simple d'esprit. Je suis pas certain qu'ils auraient choisi ce pseudo-là en France. Mandela Day, un tube sorti en 89, devenu un hymne contre l'apartheid, un hommage créé pour les 70 ans de Nelson Mandela. À suivre dès 20h, les essentiels de Décibel avec Émilie Mazoyer, donc encore de la musique. Mais avant cela, un petit tour de plus dans les années 80. Renaud marche à l'ombre, juste après ça.
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2: Bienvenue dans Décibel, Joachim. Je suis trop contente et qu'on se retrouve ce soir.
3: Je suis content d'être ici, chez toi. C'est tellement bien ici.
2: C'est vrai, t'es bien.
3: Alors, bon. Comme à la maison.
2: Tant mieux. Ah ben voilà, on va faire ça. Surtout que, comme dans une excellente soirée à la maison, quand tout le monde est très détendu et commence à raconter sa vie, son œuvre.
3: Oui, c'est vrai.
2: Eh ben, c'est ce qu'on vit dans ton bouquin.
3: Oui.
2: I love my DJ life. Et je le dis vraiment, je ne te connaissais pas aussi bon conteur.
3: Ouais.
2: Vraiment, en lisant ce bouquin, on fait, alors évidemment, ton parcours, mais du coup, le parcours des musiques électroniques en France depuis 40 ans.
3: Voilà, l'idée, c'était ça, de regrouper dans un album 40 ans de passion de musique électronique et puis expliquer comment notre métier de DJ a évolué, tu vois.
2: Ouais.
3: Et comme je suis un archiviste et que j'avais la chance d'avoir conservé tous les enregistrements, les premières photos, les premières vidéos,
2: ouais.
3: Eh bien, j'ai dit, ce serait quand même bien de faire un livre un peu interactif et de regrouper ça au sein d'un livre où tu as le temps d'écrire, parce que c'est aussi ce que j'ai adoré dans le fait de se livrer et de prendre le temps d'écrire, c'est qu'on a une langue française qui est magnifique, qui nous permet de choisir vraiment des mots
2: oui.
3: Sur mesure, tu vois, vraiment. Et j'ai pris le temps de m'exprimer, parce que bien souvent, on est dans une société où on n'a que 17 secondes pour s'exprimer, 13 secondes, 12 secondes. Et donc là, je me suis dit, mais là, je peux raconter à fond une histoire, et puis en plus je peux rendre cette histoire en plus interactive avec un petit QR code que tu vas scanner, et puis avec ton smartphone tu vas aller voir la vidéo qui correspond à la page que je suis en train de raconter.
2: C'est ça, la vidéo, le son,
3: ouais, bien sûr.
2: C'est pour ça que c'est vraiment un livre, alors qui se regarde aussi parce qu'il est très richement illustré,
3: oui.
2: Beaucoup de photos, et donc oui, il s'écoute puisque voilà, grâce au QR code vous allez trouver des trésors.
3: Ouais,
2: tu dis au tout début du bouquin, en aidant mon père à fabriquer ma première régie DJ il y a 40 ans, j'étais loin de m'imaginer que j'aurais un jour, donc 528 pages de souvenirs et d'anecdotes liées à une vie guidée par la musique. Tes parents, ils sont là au début du bouquin,
3: oui,
2: Alain,
3: sûr.
2: Marie-Christine.
3: C'est vrai.
2: C'est pour ça, c'est évidemment oui, une vie, une carrière, beaucoup de musique, beaucoup de technique, mais il y a aussi beaucoup de cœur, beaucoup d'émotions.
3: Ouais, passion,
2: hein.
3: C'est une passion, j'ai eu vraiment la chance d'avoir enfin, pour moi, on tombe amoureux de la musique. Tu sais, on dit souvent, on peut tomber amoureux d'une musique. Il y a un vrai rapport affectif, mais passionnel à la musique.
2: Oui, hein.
3: Et c'est vrai que quand j'ai les premières lignes qui ouvrent ce livre, ça explique effectivement que j'étais bien loin de penser que je pourrais en faire toute ma vie. Parce que pour moi, la musique était vraiment une passion qui, au tout début, quand tu es bénévole, c'était
2: pire que ça. Bénévole, ça me coûtait, radio pirate.
3: Que ça me coûtait de l'argent parce que juste pour acheter des disques, acheter du matériel, te déplacer, faire des soirées, il était hors de question pour moi de faire payer les gens, parce que c'est ce que j'aimais le plus. Et puis un jour, on te donne la possibilité d'avoir ton hobby, ta passion, et en plus t'es payé. Tu t'es dit, mais c'est incroyable, c'est-à-dire que non seulement je peux faire un truc que j'aime tous les jours, et en plus je vais toucher de l'argent. Et puis, la chance fait que tu en fais de plus en plus, tu commences à acquérir de l'expérience, tu rencontres les bonnes personnes au bon endroit, avoir une bonne étoile qui te suit, et puis un jour, tu te retrouves, tu es passé du garage de chez tes parents, enfin des garages de chez mes parents où je fais une fête pour mes 10 copains, et puis 20 ans après, tu te retrouves dans un stade au Mexique pour 80 000 personnes et tu fais danser 80 000 personnes. Tu t'es dit, mais tu vois le parcours en 20 ans, c'est juste incroyable. Je voulais raconter ça au sein d'un bel objet, d'un beau livre.
2: I love my DJ life. Et c'est vrai que la DJ life de Joachim Garraud, elle n'est pas banale, ne serait-ce que par ton éclectisme. Joachim Garraud and Friends, sorti en 2024.
3: Techno, c'est parti.
2: Voilà. Complètement techno.
3: Ah oui, c'est sûr. Ça fait danser. Hein.
2: Direct. Le titre du morceau XWBBIHC.
3: Je suis tellement content que tu fasses ça. Parce que quand j'ai écrit cet album, je me suis dit, il faut que je fasse 14 titres qui sont imprononçables pour quelqu'un à la radio.
2: Parce qu'il a démarré à la radio, Joachim. Donc il se dit, tiens, les animateurs, je vais les faire galérer un peu.
3: Parce que je disais, attends, pourquoi je vais chercher un titre facile? On va donner que des titres. Et tu regardes les 14 titres, c'est
2: l'enfer.
3: Même si t'es polonais, c'est que des consonnes. Il y a une voyelle.
2: Une voyelle de temps en temps. Donc Joachim Garraud, c'est ça, c'est techno. Mais c'est aussi des remixes de Kylie.
3: l'île australienne.
2: Et c'est évidemment une collaboration dingue, et t'en parles beaucoup dans le livre, avec David Guetta.
3: Ouais.
2: C'est un truc qui caractérise beaucoup ta carrière, l'éclectisme,
3: ouais.
2: et de ne pas être snob. C'est-à-dire que tout ce que tu aimes, tu n'as pas de plaisir caché, tu n'as pas de guilty pleasure en musique. Toi, tu assumes tout ce que tu aimes.
3: Mais, oui, je suis très naïf.
2: Ouais, mais je trouve que c'est hyper rafraîchissant. Et quand on voit tes débuts, on comprend. On te voit voilà, dans une boîte de nuit à

0: aussi voilà.
1: Et puis d'être dans les plus grands festivals du monde.
0: Voilà, de faire Coachella. Je suis très fier d'être un artiste qui a joué deux fois à Coachella. Il n'y a pas beaucoup d'artistes qui ont fait deux fois à Coachella dans leur, dans leur carrière. Moi, je suis très fier d'avoir fait deux fois. Mais c'est un peu grâce aux Mille et Nuits, grâce au Luxor,
1: à ta première saison d'été à Pornic, où tous les soirs tu jouais Madonna, U2 et Prince.
0: C'est vrai.
1: Parce qu'il fallait jouer tous les soirs les mêmes chansons pour faire plaisir aux gens. Je trouve ça hyper rafraîchissant, en fait, parce que t'es une star mondiale de l'électro, Joachim, et pour autant, voilà, tu nous racontes tes tout débuts.
0: Parcours,
1: même chose. Hein, et alors là, est-ce qu'on peut parler d'erreur de parcours? Je ne sais pas, tu vas me dire. Mais tout ce qui est stylisme et coiffure, voilà. à tes tout débuts.
0: Non, mais quand tu gardes les photos, il faut les publier.
1: Et je trouve ça canon.
0: Voilà. Mais non, mais c'est vrai. Et alors, on n'a retouché aucune photo, bien évidemment. Et c'est pour ça aussi que j'ai mis un petit disclaimer au début du livre en disant qu'il n'y a aucune photo dans ce livre qui a été produite par l'intelligence artificielle.
1: Non.
0: Parce que c'est tellement facile aujourd'hui de produire des faux documents que j'ai voulu dire ce livre est authentique. Alors même s'il y a des photos qui sont un peu floues, un peu loupées, un peu sales, un peu petites,
1: qu'importe, elles sont vraies,
0: tu vois. Ouais. Et je voulais vraiment que ce livre-là soit vrai avec des choses qui sont moins reluisantes que d'autres, parce que c'est sûr que c'est mieux de dire j'ai fait de la musique avec Beyoncé. Oui, je suis fier de dire ça, mais je suis aussi fier de dire que j'ai joué dans un club à côté de Angers qui s'appelait le Soupirail, et je peux te dire que la soirée au Soupirail, qu'est-ce que je voyais quand j'étais au Soupirail? J'étais dans la cave et je voyais. Pourquoi ça s'appelait Soupirail? Parce que je voyais la piste de danse via un Soupirail de 20 cm sur 5 cm, et je ne voyais que les pieds des gens.
1: Incroyable.
0: Mais tu vois, et après, c'est vrai que tu te retrouves sur la scène à Coachella ou dans des festivals de dingue devant 50 000 personnes. Mais j'ai aussi joué dans un club ou pour 30 personnes, quoi. Voilà.
1: Les musiques électroniques françaises viennent d'entrer au patrimoine immatériel de l'UNESCO. On parlait de fierté tout à l'heure. Forcément, t'as participé à ça. Et forcément, commençant, il y a 40 ans, il n'y avait pas de modèle à suivre. Vous avez, vous avez inventé ce truc-là, patrimoine immatériel. Matériel culturel de l'UNESCO. Qu'est-ce que ça te fait?
0: Je suis très fier parce qu'en plus, j'ai participé réellement au dossier, parce qu'on m'a interviewé assez longuement, la personne qui a déposé le dossier officiel. Et il était très content parce que j'avais beaucoup, justement, de choses à raconter sur l'évolution de notre métier dans la musique électronique, avec des choses très précises, des dates.
1: Ouais.
0: Et heureusement, parce que comme quand il m'a posé cette question, c'était, je pense, durant l'été dernier, j'étais justement dans l'écriture de mon livre, et donc j'avais
1: un ours,
0: c'est ce qu'on a fait. J'avais déjà mon sommaire.
1: Ouais.
0: Et donc pour lui c'était super parce que j'ai dit en 95 est arrivé ça, en 2000 on a fait ça et en 2001 la French Touch c'était ça. Et donc il était super. Il m'a dit t'as les dates précises. Oui. Alors j'ai le 23 septembre. Et donc j'ai dit que la première techno parade en France et tout ça. J'ai expliqué un peu la montée en puissance de la musique électronique. Et donc j'étais très content de participer à ce dossier et j'étais encore plus heureux d'avoir le résultat de voir que on était considéré. Et je veux te dire quel parcours, parce que quand dans les premières pages du livre et que j'ai commencé à jouer la techno, on était les petits diables, on était des gens drogués,
1: et c'était
0: surtout pas de la musique. Et se dire qu'un jour on se retrouve au patrimoine de l'UNESCO, pour nous c'est dingue. Tu vois, le parcours passé. C'est-à-dire que je raconte justement dans le livre des soirées où je me suis retrouvé interdit de jouer, où les gens venaient subtiliser le matériel, où on avait la gendarmerie qui venait parce qu'on était des pirates, tu vois. Alors que j'avais une très bonne éducation, j'ai fait le conservatoire de musique, je pense avoir lu quelques livres quand j'étais jeune. Et donc, on était considérés comme des dépravés parce qu'on était dans la musique électronique, tu vois.
1: Et voilà.
0: Donc, le parcours est immense, c'est vrai.
1: I love my DJ life, comme Joachim Garo a toujours un peu fonctionné en marge pour sa musique. Eh bien, pour les maisons d'édition, c'est la même. C'est en marge que ça se passe. Le bouquin, il est donc une édition limitée à 500 exemplaires. Donc, c'est sur ton site
0: joachimgaro.com.
1: Voilà. C'est là que ça se trouve. T'aimes bien être en marge?
0: Indépendant.
1: Indépendant artisan.
0: La liberté, tu sais, la liberté de faire ce que tu veux. J'ai jamais réellement, j'ai travaillé avec des maisons de disques ou des labels ou des équipes, mais j'aime bien être j'aime bien piloter les choses, faire des expériences, perdre du temps sur certaines choses, quelquefois faire des albums un peu expérimentaux. Tu vois, voilà, je pense que c'est franchement c'est une de mes plus grandes chances dans la vie, c'est d'être libre. Et cette liberté là, elle fait que t'as pas forcément un éditeur, mais bon, je suis responsable du livre. Bon bah voilà, on fait cette petite édition. C'est pas un livre qui a vendu à énormément d'exemplaires.

0: 500, c'est vraiment pas grand-chose. Mais je voulais vraiment faire un truc spécial, ultra qualité,
1: ouais,
0: prendre mon temps et puis être responsable de tout. Quoi. J'aime bien le côté artisan un peu, tu vois.
1: Tu parles d'album expérimental. Je saute sur l'occasion pour parler de OVP, oscillation, vibration, pulsation. Le volume 2, c'était comme ça.
0: Plus de la musique de film, tu vois un peu.
1: Ah
0: toi.
1: Ouais, de film de l'espace.
0: Voilà, ah bah forcément.
1: Oui.
0: Pourquoi il y a des films qui font pas. Y a pas
1: je sais pas, c'est pas la vérité si je mens, quoi. Ah tu vois, tu sens que c'est quand même un film. c'est vrai. C'est... Tu vois ce que je veux dire? C'est quand même un style de film un peu spécial.
0: Le choix.
1: Je sais pas, j'ai pensé à la musique.
0: C'est pas Rabbi Jacob, ton truc.
1: Et c'est pas, non mais tu vois, c'est pas toutes compris. Ces musiques de films, ou même, tout, même les BO de Tarantino qui seraient avec des chansons qui existent déjà. C'est là, on est quand même sur un truc planant. Oui. Donc OVP 3
0: est sorti.
1: Sort.
0: Voilà. Exactement. Voilà.
1: Exactement. Donc ça aussi, c'est sur joachimgarot.com.
0: Voilà, et je l'ai fait en vinyle, et puis les gens qui commandent le vinyle, ils ont un lien pour écouter les fichiers digitaux, parce que c'est un album qui s'écoute en 3D, bien souvent au casque, globalement, que j'ai fait en collaboration avec Hervé Desjardins, qui travaille dans la maison de Radio France, ici.
1: Radio France, la qualité, la confiance.
0: Voilà, qui est le responsable du pôle développement, un petit peu tout ce qui est recherche et innovation, tu vois. Ouais. Et donc, on a mixé cet album-là ensemble en 3D, c'est un nouveau système qui permet d'avoir un très grand confort d'écoute. Voilà. Et donc, je suis très fier de cet album OVP3. Et donc, voilà.
1: Il est là.
0: Tu vois, j'en ai ramené un. Voilà.
1: Moi, j'en ai un, les amis. Et vous, si vous le voulez, bah, pareil. C'est comme pour le bouquin, c'est joachimgarot.com.
0: Voilà.
1: Alors, le livre, donc, on le disait, richement illustré de photos d'époque, pas d'IA, que des vraies photos, que des vraies anecdotes et des QR codes qui vous permettent d'aller chercher la musique et les vidéos dont Joachim vous parle. Mais il y a un moment qui a l'air assez fou. Et t'as des photos vraiment qui sont impressionnantes. C'est le festival Burning Man aux États-Unis. Est-ce que tu peux raconter un petit peu ce que c'est?
0: Ah oui, bah, c'est un festival. Pour moi, c'est le plus gros festival de déjanté sur Terre.
1: Ouais.
0: C'est-à-dire, c'est aux États-Unis, c'est dans le désert du Nevada, c'est à 2 heures de route de la plus petite ville. Donc, il faut imaginer, tu quittes une ville et tu te retrouves sur un chemin de goudronné qui après devient un chemin de terre, qui après devient du sable. Et là, tu roules et ça dure 2 heures. Et au bout de 2 heures, t'as des coordonnées GPS qui t'emmènent dans une espèce de village qui est reconstruit, qui ressemble un petit peu à Star Wars, quoi. Ouais. C'est entre Star Wars et Mad Max, tu vois, cet univers-là, parce qu'on est au cœur de ce qu'on appelle les BLM, Bureau Land of Management, qui sont toutes les terres qui sont gérées, qui sont des déserts, si tu veux. Ça dure une semaine, et donc ce festival-là, c'est un festival de multi-art, c'est-à-dire que tu as des structures qui sont montées et qui sont de l'art éphémère, qui dure une semaine. Alors quand c'est en bois, il est brûlé, d'où le nom Burning Man, puisque certaines œuvres éphémères sont brûlées durant le festival ou le dernier jour. Et ça regroupe 70 000 personnes qui sont dans un état de folie absolue. C'est un des festivals où tous les spectateurs sont acteurs. C'est-à-dire que tu n'as personne qui vient voir le festival.
1: Non, on participe.
0: Tout le monde participe. Tu as 70 000 participants qui font le festival. Tout le monde est artiste dans sa tête. Et donc, toi, Émilie, tu vas préparer ton joli costume de girafe, parce que je sais que t'aimes bien les girafes.
1: Oui, j'adore les girafes, bien sûr.
0: Donc, toi, tu vas préparer ton costume de girafe. Et donc, pendant un an, tu prépares un costume de girafe dingue. Et après, tu arrives sur la playa, donc l'endroit où il y a Burning Man. Et pendant une semaine, t'es une girafe.
1: Ouais.
0: Et donc, tu vas te balader.
1: Et tu vis ta vie de girafe.
0: Tu vis ta vie de girafe. Et tu rencontres des gens, tu fais des câlins avec des gens, parce que les gens, ils adorent les girafes. Et objectivement, c'est un festival de dingue, parce que c'est nos limites, mais c'est quand même très respectueux quand même des gens. C'est-à-dire que t'as pas d'agressivité, c'est un retour festival Love and Peace, on dirait un truc d'amour. Je sais pas comment te dire, c'est bizarre. C'est les gens, ils sont revenus dans les années 70 et pendant une semaine, alors bien sûr, il y a des concerts parce qu'il y a 200 discothèques à peu près, enfin 200 discothèques. Alors ça va du petit ghetto blaster pour 20 personnes à la grosse sono pour 5000 personnes. Et tout ça, c'est jour et nuit, c'est du non-stop. Et donc, pendant 7 jours et 7 nuits, c'est sur une autre planète avec des gens qui sont carrément ailleurs. Donc, Burning Man, il fallait vraiment que je mette un chapitre important.
1: Ah ouais, hein.
0: Si vous scannez les QR codes, vous allez voir qu'il y a des gens qui...
1: Il y a des girafes.
0: Oui, il y a des girafes. même des requins, enfin, tu verras. Et il y a des gens qui ont pris un 747, donc un avion 747, et ils l'ont fait cabriolet. Ils ont coupé le toit. Non, mais quand je vous dis ça, je vous jure que j'ai rien fumé.
1: Allez voir ça,
0: vous irez.
1: Allez voir ça, vous verrez aussi. Le réveillon de l'an 2000 aux pyramides avec Jean-Michel Jarre. Vous apprendrez aussi que Joachim Garraud a failli mettre un boxon pas possible dans le syndicat des ingé-sons américains quand il est allé bosser pour Will.i.am. Et que du coup, ça l'a un peu mis dans la merde pour Beyoncé, mais que voilà. Non, mais en fait, partout où il passe, il se passe des trucs complètement fous. Et il raconte tout ça dans le livre. Mais le truc le plus fou, et ça, pardon, nous les franco-français, on est très fiers quand c'est une anecdote qui nous concerne.
0: Une anecdote, oui.
1: Je coupe le son et je remets le son.
0: Ah oui, c'est
1: Luxor,
0: vrai.
1: Luxor, j'adore, Philippe, Catherine. C'est toi.
0: Non, alors, je pense être un peu responsable, oui.
1: Mais c'est complètement de ta faute, puisque tu étais le DJ de la boîte Le Luxor, Luxor j'adore.
0: C'est ça, donc j'étais DJ à 17 ans, oui, au Luxor, et si tu veux, à l'époque, pour faire crier les gens, j'avais une façon pour faire crier les gens, j'arrêtais la musique, je coupais le son,
1: ouais.
0: Et j'attendais que les gens crient jusqu'à ce que je remette le son. Donc je coupe le son, et je dis attention, tu as un micro comme ça, je dis attention, et je remettais le son comme ça. Bon, et puis ça, on est en 1986. Et en 2006, donc 20 ans après, je reçois un mail de Barclay, maison de disques Barclay, qui me dit « Oh, il y a un titre d'un artiste français qui s'appelle Philippe Catherine. Il a fait un titre dont je pense qu'il a demandé à ce que tu le remixes, toi. » Je dis « Mais pourquoi moi ?» J'écoute le titre et j'entends « Attention !» et je remets le son. Je dis « Mais attends !» Je regarde la pochette, Luxor, j'adore.
1: Alors
0: je dis, est-ce qu'il y a un truc? Et là, oui, ben, il faut qu'on te dise, il était client de Luxor, il venait à tes soirées. Ah, je dis, ben voilà, un bel hommage, tu vois. Et donc, quand le titre est sorti, à chaque fois que j'écoute ce titre, ça me rappelle quand j'avais 16 ans et que je faisais crier les gens en arrêtant le son, et je me dis, ben, au moins quelqu'un l'a mis en son d'une façon intelligente et puis d'une façon tellement magnifique avec Philippe Catherine, c'était parfait.
1: Et
0: donc,
1: évidemment,
0: merci Philippe Catherine d'être venu danser sur mes sets quand il doit avoir 20 ans, 18 ans, il est un petit peu plus âgé que moi, je crois, 2-3 ans de plus que moi, mais voilà.
1: Quand on s'inscrit à la SACEM, on peut être auteur, compositeur, interprète, musicien, producteur, plein de choses à la SACEM, vous savez, c'est ce grand organisme français, d'ailleurs, que le monde entier nous envie, et qui rémunère tous les gens qui participent à la création d'un morceau de musique pour leur travail. Sauf que quand le jeune Joachim Garraud appelle la SACEM en disant « Dites donc, j'ai fait un remix !» Alors c'est quoi un remix? Vous, maintenant, vous savez, un remix, c'est prendre une chanson que vous connaissez, par exemple celle d'Indochine, et puis lui remettre un petit coup de...
0: Oui. Ah super. Un été français, j'adore.
1: Français.
0: J'adore ce titre.
1: Ça marche avec tout, hein, avec les tubes Eurodance des années 90 aussi.
0: Ah ouais, super, mais t'as tout trouvé alors.
1: J'ai tout, moi.
0: Tu es limité. Ah oui, c'est vrai.
1: Et la musique de la vérité, si je mens.
0: Ah, la divin.
1: C'est pour ça que je disais tout à l'heure.
0: Oui, c'est vrai, j'avais fait ça aussi, t'as raison. Ouais.
1: À la Bina.
0: À la Bina, ouais, c'est ça.
1: Donc voilà, on prend un morceau qui existe, on lui donne un coup de frais, de jeune, de
0: un
1: puissance,
0: remix,
1: etc. On remixe. Sauf que toi, quand t'appelles la SACEM pour dire, j'appelle pour déclarer mes remixes, ils sont bien embêtés parce que ça n'existe pas.
0: Oui, ils me disent un quoi? Je dis, un remix. Il dit, vous êtes arrangeur, vous avez fait une nouvelle version. Je dis, non, alors j'ai gardé que la voix et j'ai refait donc toute la musique. Je dis, attendez, ne quittez pas.
1: Musique d'attente.
0: Bienvenue à la SACEM.
1: Ne
0: quittez pas. Et au bout de 2-3 minutes, j'ai une personne qui me repose les mêmes questions, en fin de compte. Et en fin de compte, je me rends compte qu'effectivement, ma demande fait que le mot n'existe pas dans le vocabulaire de la SACEM, puisqu'on est en 1991. Et le mot remixeur n'existe pas. Donc, ils disent, non, ça n'existe pas. Il faut que vous soyez arrangeur. Et en fin de compte, j'avais posé une question qui avait un peu 10 ans d'avance, globalement, pour le déclaratif, quoi, tu vois.
1: Bien sûr.
0: Et donc, ils m'ont dit, il faut être arrangeur. Donc, j'ai passé le concours d'arrangeur. Je suis allé à la SACEM, devant le piano, j'ai fait mes trucs d'arrangeur. Mais quelques années après, en 97, le concours que j'ai passé à la SACEM d'arrangeur a été supprimé parce que tout le monde pouvait être remixeur, parce que c'est de rentrer dans le vocabulaire un peu commun. Mais c'est vrai que ce livre-là raconte toute tous les territoires qu'on a défrichés, pardon.
1: Mais bien sûr.
0: Parce que ça n'existait pas.
1: Il n'y a que des premières fois.
0: Voilà, il n'y a que des premières fois. Créer un instrument de musique parce que tu ne trouves pas ce que tu as ce temps besoin.
1: Donc tu fabriques.
0: Voilà, tu fabriques. Tu essaies de trouver des outils que tu n'as pas. Et donc là, c'est vrai que bon, bah, l'Assasem, ce petit coup de fil était assez amusant. Je voulais vraiment en parler parce que bon, l'Assasem est partenaire, m'a aidé aussi à être professionnel. Sans l'Assasem, je n'aurais pas pu être professionnel et vivre de la musique, en tout cas. Et donc, du coup, c'est important de raconter un petit peu cette évolution de ce métier, parce que au sein du, comment dire, les gens connaissent les DJs ou David Guetta, Bob Sinclair, mais c'était pas comme ça au départ, et je voulais expliquer d'où on est parti et où on est arrivé. Mais ce qui était le plus important, c'est le voyage. Globalement, c'est pas forcément la destination, tu vois. Ce qui m'a plu, c'était beaucoup ce voyage, et donc voilà.
1: Et le voyage, évidemment, ne se fait pas en solitaire. Un de mes chapitres préférés, oh, c'est un tout petit chapitre à la fin. Merci Annabelle, ah oui. I love my DJ life ne pouvait se terminer sans que je remercie celle qui a vécu cette vie dans l'ombre, en acceptant certains sacrifices, des périodes d'absence répétées, un mari égocentrique et des changements de dernière minute dans l'organisation de vacances, forcément calquées sur mes tournées. Oui. Ça, c'est pour Annabelle, donc, qui a éduqué vos enfants, qui a géré la vie de famille et qui, en plus, est professeure des écoles.
0: C'est vrai. Je la remercie énormément, parce que sans elle, j'aurais pas pu faire cette carrière-là, parce que voilà, elle fait pas vraiment partie intégrante du fait de m'avoir donné cette liberté, d'avoir assuré beaucoup plus que moi, parce qu'elle était capable de faire une carrière professionnelle en même temps que la famille. Enfin, elle a géré beaucoup plus de choses. Moi, j'ai eu la chance de trouver la perle rare.
1: Ouais.
0: Et donc voilà, c'était important pour moi de pouvoir la remercier justement dans le livre. Parce qu'on dit pas assez souvent merci aux gens qu'on aime, et c'est vrai que tu vois, ce soir c'est moi qui est derrière le micro, je prends toute la lumière, je parle de mon livre et tout ça, mais ce livre là il existe parce que justement parce que j'ai une femme, parce que voilà, parce qu'on a aussi un équilibre de vie.
1: Bien sûr.
0: Et c'est aussi et aussi je voulais marquer le fait que qu'on pouvait être DJ et avoir une vie de famille, d'avoir des enfants.
1: C'était
0: pas incompatible,
1: mieux,
0: tu vois.
1: Et c'est même indispensable, parce que on parle de temps en temps, et c'est hyper triste, de jeunes DJ, ou moins jeunes d'ailleurs,
0: seuls,
1: des gens qui sont dans la musique électronique, et puis il y en a qui disparaissent, il y en a qui meurent, qui sont très malheureux.
0: J'ai eu la chance d'avoir les deux, c'est ça. Ce que je disais à Annabelle, j'ai gagné sur tous les tableaux.
1: Mais le fait que tu démarres ton livre par tes parents et que tu le termines par ta femme, je trouve que ça te dit beaucoup de choses. Et puis dedans, il y a tes enfants aussi livre. Et voilà, c'est
0: un parcours. Court, quoi.
1: Mais c'est vrai que c'était important. Ouais.
0: Donc je suis contente de cette page-là, effectivement. Je suis très heureux que t'aies choisi ce petit paragraphe, parce que d'abord, ma femme va écouter cette émission de
1: Salut
0: radio.
1: Salut Annabelle, bravo, t'es ma star.
0: Et donc je pense que voilà, ça va lui faire très plaisir. Mais voilà, ça me fait très plaisir.
1: Joachim Garraud était dans Décibel, les gars, vous l'avez entendu,
0: merci,
1: on était très très contents. Merci. Ah,
0: merci,
1: Joachim.
0: Merci vraiment du fond du cœur.
1: OVP 3 disponible, joachimgarraud.com pour le livre I Love My DJ Life. Joachim reverse 100% des bénéfices à l'association Arthur, dédiée à la recherche contre le cancer du rein, en hommage à ton ami Fred Ristel.
0: Tout à fait, merci. C'est parfait. Écoute, je te remercie encore de m'avoir accueilli.
1: Tu sais où on habite, tu reviens quand tu veux.
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6: Bonjour, bonsoir, pardon.
7: Mais oui, comme tu veux.
6: Oui, bonjour. Bonjour.
7: Bonjour.
1: Bonjour. Benabar, aujourd'hui, c'est jour de sortie de cet album, Le Soleil des Absents. Comment tu te sens?
6: Raisonnablement traqueur. C'est-à-dire pas serein, parce que bien sûr c'est normal, hein, c'est quand même un pincement à chaque fois, mais joyeux quand même de pouvoir sortir un album, parce que je reste quand même conscient que c'est inespéré pouvoir sortir 11 disques, et pouvoir m'exprimer, pouvoir faire de la musique, pouvoir en vivre. Donc j'ai quand même aussi cette grande reconnaissance, puis je sais bien à qui je le dois, hein, c'est bien sûr au public, et ça m'a jamais quitté. Donc il y a un peu un mélange de tout ça, la sortie d'un album, c'est pas très confortable sentimentalement.
1: Je faisais une blague, parce que voilà, nous avons vieilli, c'est normal, depuis le siècle dernier. En vrai, au siècle dernier, et même sur tes premiers
6: c'est pas
1: albums
6: une blague.
1: Du 21e siècle,
6: c'est une réalité, c'est vrai.
1: Tu devais attendre les concerts pour avoir les retours du public. Là, avec les réseaux sociaux, est-ce que tu vas chercher les commentaires des uns et des autres, des gens qui te suivent depuis des années sur le disque ou pas?
6: Non, parce que à chaud, c'est pas, enfin pour moi, c'est pas recevable, parce que c'est ou bien je vais te foutre joie sur un truc et complètement désespéré sur l'autre, ça fait des montagnes russes émotionnelles ingérables. C'est plus sur la longueur, ou en tout cas il y a les premiers retours, bah notamment les interviews, trucs comme ça, qui donnent un peu un début de tendance, mais c'est vraiment trop tôt pour le savoir. Après, il faut vraiment que ça revienne des personnes qui veulent bien l'écouter, quoi.
1: Et vous allez l'écouter, et vous allez l'aimer, je pense, ce nouvel album de Benabar, Le Soleil des Absents. Alors, il faut parler d'un endroit absolument incroyable qui rentre dans la conception de cet album pour toi. Mais ça tombe bien, t'en parles très bien dans le disque.

0: pas Big Up.
1: Effectivement, qu'est-ce que je fous là à Saint-Pierre-et-Miquelon? Est-ce que tu peux nous raconter comment tu t'es retrouvé là-bas? Comment, pourquoi, enfin toutes les questions en fait.
0: Là, c'était une envie que j'avais depuis longtemps, qui faisait un peu partie de ces envies qu'on n'est pas sûr de réaliser. Pour certains, c'est je sais pas, traverser l'Atlantique, monter une navire, faire le Mont Ventoux pour tous les cyclistes de France. Enfin voilà, chacun des trucs comme ça qu'on fait plus ou moins. Et il se trouve que là, j'avais un peu de temps devant moi et c'est mon épouse Stéphanie qui a dit bon bah viens, on y va.
1: À Saint-Pierre-et-Miquelon. Ça vient d'où? Parce que c'est pas commun.
0: Oui, j'ai pas su trop le dire, à vrai dire. Je sais que Michel Delpech m'en avait parlé il y a longtemps, ça m'avait marqué. Ouais. Puis je crois qu'à ce côté un peu hors du temps, déjà c'est en France, je voulais aller en France, au bout de la France un petit peu.
1: Oui.
0: J'avais la chance d'avoir déjà été dans les Antilles.
1: Ouais, la Polynésie aussi, déjà.
0: Non, pas la Polynésie, pas encore.
1: Ah, faut faire un concert à Tahiti.
0: Et ça me plaisait bien le côté, le nord, entre le Canada et Terre-Neuve, le fait qu'il faille deux, trois jours pour y aller, en passant par Halifax, tous les noms m'inspiraient.
1: Ça fait très aventurier.
0: Ça fait un petit côté 19e, voyage, périple du 19e, ça m'attirait beaucoup, c'est un truc de gosse un peu.
1: Alors on embrasse d'ailleurs, parce que je le sais, il nous envoie de temps en temps des messages, Saint-Pierre-et-Miquelon, la première, qui écoute Décibel. Voilà, c'est la radio là-bas,
0: Oui, c'est la même boutique.
1: Boutique.
0: J'ai eu la chance d'y aller là-bas.
1: C'est génial.
0: Ah oui, c'était super. Je suis tombé amoureux de l'archipel, hein, franchement, c'est... je vais pas tourner autour du pot.
1: T'as pas fait que le touriste? T'as fait de la musique à Saint-Pierre-et-Miquelon.
0: Oui, j'ai écrit beaucoup. J'étais parti pour écrire et puis j'ai joué. Donc j'ai joué dans la salle, le club de Saint-Pierre. J'ai joué à l'école pour les gosses. J'ai joué dans la prison où il y avait 4 détenus. Et c'était un bonheur de rencontrer tous ces gens-là. Alors bien sûr, il y a l'endroit, il y a la géographie étonnante de cet endroit-là qui a vraiment un décor d'un film de Tim Burton, ouais. Saint-Pierre-et-Miquelon. Et puis bien sûr les habitants qui sont un peu comme les Corses, ils m'ont vraiment fait penser aux Corses. Voilà, les Mayous, c'est nous. C'est les métropolitains.
1: D'accord.
0: Et Mayou, d'ailleurs, c'est pas méchant, c'est même plutôt tendre. Ce qu'il faut pas, c'est être un modicon de Mayou.
1: Ah oui. Là, c'est chaud. Là, t'as dépassé.
0: Là, faut reprendre l'avion dans l'autre sens.
1: Ouais. Retourne à Halifax, même en trottinette, mais 20 ans.
0: Faut se casser.
1: C'est un album qui s'est fait en plein d'étapes. Tu l'expliques finalement, et je trouve ça très rafraîchissant et très honnête de ta part. C'est pas facile de faire un album. Parfois, on écrit une première salve de chansons, puis finalement, on n'est pas content et on recommence. Toi, c'est ce qui t'est arrivé sur Le Soleil des Absents. Il a fallu plusieurs fois, plusieurs essais pour arriver à ce que tu voulais. Pourquoi ?
0: Au début, surtout parce que c'est parti tout ça d'un drame amical, puisque mon plus vieux musicien s'est suicidé au moment où je préparais l'album, et on a commencé ensemble avec Denis, on a vraiment commencé en 95, et donc ça a été bien sûr une tragédie, notamment pour ses filles à qui je pense, bien sûr.
1: Et un choc
0: complet, et puis ça a remis en cause, on était très amis, donc bien sûr le côté sentimental, mais un peu toute la façon de faire de la musique. Est-ce qu'il faut faire de la musique? Est-ce que ça sert à quelque chose? Je suis jamais monté sur scène sans Denis encore. Ça sera la première fois là, dans la prochaine tournée. Enfin, ça m'a évidemment complètement tourneboulé, si le terme existe.
1: Oui.
0: Et plutôt que de... Ça, les deuils comme ça, les crises comme ça majeures qu'on peut croiser dans notre vie de tous, malheureusement. À mon avis, faut se questionner sur le deuil. C'est-à-dire, faut se demander qu'est-ce qu'on va faire de ce deuil-là. Voilà, est-ce qu'on va plonger dans le chagrin définitif, ce qui est une option, ou est-ce qu'on va essayer d'en faire quelque chose, ou est-ce qu'on le contourne. Enfin, chacun de vivre ça comme il le peut. Et moi, je me suis dit, on va faire un album, mais par contre, avec évidemment la présence de Denis permanente, mais joyeux, parce que sinon ça allait être un album trop triste.
1: Donc c'est son souvenir qui est dans le disque plutôt que son départ.
0: Oui, exactement, tout à fait. Ouais. C'est ça. J'avais pas exprimé comme ça, mais c'est exactement ça. Et puis on avait tellement la trouille de faire un album triste qui parle un peu que du chagrin, que de la perte, que de l'absence, qu'on sait tous, même dans les chansons. C'est pour ça que j'ai réécrit des chansons. Il y a des chansons joyeuses, des chansons rigolotes. Il y a des chansons plus tristes, mais qui sont pas du tout des chansons plombantes, je crois. Et d'où le titre, Le Soleil des Absents, qui s'est imposé, quoi. Les absents sont très présents, sans faire une formule un peu facile.
1: Ouais, Le Soleil des Absents sort aujourd'hui. Dessus, vous retrouverez des chansons, et ça, c'est une partie de ton travail que j'aime beaucoup, à l'intérieur des maisons. Je sais pas si vous voyez ce que je veux dire, mais Benabar, c'est quand même... Non, mais c'est vrai, c'est une de tes caractéristiques, c'est que t'écris des scènes de vie dans les maisons, dans les familles, dans l'intimité, et forcément... on s'y retrouve. Vous pouvez choisir de changer de rôle, hein, c'est à vous de voir. Mais par exemple, il y a une chanson dingue qui s'appelle « Trois jours, trois nuits » où la femme a disparu pendant trois jours, trois nuits. On imagine bien qu'elle s'est taillée avec un autre mec, mais elle est revenue.
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0: parentalité, j'espère. Ça aussi, c'est un de tes thèmes de prédilection. Ben. Il y en a beaucoup, hein, là, sur le soleil oui. absent. Les enfants sont là.
1: Oui, les enfants sont là. Et puis là, dans cette chanson, typiquement, elle est un peu vicieuse parce qu'il y a le côté, le chagrin d'amour du mari. Bon, mais ça, bon, c'est les adultes. Mais ouais. il y a en plus, je lui ai rajouté une difficulté de plus, c'est de gérer les gosses qui se doutent de tout, comme on le sait tous, qui sentent tout. Et il ne sait pas si la maman va revenir, s'il faut faire une annonce, qu'est-ce qu'il faut faire. Et c'est un peu ça qui m'amusait. Alors, oui. le terme est un peu bizarre, mais en fait, quand on écrit une chanson, même triste, il y a quelque chose d'amusant, essayer de trouver qu'est-ce qui va se passer, dans quelle situation.
0: Mais c'est des petits films.
1: Celui-là, ouais, celle-là,
0: oui.
1: vraiment.
0: Oui. Bah oui. Oui, oui, parce qu'en plus, c'est vrai que tu peux faire une comédie française, alors, soit terriblement dramatique, soit romantique, oui. soit comique, sur oui, maman part 3 jours et on ne sait pas si elle va revenir.
1: Exactement.
0: C'est...
1: Oui,
0: voilà.
1: c'est ça.
0: Je vous rappelle que Benabar est aussi acteur, donc ami producteur qui nous écoutait. Là, il y a quelque chose dans cette chanson. Elle danse. Bah, évidemment, les enfants sont là.
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0: Chanson, elle danse, et sur celle qu'on va écouter maintenant, une playlist de Daron. Et c'est drôle parce que tu joues très très bien sur ce décalage très tendre et à la fois un peu vexant qu'on a, nous les adultes, quand nos enfants grandissent et qu'on réalise qu'ils nous trouvent un peu plouques en fait.
1: Ben oui, il y a un peu de ça, et puis ça les amuse beaucoup. Même si souvent j'ai noté qu'il y a un retour aussi grâce au réseau.
0: Ouais.
1: J'étais enchanté d'apprendre que les mômes ont découvert la chanson La Maritza de.
0: Oui, de c'est Sylvie Vartan,
1: une chanson que je vénère, oui. et les mômes l'ont découvert sur via TikTok. Oui. Donc il y a aussi ce côté très vertueux des réseaux sociaux qui est assez troublant. Mais c'est vrai, le jeu des playlists de Daron. Alors ce qui est dur, c'est surtout quand les enfants disent blagues de Daron. Parce que playlist de Daron, il y a un côté sympa et tout ça, un peu taquinage, mais bon, ce qui est sympa. Mais blagues de Daron, ça veut dire vraiment blagues pourries, quoi.
0: C'est dur. Mais Daron, c'est tendre. C'est quand ils nous appellent les boomers, où là, on est foutus.
1: En plus, nous ne sommes pas des boomers.
0: Pas du tout. On était cool il y a encore. Quoi,
1: oui.
0: 10 ans.
1: Et puis boomer, c'est la génération avant nous deux.
0: Mais bien sûr.
1: Alors ne vieillissez pas, bordel.
0: Bien sûr. Calmez-vous, les enfants.
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0: Daronne, daron de France et d'ailleurs, révoltons-nous, levons-nous, ne nous laissons pas humilier par nos ados et nos enfants. Et super, vraiment, cette chanson, une playlist de daron sur le nouvel album de Benabar, on fait ça ensemble. Comment tu fais la sortie d'un album, tiens, toi?
1: Je le fais pas forcément.
0: Pas un petit rituel?
1: Non, pas un petit rituel. Il y a les copains qui envoient des petits textos, ouais, des trucs comme ça, mais c'est surtout souvent une journée consacrée à pas mal de promos.
0: Ouais.
1: Donc en fait, c'est mieux d'ailleurs, parce que c'est une journée où on est très occupé, ça évite de ruminer chez soi, de flipper, ouais, tout seul dans son coin. Ouais.
0: Le son de cet album est étonnant, et c'est un compliment de ma part, parce que je t'écoute depuis longtemps, et c'est toujours du Benabar, on se dit pas, tiens, qui est cette personne, on te reconnaît, mais je trouve qu'il y a un travail qui a été fait sur le son que tu n'avais pas forcément fait avant. On va vous faire écouter quelques extraits pour que vous vous rendiez compte. Il y a par exemple cette chanson, La Gravité.
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0: La Gravité, ça fait comme une production un peu, tu sais, de la belle chanson des années 70.
1: Oui, un peu de
0: ça. Tu vois, du Yves, ouais, Simon, des trucs, ouais, comme ça. Ouais. D'où ça vient, cette idée, cette envie?
1: C'est François Delabrière, qui est un grand producteur et mixeur, avec qui j'ai vachement travaillé, et en tant que producteur et en tant que mixeur. Je crois qu'il a quasiment mixé tous mes albums.
0: D'accord.
1: Et qui a fait des milliards de trucs, de Florent Pagny à Marc Lavoine, enfin, je pourrais pas tous les citer. Et puis, on s'entend très bien, on est bien copains. Et puis là, sur cet album-là, je l'ai laissé faire, en fait, les chansons, et puis c'est lui qui a apporté tout ce son-là, qui est très affirmé, en fait, quand on a fait une chanson un peu country, comme
0: oui,
1: les
0: là,
1: darons,
0: le son des darons,
1: on l'a fait volontiers.
0: Ouais, voilà.
1: Et ça, c'est. Et en effet, ce côté un peu 70, un peu organique, avec des nappes, mais pas forcément, ouais, tout de suite électro, en gardant aussi ouais, c'est un peu ces références, une certaine nostalgie dans les chansons, comme Les Coups, qu'on
0: écoutera tout à l'heure, ouais,
1: qui a un petit côté film érotique des années 70. Quoi. Non, mais maintenant que je te le dis, tu vas l'entendre.
0: Vous aussi, vous allez l'entendre. Mais avant de basculer dans le film érotique, avant qu'Emmanuel fasse son entrée, je pense aussi, alors, dis-moi si je me trompe, si je surinterprète, mais justement, tu disais tout à l'heure, quand tu commences cet album, t'es malheureux comme les pierres parce que ton meilleur copain est mort. Tu veux pas faire des paroles tristes, donc tu t'interdis les paroles tristes, oui. Et du coup, dans la production, dans le son, il y a quand même une certaine mélancolie. Tu disais nostalgie,
1: oui,
0: pour les années 70, mais quand on écoute Fuck la peine...
2: La radio diffusait un morceau nostalgique, bien sûr, il pleuvait sur le périphérique, comme pour

0: se sent pas encore plus sur ma banlieue vue de drone. Pour moi, c'est vraiment, si vous pouvez en écouter qu'une là sur l'album, parce que vous n'avez pas le temps, vous avez des vies de dingue, écoutez-la celle-là.
1: C'est pas les cités qu'on cite, à tout va dans le journal, ni ces consoeurs de l'Ouest que câline la capitale, de commune en commune, sans se rendre compte, on dirait qu'il n'y en a qu'une, et si encore on monte.
0: Ces chansons, elles ont quand même ces ambiances-là.
2: Oui, et d'ailleurs, je dois remercier aussi et féliciter Jean-François Berger, qui a fait les pré-prod, qui est un pianiste, et qui a fait les pré-prod, parce que j'y ai pensé sur ce son-là, ce son qui est super beau quand il l'a envoyé.
0: Hyper beau, mais t'as vu, très mélancolique, très poignant.
2: Ouais,
0: hein.
2: Ouais, ils ont fait vraiment un super boulot, et je m'en rends vachement compte d'ailleurs, là, depuis la promo, en le réécoutant comme ça, je m'aperçois qu'ils ont fait un bon boulot. Mais revenons à moi.
0: Oui, c'est vrai. Ça va bien deux secondes, les producteurs.
2: On va pas parler des techniciens, des musiciens, et tout ça. Non, arrêtons.
0: S'ils étaient méritants, ils seraient sur scène.
2: Je les embrasse. Et Bertrand Lamblot aussi, qui a été DA sur l'album.
0: Bisous, Bertrand Lamblot. Reste-t-il du bonheur? Ça, c'est une bonne question que t'as posée avec Pascal Obispo. Ça vous a fait un joli duo. À l'époque, je connaissais pas exactement l'histoire du disque. Donc, la question, elle résonnait pas pareil. Maintenant que tu nous as raconté dans quel état d'esprit t'étais, tout ce que t'as fait, justement, pour essayer de retrouver la lumière, alors, reste-t-il du bonheur?
2: Oui, j'en suis convaincu. Autant je suis pas le plus optimiste des hommes, mais j'ai plus du tout. C'est peut-être une question d'âge. J'ai plus du tout envie d'être pessimiste. Je me suis rendu. Enfin, je le pense. C'est un peu fumeux, quand même. Mais que c'est aussi idiot d'être optimiste que d'être pessimiste. C'est-à-dire qu'il faut être lucide. Et puis après, on choisit de quel côté on veut aller. Et évidemment, il y a des drames plus graves que d'autres. Hein, donc bien sûr, chacun vit comme il veut. Mais voilà, moi, j'ai plus envie d'être pessimiste, qui est un peu une facilité, un peu une habitude aussi des fois. Donc de lutter contre ça un petit peu. Badou fuck la peine, par exemple. Ouais. C'est à un moment, il y en a marre d'être triste, quoi.
0: Tout à l'heure, quand on s'est dit bonjour et que je t'ai demandé comment t'allais, tu m'as dit que oui, ça allait, mais que quand même, tu te rappelais que c'était inespéré d'avoir une carrière comme la tienne, de sortir 11 albums. En fait, depuis tout à l'heure, ça trotte dans ma tête. Je me dis, mais c'est fou, c'est quoi, t'as un syndrome de l'imposteur?
2: Oui, c'est vrai, je l'ai. Je crois que ça part jamais. Bon, on vit très bien avec, hein, mais c'est.
0: On vit angoissé quand même un peu.
2: Ouais,
0: du
2: y a
0: coup,
2: cette
0: quand
2: angoisse-là.
0: On fait des choses. Ouais.
2: Alors c'est aussi assez sain parce que dans ce genre de boulot, c'est bien aussi d'avoir un peu de recul sur soi-même, de voir le recul sur le succès quand on en a, ce qui permet aussi d'avoir du recul sur l'insuccès ou un peu de distance du public quand ça arrive. Mais le syndrome de l'imposteur, c'est quelque chose qu'on a. Une fois pour toutes, quoi. C'est-à-dire, mais ça vient pas forcément. C'est pas forcément méchant d'ailleurs. Ça vient petit à petit. C'est pas un gros dossier qu'on vous livre. C'est plutôt plein de petits post-it qu'on met au fur et à mesure de votre vie.
0: Mais rien n'arrache les petits post-it. Pas des compliments d'artistes que tu admirerais. Pas les chiffres quand tu vends 3 millions de disques.
2: C'est très passager. Mais en effet, ça parce que ça m'arrive d'avoir le melon, mais c'est hyper furtif. Mais par contre, c'est très fort. Je me dis, je suis un génie, quoi. Attention, c'est Jacques Brel. Et puis, ça retombe tellement hyper vite que j'arrive pas à me tenir là-dessus.
0: J'aime bien l'idée du melon.
2: Ah ouais, mais
0: c'est excellent. Alors, il y a une chanson qui parle du fait de. Il faut assurer dans la vie du mieux qu'on peut, et parce que voilà, on n'est quand même pas là que pour jouer à la belote sur Terre. C'est une chanson qui s'appelle Quoi qu'on dise.
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0: gros clin d'œil à Higelin, mais qui fait plaisir, qui fait chaud au cœur. Et ce que tu dis dans cette chanson, quand j'essaye de me mettre à ta place, je me dis oui, c'est vrai que toi, que tu réussisses ou que tu te plantes, toi tu le fais devant tout le monde. Oui. Tout un chacun le fait, voilà, chez lui ou éventuellement devant sa femme, devant son patron, mais ça reste très réduit. Toi, c'est oui à grande échelle, c'est peut-être aussi pour ça que c'est angoissant.
1: Il y a cette angoisse là, mais qui fait partie du jeu, parce que je crois qu'on se plante surtout quand on se moque des gens, c'est-à-dire qu'on est insincère. C'est le moment où je me suis rendu compte, pour moi ou pour des camarades, rater une chanson, bon, déjà ça arrive, et puis. Et les gens sont très indulgents tant qu'on est à fond, parce que c'est à nous de mériter l'écoute des gens. Ils ont pas que ça à faire. Ils sont sollicités toutes les deux secondes. Pour les concerts, n'en parlons pas. Donc la moindre des choses, c'est au moins d'être content d'être là et puis d'être parfaitement sincère et engagé. Moi, j'aime bien l'engagement, pas du tout en termes faut voter pour un tel, ça on s'en fout. Mais engagé là, comme on dit, on s'engage dans une histoire d'amour, par exemple.
0: Ouais, ouais.
1: C'est être vraiment présent. Ça une carrière. Je trouve c'est un engagement, quoi. Ouais. De mon point de vue.
0: Et c'est pas un long fleuve tranquille.
1: Ah non.
0: Mais c'est important de le dire, je trouve. Mmh. Ouais, encore une fois, oui, c'est de l'honnêteté, mais je trouve qu'elle est salvatrice. Et elle transpire de ce soleil des absents. Alors, évidemment, on te souhaite le meilleur, une excellente Merci. Tournée. Et nous allons donc écouter une musique que tu avais d'abord envisagée pour un film érotique.
1: Oui, enfin, je voulais être acteur de film érotique des années 70.
0: Ah!
1: Voilà. Parce que après, non.
0: Après,
1: le charme des années 70, voilà, ça m'intéressait. Mais j'ai raté ma carrière. Alors, de Guerlas, je suis devenu chanteur, malheureusement.
0: Les coups, un des grands et bons moments du soleil des absents. Et c'est là aussi où on entend de manière très, très évidente ton goût pour les mots qui, ça, pour le coup, depuis le siècle dernier, n'a absolument pas bougé.
1: Ah oui, ça, c'est intact. Oui, c'est définitif.
0: Benabar dans Décibel. Faites entrer les danseuses. À la prochaine.
1: Là, on commence à imaginer.
0: Ah oui.
1: Les cheveux dans le vent, une femme un peu dénudée, érotique oui, encore
0: érotique.
1: Une fois.
0: Hein,
1: c'est juste
0: un voile.
1: Suggéré. Voilà,
0: ouais,
1: c'est suggéré.
0: C'est ça. Ouais. Merci Benabar.
1: Merci à toi une fois de plus. Merci à tous. Écoute Allumette, écoute Blues, écoute Maître.
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0: des invités de Décibel. 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
3: Alors, j'ai testé pour vous un week-end dans les Cévennes. Nous allons dormir dans une yourte. Une escapade insolite et ressourçante, et tout ça à moins de 2 heures de Nîmes. Direction Sumène, au cœur des Cévennes. À notre arrivée, nous avons été accueillis par Emmanuel. C'est la propriétaire d'Escale en Cévennes. L'ambiance est paisible. On entend à peine le chant des oiseaux. Et la surprise, elle a été totale pour les enfants. Dès l'entrée, j'ai été surprise par le confort de cette yourte. On y trouve tout le nécessaire et même la connexion 4G. Ceci est un détail qui fait la différence pour 2 ados. Le plus génial pour moi, c'est la vue panoramique sur la nature et les montagnes. Après un bon dodo, le matin, nous avons pris un petit déjeuner sur cette terrasse où on a eu droit à des confitures maison. C'était un vrai régal. Cette parenthèse a été une vraie bouffée d'oxygène. Le calme et la beauté du lieu nous ont ressourcés. C'est l'évasion parfaite pour se sentir loin de tout, tout en étant si proche de la maison. Pour découvrir cet endroit unique, rendez-vous chez Escale avec un S en Cévennes à Sumène. Vous pouvez consulter son site web escaleencévennes.com et pensez à vérifier les disponibilités car c'est une adresse très très prisée. J'ai testé, j'ai adoré, c'était Delphine. Je vous retrouve très vite pour une nouvelle découverte locale.
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4: Bonjour, je m'appelle Isor. Je suis née au milieu des animaux. J'ai 15 ans et j'habite à La Bédouère, à Serret.
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4: Mon père a créé le parc il y a 35 ans maintenant. Et il prenait des animaux à un peu de différents endroits. Et on a des naissances chaque année pour renouveler un peu la harde.
5: Ma guide aujourd'hui n'est pas une adolescente comme les autres. Elle partage sa vie entre l'école et les animaux.
4: C'est sûr que avoir des amis et savoir que je vis au quotidien avec des animaux, ça leur fait rêver. Donc ils veulent forcément venir chez moi. Ouais, je me sens chanceuse parce que je sais que j'ai de la chance de vivre avec des animaux et que c'est pas le quotidien de tout le monde. Qu'il y a des gens qui peuvent être même dans le besoin ou des choses comme ça. Mais on essaye toujours de faire partager un peu tout ça à travers différents événements. Et on fait ce qu'on va faire aujourd'hui avec vous. On va aller nourrir les animaux, leur expliquer un peu le fonctionnement de ce qu'on fait chaque jour.
5: Isor et sa sœur Sixtine sont d'ailleurs appelées les petites mouglis de la Touraine.
4: Elle, qui s'appelle Cannelle, c'est pareil, on l'a élevée au biberon parce qu'en fait elle est née très très tard par rapport à la période de naissance des daims. Elle est née en septembre alors que c'est juin-juillet. C'est pareil, on l'a élevée au biberon. Là par exemple c'est notre père, c'est Sixtine et moi qui sommes devenus ses mères adoptives. Et en fait le premier individu qu'un petit voit, il le considère comme sa mère. L'élément nourricier va devenir sa mère. On connaît quelques trucs que les autres n'ont pas forcément en connaissance. Donc forcément, on apporte un peu, par exemple, dans des évaluations ou des choses comme ça, pour essayer aussi de gratter des points, forcément.
5: Malicieuse mademoiselle Isor est contemplative.
4: Alors là, c'est des oies du Canada, de Bernache. Donc en fait, elles sont sauvages, elles viennent de temps en temps sur le plan d'eau et tout. Comme ça, elles ont de la nourriture. Elles sont complètement libres de partir, de revenir. Enfin, elles font ce qu'elles veulent. C'est joli le matin, par exemple, de se lever et de voir les oies sur le plan d'eau. C'est pas mal.
5: Ce plan d'eau qui rappelle forcément de bons souvenirs.
4: Puis, toute petite, on se met à l'eau avec les biches. On se baigne avec elle. Et c'est vrai que, entre guillemets, j'ai appris à nager avec elle. Appris à être en confiance dans l'eau avec mes petits brassards tout roses. Et en fait, on profite du cadre à fond. Que ce soit par la nature ou même par le domaine animalier.
5: Et là, on se dit que la vie est belle quand on a 15 ans. Pour découvrir Isor et Sixtine, direction la page Facebook du même nom, Le Monde d'Isor et Sixtine. Prochainement, des événements seront organisés qui s'appellent Dans la foulée des biches. Affaire à suivre.
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7: Et Olivier, ce matin, retourne à l'école primaire aujourd'hui.
6: Eh oui, et pour y trouver du gaga. Mes blés, je voudrais aujourd'hui vous parler du mémoire de Judith Boucher, réalisé l'an dernier à l'Université Jean Monnet de Saint-Étienne, et qui s'intéresse à une question rarement étudiée. Comment le parler stéphanois, le gaga, circule encore aujourd'hui dans les écoles primaires, et dans quelle mesure le parler des enseignants influence le parler des élèves? Son travail porte sur toutes les classes de l'école primaire, en milieu urbain comme en milieu rural. Judith a formulé trois hypothèses. Premièrement, le gaga serait peu utilisé par les enseignants en situation d'enseignement. Deuxièmement, lorsque les enseignants l'utilisent, les élèves aurait tendance à le reprendre. Et troisièmement, le gaga serait plus présent dans les écoles rurales que dans les écoles urbaines. Pour répondre à ces questions, elle a observé des classes, mené des entretiens avec les enseignants et avec les élèves, et elle a mené des observations dans les temps informels à l'école. Son analyse porte à la fois sur le vocabulaire gaga et sur des structures spécifiques comme le pronom neutre Y, employé comme complément direct, j'y ai fait, l'inversion des pronoms personnels après un impératif, donne-moi-le au lieu de donne-le-moi, ce qui nous vient du patois, hein, puisque Pierre Duplay écrivait déjà en 1896 à l'inverse du français, quand un verbe à l'impératif a deux pronoms pour complément, l'un direct, l'autre indirect, c'est ce dernier qui s'énonce en premier. Exemple en patois, by may lou. Et puis aussi la formation d'adjectifs à partir de participes passés. Il est trempe de chaud, ses joues sont enflent, la reloge est arrête. Donc qu'en est-il des résultats du travail de Judith? Les observations révèlent une situation un peu plus nuancée que ce qu'elle attendait. Très surprenant, 54% des enseignants utilisent au moins une fois un régionalisme en cours au cours des séances observées. Un élève sur six emploie spontanément un mot ou une expression gaga lors des entretiens. Et dans les classes, un régionalisme apparaît dans 20% des situations que Judith observe. Il semblerait donc que le gaga soit encore bien présent dans nos écoles. Mais quels sont les mots, les expressions, les tournures qui ressortent le plus, ou plutôt qui ressortent le mieux? Un peu de patience les amis, la suite, c'est pour bientôt.
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1: Nous partons à la découverte des Maranges, ce petit territoire partagé entre trois villages, Chéilly-les-Maranges, Sampigny-les-Maranges et Desize-les-Maranges, au lieu de la prochaine Saint-Vincent tournante 2026. Alors, avec Plus belle la vigne, on zoome sur ce territoire viticole caché dans une petite vallée. Ici, les coteaux font partie de la côte de Beaune, mais en Saône-et-Loire. Explication avec Élodie Roy, viticultrice et vice-présidente du comité d'organisation de la Saint-Vincent.
2: La côte de Beaune s'étale d'une même exposition, mais il y a une faille géologique à Santenay. Et les Maranges, on est une vallée un petit peu à part, je dirais.
1: Alors là, Santenay, c'est dans quelle direction ?
2: Santenay, c'est juste en face. Voilà, là-bas.
1: C'est dans le petit creux là-bas.
2: Là, vous voyez des bâtiments en face.
1: Oui.
2: Là, c'est tout le début de Santenay.
1: D'accord. Voilà. Et donc après, il y a les hauteurs, en fait, il y a les collines.
2: Les coteaux, voilà.
1: Les coteaux.
2: C'est une vallée, en fait. Les Maranges, vous avez la vallée de la Causanne et la vallée de la Deune. Donc la Causanne, c'est une petite rivière qui circule sur Chéilly, sur Sampigny, qui prend sa source en fait à Vauchignon, au bout du monde. Donc c'est un nom qui, ça s'invente pas.
1: C'est joli.
2: C'est une petite rivière qui fait 14 km et qui se jette dans la Deune, juste à la sortie de Chéilly. Donc cette rivière, elle passe au milieu là. Le petit village de Sampigny qui est ici, très étriqué, très enclavé, et sur les hauteurs, vous avez Desize et tout en haut le petit hameau de Borgy. Et la montagne des Trois Croix qui est en face de nous, connue aussi sous le nom de Mont de Seine. Alors, bon, moi je les vois les croix, mais je connais. C'est vraiment juste en face de moi. Je ne sais pas si vous voyez.
1: Non, mais
2: le petit point culminant.
1: D'accord.
2: Oui, là, on est à 521 mètres d'altitude, je crois. Et le vignoble des Maranges, ben, est

0: vraiment devant nous.
1: Alors, qu'est-ce qui fait que ça reste tout de même la côte de Beaune, alors qu'on décroche quand même de cette côte de Beaune?
0: On décroche de cette côte de Beaune légèrement, hein, c'est quand même pas. Parce qu'après, une fois passé la côte de Beaune, on est sur la côte chalonnaise. Mais la côte chalonnaise, on est sur la plaine de Saône. Nous, on est quand même très éloigné. La côte chalonnaise, elle est vraiment derrière cette colline-là.
1: D'accord.
0: Avec le village de Bouzeron qui commence la côte chalonnaise, Ruilly, Mercurey, etc. On a des terroirs distincts. Là, on a une carte géologique. Vous voyez qu'il y a beaucoup de couleurs différentes en fonction du type de sol.
1: Ah oui, je vois, jurassique, plutonique.
0: Donc ça, ce sont des niveaux géologiques. Donc là, on parle de millions et de millions d'années. Pour faire simple, c'est argilo-calcaire, mais pas que. On est un vignoble assez tardif. On vendange souvent plus tard que les autres appellations de la côte de Beaune.
1: Vous êtes entre la côte de Beaune et les hautes côtes, finalement.
0: Oui, exactement. C'est ça. Les Maranges, ils sont exposés sud-sud-est, on va dire. Les hautes côtes, moi, personnellement, j'ai des parcelles, elles sont exposées vraiment plein sud.
2: Nouvelle confirmation de la définition hyper millimétrée des terroirs bourguignons.
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4: Direction la Vendée à Beauvoir-sur-Mer. Je suis très heureux de vous emmener à la rencontre d'Anne-Marie. C'est une maraîchine très attachée à la Vendée et à la transmission de ses traditions.
5: J'y suis née et toute ma jeunesse est donc passée là-bas. C'était difficile. Mon père est décédé à 36 ans. Donc on était trois enfants. On est restés tout seuls tous les trois avec notre maman, avec une vache pour vivre. Et puis, un petit jardin. Et puis, quand il n'y avait pas trop à manger, ma maman allait pêcher les grenouilles et les anguilles dans les fossés. C'est vraiment mes racines, le marais. Hein. J'y suis accro.
4: Vous êtes une vraie maraîchine?
5: Ah oui, je suis une maraîchine à 100%. Hein.
4: Elle représente quoi, la Vendée, pour vous, Anne-Marie?
5: C'est mon pays, c'est quelque chose qui m'est vraiment cher au cœur. Le marais, je peux pas m'en passer, mais dans le marais, il y a aussi la mer chez nous.
4: Ouais.
5: Et ça, c'est pareil. On a besoin de ça, nous. Je vais voir la mer, ou je me promène dans le marais.
4: Pourquoi? Ça vous apporte quoi, vous?
5: Une détente. Et j'ai un livre particulier aussi.
4: Ah.
5: C'est mon moment zen, moi.
4: Et c'est quoi ce livre que vous emmenez? Ah, faut pas le dire.
5: C'est
4: votre petit jardin secret.
5: Oui, c'est mon petit jardin secret.
4: Alors, on le laissera dans son petit jardin secret.
5: Et puis, c'est pour ça aussi que je fais du folklore. Il nous faudrait des jeunes, mais les jeunes, maintenant, c'est compliqué. On en a dans le groupe, hein. On en a 5 et qui sont mordus, mais pour combien de temps? Parce qu'ils sont jeunes encore.
4: Alors, qu'est-ce qu'on peut faire pour remédier à ça?
5: Ben, on sait pas trop. Bon, maintenant, il y a beaucoup de balles folk et de choses comme ça.
4: Et pourtant, ces fêtes-là ont un succès assez populaire. Ah ben, parce qu'on va penser à Chaland autrefois.
5: Oui, à Chaland autrefois. Et ouais. Puis, maintenant, ce qu'on fait beaucoup moins, ce sont des kermesses, par exemple. Moi, j'adore les gens, j'adore connaître des gens parce qu'ils m'apporteront quelque chose.
4: C'est essentiel pour vous.
5: Oui.
4: C'est même limite vitale.
5: C'est limite vitale, oui. Après, ben, j'ai fait 10 ans pour la RSB, là. La RSB, qui est l'association des retraités sportifs de Beauvoir. Moi, les associations, c'est aussi apporter aux gens des choses, leur faire plaisir d'abord dans ce qu'on leur propose. J'espère vraiment que beaucoup de gens pourront se lancer dans les jeunes, il faut vraiment, mais je comprends bien qu'actuellement la vie est difficile. Les gens de 35 ans maintenant, ils sont tellement pris par autre chose que c'est compliqué.
4: Allez, on revient en arrière. Vous avez 18 ans, vous vous mariez, Anne-Marie. Vous diriez quoi à cette jeune fille?
5: Je dirais qu'il faut dans l'avenir, à 18 ans, on est jeune. Il faut penser à pas rester seul dans son coin.
4: On va dire, Anne-Marie, ce matin, que vos petits-enfants nous écoutent là, à la radio. Oui. Vous voulez leur dire quoi, pour conclure?
5: Je vais leur dire, essayez de faire un peu comme mamie. Essayez de donner, de partager, d'apprendre, de vouloir connaître... Voilà, plein de choses comme ça.
4: Anne-Marie, la passion de la Vendée, la générosité, la joie de vivre et l'amour des gens.
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6: Adicias Bremonde, et oui, notre expression du jour, est-ce ou est-ce entre Gallia que Rabastens en français? Bon, c'est assez simple à comprendre.
7: Oui, moi j'ai compris. Ben oui, être entre Gaillac et Rabastens.
6: Voilà, cette expression, vous pouvez l'utiliser quand une personne a abusé d'un peu trop de vin, des billes, loubis. Alors, qui, mais je dis le vin, mais ça peut être quelque chose d'autre. Notre alcool, dit l'intabé, que sera, ben, que la personne entre Gallia que Rabastens.
7: Ouais, alors, toujours avec modération, on est d'accord, mais c'est quand quelqu'un est un petit peu peut-être, voire beaucoup pompette.
6: Eh oh, vous m'avez entendu, ça. Vous avez compris. Ouais. Bon, le mec qui ne buffait pas, il a le coup test. Il vaut mieux que cette personne ne souffle pas dans le ballon. À qui ouais. Pour revenir à l'expression, il y a à Bistodenage, 20 km entre Gallac et Rabastens. Donc ça fait 20 km environ. La route est un peu sinueuse entre Gallac et Rabastens. Et surtout, elle longe le vignoble gaillacois, d'où bah, l'origine de l'expression est entre Gallac et Rabastens.
7: Ouais, Jaro, il y a d'autres expressions dans le même style?
6: Ben, nous cita Gascou, qu'est-ce qu'on disait, per exemple, qu'a cargat en Madira. Littéralement, il a chargé à Madiran. Le vignoble de Madiran se situe en Gascogne, aux confins des départements du Gers, des Hautes-Pyrénées et des Pyrénées-Atlantiques. Ah ouais, ou abé cargat à Madira, littéralement, donc avoir chargé à Madiran, c'est être ivre, tout comme être, ben, Este bewet, et bewet du verbe bewet, bewet qui veut dire boire en occitan gascon.

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2: Itinéraire bis à Maïl-Château cette semaine et aujourd'hui, eh bien, je me suis arrêtée chez Olana, chez Amélie Moreau, ici à Maïl-Château. Amélie, bonjour.
3: Bonjour.
2: Olana, c'est quoi, Amélie ?
3: Olana, c'est une prolongation de moi. C'est mon entreprise, en fait, que j'ai créée en 2020. Et donc, c'est Olana, laine et savoir-faire. Et donc, en deux mots, tout est dit. Laine et les savoir-faire pour la transformer.
2: Cette laine, elle vient d'où ?
3: Elle vient du troupeau d'Adrien Sala, qui est aussi à Maïl-Château et qui est éleveur agro-pastoral, c'est-à-dire qu'il est éleveur itinérant. Et son troupeau est très intéressant pour la laine, puisque la race des brebis est Estalaine Mérinos. Et pour moi, c'est la Rolls des toisons.
2: Pratiquement, votre métier, il consiste en quoi ? Vous n'élevez pas les brebis pour la laine, mais vous arrivez à quel moment ?
3: Moi, le début, c'est la tonte annuelle. La source, c'est le tri de la laine. La compétence numéro un pour faire quelque chose avec cette matière, c'est de savoir trier les toisons.
2: Et ensuite, après le tri, on fait quoi ?
3: Alors, après le tri, on compacte toute cette laine récoltée dans des sacs qu'on appelle des curons. Et on l'envoie dans un lavage spécialisé pour laver la laine. Et ensuite, on va décider, donc là, pour le cas, c'est du fil à tricoter qui sera envoyé dans une filature française, toujours dans une recherche de faire un produit de qualité, voire haute qualité, et sur notre territoire.
2: Alors là, on a des pelotes de laine devant nous, parce qu'on est chez vous et que chez vous, c'est également à la boutique. On peut venir vous voir sur rendez-vous. Cette laine, quelles sont ses qualités ?
3: Alors, ce que vous avez sous les yeux, Catherine, c'est pas des pelotes, c'est des écheveaux. C'est le langage, c'est le vocabulaire lainier, écheveaux, et c'est la forme qu'on doit utiliser pour teindre. Et donc, les qualités du fil, c'est que la laine, c'est thermorégulateur, c'est respirant, c'est antibactérien. Ça nécessite peu de lavage, puisque s'il y a des odeurs, il suffit d'aérer son pull quelques heures à l'air libre. En fait, la matière reste vivante. Comme sur l'animal, en fait.
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2: Itinéraire bis à Maïl-Château cette semaine. Et aujourd'hui, eh bien, nous allons parler de pâturage itinérant. Adrien Sala, bonjour.
4: Bonjour.
2: Le pâturage itinérant, Adrien, est-ce que vous pouvez m'expliquer ce que c'est ?
4: C'est marrant parce que pâturage itinérant et itinéraire bis, finalement, ça rapproche un peu parce qu'on prend souvent les chemins de traverse, en tout cas des endroits moins fréquentés pour déplacer les brebis. Parce qu'en fait, donc c'est un troupeau qui est arrivé en 2021 et qui depuis se déplace uniquement à pied sur des trajets jusqu'à 5-6 kilomètres pour aller chercher des pâturages chez des céréaliers. Aller dans leur parcelle, après accord verbal effectivement, pour faire pâturer et puis dans une démarche de restauration de la fertilité des sols.
2: Restauration de la fertilité des sols, c'est-à-dire ?
4: Aujourd'hui, on se rend compte que les engrais de synthèse sont aussi limités et que il faut trouver autre chose. Et les agriculteurs, après avoir essayé toute une série de solutions, en arrivent à se dire que remettre des bêtes sur des parcelles qui souvent n'ont pas vu d'animaux d'élevage, en tout cas depuis au moins une génération et des dizaines d'années, c'est potentiellement bénéfique.
2: Et j'aimerais bien que vous me parliez de vos brebis. Ce sont des brebis particulières, il y en a combien ?
4: Il y a une centaine de mères. Ce sont des brebis de race Estalaine Mérinos. La race Mérinos, on la connaît pour la laine parce qu'elle est très fine, donc elle permet de faire du textile avec. Et on est sur une race spécifique puisqu'elle s'est développée sur plutôt l'est de la France, Alsace-Lorraine, croisée avec une race Württemberg d'Allemagne du Sud, qui donne une brebis de belle taille, avec une toison conséquente et une capacité à endurer les aléas climatiques extrêmes. Voilà, une race très plaisante à élever, même si c'est plus que de l'élevage. C'est vraiment on partage, on passe du temps ensemble finalement.
2: Est-ce qu'on peut vivre de ce métier, Adrien ?
4: Oui, je vis de cette activité. Alors, on a parlé de la laine, mais j'ai aussi une activité de vente de viande. Donc, on nourrit aussi un territoire, donc on répond à un besoin. Et en ça, oui, ça me fait vivre. Ça donne raison, ça donne sens à ma vie. Je pense que la question était aussi financière. C'est vraiment un combat. J'ai envie de dire que plus le temps passe, plus on pourra en vivre. C'est l'origine quasiment de la civilisation, du fait qu'on est passé de nomade à sédentaire. Donc tant qu'on sera sédentaire, c'est un métier qui aura du sens et qui répondra.
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2: Itinéraire bis à Mailly-Château, aujourd'hui encore. Aujourd'hui, je me trouve au planétarium de Mailly-Château. Patrice Berger, bonjour.
5: Bonjour.
2: Un planétarium, c'est ma première question. Patrice, elle est toute simple. Qu'est-ce que c'est ?
5: Alors, un planétarium, c'est un lieu où on va pouvoir observer le ciel, comme si on était en pleine nuit, au froid. Sauf que là, on est bien au chaud et on a le ciel au-dessus de nous, mais il est en numérique, tout simplement.
2: Ce planétarium de Mailly-Château, il est né de quelle façon ?
5: Alors, il est né parce que on a une section dans l'association d'astronomie et nos contrées font que les samedis soirs, pour observer avec un beau ciel, ils sont très rares dans une année. Et comme on aime transmettre notre passion, on a dû trouver un autre moyen de la transmettre. Et l'autre moyen, c'est le planétarium.
2: Quand on construit un planétarium, on obéit à des règles quand même.
5: Oui, bien sûr, on est obligé, déjà parce qu'on a un ERP, on reçoit du public. Et puis, la particularité du planétarium, puisque, comme vous le constatez, c'est un dôme que l'on a au-dessus de nous, qui est notre écran.
2: On peut mettre combien de personnes, combien de spectateurs ici ?
5: 30 personnes.
2: Alors, qu'est-ce qu'on peut voir ? Là, en ce moment, moi j'ai la grande chance d'être au milieu du planétarium. J'ai un ciel, c'est le matin ou c'est le soir ?
5: Alors là, non, c'est le ciel actuel. On est en journée, là, pour l'instant, avec le soleil à l'endroit où il serait, bien sûr, si on n'avait pas les nuages au-dessus de nous.
2: Quels sont les types d'animations que vous proposez dans ce planétarium ?
5: Alors, on peut déjà observer le ciel du soir, comme on l'observerait en sortant à l'extérieur. On peut même observer le ciel comme il était il y a 2000 ans, ou comme il sera dans 2000 ans, parce qu'il sera différent, bien sûr. Alors ça, c'est la partie, je dirais, purement observation, comme on peut le faire à l'extérieur. Et on a aussi la projection de films qui sont spécifiques pour les planétariums, qui sont à 360 degrés.
2: Des films qui sont à la portée de quel public ?
5: Alors, tout public, on a des films d'animation pour les enfants, ça commence à partir de 5 ans. Et puis après, on monte crescendo, hein, et bien sûr, on a aussi des films pour adultes. Et pour adultes et enfants. On a des spécifiques pour les enfants, mais sinon on a des films tout public.
2: C'est un endroit assez magique, je dois le dire, avec une réverbération du son qui est incroyable.
5: Oui, c'est très particulier parce qu'en réalité le son reflète partout dans le dôme et parfois on est à l'autre bout du planétarium et on a l'impression que la personne est juste à côté de nous. Oui, c'est complètement magique, hein, pour les personnes s'ils ne sont jamais venues. À chaque fois, c'est vraiment un émerveillement. Et quand on y revient, puisqu'on peut revenir pour voir d'autres choses aussi, hein, bien sûr.
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2: Itinéraire bis à Mailly-Château, aujourd'hui encore, pour vous faire découvrir aujourd'hui un merveilleux métier. Gaëtan Millet, bonjour.
6: Bonjour.
2: Vous êtes vitrailliste, maître verrier. Est-ce que vous pouvez nous expliquer en quoi consiste votre métier ?
6: Mon métier consiste à la création et à la restauration de vitraux, que ce soit pour du particulier ou des vitraux de patrimoine, comme les églises.
2: Ce métier, vous l'avez approché de quelle façon ?
6: J'ai eu la chance de rencontrer Bernard Dubourg, un souffleur de verre, qui m'a transmis sa passion pour le verre au départ.
2: Votre amour du verre, Gaëtan, il est né de quelle façon ?
6: C'est la fascination par rapport à la matière, aux couleurs, aux reliefs, tout ce qu'on peut transmettre aussi à travers une création, c'est le partage.
2: Alors, ce vitrail, c'est totalement magique, on est dans votre atelier à Mailly-Château, parce que la boutique, elle est à Vézelay. Hein.
6: Tout à fait, la boutique est au 10 rue Saint-Étienne à Vézelay.
2: Et expliquez-moi, qu'est-ce qu'on a devant nous, là ?
6: Alors, pour l'instant, devant vous, vous avez donc des petits vitraux pour la décoration et montrer un petit peu tous les effets du verre qui sont destinés à la boutique.
2: Ce métier de vitrailliste, maître verrier, quelle qualité il demande, Gaëtan ?
6: Il demande beaucoup de précision, un grand travail de dessin, une connaissance sur ses verres. Le choix des verres est très important par rapport au rendu que l'on veut donner et une passion dépendante.
2: Quand on parle de vitrail, on pense souvent au vitrail qui prend la place d'une fenêtre, mais le vitrail, il se conçoit également à l'intérieur des maisons.
6: Tout à fait, le vitrail peut servir en miroir, il peut être aussi en séparation de portes, il peut être sur une cloison, il peut être une petite lampe décorative. On a beaucoup d'idées d'endroits différents pour mettre les vitraux.
2: Et puis, vous restaurez des vitraux. Et là, à côté de moi, il y a un vitrail d'église. Il arrive d'où, celui-ci ?
6: Celui-ci, c'est un vitrail qui arrive de Précy-le-Sec.
2: Est-ce que c'est exactement le même travail quand on crée un vitrail ou quand on le restaure ?
6: Alors non, quand on fait une création, on démarre à partir d'un dessin. On fait le dessin en taille réelle, qui va nous servir en fait de trame pour découper le verre. Pour une restauration d'église, on va conserver au maximum toutes les pièces qui sont en bon état, pas cassées, et on va remplacer uniquement celles qui sont inexistantes. Ce sont deux mondes très différents. Quand on fait de la création, on sait qu'on va laisser sa petite trace sur un vitre qui va durer plus d'un siècle.
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2: Itinéraire bis, toujours à Mail-le-Château. Cette semaine et aujourd'hui, je vous emmène dans un endroit magnifique, un endroit étonnant. Je suis allée au musée des outils d'autrefois. Jean-Louis Lajambe, bonjour.
7: Bonjour.
2: Dites-moi, ce musée ici à Mail-le-Château, il existe depuis combien de temps, Jean-Louis ?
7: Ah, je réfléchis. Oh, plus de 5 ans, hein. Plus de 5 ans, oui, pas plus, je crois pas.
2: Qu'est-ce qui vous a donné envie de créer un tel lieu ?
7: Mon grand-père était ferblantier, j'ai donc récupéré tout son atelier, et c'est de là qu'il m'est venu l'idée de faire des métiers anciens.
2: Vous avez débuté avec combien d'outils ?
7: J'ai commencé avec une cinquantaine d'outils.
2: Et aujourd'hui, là, autour de nous, sur 3 étages, il y a combien d'outils ?
7: Je pense environ entre 4 et 5 000 outils, de différents métiers, évidemment.
2: Tous ces objets, vous les achetez ou on vous les donne ?
7: On m'en donne beaucoup. J'en achète très peu, en définitive.
2: Au fur et à mesure que ces outils sont arrivés dans votre musée, j'imagine qu'il a fallu que vous vous documentiez.
7: Oui, je me suis beaucoup documenté. Soit que j'allais voir des gens qui ont fait ces métiers-là, ou soit que je cherchais, mais dans les livres, hein, pas sur Internet.
2: Parce que lorsque les gens viennent visiter ce musée, ils vous posent énormément de questions.
7: Énormément de questions, oui, oui, ben c'est normal, et je peux répondre, voilà.
2: Ce musée extraordinaire, parce qu'il est vraiment extraordinaire, Jean-Louis, il est ouvert tous les jours ?
7: Oui, c'est ouvert tous les jours, à n'importe quelle heure, il suffit de me donner un coup de téléphone, voilà, un coup de fil.
2: C'est un vrai travail de mémoire que vous avez fait.
7: Oui, c'est vrai, j'aime ça, donc voilà, j'ai réussi à faire ça sans problème, quoi.
2: Vous êtes fier de ce travail, quand même, j'imagine.
7: Oui, oui, oui, il y a quoi d'être fier. Parce que j'aurais jamais pensé avant faire ça, voilà. Et puis, bon, il y a des métiers que j'avais en tête, donc comme le métier d'imprimeur, voilà, parce que j'ai fait un peu d'imprimerie dans le temps, j'ai travaillé pour un imprimeur, etc. Donc, j'ai commencé par ça.
2: Que vous disent les gens lorsqu'ils poussent la porte, comme moi, de cet écomusée des métiers d'autrefois ?
7: Ils disent, oh, c'est pas possible, ils disent, voilà. Bien souvent, ces réflexions-là, c'est formidable, c'est bien présenté, ben oui, parce que j'ai ça dans... C'est moi, quoi, voilà.
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8: Alors bonjour, je m'appelle Fabrice Pesanti, j'ai 56 ans, je vis dans le Médoc depuis mon enfance, je suis né dans le Médoc, d'un père italien, d'une maman médocaine. Alors là il est 22h30, dans 10 secondes on va monter sur la scène, on est anxieux, on y va. Vive le Saint-Sébastien.
9: Ça se passe un peu comme ça, les soirs de spectacle dans ce cabaret du Médoc à Couquec, petit village de 270 habitants. Le Saint-Sébastien reprend tout simplement le nom des grands-parents de Fabrice qui étaient propriétaires des lieux dans les années 80. Cet établissement fête cette année ses 30 ans et il fait travailler une équipe de 15 personnes.
10: Et bien voilà mes chers amis, je vous souhaite la bienvenue au Saint-Sébastien.
9: Fabrice est un enfant du pays. C'est sur cette terre qu'il a commencé à se passionner pour les costumes et le théâtre.
8: Tout jeune, j'avais quel âge ? J'avais 10 ans. Je m'amusais à coudre des choses, à faire des costumes, à faire des choses comme ça. Et avec mes sœurs, on arrivait à faire des pièces de théâtre. On se déguisait, on faisait des personnages déjà. Et en fait, j'ai commencé très très jeune à me déguiser et à faire des costumes.
9: Et quand vous est venue l'idée de créer ce cabaret ?
8: Un jour, eh bien, on s'est dit, pourquoi pas se faire un petit spectacle. J'ai commencé par Régine à l'époque, et en fait, ça a fait boule de neige.
9: Vous remplissez la salle tous les soirs ?
8: Actuellement, oui.
9: Et donc, du coup, c'est quoi la recette du succès ?
8: Il faut aimer les gens, et puis surtout avoir un spectacle de qualité.
10: Alors, vous mes chers amis, je vais vous présenter donc un artiste, Britney Spears. Mes chers amis, je vous demande de l'applaudir comme il se doit. Voici Monsieur Brice.
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8: C'est en fait les artistes qui sont là, qui s'approprient les personnages en fonction de leur morphologie, en fonction de leur état d'esprit, parce qu'en fait c'est une passion qu'ils ont envers l'artiste qu'ils interprètent. Alors moi, depuis de nombreuses années, j'interprète Dalida, mais au niveau du maquillage, déjà il va falloir travailler les yeux, parce qu'elle avait un regard un petit peu dans la tristesse, on sentait qu'il y avait de la mélancolie dans ses yeux. Et on met la perruque, on met la robe, et là on rentre directement dans le personnage, jusqu'à ce que on se voit dans la glace. En fait, on est face à la glace, et puis dans l'œil, on arrive à distinguer la femme que l'on va interpréter. Dès qu'on entend les ah et ou les oh, ben là on est super content, quoi. Ça y est, c'est ça match, quoi.
9: Alors ce cabaret l'a bénéficié d'une sacrée visite. Le roi du cabaret, justement, c'est Michou.
8: Pour nous, c'était une grande fierté de l'avoir ici à Kouquèque dans notre cabaret.
9: Quand il est arrivé ici, vous a dit quelque chose dont vous avez encore le souvenir.
8: Il a dit mais c'est plus beau qu'aux Folies Bergères. Il a dit.
9: Fabrice est en couple avec Stéphane Berthier. Ils sont à la tête de ce cabaret qui est une vraie réussite. Il peut recevoir jusqu'à 120 spectateurs, soit à peu près la moitié de la population de Kouquèque. Le Saint-Sébastien est notamment ouvert tous les vendredis, samedis et dimanche soir.
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1: Une pluie d'aumoise aujourd'hui, elle était tournequoise. Bonjour Cécile.
2: Bonjour.
1: Merci de nous accueillir avec ce petit thé à la fleur de cerisier, a priori.
2: Oui, avec plaisir.
1: Et ces petites gaufrettes, bien appétissantes. Vous êtes née dans le département 59.
2: À Tourcoing. Et...
1: avec une maman belge, papa belge également.
2: Un peu, à moitié, voilà. Et ma maman plutôt flamande et mon papa plutôt wallon.
1: Quels souvenirs est-ce que vous gardez de votre enfance, donc soit à Tourcoing, soit... très vite, donc, à la campagne.
2: Oui, à Rugy, ouais. Petit village de 1200 habitants, je crois. Et on habitait à 2 km dans un petit hameau, le hameau de Belzanois, qui existe toujours. Mon papa habite toujours là-bas. Et ben, en fait, les souvenirs, moi, c'était, on était dehors tout le temps, dans le jardin. Souvenirs de photos de la construction du garage.
1: C'était sur un territoire frontalier.
2: Oui.
1: Avec la Belgique.
2: Ouais. À 2 km donc, du centre du village. Il y en a beaucoup qui travaillaient ou qui travaillent en Belgique. Il y a l'Elnon, une petite rivière qui fait la frontière aussi.
1: Il y a un petit pont.
2: Voilà, et donc du coup, bah, cette rivière tout le long et tous les endroits où on pouvait passer en voiture, il y avait un poste de douane.
3: Et là-bas, pas de tabac, pas de devises étrangères?
4: Non, monsieur le douanier, absolument rien.
3: Eh, si ça pète, hein. Allez, au bloc.
2: On allait de l'autre côté du petit pont, c'est Louvet, un tamilier, un café. Chaque fois que j'y retourne, je vais me promener là-bas.
1: Enfin. Eh oui, forcément, vous vous ressourcez là où vous avez, où vous avez grandi. Vous passiez beaucoup de temps dehors, mais à faire quoi? Vous êtes dans l'observation?
2: J'étais un garçon manqué, j'étais la petite dernière, donc j'ai souvenir d'avoir fait des cabanes dans le pommier avec mon frère. C'est rigolo, j'étais souvent à pieds nus en fait, je me souviens de ça.
1: Et aujourd'hui, la Cécile que vous êtes, elle marche encore pieds nus?
2: Pendant des années, j'ai oublié ça, c'est drôle, ouais. Bon, c'est peut-être quand j'avais 47 ans que j'ai commencé à... même dans des parcs ou ici, au jardin partagé, parfois quand il est ouvert, quand l'herbe est fraîche l'été, j'enlève mes chaussures.
1: On dit que c'est très bon, hein. Ouais, c'est très bon pour la santé, de ressentir le sol avec, avec la plante des pieds. Bon, je me permets de goûter cette petite gaufre.
2: Ah oui,
1: gaufre.
2: Avec plaisir, oui.
1: Merci. Donc,
2: là, c'est du coup cassonade. Elle est noire.
1: Ah, c'est une cassonade aussi.
2: Ouais. Processus, en fait, la cassonade, moi je croyais que c'était non raffiné, mais en fait c'est hyper raffiné, c'est recuit.
1: Ça vous rappelle votre enfance?
2: Oui, complètement.
1: C'était le petit-déj?
2: Non, ça c'était ces gaufres-là, les gaufres frites-là. Découvert quand j'étais jeune adulte, qu'il y avait une dame qui en fabriquait à 1 km de chez nous, en France. Du coup, t'es allée voir en vélo pour trouver, et en fait c'était chez elle. Je faisais des tartes au sucre avec ça.
1: Et on dit tarte au sucre?
2: Oui, tarte au sucre.
1: Au sucre, avec l'accent.
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5: Bonjour, je me présente Pascal, j'ai 63 ans, j'habite à Bardos.
6: Bonjour Pascal, vous nous recevez chez vous, où il y a beaucoup d'amour, mais un amour qui se mesure avec de la patience, de la constance et de la présence. Vous pouvez nous expliquer pourquoi?
5: Pourquoi? Je m'occupe de ma femme, c'est tout. Je m'occupe, j'essaie le mieux possible de m'occuper d'elle.
6: Et qu'est-ce qu'elle a votre femme?
5: Un Alzheimer précoce qu'ils ont détecté à 58 ans.
6: Quand on a le diagnostic qui arrive, qu'est-ce qui se passe dans sa tête?
5: On va dire que la Terre s'arrête de tourner, on ne sait pas trop. Où on va, qu'est-ce qui nous arrive. Pour notre cas, après ça, on est resté sur ce sujet-là pendant 2 ans tout seul. Et ensuite, j'ai appelé France Alzheimer à Pays Basque. Enfin, l'union fait la force, on est plus costaud à plusieurs. C'est moins compliqué, si je peux dire.
6: C'était quoi votre vie avant avec Marie-Rose, donc votre épouse?
5: Bon, on travaillait comme tout le monde. Hein. On était, après, dès qu'on avait un moment de libre, on essayait de sortir. Les vacances ont bougé beaucoup plus. Maintenant, tout est devenu plus compliqué.
6: Aujourd'hui, 5 ans après la découverte de cet Alzheimer, l'autonomie de Marie-Rose, c'est quoi?
5: Si elle est toute seule, elle ne boit pas, elle ne mange pas, elle regarde la télé.
6: Comment on tient?
5: Alors, un mystère, je ne sais pas comment je tiens. Bon, après, j'ai des cachets pour tenir un peu. Après, c'est dur, c'est pas tous les jours comme ça. Il y a des jours où c'est plus compliqué que d'autres. Il y a des jours, on m'a dit que j'étais humain, que j'en ai marre aussi, que je voudrais tout arrêter. Donc, on m'a dit que c'était normal. Après, honnêtement, je fais ce que je peux. Bon, je peux parler du ménage, je fais le ménage, je fais des fois j'en ai marre, c'est pas que j'en ai marre, c'est que je m'assois et puis j'attends que le temps y passe. C'est plus un regret de la vie d'avant. c'est plus ça que je pense que c'est ça le plus dur. Enfin, alors c'est pas par jalousie, c'est la vie des autres, la vie des autres couples. Puis ouais, pourquoi elle? J'ai pas dit qu'il faut que ça soit pour les autres.
6: Non, bien sûr.
5: Mais pourquoi elle? Ça, si un jour quelqu'un peut me répondre, il est le bienvenu. Je voudrais qu'elle redevienne comme avant. Mais quitte à ce qu'elle m'engueule souvent, mais qu'elle revienne comme avant.
6: Vous m'avez dit qu'il y avait des amis qui vous ont tourné le dos.
5: Alors, je sais pas si on peut appeler ça amis. Je pense que ça s'attrape pas. Je me demande si même des fois, quand dans un couple, il y a quelqu'un qui est malade, ça serait bien d'aller les voir discuter, même de temps en temps. Ça fait du bien pour les deux, hein. Si bien les dents que les dés. Hein.
6: Ça vous a changé, justement, cette maladie de votre épouse?
5: On est plus humble. Ouais. Après, je reste quand même une personne, donc je peux m'énerver en voiture ou quoi que ce soit. Peut-être que je me défoule ailleurs. Mais après, on reste plus humble. On comprend mieux certaines choses.
6: S'il y a des gens qui nous écoutent, qui viennent d'entendre, d'apprendre l'Alzheimer d'un proche, qu'est-ce que vous pourriez leur dire?
5: Ils sont pas tout seuls. Qu'ils prennent contact avec une association France Alzheimer. Bon, je pense qu'il y en a dans tous les départements. Faut aller chercher de l'aide. Faut pas rester tout seul, parce que je pense que c'est pire.
6: Qu'est-ce que je peux vous souhaiter, Pascal?
5: Je sais pas, honnêtement. Je sais pas. Si vous pouvez me rendre ma femme.
6: Merci beaucoup, Pascal.
5: Merci, au revoir.
6: Belle journée.
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8: Arnaud Fromage est avec nous chaque matin. C'est l'heure de la nécessaire minute comptoise. Mon cher Arnaud, bonjour.
9: Bonjour.
8: Du côté des radars, il y a des petites surprises. On donne vraiment des drôles de noms aux choses, parfois, chez nous, en Franche-Comté.
9: Oui, et en voici un nouvel exemple. Alors, petite mise en situation. Vous êtes en voiture, vous venez de Belfort, et vous roulez en direction de la chapelle sous Rougemont. Bref, vous êtes sur la départementale 83. Vous passez de nez avant d'arriver à Rop. Là, vous passez devant la mairie, sur l'avenue Charles de Gaulle. Il y a Céline Coiffure, mais vous continuez. La petite patte d'oie à la Vermenoncourt, vous restez sur la route principale et vous avancez encore un petit peu. Il y a les jolies maisons typiques là sur le côté. Et c'est là, dans le virage, qu'il faut freiner, tout simplement parce qu'il y a un radar.
8: Bon, bah, pas mal la petite balade là autour de Belfort. Je vois pas vraiment où vous voulez en venir, Arnaud.
9: Eh bien, exactement à cet endroit précis, là, sous le radar, en face de la boîte aux lettres. Parce que ce n'est pas n'importe quel radar. C'est celui qui est surnommé le radar Johnny Hallyday. Mais alors, pourquoi allez-vous me demander maintenant que j'ai réussi à capter votre attention?
8: Eh bien oui, pourquoi le radar de Johnny Hallyday, Arnaud? Oui.
9: Pour comprendre, il faut remonter à février 1970. L'idole des jeunes a donné la veille un concert à Strasbourg et doit se rendre à Besançon. 3000 personnes l'y attendent et il est 18h passé. Dans la DS Palace Citroën, qui roule à fond parce que, années 70, il y a donc Johnny Hallyday et Sylvie Vartan, mais aussi Mickey Jones, le guitariste de Johnny, Jean Ponce, son manager, et Sacha Rulle, son secrétaire. On est en février, il fait nuit, il fait froid, il y a du verglas et ça roule vite. Bref, Johnny perd le contrôle de sa voiture. Il glisse et se retrouve dans le fossé. Alors il parvient à reprendre le contrôle de son véhicule, parce que, ne l'oublions pas, Johnny Hallyday est un pilote, mais malheureusement, il y a un bloc de béton qui bloque le fossé et la voiture finit par s'y écraser. À bord, Johnny et son guitariste n'ont rien, mais son secrétaire et son manager sont blessés. Sylvie Vartan, elle, a carrément traversé le pare-brise, elle a le visage en sang. En 1970, la ceinture de sécurité est censée être obligatoire, mais dans les faits, personne ne la met vraiment. Les voisins viennent au secours des blessés, alors au départ, ils avouent ne pas vraiment avoir reconnu Johnny et Sylvie Vartan parce qu'ils sont sous le choc, et les blessés sont conduits à l'hôpital de Belfort. Johnny s'empare du téléphone d'un riverain pour annoncer qu'il n'y aura pas de concert à Besançon ce soir-là. Sylvie Vartan, elle, s'exile quelques mois à New York, dans une clinique de chirurgie esthétique, où elle subira des dizaines d'opérations de reconstruction pour effacer les traces de l'accident. Alors voilà pour la petite histoire. Et c'est donc dans ce même virage, toujours à la sortie de Rop et toujours aussi dangereux, qu'a été installé en 2019 un radar, le radar Johnny Hallyday, pour nous rappeler que, star ou pas, il ne faudrait pas oublier de...

0: radar Johnny Hallyday. Voilà, on sait désormais où il est grâce à vous, Arnaud Fromage, pour la nécessaire minute comptoise. Vous menez les enquêtes dans tous les sens et vous nous faites revivre avec un superbe podcast La vie incroyable de Paul-Émile Victor, un jurassien qui, pour sa première expérience et sa première expédition, est parti au Groenland. On a entendu le premier épisode jeudi, à partir de 10h. Et le numéro 2 est déjà disponible en ce moment sur l'application ICI. Vous allez véritablement découvrir ce qu'a enduré l'équipe autour de Paul-Émile Victor. Une équipée qui a été véritablement sans danger, mais ô combien importante pour l'avancée de la science. Un podcast passionnant avec vous, mon cher Arnaud Fromage. Je vous dis à demain.
1: À demain.
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3: 22 juin 1896, à Montpellier, plusieurs journaux annoncent la mort d'un archimillionnaire, Emmanuel Fontenay. Monsieur Fontenay avait hérité, très jeune, de plus de 10 millions de francs et avait investi et fait fructifier cet argent. Il avait aussi bien radiné. Oui, Monsieur Fontenay était très très avare. Il était surnommé l'Harpagon du Clapas. Il portait des vêtements râpés, choisissait des chapeaux pas du tout à la mode en espérant ainsi les payer moins cher, habitait dans une maison très modeste tout en étant propriétaire de plusieurs immeubles à Montpellier. Monsieur Fontenay avait aussi plusieurs fermiers. Quand il voulait les faire venir à Montpellier pour les voir, il avait trouvé une petite combine pour économiser les 15 centimes que lui aurait coûté ce courrier. Il envoyait une lettre non affranchie, qui aurait donc dû être payée par le destinataire, le fermier, qui refusait de payer, mais comprenait que M. Fontenay l'attendait à Montpellier. À sa mort, on ne trouve pas tout de suite de testament. Mais je vous rassure, les gens ont cherché, et ils en ont trouvé. Plusieurs. Chacun d'entre eux désignant un légataire universel différent. Le 4 juillet, par exemple, un journal raconte qu'un dénommé Fraîche a été désigné légataire universel. Monsieur Fraîche est refait, il se précipite à Montpellier et fait ouvrir le coffre personnel de Monsieur Fontenay. Et là, surprise, surprise, dans ce coffre, il y a un autre testament qui annule celui sur lequel Monsieur Fraîche figure. Ah bah oui, c'est décevant. Le 24 juillet 96, un mois après le décès, on en est déjà au cinquième testament. Mais lui, il date de 3 jours avant le décès, donc on est à peu près sûr que c'est le dernier. Sauf que les héritiers dénoncent un faux. Une bataille juridique commence alors entre les différents héritiers putatifs, 10 en tout, c'est quand même un bon score. L'affaire est tranchée, le testament qu'on estime être valable, c'est celui de juillet 1894. L'héritier est un jeune étudiant en médecine, Emmanuel Laurent. L'un des journaux se demande s'il va se réinscrire et continuer ses études de médecine. Spoiler alerte, non. Emmanuel Laurent va voyager, entamer une collection d'art et se faire construire à Agde une maison mirifique, complètement délirante. Hop, un petit peu d'art nouveau par-ci, un petit peu de néo-grec par-là, de l'égyptomanie, de l'orientalisme. Le tout à 2 pas de la gare pour que ses invités puissent descendre du train et arriver directement chez lui pour participer à une soirée si possible somptueuse. Cette merveilleuse maison, c'est la Villa Laurent, ou Château Laurent, à Agde, qui, après avoir été laissée à l'abandon pendant la deuxième partie du XXe siècle, a été restaurée et ouverte au public en 2023.
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0: Maria, chanteuse originaire de Valence, est révélée par la Star Academy 2024. Maya avec Tout ira bien.
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0: Tout ira bien.
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3: Buonasera, Emilia.
0: Buonasera. Oh là là, bonsoir à tous et à tous. Bienvenue dans Décibel. Je viens d'une famille sicilienne. Alors, chez moi, chez ma mamie, Rosa, il y a les photos, évidemment, des enfants, des petits-enfants, hein, sur le buffet, comme dans beaucoup de familles italiennes. Mais les Siciliens ont un amour particulier pour Adamo. Et donc, il y avait aussi une pochette de 45 tours de vous le buffet.
3: Ça me touche beaucoup l'apprendre. Merci.
0: Voilà, à l'entrée.
3: Merci.
0: C'est mon premier contact avec vous. Et je me disais, mais il est de notre famille, lui. Eh bien, en fait, c'est tout comme. Parce que Salvatore, je me permets de donner votre âge. Vous avez 82 ans, vous avez plus de 60 ans de carrière. Bien sûr que vous faites partie de la vie de votre public.
3: C'est l'impression que je finis par avoir et ça me touche, ça me bouleverse d'arriver dans une salle avec les gens qui me saluent par des acclamations et tout. Et c'est devenu un peu mon moteur. Et c'est pour ça que je me dis, mais il faudra bien qu'un jour, malheureusement, j'arrête. Mais comment je vais faire? Comment je vais faire pour arrêter et ne plus avoir cette... Enfin, je l'aurais peut-être différemment, mais ne pas avoir ce contact direct avec le public et sa chaleur. Encore une fois, en espagnol, il y a un mot qui s'appelle cariño. Cariño, qui veut dire c'est un mélange de sympathie, d'amour, de tendresse. Donc ce cariño, comment pourrais-je m'en passer, quoi?
0: Voilà. Et ça marche dans les deux sens, nous non plus, on veut pas s'en passer.
3: Oui, mais vous pouvez encore écouter les disques, s'ils existent encore, ou n'importe quelle plateforme. Mais moi, il faut que je regarde mes vieilles vidéos pour vous revoir les plans de public et tout.
0: Alors là, pour le coup, la question ne se pose pas parce que vous êtes en plein cœur de l'actualité musicale avec un nouvel album, un double album, 25 nouvelles chansons. Cet album qui porte un titre extrêmement poétique, des nèfles et des groseilles, tout comme cette chanson.
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0: très belle chanson pleine de nostalgie qui nous rappelle l'existence de ce fruit. Donc, bah oui, les nèfles, on n'en parle plus. Et alors, ça c'est bien vous. Remarquez qu'un fruit, tel un pantalon pâte d'œuf, peut passer de mode. C'est fou quand même.
1: Ben oui, parce que moi je les ai connus, contrairement à vous, à vos parents. Peut-être que vos parents non plus ne connaissaient pas les nèfles, mais vos grands-parents, bien.
0: C'est sûr, ouais.
1: Et donc, avec l'âge que j'ai, donc, on est passé d'une civilisation à l'autre quand même. Oui.